0: Merci de votre fidélité à ce nouveau rendez-vous ici. Ce sont, rappelons-le, de bonnes initiatives, vos actions en région qui sont valorisées à travers de nombreux reportages qui vous donnent la parole. Rendez-vous résolument positif chaque soir pour une balade. On va parler évidemment de notre pays, de ce que vous entreprenez, de ce qui marche d'ici 21h. C'est aussi un parcours de vie, cette émission, celui d'un invité dont les souvenirs en région sont des marqueurs, souvent puissants, qu'il ou elle partage chaque soir à travers la cartographie de sa vie. Ce soir, je reçois un comédien, je reçois également un acteur, un humoriste, un homme qui deviendra très populaire en participant à une émission que vous connaissez, On demande qu'à en rire, sur France 2, on est au début des années 2010. 10-15 ans plus tard, son parcours est extrêmement dense. Du théâtre, du cinéma, il est actuellement à l'affiche de la pièce Le sens de l'humour au Théâtre Antoine à Paris, aux côtés de Claudia Tagbo, d'Ariel Mallet et Élise Diamant. On en parlera avant 21h, je reçois Florent Père. Bonsoir Florent Père.
1: Bonsoir. J'ai beaucoup aimé le CV. Il manquait génie.
0: C'est dommage. Vous voulez que j'en fasse
1: voilà, est-ce qu'on peut refaire ce lancement?
0: Tout est possible.
1: Voilà, il est comédien, il est humoriste et génie. Normalement, c'est comme ça qu'on conclut.
0: Mais on va comprendre aussi. Alors, on s'intéresse, je vous l'ai dit, vous avez compris le principe de l'émission, à tout ce qui s'est passé avant que l'on vous découvre finalement. Parce qu'on a toujours l'impression que quelqu'un démarre comme ça d'un coup parce qu'on l'a vu à la télévision. On oublie qu'il y a tout un parcours, qu'il y a tout un process, qu'il y a tout un tas de mécanismes qui vont derrière. Vous êtes prêt à remonter un peu le temps?
1: Oh oui.
0: Vous êtes né à Valence. Mais alors, pour le coup, c'est pas franchement non plus la Drôme, l'endroit qui vous a marqué particulièrement.
1: Non, parce que je suis né à Valence, mais voilà. Vous savez, la Drôme, c'est séparé
0: c'est
1: par
0: la Ardèche.
1: C'est la Drôme Ardèche.
0: Ouais.
1: Et donc, je suis né à Valence, mais on m'a vite ramené en Ardèche, de l'autre côté du Rhône.
0: Alors, l'Ardèche, effectivement, c'est à côté. Ça, c'est un endroit très important. Que faisaient vos parents, d'ailleurs?
1: Ma maman était infirmière jusqu'à ma naissance. Elle s'est arrêtée.
0: Ouais.
1: Ils ont tout de suite compris l'étendue du travail qu'il y aurait à fournir. Et mon papa était gérant de société. Enfin, c'est ce que je devais mettre sur ma petite feuille à l'école. Mais il était patron de boîte de nuit.
0: Ouais, c'est ça. On va en parler de cette boîte de nuit.
1: Et restaurateur et musicien.
0: Non, mais ça, c'est extraordinaire. On va y venir dans un instant parce que ça fait aussi partie de vos vies. Mais je vais rester dans le côté bucolique parce que je sais que vous êtes un amoureux de la nature. Vous en avez d'ailleurs fait un spectacle qui portait ce nom. Vous avez évolué dans un espace un peu rural, dans un environnement de campagne, très clairement.
1: Ah oui, carrément, campagnard même, oui.
0: Ouais.
1: Vraiment jusqu'à mes 12-13 ans, en fait, je restais que à la campagne. C'est-à-dire que on avait une maison à la campagne, la boîte de nuit familiale était à la campagne, donc je passais ma vie dans la forêt, un petit tome dans les arbres et je descendais à la ville, quoi.
0: On y est
1: très rarement, en fait.
0: On y est justement là, on est dans la forêt. Et est-ce que, comme tous les gamins, vous avez fabriqué des cabanes? Est-ce que vous montiez aux arbres? Est-ce que vous étiez déjà sportif à ce moment-là?
1: Jusqu'à 10-11 ans, j'étais pas très sportif, j'étais actif parce que je montais aux arbres, je courais dans la forêt, je faisais du vélo, donc j'étais pas du tout sédentaire. Loin de là, j'étais pas devant de collé à ma console ou quoi.
0: Mais
1: le sport en tant que tel, non, c'est arrivé vers 10 ans. Mais
0: ça avait des lieux refuges, justement, dans la forêt, on construit des cabanes en ces moments-là.
1: Je me rends compte que de ce que je connais de l'Ardèche, en fait, c'est un rayon de 10-20 km autour de la maison de mes parents, où depuis que je suis né, je fais des footings du VTT et que je grimpe aux arbres. Au-delà de ça, je connais très mal l'Ardèche, en fait. Mais ce secteur-là, d'ailleurs, dès que j'y retourne avec mon fils, je dis, tiens, on va voir mon arbre, je vais t'emmener à ma rivière, je vais t'emmener dans ma forêt.
0: Vous avez un arbre.
1: Il me dit, mais c'est pas ta forêt, c'est pas ton arbre. Je dis, bah oui, mais cet arbre-là, il était là. Quand j'allais à l'école, parce que j'allais à l'école à travers la forêt.
0: Oui, j'ai découvert ça, parce qu'effectivement, et ça c'est une chose incroyable d'avoir une enfance où on traverse des bois pour aller à la forêt. Et en même temps, cette cour d'école était toute petite, parce que si j'ai bien compris, vous étiez 15 élèves.
1: C'était une petite école de campagne. Alors, des gens qui traversent des bois pour aller au travail, il y en a aussi à Paris, tous les gens qui travaillent au bois de Boulogne, au bois de Vincennes, tout ça.
0: C'était tout petit, c'était une école de campagne.
1: Petite école de campagne avec une seule classe, une seule institutrice.
0: Comment elle s'appelait?
1: Mademoiselle Méral.
0: Vous avez des nouvelles?
1: Non, parce qu'elle est partie très peu de temps après que j'ai quitté l'école.
0: Mais vous n'avez jamais cherché à la retrouver?
1: Ah non, mais elle est partie. Hein. Ça, c'est, elle est
0: en garde
1: de là-haut.
0: D'accord, très bien. Je remets ma question dans le dossier.
1: elle est là.
0: Vous n'avez jamais pensé à la retrouver?
1: Je l'ai cherché, mais je ne l'ai jamais retrouvée. Mais non, voilà, c'était. Oui, on était de la maternelle au CM2, tous dans la même classe, à l'ancienne, avec la maîtresse qui vivait dans l'école. Enfin, qui avait son logement de fonction à côté de l'école.
0: Ouais.
1: Et donc, effectivement, c'était à genre 20 minutes à pied à travers la forêt de chez moi. Et donc j'y allais avec mes deux copains du quartier. On allait quatre fois par jour, on faisait l'aller-retour, ce qui est fou. Quand moi je vois que j'ai du mal à laisser mon fils aller à l'école qui est à 2 minutes à pied.
0: Parce que alors vous traversez les ruisseaux et les rivières à cette époque-là. Ouais, hein, ouais. C'est peut-être aucune notion du danger.
1: Non, mais en vrai il y en avait pas. Mais il y en avait plein et il y en avait pas. Mais puisque je suis là, c'est que tout va très bien. Mais c'est vrai qu'on se dit que nos parents étaient vraiment, en tout cas les miens étaient vraiment à la cool parce qu'il y avait pas de texto pour dire je suis arrivé à l'école.
0: Ah bah
1: j'aurais pu rester dans un arbre. Dîner.
0: Mais il est où?
1: Mais quand je retourne chez mes parents, il y a effectivement mon arbre qui est un pin que je gravissais enfant quasiment tous les jours. Et maintenant, quand j'y vais, j'ai besoin d'aller, je vais le voir. Et je monte et je fais une petite méditation.
0: Ça s'appelait comment? C'était où en Ardèche, en fait?
1: Alors, la ville, c'était Saint-Péret, ouais. Une ville connue pour son vin. Et le petit hameau dans lequel il y avait l'école, c'était Tourtous.
0: Voilà. Ah oui, non, mais c'est bien de citer ces endroits.
1: Tout le monde connaît Tourtous, bien sûr. Ouais,
0: bah, tout le monde connaît.
1: Vous avez vu frissonner à l'occasion de ce nom de village?
0: Pas du tout. En revanche, il y avait cette boîte de nuit, vous l'avez évoqué, alors ça c'est quand même pas banal pour un gosse, ouais. Il était gérant de société, effectivement, ça c'était sur le papier, il y avait une boîte de nuit, il y avait toute la famille, je crois qu'il y avait les grands-parents,
1: votre
0: père...
1: Oui, en fait, c'est une... alors ça mérite une émission entière, mais en gros, mon père et mon grand-père mon grand-père a acheté une ferme en Ardèche, en haut d'une colline, il a acheté la ferme et la colline, en 68, 69, et ils en ont fait une boîte de nuit, enfin un dancing, comme...
0: Alors comment ça s'appelle ce dancing?
1: Chez Mathieu, qui existe toujours. Hein,
0: c'est vrai, c'est génial.
1: Ouais, c'est plus à ma famille, mais pour l'instant, je donne toujours un petit suspense. Mais ça a fait vivre toute ma famille pendant 40-50 ans. Et donc, mon père, qui était pianiste, mon grand-père chantait, ma tante chantait.
0: Alors, il y avait du Cabrel, il y avait du François Feldman.
1: Bah, ça, c'est ce que je chantais, moi.
0: Il y avait ça.
2: De l'huile.
1: Oui.
0: Eh oui. Ça, c'est un souvenir pour vous.
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0: Ça, c'est le groupe Réglisse. Alors, effectivement, c'était pas vos grands-parents qui ont chanté ça.
1: Non.
0: Mais
1: non, mais ouais, j'avais mon petit tour de chant. C'était des moments que je passais avec mon père, déjà, à répéter la journée. Et j'adorais faire ça, chanter avec lui. Et puis après, quand je venais faire coucou à la boîte, c'était pas tous les soirs. Je n'étais pas exploité, que mes parents se retrouvent pas à la DAS.
0: Non, mais on comprend aussi quand même comment ce goût artistique arrive dans votre vie. Je veux dire,
1: oui, c'est c'était une famille, et c'est, ça est toujours artistique et festive. Je suis pas un enfant de la balle comme mon fils qui passe sa vie dans les théâtres, sur les plateaux de tournage et tout ça. Moi, c'était au fin fond de l'Ardèche, dans une boîte de nuit. En revanche, mon père pianiste qui chantait. C'était très joyeux, très rablaisien et très artistique aussi, c'est vrai.
0: Florent, restez avec nous parce qu'on ira faire un tour aussi au Lavandou. Alors ça, c'est un autre lieu, une autre carte postale. C'est des années de vacances et puis le Var a forcément énormément d'importance parce qu'on ira ensuite à Saint-Raphaël. Vous allez partir à l'adolescence d'ailleurs poursuivre des études de sport-études. On se balade dans toute la France, vous l'avez compris, avec à l'instant Benoît Prospero qui nous rejoint dans la revue des Merveilles. Et aujourd'hui, on va apprendre à fabriquer un Oya.
3: Alors juste, dites-moi, est-ce que déjà vous voyez ce que c'est un Oya?
4: C'est une réserve d'eau souterraine. Elle est contenue dans un volume qui n'est pas étanche complètement. Et par capillarité, quand la terre est sèche, ça va diffuser à l'extérieur pour hydrater les racines.
3: Voilà, exactement. Donc un Oya, vous savez, c'est cette poterie en terre couleur pourpre, comme une tuile poreuse qui fait penser un petit peu à une sorte de jarre. Et donc on enterre au pied des plantes que l'on veut hydrater en profondeur. Et ça permet en même temps d'optimiser l'usage de l'eau et qui tranquillement donc va se distiller par capillarité. Et donc, nous sommes en Savoie, à côté de Chambéry, à Sona, avec ici Pays de Savoie. Et notre Oya, on va l'enterrer, Marie. Mais
4: il faut quand même que le haut de l'Oya soit au ras du sol pour qu'on puisse le remplir régulièrement.
3: Et l'avantage, c'est qu'avec l'Oya, comme il est sous terre, du coup, c'est zéro évaporation, Paul.
5: Alors, zéro évaporation, il faut les mettre correctement. S'il y a la moitié de l'Oya qui déborde et qui est en plein soleil, ça ne marche pas. Il faut vraiment que le sol vienne de manière affleurante et même rajouter du paillage par-dessus. On paille beaucoup.
3: Voilà, et quand on l'utilise bien, en tout cas, ça marche hyper bien. Mais, parce qu'il y a quand même un mais, c'est qu'un Oya, ça coûte quand même un petit peu cher. Sauf si on est malin, Paul.
5: Bah oui, je soude des pots entre eux pour faire mes propres réserves. Ce qui consiste à prendre un pot en terre cuite, à en sceller le fond avec une petite pierre et un peu de ciment. Puis en venant empiler un deuxième pot à l'envers par-dessus, on arrive à avoir une espèce de forme d'amphore. Il n'y a plus qu'à sceller le tout ensemble pour avoir une Oya.
3: Et ben voilà, c'est-à-dire les deux pots, vous savez, face à face, du côté le plus large, c'est des diamètres 24-26 ou quelque chose comme ça. Et à ce propos, d'ailleurs, petite précision, il faut mettre le pot le plus petit en dessous et le pot le plus grand en dessus, comme une sorte de couvercle, si vous voulez. Et Marie ?
4: On fait des tests en jardinerie pour voir ceux qui marchent les mieux les uns avec les autres, hein, ouais. Parce que des fois, il y en a qui sont pas très ronds, non vernissés, parce qu'il faut qu'ils soient pour eux.
3: Et puis donc, on enterre, et pour éviter les moustiques, vous bouchez avec des bouchons en liège. Et pour l'autonomie, en général, c'est, allez, on va dire quelques jours, tout dépend des températures. Bref, si vous ne connaissez pas, essayez l'Oya, vous verrez, c'est une merveille. Merci Marie et Paul, et merci ici Pays de Savoie.
0: Et merci beaucoup Benoît Prospero. Florent Père est votre invité. Alors, on parle évidemment de l'Ardèche, là où vous avez grandi.
1: Ça m'a fait plaisir d'entendre Benoît Prospero. J'avais pas de nouvelles.
0: Il va bien.
1: Ouais, je suis content.
0: Il vous embrasse. Il m'a laissé un message pour vous. Il viendra d'ici la fin de l'émission avec grand plaisir. Et il nous emmènera d'ailleurs, Benoît, parce qu'il adore se balader au Lavandou, là où on va aller d'ailleurs dans un instant avec vous. Il était pas mal cet hôtel, hein, où vous alliez tout le temps en bord de mer. Vous avez le moyen, vos parents, de vous emmener à l'hôtel quand même, hein?
1: Gérant de société.
0: Ouais, c'est vrai. La boîte de nuit. La boîte de nuit dans laquelle Florent Père a évolué. Une enfance qui est extraordinaire. Souvenir de plage, du Lavandou et de Saint-Raphaël, c'est-à-dire le Var. C'est dans quelques minutes sur ICI.

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2: Il est né à Valence, mais c'est juste une formalité pour Florent Père dans la Drôme, puisqu'il va grandir juste à côté en Ardèche, dans un environnement tellement agréable et fun. Il passe ses vacances au Lavandou dans le Var, et de cette enfance, il va en faire une force et un ailleurs qui va le conduire à Saint-Raphaël. Et on va en parler avec lui ce soir. C'est vrai que vous êtes très déterminé, parce que vous allez partir dès l'âge de 15 ans, je crois, vers cet ailleurs qui est pas très loin du Lavandou où vous passiez vos vacances, qui est Saint-Raphaël, pour aller faire du sport études, quoi, comme on disait.
3: Ouais. Bah, mais au moment où je dois prendre cette décision, il y a même pas de... Je ne comprends même pas que je vais être éloigné de mes parents. Et de toute façon, je me pose pas la question.
2: C'est tellement... Qu'est-ce qui vous pousse à faire ça dans votre tête?
3: Parce que j'ai découvert le ski nautique à l'âge de 10-11 ans, quand mon père a acheté un petit bateau justement pour aller au Lavandou. Il y a une paire de skis dedans, on se met à skier. Et il se trouve que je suis le plus doué de la famille, ce qui n'est pas non plus un fait d'armes, mais voilà. Et je me passionne pour le sport en général. Je pense que ça a été le ski nautique. Là, ça aurait pu être un autre sport finalement. Mais voilà, je me prends de passion pour ce sport. Et quand enfin on me donne la possibilité d'entrer dans ce sport études, c'est-à-dire je serais rentré à NBA, c'était pareil quoi. Donc il fallait y aller quoi. Et j'y suis allé, j'ai passé des années incroyables. Je comprends juste maintenant pourquoi ma maman était si triste qu'elle a pleuré tant quand je suis parti, parce que je n'avais que 15 ans finalement, et elle savait que je partais pour.
2: C'est jeune. Hein
3: ouais.
2: Bon, Saint-Raphaël, c'est la section sport d'études du pôle France Ski Nautique du Krebs.
3: Ouais.
2: Je crois que c'est le centre régional d'éducation physique et sportive.
3: Oh, il est fort, il a bossé. Ouais,
2: mais j'en connais un, hein, là d'où je viens aussi, mais mon émission sera un autre jour.
3: Ouais, elle sera posthume.
2: Oui, bien sûr.
3: Je l'animerai.
2: J'espère pas. Vous êtes à ce moment-là, vous venez de l'évoquer, c'est vous qui dites, un animal aquatique.
3: Oui.
2: À ce stade-là, c'est vous ne jurez que par la flotte, quoi.
3: Ouais, et puis encore aujourd'hui, hein, mais c'est vrai que toutes les activités sportives et aquatiques me plaisent. Bon, à cette époque-là, c'est surtout le ski nautique et un peu la mer qui est en bas du sport-études, puisque l'internat était à Boulouris, donc c'est vraiment 84 hectares de pinèdes au bord de la mer, vue sur la mer de quasiment toutes les chambres de l'internat, 70 copains et copines dans le même internat. Pas mixte, mais avec une porte toujours ouverte qui sépare les deux internats. Autant vous dire
2: ça
3: que c'était mixte. et voilà, lycée le matin, ski nautique l'après-midi, les potes.
2: À Saint-Raphaël, du coup, le ski nautique.
3: Il y
2: avait un spot particulier.
3: Ah, c'était un plan d'eau artificiel qui a été creusé par la fédération à Roquebrune-sur-Argence. Donc c'est des années vraiment incroyables. J'y ai passé 7 ans, 8 ans, je sais plus, qui étaient folles, quoi, parce que vous vivez qu'avec des ados. Qui ont la même passion que vous, qui ont une vraie direction dans la vie, qui sont pas là en train de zoner ou de pas savoir en tout cas où ils veulent aller. Là, il y a une direction en tout cas pour ces années-là, et c'était génial. D'ailleurs, j'ai plein d'amis de longue date qui sont de cette époque.
2: Alors, vous allez peut-être un peu visiter l'arrière-pays aussi, parce qu'on parle beaucoup de Saint-Raphaël. Vous allez découvrir un petit peu l'ensemble du département. Vous baladez, je sais pas, aller à Port-Grimaud, à Coquelin, à Saint-Trope.
3: Bah, bien sûr, j'y ai passé quasiment 10 ans, en fait, parce qu'après le sport études, je suis encore resté à Saint-Raphaël parce que j'avais tous mes amis là-bas, parce que je travaillais un peu là-bas aussi, donc je connais toute la côte entre Nice et le Lavandou. Je connais tout. Je l'ai fait en voiture, je l'ai fait à vélo, je l'ai fait en scooter. Ouais. Je connais toutes les. J'ai été vendeur sur les marchés, dans certains des patelins qui sont là. Donc non, je connais très très bien le Var.
2: C'est où le patelin? Parce que vous avez des noms sympas de patelins là depuis tout à l'heure.
3: Là où je faisais les marchés, oui, vous avez Saint-Égulfe.
2: Ah, voilà.
3: Mais Fréjus, le bord de mer de Saint-Raphaël. Ouais. Voilà, Cogolin.
2: Alors c'est aussi l'époque où vous battez un record sportif. C'est votre premier record sportif, et d'ailleurs qui est toujours homologué. Je crois que personne ne l'a battu. Reconnaissance de vos pères, d'ailleurs, c'est la descente des escaliers principaux sur les mains.
3: Ouais, c'est le seul record que j'ai dans ce sport-études. C'est-à-dire que je me suis
2: Non, je vous arrête. Non, c'est pas le seul
3: deuxième,
2: record. Il y a la descente des escaliers dans les cagettes en plastique dans lesquelles on mettait les goûters. Moi, quand j'étais gamin, on est de la même génération, c'était orange ces trucs. Là, je sais pas ce que
3: Oui, c'est vrai. Ma mère, elle avait la même en orange, la nôtre, elle était blanche. Elle était plus rapide, la blanche.
2: Ça, c'est deux records.
3: Et donc voilà, je me foutais en haut des marches, assis dans. Ça faisait une luge en fait, quoi. Et je descendais les marches comme un gros débile. Et je descendais donc les marches sur les mains.
2: Ouais.
3: Et c'est mon record. Je partais, je sais plus, de hauts escaliers. Je suis arrivé jusqu'à quasiment au réfectoire.
2: Bon, est-ce que vous arriviez jusqu'au massif d'Estérel? Parce que là aussi, c'est une carte postale et un spot intéressant. Les falaises du Drabon, le site d'escalade exceptionnel. Ouais. Vous y passez du temps?
3: J'y passe énormément de temps, pas pour faire de l'escalade, mais pour aller nager, me baigner, puis sauter des falaises, même si c'était un peu interdit et que je déconseille de le faire. C'est un lieu... Mais d'ailleurs, quand j'ai su que je quittais Saint-Raphaël pour rentrer au cours Florent à Paris.
2: Vous n'avez pas y resté longtemps.
3: Je ne vais pas y rester très longtemps. Mais je me souviens d'une nuit que je suis allé passer au Dramont comme une dernière nuit dans cette région et j'avais une vraie sensation d'osmose avec avec ce lieu, avec cette roche, cette énergie, cette mer, le calme là-bas et tout. Et c'est un lieu qui me tient très très à cœur et j'y vais le plus souvent possible.
2: J'entends. On est où là ?
3: Là, on peut être n'importe où au bord de la mer, mais peut-être, je ne sais pas, sur la plage de Saint-Clair.
2: Ah, ça c'est du côté du Lavandou.
3: Ça c'est du côté du Lavandou. Si dans cette plage-là. Je sais pas, je vais reconnaître cette plage précisément.
2: Non, pas du tout. Non. On n'est pas parti sur
3: des
2: place.
3: De plage. Attendez, prévenez.
2: Non, mais voilà, la plage, forcément, là, ce qu'on entend, c'est un peu ce qu'on
3: évoque.
2: Je me suis dit que ça allait.
3: Bah, je vous remercie.
2: Vous parlez. La mer, le soleil, les études. Vous allez même devenir moniteur de ski nautique.
3: Tout à fait. J'ai mon brevet d'état premier degré.
2: Et vous les emmenez où sur des plans d'eau, les gens à qui vous donnez des cours
3: Alors, moi, je ne m'en suis servi que pour payer mon ski nautique. C'est-à-dire que comme le ski est un sport très cher, il y a une technique d'être comme au pair, c'est-à-dire que vous faites skier les clients du club, les débutants et tout ça, et en échange, ça paye votre entraînement. Ouais. Voilà pourquoi j'ai passé le BE.
2: On semble un peu plaisanter et prendre beaucoup de plaisir depuis tout à l'heure, mais Saint-Raphaël, c'est aussi un lieu important de construction parce qu'il y a le centre culturel de Saint-Raphaël, ouais. Et vous avez environ 20 ans, puisque vous allez rester jusqu'à 21-22 ans. C'est là où vous vous tournez tout doucement vers le théâtre. Je ne sais pas ce qui vous attire, vous allez nous le dire. Vous allez jouer deux pièces haut et là-bas, et les vacances. C'est quand même fou quand on se dit, parce que c'était un peu les vacances où vous étiez à ce moment-là, de Jean-Claude Grimbert. Qu'est-ce qui vous emmène dans ce centre culturel à Saint-Raph ?
3: C'était un moment de ma vie où je commence à avoir un peu fait le tour du sport et peut-être une petite désillusion sur ma carrière sportive, parce que j'ai eu une énorme blessure au genou très, très tôt, à 19 ans, que je vois que je n'atteindrai pas le haut niveau, en tout cas pas le niveau que j'espérais. Donc tout ça se calme un peu et un jour à la fac je suis en cours de psychologie en STAPS et on fait un exercice de prise de parole en public et pour ça on a le droit de jouer des petits sketchs et donc je joue un sketch d'Elikaku. J'ai 18/20, c'était ma première note avant que Ruquier m'en donne et la prof me dit tu devrais creuser du côté du théâtre, ouais. T'as quand même un petit, ce sera intéressant pour toi. Et c'est arrivé à un moment je pense où peut-être j'étais un peu lassé du sport, je suis allé chercher autre chose, je me suis inscrit dans un atelier de théâtre un peu de retraité, mais où j'ai fait mes débuts avec mon prof Fido.
2: Vous allez découvrir dans un instant comment il est parti au cours Florent, comment il est vite revenu dans le sud, comment il va écrire ses premiers textes au Quai du Rire, à Marseille, puis comment il arrivera à un moment donné à Paris. C'est la vie aussi de Florent Père ce soir. On va aller dans le Vaucluse et on parlera d'Avignon parce que ça aussi c'est une ville qui compte. Quand on mange des fruits, généralement on laisse de côté les pépins et le noyau, enfin normalement. Catherine Quicandon est allée à votre rencontre. Aujourd'hui, vous nous proposez une idée qui utilise ses déchets pour notre bien-être.
4: À Avignon, avoir des pépins, c'est plutôt une bonne chose.
5: Il y a un pépin, Pierre ? Répondez-moi franchement, il y a un pépin !
4: Oui, oui, il y a un pépin, et pas qu'un seul. C'est la première marque française de produits cosmétiques naturels centrée sur les pépins et les noyaux de fruits, qui s'appellent logiquement pépins. Myrtille Shekhar et son conjoint Dino vous proposent des huiles, des crèmes, du sérum, des masques et des savons.
6: Alors nous, les deux coproduits qu'on utilise, c'est les pépins et les écorces, pour l'instant de grenade. À terme, j'espère qu'on ira plus loin dans la démarche parce que c'est vraiment ce qui nous anime et qu'il y a plein de choses qu'on peut récupérer. Après, ce qui est plus compliqué, c'est la transformation de ces éléments. Donc c'est pour ça que pour l'instant, on s'est concentré sur les pépins, les écorces de grenade aussi, parce qu'on a eu la possibilité de s'en servir.
4: Chaque formule est développée par un docteur en biochimie spécialisé en cosmétique naturelle. Le laboratoire de production se situe à Avignon. Les savons sont fabriqués à Lille-sur-la-Sorgue. Pour récupérer ce qu'ils appellent des coproduits, ils font des partenariats avec des producteurs ou des transformateurs locaux.
6: On a un bon partenaire à Malocène, qui s'appelle l'atelier d'Hippolyte, avec qui on travaille le noyau d'abricot et le pépin de grenade. Eux transforment directement chez eux et on peut les récupérer en huile.
4: Leurs produits ont jusqu'à 99,7% d'ingrédients naturels. Certains ont 3 fois plus de vitamine E ou 3 fois plus d'antioxydants ou sont 5 fois plus riches en acides gras essentiels. Ils sont adaptés à tout type de peau, ce qui est plutôt pratique. Mais à quel moment Myrtille, qui a travaillé 10 ans dans le vin, s'est dit que ça serait bien de s'intéresser aux pépins et aux noyaux ? Le déclic est venu lors de sa grossesse et d'une envie plus large.
6: Nous, on veut prolonger le travail des agriculteurs. En ce moment, on le sait, le monde de l'agriculture n'est pas au top, les vignerons aussi. Et du coup, c'est une façon pour nous de soutenir ce secteur à notre manière, en prolongeant leur travail, en utilisant leurs coproduits.
4: Et c'est tout à leur honneur. D'ailleurs, pour cette entreprise, Myrtille a reçu le prix du dynamisme entrepreneurial de la CCI Vaucluse. Les produits pépins sont disponibles dans une dizaine de points de vente. plantes du département, dont des pharmacies et des domaines viticoles. Il y a aussi leur nouvelle boutique ouverte cette année à Bédouin. 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
2: Merci beaucoup Catherine Quicandon, je suis avec Florent Père. Vous êtes avec Florent Père depuis 20 heures. On découvre comment le théâtre est arrivé tout doucement, progressivement dans sa vie.

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2: Passez une excellente soirée. Merci de nous rejoindre à l'instant. Florent Père est votre invité, actuellement à l'affiche d'une nouvelle comédie de Sacha Judasco et Fabrice Dogno. Le sens de l'humour, c'est au théâtre Antoine à Paris. C'est le destin de Florent Père, surtout que l'on découvre ce soir depuis la Drôme, depuis l'Ardèche, depuis le Var et ses lieux qui ont façonné sa vie. Vous avez 22 ans, environ en 2002, vous êtes parti à Paris, je l'ai évoqué il y a quelques minutes, vous revenez très vite dans le Sud parce que vous êtes happé aussi par ce Sud qui vous a vu grandir, vous intégrez le conservatoire à rayonnement régional de Marseille pendant environ un an. Mmh. Un mot sur Marseille.
3: Marseille, pour moi, c'est Lumini, c'est-à-dire le Staps de Marseille, qui était dans Lumini, qui est un quartier un peu à la périphérie de Marseille, au bord de la mer, et le Quai du Rire, où j'ai commencé, et le Conservatoire. Le Conservatoire, j'y ai passé un an, qui était un peu flou, mais voilà, je l'ai fait. Et ensuite, c'est mes débuts sur scène.
2: Ouais. Alors le Quai du Rire, voilà, on le dit pour ceux qui ne connaissent pas, c'est une salle de spectacle mythique à Marseille. Vous écrivez vos premiers textes, vos premiers sketchs pour vous, hein, perso, ouais. Après avoir joué un peu dans des pièces et avoir fait des choses au Centre culturel de Saint-Raphaël. Ça marche au Quai du Rire, les gens viennent, vous sentez les premiers rires.
3: Oui, je commence par faire des premières parties, hein, parce qu'il n'y avait pas de comédie club et tout ça à l'époque. Ouais. Donc je suis allé toquer à cette porte parce que, je ne sais pas, c'est le seul théâtre que je devais connaître. Et j'ai fait une audition l'après-midi et le soir, j'étais en première partie de l'artiste qui était là ce soir-là. Ouais. Mais c'est une petite salle de 100 places.
2: Hein. Bien sûr.
3: Mais c'était, pour moi, c'était déjà énorme. Et après, j'écrivais tous les jours. Ça m'a permis de rater le concours d'instituteur et enfin de professeur des écoles.
2: Parce qu'à un moment donné, vous avez pensé
3: à ce moment-là, oui, je me dis je vais être prof des écoles. Heureusement pour l'éducation nationale et les enfants.
2: Vous en remercie. Et on en revient à cet instit qui vous a marqué tout à l'heure, évidemment. Bon, l'animal aquatique, il découvre l'estac, la côte bleue, Cassis, je sais pas,
3: Tout ça. Cassis, la côte bleue, en Suisse la Redonne, voilà, tous ces coins où j'allais nager, faire de l'apnée, enfin voilà, et où je vais toujours, hein, d'ailleurs. Marseille, la ville en elle-même, j'y ai pas tellement évolué. J'habitais ou à Lumini ou après j'étais à Aix-en-Provence, donc je connais pas hyper bien Marseille, mais voilà.
2: Vous voulez me dire un mot sur Aix-en-Provence ? Pas même état d'esprit.
3: Non, les Marseillais disent que c'est le 21e arrondissement de Paris.
2: C'est pareil par plan de cuque, voilà, en campagne.
3: Mais non, Aix, j'y ai passé, pareil, je sais pas, 5-6 ans. J'étais en coloc avec mes potes à cette époque là-bas. Et je connais mieux Aix-en-Provence que Marseille. J'ai fait beaucoup de fêtes, j'ai passé beaucoup de temps. J'ai fait ma vie étudiante aussi là-bas. Mais je descendais jouer, mais j'ai joué aussi à Aix, à la Fontaine d'Argent, qui était aussi un petit café-théâtre de 80 places. Donc mes débuts, c'est là-bas. Ouais. Sur le théâtre, en tout cas.
2: Et puis, à un moment donné...
3: Ah la vache.
2: Hey, ça a 20 ans, hein.
3: Putain, j'ai eu la petite boule d'angoisse en disant, est-ce que j'ai fini d'écrire mon sketch? Juste le générique. J'ai dit, oh putain, merde. Est-ce que mon sketch est prêt? Va me donner une bonne note.
4: Non, Florence, c'est mauvais.
2: C'est On Demande Qu'à en Rire, c'est Ondar, donc c'est Paris, c'est Laurent Ruquier, c'est l'accès à la notoriété, vous devenez un humoriste vedette, avec je sais pas combien de sketchs, 75, 80, 95 sketchs à peu près, écrits, vous devenez même ce qu'on appelle un pensionnaire historique. Comment ça se passe l'arrivée à Paris? Comment ça se passe l'aventure du Ondar?
3: Ça se passe que non, je monte à Paris pour rester genre un mois ou deux, parce que ma première expérience, franchement, c'est pas bien passé. J'aimais pas être dans cette ville, en tout cas d'être en ville. Là, je monte pour faire une programmation parisienne dans un théâtre qui s'appelle la Comédie Contrescarpe. Mais je pense y rester un mois ou deux, hein, et je commence à jouer devant 5, 10, 20 personnes,
2: Quartier Mouffetard à Paris.
3: Exactement. Et puis finalement arrive l'émission On demande qu'à en rire, et qui fait que je reste que je suis encore à Paris. Je suis toujours pas descendu.
2: Là, vous allez au Moulin Rouge là.
3: Et donc on enregistre au Moulin Rouge et un jour à la sortie de la Comédie Contrescarpe, j'ai joué devant 7 personnes et demie, et il y a Émilie, la directrice de casting, qui bossait pour la production de Catherine Barma, qui écumait tous ces lieux pour trouver de jeunes humoristes. Et elle m'a dit, on adorerait t'avoir dans l'émission. Et ça m'a pris à peu près un centième de seconde pour réfléchir. Je dis, ok. Et c'est parti.
2: Comment vous gérez la notoriété?
3: Très bien. Franchement, mais je sais qu'il y a des gens pour qui ça, c'est dérangeant.
2: Non, mais c'est soudain, parce que là, d'un coup, c'est comme à l'époque du petit théâtre de Bouvard. Ça passe à la télé, c'est énormément suivi, on vous reconnaît tout de suite, quoi.
3: Ouais. Peut-être c'est moins, quand même moins fort qu'à l'époque parce qu'il y a plus de chaînes,
2: il y a déjà plus de chaînes de télé. Non, mais il y a un effet immédiat quand même.
3: Mais bien sûr qu'il y a un effet immédiat sur le remplissage des salles et sur effectivement le fait qu'on vous reconnaisse dans la rue. Mais moi, j'ai jamais fait de polémique ou très rarement. Donc les gens qui m'arrêtent dans la rue, c'est pour me dire je vous adore, vous me faites rire et tout. Donc je trouve ça. Il y a un peu, pendant Nom de Carrière, il y a eu des comportements un peu fanatiques avec les gens qui vous suivent un peu dans la rue, des attroupements un peu trop à un moment où vous êtes au restaurant ou quoi. Mais finalement, sur la longueur, maintenant, c'est une notoriété diffuse comme ça. Et même quand ça arrive, je suis assez content. Je suis heureux de me balader dans ma rue. Enfin, dans la rue, un jour, je suis avec mes parents à Montpellier. Une dame me croise. Ça fait vraiment pas longtemps que je suis connu. Et juste, elle passe. Elle fait « Oh là là, je vous aime !»
2: Merci, Javier Ferrari.
3: Et voilà. Et mon père me dit « Mais tu te rends compte, c'est... ta vie, c'est ça, quoi. Les gens croisent dans la rue, ils disent qu'ils t'aiment. » Je dis, bah ouais, c'est
2: cool. Sans me plaisanter, mais c'est des générations comme vous, comme Jérémy, comme Arnaud de sa mère, comme Guillaume Batz, on pense à lui, Guillaume, là.
3: Mais bien sûr. Ouais.
2: Donc c'est quand même assez hallucinant. Alors la suite, on la connaît. La télé, le théâtre, les spectacles, cette reconnaissance. Il y a deux endroits symboles de cette ascension aussi. Il y a Aix-les-Bains.
3: Ouais.
2: Parce que vous recevez le prix du public Jeune Talent, on est en 2007.
3: Ouais.
2: Donc c'est quelque temps après. Hein.
3: Quelque temps avant.
2: Ah, c'est avant le Hongar.
3: Ah oui, c'est avant. C'est le seul festival que j'ai gagné de ma belle carrière de festival.
2: C'est génial.
3: Ouais, c'était sympa. Ce qui est surtout mignon, c'est qu'après, je suis retourné 1000 fois pour mon spectacle, pour un festival à Aix-les-Bains. Il y a un très bon festival de cinéma que je salue, qui m'invite très régulièrement. Et donc, ça se passe aussi dans cette salle où j'avais gagné mon premier. Voilà, c'est un très beau théâtre à l'italienne et tout. Et donc, j'adore Aix-les-Bains.
2: Il y a Yssingeau.
3: Yssingeau?
2: Ouais, on est dans la Haute-Loire.
3: Qu'est-ce que j'ai fait? J'ai gagné un festival à Yssingeau?
2: Vous avez reçu le prix du jury du Festival du Rire en Auvergne, en Haute-Loire.
3: Ouais, vous vous souvenez? Non.
2: Au moins, c'est honnête. C'est honnête.
3: Yssingeau, ok, mais je me souviens de ce nom. Ouais, bien sûr. Ouais, Yssingeau, j'avais acheté une maison là-bas.
2: Et puis, voilà, il y aura aussi d'autres lieux qui vont compter comme Avignon, le Vaucluse, ouais. Festival, je vous ai croisé, Place des Corsins.
3: Oui, c'est vrai.
2: C'est un lieu où on se retrouve. Un lieu festif, joyeux. Oui. C'est une étape importante aussi, le Festival Avignon, pour vous.
3: C'est une étape très importante parce que quand on me pousse un peu vers la porte de sortie du Quai du Rire, je suis à deux doigts d'arrêter ce métier que j'ai commencé 3 mois avant. Et grâce à deux amis, dont Laurent Beltrando, qui est toujours aussi mon associé dans la production de mon spectacle, et qui connaît rien, qui connaît juste Avignon parce qu'il y a grandi, il me dit, mais il y a le Festival d'Avignon, pourquoi on ferait pas ça avec ton spectacle? Et il sort 4000 euros de ses économies et on fait notre premier Festival d'Avignon en 2007 et on en a fait 10. Et avec du succès.
2: Bien sûr, le génie.
3: Bien sûr.
2: Vous souvenez-vous de la dernière fois où vous êtes rendu en restaurant? Voilà la question que l'on vous pose ce soir, surtout du prix que ça vous a coûté. Avec un budget de plus en plus serré, on sait, les petits plaisirs se font parfois rares, Florent, encore plus pour les personnes en situation de précarité. Direction notre pays, comme chaque jour, face à ce constat, une idée très inspirante a vu le jour. On est dans le Grand Est, avec Robin Bernot et Gabin Grulet.
0: À Nancy, vous pouvez trouver un menu au restaurant pour 5 euros.
1: Je trouve que c'est une très bonne initiative.
0: L'association L'Escabelle a ouvert fin août un restaurant solidaire près de la place Stanislas. Un restaurant ouvert au public, mais avec des repas moins chers pour les personnes en situation de grande précarité. Le tout avec des salariés en insertion. Notre journaliste Gabin Grulet s'est rendu sur place et a rencontré Jean-Marie Morel, le président de l'association à l'initiative du restaurant.
5: Déjà pouvoir faire en sorte que des personnes en difficulté croisent, rencontrent, soient de fait au même niveau que ceux qui n'ont pas de difficulté, ceux qui vivent normalement, classiquement, ça c'est déjà un progrès. L'homme a besoin de pain, mais il a aussi besoin de roses. Les roses, c'est dans le contact, dans la relation à l'autre qu'on les trouve. Je suis solide.
0: Ici à Nancy, ça marche. Et vous, qu'en pensez-vous? Je suis allé en discuter avec Lison, séduite par l'idée, surtout que le restaurant, ce n'est plus forcément la priorité en ce moment avec le coût de la vie.
1: Aujourd'hui, on est obligé de regarder le ticket de course et de compter chaque centime. Qui plus est, moi je suis étudiante, donc si j'avais ce type d'initiative dans ma ville, j'y serais bien plus souvent parce que monsieur ne peut plus m'inviter au restaurant. Là.
0: Le restaurant s'appelle Convive, il est ouvert au grand public à Nancy du lundi au vendredi de midi à 14h. Le menu, entrée, plat, dessert, coûte 20 euros et une partie de l'addition permet donc de financer ces repas à 5 euros. Et vous, tiens, seriez-vous prêt à mettre 20 euros pour financer d'autres repas? On en a discuté avec Lison.
1: Oui, je pense. Et en plus, ça dépend ce qui est proposé. Mais si on reste sur des produits frais et bons pour la santé, bien cuisinés, pour moins de 5 euros, je fais des choses très bonnes à la maison. Donc pourquoi pas au resto?
0: Durant le reportage, reportage, notre journaliste est par exemple allé rencontrer dans la salle du restaurant Edith et Olivier, deux retraités. Ils étaient en train de planter leur fourchette dans un tzatziki aux crevettes. Et ce qui plaît sur place, eh bien, c'est la mixité qui est créée dans ce restaurant. Je vous le conseille vivement si vous êtes de passage à Nancy. Je vous redonne le nom de l'établissement. Ça s'appelle les Convives, Convives au pluriel. Et franchement, je trouve que c'est une super initiative.
2: Merci beaucoup, Robin Bernot. Florent Père est votre invité. On parle des lieux qui ont marqué sa vie. Saint-Jean, il s'en souvient pas du tout. Aix-les-Bains, il s'en souvient quand même. Et il y a un lieu très rapidement qui compte aussi dans votre carrière, c'est Saint-Loubès, dans le sud-ouest. Eh ben, je vous dirai dans un instant pourquoi ce lieu est compté, parce que
3: il y a ma sortie des lieux que je connais même pas.
2: Je vais être sympa. Je vais vous laisser 3 minutes pour y réfléchir.
3: Mais il y a un suspense dans le lieu qui a compté pour vous, c'est Trifouilly, les oies.
2: Je vais vous donner un indice. Ça s'est passé le 22 janvier 2016.
3: Ah, les gars, c'est à tout de suite. De quelqu'un d'autre.
2: Florent Père reste avec vous jusqu'à 21h.

0: jusqu'à 21h.
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2: Avec Florent Père, notre invité, un amoureux de la vie, un sourire, hein, franchement très agréable depuis 20h. Il partage son ascension ce soir de son premier one-man show, ça s'appelait comme ça d'ailleurs en 2007, en passant par Nature, coécrit avec entre autres Philippe Cavrivière. C'était Pascal Obispo qui avait signé la musique du prénom au théâtre Édouard VII à Paris, en passant par les producteurs d'Alexis Michalik, sans oublier quelques films, Arrête Dingue ou encore Duc au but. Florent Père est votre invité jusqu'à 21h. Je vous ai donné un indice dans la présentation par rapport à ce que je vous ai dit il y a quelques minutes, Florent. Saint-Loubès, le sud-ouest, 22 janvier 2016, à l'issue d'une représentation, c'est la première fois que vous déclarez, je vais faire du ciné.
3: Ah bon ?
2: Et que vous allez annoncer que vous serez en tournage avec Danny Boone.
3: C'est vrai ?
2: Bah oui. Donc c'est aussi un tournant. Voilà, moi je vous parle
3: mais
2: de ça.
3: C'est quand même un tournant, mais pourquoi moi je m'en souviens pas ? Comment vous savez que j'ai dit ça là-bas ?
2: Parce que je suis votre biographe.
3: Que vous
2: votre...
3: êtes mythomane !
2: Non, mais c'est possible. Ça se vérifie tout ça. C'est
3: non, non, mais c'est possible que je l'annonce, j'en étais très fier. Effectivement, c'est.
2: Non, mais peut-être dans une interview, vous avez dit ça, mais en tous les cas, vous en avez parlé à l'issue de cette représentation ce jour-là, 22 janvier 2016.
3: Ah ouais ? Eh bien écoutez, je vous remercie, mais effectivement. C'est probable que je l'ai fait parce que j'étais tellement fier, j'ai dû le dire à la fin du spectacle en disant au public, bah voilà. C'était, bah oui, le tournage de Red Dingue.
2: C'était où ?
3: C'était à Saint-Loubès, le 22 janvier en 2016.
2: Vous avez tourné où, ça ?
3: On a tourné ça en Belgique, et enfin un peu à Bruxelles et ouais. Un peu à Paris. Ouais. Et voilà, c'était mes premiers pas au cinéma. Adoubé par Danny Boone que j'adore et qui a toujours compté pour moi dans ma carrière et c'était fou de se dire que mes premiers pas au cinéma étaient accompagnés par ce grand humoriste qui m'a tant inspiré. Mmh.
2: Le cinéma, le théâtre, je viens d'évoquer quelques spectacles, la télévision, la radio un petit peu, vous en avez fait ?
3: Pas beaucoup, non. Pas en tant qu'animateur, non. Et en tant que chroniqueur, j'ai peut-être fait une ou deux chroniques, dans la bande originale chez ouais. Nagui.
2: Le sens de l'humour. Parlons de cette actualité, puis on retournera en région dans un instant avec d'autres villes à évoquer. Aujourd'hui, le sens de l'humour, c'est au Théâtre Antoine. C'est donc à Paris, on va s'en dire un mot. Bon, une comédie très contemporaine. Sacha Judasco, Fabrice Donio pour l'écriture, qui parle, oui, de notre époque. L'histoire d'un quatuor, quatuor assez exceptionnel, je voulais te donner la parole quand même. L'histoire d'un fou rire qui devient une catastrophe, quoi.
3: Oui, Romain, qui est auteur de comédie, qui est interprété par Ariel Mallet, prend un fou rire innommable chez ses beaux-parents un dimanche après-midi avec sa femme. Et le soir même, ils reçoivent la future patronne de sa femme et son mari. Donc ça commence déjà sur fond d'engueulade parce qu'on voilà, ce fou rire a créé un cataclysme dans la famille. Et en plus, ils vont se récupérer un couple assez haut en couleur. Et il y a un réel enjeu puisque... Élise Diamant, qui interprète Sarah, la femme de Romain, donc, va signer son CDI certainement à l'issue de cette soirée. Donc elle a la pression d'avoir sa patronne à la maison, son mari qui est banquier, que j'interprète, et ces quatre personnes à l'humour très différent... qui vont cohabiter toute une soirée.
2: Donc... Parce que c'est ça la pièce, c'est que tout le monde n'a pas le même humour. Quoi. Bah là, non. On a quatre humours totalement différents. Comment ça fonctionne ensemble ? Dans un
3: particulièrement débridé dans mon personnage qui s'appelle Jean-François, qui se permet à peu près tout et n'importe quoi, et surtout n'importe quoi, quitte à gêner. Lui, il aime l'humour un peu dérangeant. Donc, voilà.
2: Bon, cet éclat de rire arrive, effectivement, on l'a compris au pire moment, quand le sourire est totalement impensable. Ce fou rire devient impardonnable. On va comprendre dans la pièce, on ne peut pas trop en dire ce qu'il en est, mais effectivement, ça suscite aussi toute une réflexion autour du rire. Et la question que tout humoriste se pose depuis des années, est-ce qu'on peut rire de tout ? Est-ce que le rire est une arme ? Enfin, vous êtes posé toutes ces questions aussi ?
3: Jamais, je ne suis pas assez intelligent. Non, cher ami. Si, mais bien sûr, surtout quand on fait mon métier.
2: Ah oui.
3: Moi, ma réponse, c'est qu'on doit rire de tout. Qu'il faut rire de tout parce que c'est une preuve de victoire, en fait. Là, je parle du rire sur sur le malheur. Mais le rire en général, de toute façon, vous constatez que vous rentrez dans un magasin, si vous avez ce pouvoir-là, vous faites rire cette personne qui est là depuis 4 heures du matin dans sa boulangerie et qui a peut-être une journée un peu longue, vous lui faites deux blagues, elle rigole, vous la rendez heureuse, de la rendre heureuse, ça vous rend heureux, et tout ça, ça met quand même une énergie très sympathique. Et pour ce qui est de rire des choses moins rigolotes, je pense qu'on doit, parce que c'est une forme de recul, d'ironie et de victoire. C'est-à-dire que si on est capable de rire d'un grand malheur ou personnel, ou voilà, c'est que on l'a surpassé et pourtant pas oublié qu'on peut aussi lui rendre hommage par le rire. Et on peut tout faire par le rire. Moi, je ne communique que par le rire. C'est-à-dire que si je suis gêné, je vais trouver une vanne pour m'en sortir. Si je suis heureux, j'ai envie de faire rire. Si je vois quelqu'un de pas heureux, ou qui est celui qui rit jamais. Parce que c'est le bougon ou la bougonne et tout. Ça va être mon objectif de la faire rire. Et même, je peux même me sentir responsable. Oui. Si la personne ne rit pas, j'ai l'impression que c'est ma faute. C'est une espèce de... Moi, je trouve que quand on a de l'humour, c'est ce que je dis à mon fils, qui a aussi beaucoup d'humour. Quand tu as ce pouvoir-là, c'est presque un super pouvoir. Et il faut en user, en abuser, parce que tu peux diffuser tout autour de toi de la bonne humeur. Et surtout actuellement, franchement, c'est un vrai pouvoir.
2: Où est-ce que vous avez le plus ri dans votre vie? C'était quand? Ou est-ce que c'est tous les jours? Allez, ne me dites pas tous les jours, parce qu'effectivement, vous riez tous les jours. Et vous venez
3: je l'explique tous les jours, mais c'est vrai que après... Avec l'âge, forcément, il y a moins d'insouciance, donc le rire est un peu moins immédiat. Mais je crois que là où j'ai vraiment ri, c'est au crêpes, hein, où vraiment, parce qu'on est en pleine adolescence, on est complètement neuneux, on rit de tout, c'est formidable. Ouais. Mais non, mais le rire est quand même très très présent, dans ma vie. Ça se cultive aussi, hein. Mais j'ai des potes, mais qui sont pas du métier, qui sont dont notamment un pote du sport études qui s'appelle Marion Malaquin, enfin Malak pour les intimes, qui est, je pense, la personne qui me fait le plus rire au monde, alors que c'est pas du tout un humoriste, mais il a un truc qui m'amuse, une espèce de folie, de voilà.
2: Le sens de l'humour, c'est en ce moment au Théâtre Antoine à Paris, Théâtre de Jean-Marc Dumonté, qu'on salue avec Claudia Tagbo, Ariel Mallet, Florent Perne, notre invité, et Élise Diamant. Ce jour, là, ça vient débuter mi-septembre, donc vous êtes au moins jusqu'à la fin de l'année, j'imagine.
3: Jusqu'au 10 janvier.
2: Jusqu'au 10 janvier, c'est parfait, on viendra vous voir avec plaisir.
3: Venez.
2: Beau théâtre d'ailleurs, Théâtre Antoine. Quel est le... vous avez fait les théâtres. Il y a un théâtre que vous retenez en particulier, une ville où vous êtes dit, waouh, ce théâtre, mais c'est un truc de fou. Un opéra ou un théâtre ou une salle où vous avez joué?
3: Il y a l'opéra de Vichy qui est très très beau. Je le fais pas pour vous faire plaisir, mais je l'avais fait pendant la tournée du prénom. Non, c'est magnifique. Il y a aussi un théâtre à Colmar que je trouve magnifique. J'adore quand on y va. À Paris, il y a le théâtre de Paris où j'ai joué les producteurs l'an dernier est quand même très très beau. Le théâtre Antoine aussi, on sent, c'est chargé. On comprend l'histoire qu'il y a eu. L'Olympia où j'ai eu la chance de jouer, où j'ai un vrai souvenir aussi artistique et familial. Non, mais il y en a plein de lieux comme ça. Mais c'est vrai que la magie de la tournée, c'est que des fois vous débarquez dans des petits patelins, vous dites bon bof, ça va être un petit lieu. Voilà. Alors, des fois c'est un gymnase et des fois. C'est un théâtre sublime de 1800, qui a été construit. On ne sait pas quand, comment, on ne connaît pas l'histoire, et on se dit, lui est fou, quoi. Et on sent que c'est chargé. Je ne sais plus où j'ai joué, où le régisseur m'a dit, mais viens voir. Ils avaient des pans de décors comme à l'époque peints sur des toiles qui gardaient, qui sortaient plus maintenant, qui sont protégés, mais ils avaient encore ça de l'époque de la préhistoire.
2: Et le public, le meilleur public, ça c'est pour vous fâcher avec la moitié de la France, sauf une région. Le vôtre, celui, votre meilleur public, vous dites, chaque fois que je passe ici, c'est top, quoi.
3: Ça, c'est un petit peu dans toutes les villes, mon ami, vous savez, les gens
2: ici. Il va pas se mouiller,
3: Non, mais non.
2: Beaucoup de gens me disent le Nord, je vous mets à l'aise.
3: C'est pour ça que j'allais faire un poncif, mais je reconnais, il faut reconnaître, que les gens du Nord sont quand même, et les Belges.
2: Ouais.
3: C'est un public qui vit, on sait qu'il est venu pour se marrer, donc il n'y a pas le petit moment de, quand on est habitué au théâtre parisien, au public parisien qui est un peu plus dans ses soucis. Là, on sent que dès l'entrée que les gens sont là pour rire et qu'ils le manifestent clairement à haute voix et tout, et c'est très agréable. C'est vrai que le public du Nord est très chaleureux.
2: Et ça ne nous fâche pas, quand on est à Avignon, Orange, c'est déjà le Nord.
3: Oui, voilà, exactement.
2: On est d'accord.
3: Mais bien sûr, évidemment.
2: Vous vivez.
3: Très bon ce petit coup de violon. Il y a un mec qui est payé avec ses violons.
2: C'est Benoît Prospero. Oui.
3: Il fait ça aussi.
2: Et il fait tout ici.
3: C'est la dame qui fait des coussins en pépin à Avignon. Elle joue pas de.
2: Vous vivez à Montmartre aujourd'hui.
3: C'est faux.
2: Vous vivez où aujourd'hui alors du coup?
3: J'habite à Montmartre dans la tour nord du Sacré-Cœur.
2: Alors pourquoi vous me dites que c'est faux?
3: Pour vous embêter.
2: D'accord. Non, mais c'est marrant d'être resté dans le quartier du Moulin Rouge, quoi.
3: Je connais pas très très bien Paris. Je connais uniquement le 9e et le 18e. Quand je suis arrivé au Conflans, j'étais installé à Pigalle je suis resté 9e, 18e. Et donc effectivement là, je suis au pied de la butte Montmartre.
2: C'est vrai que vous faites des road trips en van.
3: Oui, bien sûr, avec ma femme et mon fils.
2: C'est génial, ça. Par goût, par choix,
3: par économie. Non, pas par choix. Parce que j'ai la chance que ça soit un loisir. Mais c'est un peu le trip en van, c'est un peu syndrome de Stockholm, c'est-à-dire que quand vous y êtes, quand vous prenez le van et tout, que vous le louez, vous dites putain mais pourquoi? Parce que c'est quand même une tannée, hein. Faut reconnaître quand vous prenez un van qu'il faut tout déplier tous les soirs, tout remballer tous les soirs, hein. Pourquoi on a fait ça? Pourquoi on s'est pas loué une petite baraque tranquille? Pourquoi on s... Donc on souffre au début, on râle souvent. Moi, en tout cas, je râle souvent. On le fera plus jamais l'an prochain et tout. Et puis en fait, après, on se retrouve dans des lieux tellement isolés où vous n'avez accès. En fait, quand d'un coup vous vous endormez au milieu d'une forêt ou au bord d'une falaise et que vous vous réveillez le lendemain matin ou vous vous couchez avec les étoiles, ouais. Le bruit de la mer et que ça n'est accessible que comme ça et que vous prenez votre VTT, vous allez faire 3 heures de VTT dans une forêt ou une montagne dans laquelle vous ne seriez jamais venu si vous n'étiez pas en van. Il y a une communion avec la nature que j'adore dans le trip en van.
2: Vous l'avez fait dans les Pyrénées, vous l'avez fait dans les Alpes. Il y a 2 ans, vous étiez en Bretagne. Et peut-être que le prochain, ce sera dans le Massif Central ou l'Auvergne, car ça fait partie des destinations que vous connaissez moins.
3: Exactement.
2: Que vous avez envie de découvrir.
3: C'est vrai.
2: Merci Florent Père.
3: Mais merci à vous, c'est déjà fini?
2: C'est déjà fini.
3: Mais ça allait si vite.
2: Quel parcours depuis le petit gamin qui vendait dans les marchés nocturnes du côté de Saint-Raphaël et qui aujourd'hui est au Théâtre Antoine avec le sens de l'humour. On aura pu parler du Pays Basque que vous adorez parce que vous êtes un amoureux aussi du Pays Basque et des Landes.
3: Ouais.
2: Alors, revenez demain.
3: Ok.
2: Il y aura Benoît Prospero aussi.
3: Ah,
2: tout le monde sera là.
3: Mon Ben, mon Prosperos.
2: Merci Florent Père. 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Jusqu'au 10 janvier pour le sens de l'humour. Rendez-vous demain, portez-vous bien. Merci pour ce rire en tous les cas.
3: Merci, c'est
2: un plaisir. Salut Florence, salut à tous.

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2: Salut à toutes, salut à tous et bienvenue dans votre décibel du jour. On est ensemble en direct jusqu'à 20h et en ce mardi soir, Colette Renard sera à l'honneur. Mais oui, c'est l'anniversaire du jour de sa mort. Alors si vous ne voyez pas qui est Colette Renard, comme ma jeune réalisatrice Iris, eh bien attendez la fin de l'émission mais planquez les gamins. Parce qu'attention, Colette Renard, ça chantait pas l'alphabet comme Chantal Goya, je peux vous le dire. Enfin ça, ce sera un petit peu plus tard. Colette Renard à qui nous rendrons donc hommage. Pour les plus âgés, elle jouait dans Plus belle la vie aussi. Voilà, vous voyez, c'est très large la palette de Colette. Ce soir, on aura un blind test consacré aux quatre saisons, puisque nous sommes en plein changement de saison, justement, les quatre saisons en chanson. Venez jouer avec nous. Pour vous inscrire, il suffit d'appeler Sadika au standard d'ici, 0810 055 056, 0810 055 056. Et à gagner ce soir, c'est une merveille de livre, une BD signée Hervé Bourris, mon invité de ce soir, aux éditions Casterman. La BD sort demain. Elle s'appelle Ringo. Oui, comme Ringo Starr des Beatles. Ringo entre sa naissance en 1940 et 1968, l'année où il pète un câble et où il quitte, pour quelques jours seulement, les Beatles. Alors pour celles et ceux qui pensent, c'est vrai que l'histoire est souvent racontée comme ça, que Ringo est le moins cool des Beatles, eh bien sachez qu'Hervé Bourris n'est pas d'accord, il va même plus loin en disant que Ringo, c'est l'âme des Beatles. On parle de Ringo avec mon invité Hervé Bourris. Bienvenue, c'est Décibel. On démarre l'émission avec Cyndi Lauper, double actualité pour elle. Il y a déjà sa comédie musicale Kinky Boots qui cartonne aux États-Unis et en Angleterre depuis 2013, année de sa création. Elle débarque enfin en France, Kinky Boots, une comédie musicale donc qui raconte l'histoire complètement dingue d'un patron d'usine de chaussures qui va trouver l'inspiration en devenant ami avec Lola, une drag queen qui porte des cuissards de rouge vernis. Évidemment, ça donne envie de voir la comédie musicale, d'écouter les chansons. Et bien, sachez que la bonne nouvelle, c'est que Kinky Boots, adapté en français, arrive en France, au départ à Paris, aux Folies Bergères, le 12 février 2027. Voilà pour la première actualité de Cyndi Lauper, puisqu'elle signe la musique et les chansons de cette comédie musicale. Et puis, la deuxième actu, c'est les 40 ans du deuxième album de Cyndi, True Colors. Immense succès partout dans le monde, notamment grâce à cette très jolie chanson, très mélancolique, True Colors. Cyndi Lauper.

0: L'album True Colors de Cyndi Lauper a 40 ans. On espère qu'elle nous offrira un petit concert en France pour fêter l'occasion. Ce serait vraiment merveilleux. Et donc en 2027, sa comédie musicale Kinky Boots en français, d'abord à Paris et là aussi, on l'espère, en tournée.
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0: Notre coup de cœur du jour s'appelle Nava, N-A-V-A. Elle est autrice, compositrice, elle aime le rock, Nava. Elle aime le féminisme aussi, elle est culottée exactement comme on aime. Et elle commence à bien cartonner au niveau des streams, et qu'elle peut maintenant compter en millions, ce qui n'est pas le cas de tous les jeunes artistes. Donc bravo à elle. Nava s'était fait remarquer avec un premier titre qui s'appelait Prince Charmant. Et elle sort Baby Boy, que j'ai très envie de partager avec vous parce que oui, c'est un grand, grand coup de cœur. Alors c'est parti, découvrez et craquez sur la jeune et prometteuse Nava.

Toute nouvelle signature du label Frenchy Piass. Elle s'appelle Nava. Les Parisiens sont les premiers servis. Comme souvent, désolé les amis. Le 28 janvier 2027, Nava sera en concert à Paris au Badaboum. Mais bon, quand on commence au mois de janvier à Paris, c'est sûr, vous la croiserez, on l'espère au moins, sur les festivals d'été.

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1: Oui, ça y est, c'est maintenant qu'on va parler de Ringo avec Hervé Bourris. Bonsoir.
2: Bonsoir.
1: Bienvenue dans Décibels. Hervé Bourris, vous êtes dessinateur et scénariste de bande dessinée. Parfois, eh bien, s'il s'agit d'un binôme, hein, l'un écrit l'histoire, l'autre la dessine. Vous, vous faites les deux. Depuis fort longtemps.
2: Oula.
1: Maintenant. Hein,
2: 25 ans.
1: Dites donc, que les moins de 20 ans ne peuvent pas connaître, effectivement. Moi, je me souviens avoir découvert votre travail avec le petit livre Rock, ouais. Voilà, où vous, déjà, hein, et c'était pourtant il y a un petit moment,
2: 19 ans.
1: Vous aimiez raconter les histoires de rockstars, dessiner des guitares, des backstage, etc. Vous nous avez enchanté l'année dernière avec Paul, où là, c'était une biographie graphique donc de Paul McCartney, à un moment très compliqué de sa carrière, c'est-à-dire après les Beatles. Quand même le banquier ne le prenait plus au téléphone.
2: Absolument, ouais.
1: Voilà, très compliqué. Et là, donc, vous revenez avec Ringo qui sort demain aux éditions Casterman. Ringo Starr, donc. Je trouve ça super que vous parliez de lui parce que c'est peut-être dans les quatre Beatles le moins bien servi, non, au niveau des biographies, tout ça, puis même de la mystique.
2: Oui, bah alors c'est vrai que moi, quand on me demandait ce que j'allais faire après Paul, que je disais je voulais faire les autres Beatles, ouais. On m'a dit John, forcément, je dis non, Ringo. Et là, j'ai eu une stupéfaction en face de moi. Bon, pourquoi? Mais parce qu'il est très important, il est aussi important que les autres, et peut-être que sa vie est moins connue.
1: Mais j'ai appris un milliard de trucs en lisant Ringo. Vraiment, je vous remercie parce que je regarde Ringo autrement. On peut parfois s'imaginer que c'est le Beatles rigolo. On s'imagine aussi que c'est peut-être le moins compliqué de la bande. Que, en gros, Lennon et McCartney, c'est les Thénardier, mais qui tiennent quand même la baraque. Que George Harrison, c'est le poète qui sort comme ça des chansons incroyables.
2: Et le petit dernier.
1: Et le petit rigolo, voilà, c'est Ringo. Et en fait, pas du tout. Vous l'appelez même, c'est le sous-titre de votre livre, L'âme des Beatles.
2: Oui, moi je pense que c'est le pilier. D'ailleurs, ça a été très longtemps l'archiviste des Beatles, celui qui gardait tout. Mais il a eu un incendie dans sa maison et il n'a plus rien. Bon, ouais, ça c'est une autre
1: dommage.
2: Histoire.
1: Ouais.
2: Mais oui, effectivement, moi je pense que c'est l'esprit des Beatles et c'est aussi l'esprit de Liverpool. Dans les années où les Beatles étaient des demi-dieux, c'est-à-dire assez vite finalement, mais les dernières années, quand, après Sgt. Pepper, vraiment, c'était, je pense qu'ils avaient un égo surdimensionné à juste titre. Il y avait toujours Ringo qui lui est resté sur Terre. Je crois que Ringo n'a pas d'égo. Ça pourrait être un slogan d'ailleurs.
1: Ringo n'a pas d'égo. Oui, il faut faire des t-shirts. Et à la fois, ça explique plein de choses. Alors, s'il n'a pas d'égo, ça veut dire qu'en fait, il peut supporter les égos des autres.
2: Et en fait, il est très écouté, justement, parce que les autres sont dans des cimes que personne ne peut atteindre. Et lui, il restait quand même terre à terre. Et je pense que vraiment, à chaque fois, il parlait peu, Ringo. C'est un taiseux plutôt. Mais quand il ouvrait la bouche, les autres l'écoutaient vraiment. D'accord. Comme quelqu'un qui détient une espèce
1: de sagesse
2: populaire de Liverpool, leurs origines, quoi, en fait.
1: Et puis une sagesse aussi, alors j'allais dire de facto, puisqu'il est plus vieux que les autres.
2: Oui.
1: Enfin, un tout petit peu.
2: Oui.
1: Mais en tout cas, au début, on se rend compte qu'il y a un vrai décalage où les trois autres Beatles sont encore un peu des ados et un peu dans les jupons de leur mère.
2: Et lui, c'était déjà une star à Liverpool.
1: Voilà.
2: Il avait une bagnole, des copines et tout.
1: C'était un
2: adulte.
1: Ouais.
2: Il avait une barbe, des poils. George Harrison, qui avait 17 ans, qui le voyait déjà dans une voiture avec des poils, il le fascinait.
1: Ah là, donc il avait vraiment une aura exceptionnelle au tout début des Beatles. Et voilà, donc on suit ses premières années à lui, à Ringo, à partir de 1940, à partir de sa naissance. Et vous nous emmenez en 68, donc cette année où il décide, ça ne va pas être une décision irrémédiable. Ça a duré 10 jours. Mais de quitter les Beatles, quand même. Alors c'est fou, on apprend un milliard de choses. Ça donne envie de réécouter sa voix et de se rendre compte qu'au début des Beatles, la voix de Ringo, elle avait été là, par exemple, sur I Wanna Be Your Man, qui ensuite a été donnée aux Rolling Stones. Oh,

0: Ringo Starr est la star de ce nouveau livre Hervé Bourris qui sort demain.
1: Ringo, c'était un des premiers batteurs-chanteurs, faut quand même le dire.
0: Oui.
1: Dès son premier groupe, il y avait un moment qui s'appelait le Star Time, pendant un quart d'heure, je crois, où il faisait des breaks de batterie et il chantait des chansons en battant, ce qui était assez novateur à l'époque.
0: Évidemment.
1: Qu'il est toujours.
0: Bah oui, oui, oui. Alors, il est là, on l'entend chanter. Il chante évidemment sur With a Little Help from My Friends, qu'on va écouter tout à l'heure, sur Yellow Submarine. Pourquoi, pensez-vous, alors qu'il était le plus cool de la bande, quand les Beatles sont tout petits, c'est Ringo le plus cool, c'est le plus capé, c'est celui qui a fait le plus de scènes, etc. Pourquoi est-ce que Lennon et McCartney lui ont pas donné plus de place? C'est quoi votre analyse?
1: Ah ben, il n'est pas compositeur. Il l'a été par la suite un petit peu, mais les deux patrons, c'était les deux compositeurs. Même George Harrison, c'est arrivé beaucoup plus tardivement, plus laborieusement. À la fin des Beatles, il était au même niveau que les autres, George Harrison. Et même au début, c'était compliqué pour lui. Quant à Ringo, il n'a jamais vraiment voulu composer. Et la première chanson qu'il a composée pour les Beatles, c'est en 68, donc c'est tardif, quoi.
0: Ouais.
1: Donc en fait, tout simplement, les deux autres, Lennon et McCartney, c'était les patrons parce que c'est eux qui rapportaient des sous aussi, en faisant des tubes en permanence. Donc forcément, ils ont pris l'ascendant assez vite.
0: Allez, on va l'écouter chanter quand même notre bon Ringo avec With a Little Help from My Friends. Super chanson. Alors évidemment, il se fait voler la vedette par Joe Cocker, qu'il reprend.
1: Ah oui, Woodstock.
0: Incroyablement à Woodstock. Mais quand même, rendons à Ringo ce qui lui appartient. Le premier chanteur de cette merveille, c'était lui.

0: Ringo chante.
1: Il la tient bien la note à la fin quand même. Hein. C'est pas si facile.
0: Bah oui,
1: il n'a pas une tessiture de ouf, c'est pas Céline Dion. Mais quand même, il tient sa note.
0: With a little help from my friends, les Beatles. Donc, et cette voix de Ringo Starr, Ringo à l'honneur. Donc, Hervé Bourris, vous vous êtes éclaté, je le sens, en vous lisant. Déjà, à dessiner Liverpool, quand même une ville qui peut être assez sinistre.
1: Mais non.
0: En tout cas, voilà. Vous n'avez pas abîmé vos crayons de couleur. Hein. Il y a du noir, il y a du gris, évidemment. Il pleut et tout. Et l'enfance de Ringo,
1: c'est
0: dont
1: terrible.
0: Je n'avais aucune idée.
1: Affreux.
0: Mais c'est Zola.
1: Ah, bah ouais, c'est. Ouais. Ou Dickens, puisqu'on est en Angleterre.
0: Dickens, voilà.
1: Mais ouais, c'est terrible.
0: C'est fou. Alors, il y a sa pauvre maman. Ça, c'est très drôle. Il y a un running gag. Il n'arrête pas de décevoir sa mère. Dès qu'il va voir sa mère, elle est là. Sa maman, donc, il l'élève toute seule.
1: Ouais.
0: Voilà. Et en fait, il y a des énormes problèmes de santé dans l'enfance de Ringo. Il a failli y passer deux fois.
1: Oui, bah, il a passé son enfance à l'hôpital, en fait.
0: Hein. Ouais.
1: Parfois seul dans des chambrées énormes. Il a été très peu à l'école, à tel point que quand ses soucis de santé ont vraiment commencé à s'arrêter à l'adolescence, quoi, à l'école, ils l'ont dit, bah non, on vous prend plus, enfin ça sert à rien, c'est une cause perdue, quoi. Donc en fait, Ringo ne sait pas bien lire et sait pas écrire.
0: C'est ça. Et c'est hyper touchant de s'en rendre compte et de se dire, pourquoi on connaît pas cette histoire-là? Pourquoi on connaît l'histoire de Julia, la mère de Lennon, on connaît tout. Et Ringo, on sait pas plein de trucs.
1: Mais parce qu'il a pas raconté sa vie dans des chansons.
0: Il est discret.
1: Ouais, il est plus discret, ouais.
0: Ouais.
1: Plus humble. Et puis je pense qu'il était complexé aussi.
0: Ouais.
1: Probablement. Quand on a des génies en face de soi et qu'on a connu plus petit, c'est pas facile, quoi.
0: Ouais. Donc en tout cas, voilà, enfance terrible et à la fois toujours une espèce de réserve de joie en
1: lui. Oui, toujours optimiste.
0: Il fait des blagues, il se fait casser la gueule dans la rue. Il fait, c'est pas grave, quoi. Il y retourne. Ouais. J'ai l'impression que vraiment, c'est en tout cas, c'est l'épaisseur que vous lui donnez. C'est un type très courageux,
1: Moi, je pense
0: Ringo Starr.
1: Oui, et il a une pulsion de vie, en fait.
0: Ouais,
1: il a vraiment
0: c'est
1: un
0: ça.
1: Truc. Il est toujours là, 85 ans, en bonne forme.
0: À sortir des disques.
1: À sortir des disques, à chanter.
0: Tout à l'heure, mais oui, c'est fou. C'est fou. Et voilà, mais ça me le rend très attachant. Et à la fois, j'ai envie vraiment de me taper sur les doigts et de me dire, mais quand même, j'ai 46 ans, ça fait au moins 30 ans que j'écoute très sérieusement de la musique. Et je savais pas le tiers, le quart de ce que vous racontez dans ce livre.
1: Ben, alors, c'est assez peu raconté. Et moi, j'ai lu plusieurs biographies qui étaient... ça creusait pas tellement,
0: non.
1: En fait. Il a fallu que je cherche quand même pas mal de sources. Je suis allé à Liverpool, d'ailleurs.
0: Ah oui, voilà, j'allais vous demander comment vous avez fait, parce qu'il y a des trucs... Bah, il y a même des citations d'autres Beatles sur lui et tout, c'est compliqué.
1: Bah ça, c'est la documentation, c'est...
0: Ouais.
1: Alors, j'amasse les bouquins, les magazines et tout ça depuis que j'ai 14 ans, donc là, j'ai vraiment ce qu'il faut.
0: Surligné.
1: Okay. Et puis, à Liverpool, c'est la première fois que j'y allais l'été dernier, il était temps quand même. j'ai passé du temps et j'ai enfin compris les Beatles, je pense, par la géographie.
0: C'est-à-dire
1: que c'est des gars de la banlieue, en fait, de Liverpool. C'est pas des gars de Liverpool, c'est des gars de quartiers qui sont assez éloignés du centre.
0: Ok.
1: Donc ça explique des choses aussi. Non seulement les Beatles venaient de Liverpool, donc du nord de l'Angleterre, donc de Londres, c'était quand même compliqué. C'était les premiers vraiment à faire ça. Mais en plus, ils venaient de banlieue. Donc c'était. Donc je pense que ce complexe qu'il a pu avoir, c'était aussi déjà existait déjà à Liverpool.
0: Ouais. Vous l'expliquez très bien. Vous expliquez que c'est 6 heures de train et on peut rien acheter à manger dans le train entre Liverpool et Londres.
1: Il n'y avait pas d'autoroute.
0: Et il n'y a pas d'autoroute, donc c'est 8 heures de bagnole. Donc il y a un moment, c'est le bout du monde,
1: ouais,
0: et donc les
1: loin.
0: Mecs de Liverpool n'ont rien à faire. Il y a un dessin super drôle où vous avez Londres hyper chic et tout, et un petit personnage un peu qui a l'air sorti de sa campagne avec ses sabots crottés, voilà, et qui est au milieu et qui n'a rien à faire là. Donc il y a ça aussi, finalement, c'est Ringo, c'est un type qui avait rien à faire là, mais qui allait quand
1: déjà
0: même,
1: devenir une star à Liverpool, c'était fou. Je pense que déjà il pensait que c'était le max, en fait.
0: Ouais.
1: Mais il a été un peu plus loin.
0: Il était un peu plus loin. Et donc en 1968, à un moment, pétage de plomb, quittage de Beatles et prenage d'avion. On va vous raconter tout ça sans les fautes de français et avec Hervé Bourris qui est ce soir l'invité de Décibel. Ringo qui sort demain aux éditions Casterman est à gagner au Blind Test. Donc si vous voulez participer, c'est maintenant qu'il faut vous inscrire. Le numéro du standard 0810 055 056. À tout de suite.

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2: 19h31, on est ensemble jusqu'à 20h sur votre radio ici. Et la musique est bonne, forcément, quand il s'agit des Beatles et d'un Beatle en particulier, Ringo Starr, mis à l'honneur dans ce nouveau livre d'Hervé Bourris. J'ai du mal à dire, c'est une BD, vous dites quoi vous? Un roman graphique?
3: Non, c'est une bande dessinée.
2: C'est une bande dessinée biographique?
3: Oui, c'est ça.
2: Voilà, de Ringo Starr.
3: On dit un biopic au cinéma?
2: Oui.
3: C'est un peu ça.
2: Une bio-BD.
3: D'accord.
2: On dirait qu'il y a de la salade dedans, oui, une bio-BD, ça va pas du tout. Édition Casterman, ça sort demain, Ringo. C'est donc pas la suite de Paul qui est sorti l'année dernière, parce que c'est pas la même période.
3: Pas le même axe.
2: Très différent, pas le même axe. Donc là, c'est vraiment l'enfance de Ringo, son arrivée dans les Beatles. Est-ce que tout est vrai, Hervé Bourris?
3: Oui.
2: À un moment, vous dites qu'en gros, si Ringo est vraiment rentré dans les Beatles, c'est parce que Pete Best, le premier batteur, voulait pas se couper les cheveux.
3: Oui, c'est une des raisons.
2: Non, mais c'est fou à quoi ça tient.
3: Ouais.
2: Oui, c'est une des raisons.
3: Il y a plein d'autres.
2: Oui. Mais celle-là. Allez-y, je vous en supplie. Il n'était pas dans les Beatles au début.
3: Non, non. Ouais. Mais ils se sont rencontrés à Hambourg. Chacun avait leur groupe. Et puis, ils se sont très bien entendus avec lui. Et à chaque fois que Pete Best, donc le vrai batteur des Beatles de l'époque, avant 62, avait un problème, était malade, à chaque fois, c'était Ringo qui remplaçait, quoi. Ils se sont vus que ça se passait très bien, qu'ils avaient le même humour et tout ça. Il y a eu effectivement le moment où les Beatles ont eu leur fameuse coiffure en avant.

0: La frange,
1: au lieu de la Gomina du rocker. Et Pete Best a refusé. Après, Pete Best, c'était pas un bavard, c'était pas un rigolo.
0: Ouais.
1: Il faisait pas de blagues avec les autres, il était pas dans le même esprit que les autres, en fait. L'autre problème, c'est que la maman de Pete Best, Mona, était un peu la manageuse, enfin la comptable du groupe. Et quand Brian Epstein, leur manager, a pris en main le groupe, il était bien content de se débarrasser des deux, quoi.
0: C'est ça, voilà, le binôme, le fils à la batterie et la mère à la calculette.
1: Ouais. Ah oui, aussi, c'était le plus beau gosse des Beatles, ils étaient contents de se débarrasser de lui.
0: Oui, parce que du coup, il y avait moins de concurrence dans le groupe. Alors Ringo, chez les Beatles, c'est par exemple Yellow Submarine.

0: c'est à cause des chansons qu'on lui donnait qu'il a cette image de type peut-être moins profond que les autres, plus léger que les autres Beatles.
1: Oui, alors immédiatement, dès que le groupe a explosé aux États-Unis, c'était le préféré des enfants aussi. Parce qu'il avait son nez,
0: oui.
1: Il semblait rigolo, il avait une tête rigolote.
0: Ça me fait penser, il y a des fois, vous le dessinez en bébé avec sa tête d'adulte. Vous vous êtes fait plaisir, Hervé Bourris, parce que s'il y a un bébé qui a une tronche comme ça dans le monde entier, il faut nous la porter. Très drôle. Non, c'est très drôle. Mais il a une tête de cartoon, en fait.
1: Oui, et en fait, c'est le meilleur comédien des quatre, de loin. Je peux vous dire, le pire aussi, c'est Paul.
0: C'est Paul, c'est sûr.
1: Il a d'autres qualités par ailleurs. Mais Ringo, c'était le meilleur. Et donc, c'était, dans la comédie, c'était le meilleur, quoi, tout simplement. Donc, je pense que ce truc d'humoriste, de comédien, ça vient de là, à l'origine. Quoi. Et ils ont continué, avec les chansons, cette espèce de statut qu'il avait eu avec les films.
0: 1968, que se passe-t-il? On ne va pas tout révéler, évidemment, parce que je vous dis, franchement, vous allez apprendre des trucs, même si vous connaissez, que vous écoutez les Beatles régulièrement et tout, vous allez apprendre des choses dans Ringo. Donc, je ne veux pas tout raconter. Mais qu'est-ce qui fait? Qu'est-ce qui amène Ringo, en 1968, à prendre sa femme sous le bras et à dire, chérie, fais les valises.
1: On se casse.
0: On se casse en Sardaigne.
1: Après 66, les Beatles arrêtent les tournées. Et donc là, ils se mettent à faire des albums hyper sophistiqués qui prennent des mois et des mois et des mois. Et tous les compositeurs, c'est-à-dire les trois autres, en fait, travaillent beaucoup à mettre au point, à élaborer en studio leurs chansons, à faire appel à des musiciens, tout ça. Paul a pris l'habitude à cette période de montrer à Ringo les parties de batterie des chansons des Beatles, ce qui commence à être un peu tendu. Et en fait, il passait six mois en studio, voire plus. Ouais. Le double blanc, il revenait d'Inde, c'était super, super ambiance, c'était content, et puis ça s'est mal passé assez vite parce que chacun a voulu produire ses chansons. Donc en fait, le groupe s'est complètement disloqué, l'enregistrement a duré, je sais plus combien, 7 mois, à être les uns sur les autres, et à recommencer 15 000 fois les mêmes chansons.
0: C'est hyper laborieux.
1: Ouais. Et en fait, il s'est rendu compte qu'il s'amusait pas, en fait. Il était considéré comme un employé. Chacun bossait ses chansons et faisait appel à lui à un moment, tu viens, faut que tu fasses ta partie de batterie. En fait, il s'amusait pas, quoi.
0: Ouais.
1: Et donc, il est parti, il n'en pouvait plus.
0: Il pète un plomb, il s'en va. C'est le début de l'histoire que vous racontez, Hervé Bourris, et évidemment, une rencontre en Sardaigne qui fait qu'il va pouvoir raconter sa vie. Et donc, pour nous, on va la découvrir. Et puis, évidemment, il va pas quitter les Beatles très longtemps, hein. Ça dure une dizaine de jours. Mais est-ce que vous pensez
1: Mais il a bien fait de faire ça.
0: Qu'il a bien fait de le faire.
1: Ah oui.
0: Et si j'en crois ce que je lis dans Ringo, les trois autres, ont vraiment cru à son départ. Personne n'a cru qu'il était en train de faire un caprice.
1: Il ne pouvait pas savoir. Hein.
0: Non.
1: Il ne pouvait pas savoir, c'était possible. Il était quand même très en colère, ils avaient prévenu, il ne savait pas.
0: Hein. Ouais. Quand il a dit « je quitte le groupe », on l'a cru.
1: Ouais. Et je pense qu'ils ont, ils ont enregistré à trois sans lui, puis ils se sont rendus compte que ça ne marchait pas. Ouais. La mayonnaise ne prenait pas parce qu'il n'était pas là. Parce que c'est lui le lien, en fait.
0: L'âme des Beatles, d'où le soutien.
1: Ils avaient besoin de lui à la batterie, mais surtout parce que c'est une histoire à quatre.
0: Ouais. Et il y a dans cette histoire, justement, quand Ringo s'en va, quitte momentanément, mais quitte vraiment les Beatles, un télégramme qui arrive, dont je ne vous révèle pas le texte, mais dont moi je n'avais pas connaissance. Donc ça aussi c'est vrai.
1: Ah oui, tout est vrai.
0: Un télégramme incroyable que vous lirez si vous vous offrez demain. C'est pas mal.
1: Ou un autre jour.
0: Un marketing. Dès demain, allez chez votre libraire. Non mais c'est une merveille. Ringo de Hervé Bourris. Merci. Aux éditions Casterman, qui sort demain. Et voilà, vous penserez à moi quand vous lirez le passage sur le télégramme, parce que franchement ça file des frissons. On peut écouter quelques extraits quand même des chansons composées par Ringo.
1: Oui.
0: Il n'y en a pas eu des masses, mais pour les Beatles, il a composé Don't Pass Me By, album blanc 68.

0: Ah, c'est vrai que je l'aime bien, mais c'est pas la DA non plus de l'album blanc, exactement.
1: Il y a trop de violons.
0: Il y a trop, trop, il y a trop de trop.
1: C'est pas la plus classe.
0: Mais c'est peut-être la préférée des enfants.
1: C'est la préférée de Dylan.
0: Ah.
1: On sait pas pourquoi.
0: On sait pas pourquoi.
1: Ouais, bon, enfin, Dylan, c'est Dylan.
0: Et 1969 à Bay Road, le jardin de la pieuvre, Octopus Garden.

0: quelques notes quand même.
1: C'est un peu la même chanson que la précédente, mais avec des poulpes.
0: Oui, c'est ça. Il a juste changé de bestiole et il a changé de thème. Alors Ringo a sorti cette année son 22e album solo, Hervé Bourris.
1: Incroyable.
0: Qui s'appelle Long Long Road. On va pas se mentir, il a peut-être échappé à certaines et certains d'entre vous, mais je me dois de vous dire qu'il est vraiment réussi.
1: Eh ben.
0: En collaboration avec l'américain T-Bone Burnett, qui est un très très bon de la country. Et je vous propose de découvrir Ringo en solo, version 2026.
1: Ah, c'est son truc, la country.
0: Returning Without Tears.

0: mieux les violons aujourd'hui.
1: C'est
0: Ringo, c'est joli.
1: Oui, c'est joli.
0: Hervé Boris valide le 22e album solo de Ringo Starr, donc Long Long Road. C'est son album américain, son album de country. Ça lui va super bien. Il est sorti il y a quelques semaines. Est-ce que vous l'avez rencontré? Est-ce que vous avez envie de le rencontrer?
2: Pas spécialement. Enfin, je sais pas.
0: Il a l'air d'être gentil.
2: Qu'est-ce que je lui dirais?
0: Je sais pas, moi. Mais vous le connaissez si bien. J'ai l'impression que vous êtes la première personne que je croise qui a compris qui était Ringo Starr.
2: Non, mais ces deux-là, les deux survivants des Beatles, je passerai mon temps à chialer. En fait, c'est pas, j'arriverai oui. même pas à parler. Enfin, c'est pas possible.
0: Ça, c'est possible, effectivement, d'avoir une réaction, de leur faire un câlin
2: trop.
0: Et de leur. Et c'est déjà tellement une performance d'être les survivants des Beatles.
2: Oui.
0: Parce que ces mecs-là ont quand même eu des vies absolument incroyables. Oui, donc on a juste envie de lui taper dans la main et de lui dire bravo. Mec.
2: Pas trop fort.
0: Accroche-toi. Oui, il faut pas taper trop fort. Oui, non, ça c'est sûr. Donc voilà, Ringo, l'âme des Beatles, Hervé Boris, ça sort demain aux éditions Casterman. C'est merveilleux, j'espère que vous avez compris à quel point, parce que vraiment je le pense, et quel bonheur d'apprendre des choses encore sur des musiciens qu'on a l'impression de connaître par cœur. Vous avez fait tout un tas d'ouvrages autour de la musique, hein. Hervé Boris, il y a eu le petit livre Rock en 2007, donc le petit livre Beatles en 2010, Paul l'année dernière, là on est sur Ringo. J'ai aussi un super souvenir de votre aventure punk. Les 18 nouvelles punk et noires, Hervé Boris, ça c'était en 2011, parce que voilà, on adore les Ramones. Il y a eu le petit livre French Pop, où on parlait de chansons françaises. Est-ce que vous avez d'autres projets à venir autour de la musique ou de ces petits livres?
2: Eh ben, Georges.
0: Ah bah oui.
2: Ah bah oui, on continue.
0: Ah, vous gardez John Lennon pour la fin.
2: Oui.
0: Donc, il y a eu Paul, là il y a Ringo, le prochain c'est George Harrison.
2: Ouais. Après, ça sera John et Yoko, pas John tout seul.
0: John et Yoko, parce que c'est la période que vous trouvez la plus intéressante de John Lennon. Ah.
2: Et puis je me méfie un peu de John tout seul.
0: Ceci dit, là, dans Ringo, évidemment, puisqu'on va jusqu'en 68, vous verrez John et Yoko ensemble sur certaines pages. Et ok, John et Yoko. Ah. Alors même chose, hein, Yoko est encore en vie. Est-ce que vous avez tenté de la contacter?
2: Non. Non plus.
0: C'est vrai, ça vous dit rien. Bon. Et autour de des petits livres, donc que ce soit la chanson française ou punk ou etc.
2: Non, j'ai fait le tour. Enfin, de
0: ça y est
2: côté.
0: Là.
2: Enfin, c'était un principe de patchwork chronologique en fait, ces livres-là. C'était beaucoup de travail, c'était des gros livres et j'ai l'impression d'avoir fait le tour du concept, on va dire. Là, j'ai plus envie de raconter des histoires par le biais d'une bande dessinée plus classique, en fait, avec des cases, avec des bulles. Et, ouais, j'ai plus envie de ça, en fait.
0: Mais,
2: et de la couleur.
0: Mais c'est pas, dans sa forme, en tout cas, narratif, c'est pas classique, parce que vous choisissez à chaque fois un moment de la vie de.
2: Et puis, il y a des doubles pages sans cases. Enfin, par moments, c'est assez psyché. Ouais.
0: Donc là, vous êtes en train de bosser sur George Harrison?
2: Ouais.
0: Ok, et vous pouvez déjà me dire quelle période de sa vie vous avez choisi?
2: En fait, c'est une période de sa vie, mais c'est surtout un thème, c'est George et l'Inde.
0: Ah, oh, génial! Génial. C'est bien, on verra les autres défoncer aussi. Ça va être drôle, ça.
2: Obligatoirement.
0: Il va y avoir des bonnes pages encore. Eh ben, Hervé Boris, merci beaucoup d'être venu nous voir. Et on se donne rendez-vous pour George Harrison.
2: Oui, d'accord. Avec plaisir.
0: À la prochaine. Merci beaucoup.
2: Merci.
0: Merci.

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1: Oh là là, la dernière partie de l'émission, on va se régaler. L'anniversaire sera consacré à une chanson de Colette Renard. Et pour le blind test, on va se balader en chanson dans les quatre saisons. Pas celle de Vivaldi, celle de notre année, printemps, été, automne, hiver, en chanson. Et pour jouer avec nous, il y a Clotilde. Bonsoir.
2: Bonsoir Émilie.
1: Bienvenue. Comment ça va, Clotilde?
2: Ben, ça va bien.
1: On joue ensemble ce soir pour gagner le joli... Il a dit qu'on pouvait dire BD, Hervé Bourris, je veux dire roman graphique et tout. Non, la BD, BD, mais avec une belle et vraie histoire autour de Ringo Starr. Et Clotilde, on n'est pas toutes seules, toutes les deux. Il y a aussi Josette qui est avec nous. Bonsoir Josette.
3: Bonsoir Émilie.
1: Comment ça va Josette?
3: Eh ben, très bien.
1: Il paraît que c'est la deuxième fois qu'on joue ensemble.
3: Oui.
1: Ah, ça s'était bien passé la première?
3: Oui.
1: Ah, formidable. Et Clotilde, en revanche, c'est une grande première ce soir, n'est-ce pas?
2: Oui, tout à fait. C'est la première fois que je joue sur l'antenne nationale.
1: Eh bien, ça me fait...
2: Je joue sur mon antenne locale.
1: C'est laquelle, Clotilde? On va leur faire un bisou.
2: Ici, Orléans.
1: Ah, oh, bisous, ici, Orléans. Et Josette, où est-ce qu'on écoute ici, chez Josette?
3: Touraine.
1: Et ici, Touraine. Eh bien, voilà, les deux, on les embrasse. Josette et Clotilde, maintenant devant la France entière réunie, oui, les 44 ici vous écoutent. Je vous annonce que déjà, on va bien démarrer en vous disant que vous avez gagné, toutes les deux, un exemplaire du livre d'Hervé Bourris. Ça, c'est fait. Personne ne repart les mains vides du blind test de Décibel. Donc, mesdames, chacune un exemplaire. Vous avez gagné.
3: Merci.
1: Avec plaisir.
3: Merci.
1: Et maintenant que vous avez gagné, nous jouons donc. Les chansons qui vont passer parlent d'une des quatre saisons. Et on recherche, ensemble, et le plus rapidement possible, le nom des interprètes de ces chansons. Petit point de règlement, Clotilde et Josette, je vais vous demander, avant de proposer une réponse, de penser à donner votre prénom pour que je sache laquelle de vous deux est la plus rapide. D'accord?
3: D'accord.
2: D'accord.
1: Alors c'est parti avec une première chanson qui parle d'une première saison. Dites-moi, mais qui chante ça?
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3: Josette,
1: Henri
3: Salvador.
1: Et Clotilde. Eh ben oui, vous l'aviez toutes les deux. Ben bravo.
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3: Au jardin d'hiver. Ouais.
1: C'est beau, hein.
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1: Alors on commence très bien ce blind test. Clotilde et Josette, ayant donné leur prénom exactement en même temps, elles ont chacune un point. Le jardin d'hiver d'Henri Salvador. Passons à la saison suivante, à la chanson suivante. Dites-moi, qui est-ce?
3: François?
1: Oui!
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1: Bravo Josette, c'était Clo-Clo, deuxième saison de ce blind test, c'était donc le printemps. Bon, pour la troisième, je pense que ça va aller très vite. Concentrez-vous, mesdames. Qui est-ce?
3: Josette, Joe Dassin.
1: Wouhou!
3: C'était indien.
1: Vous êtes trop forte!
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0: Voilà, mais quelle merveille! L'été indien de Joe Dassin. Josette et Clotilde, vous avez été deux excellentes candidates. Merci d'avoir joué avec nous au Blind Test.
1: Merci.
0: Merci, vous revenez quand vous voulez. Moi, je vous envoie avec plaisir à chacune un exemplaire de Ringo d'Hervé Bourris. Et puis après l'été de Joe Dassin, le printemps de Clo-Clo et l'hiver de Monsieur Salvador, il est temps de passer à l'automne avec un garçon qu'on aime beaucoup ici. Il s'appelle Tété. À la faveur de l'automne, j'ai de bonnes nouvelles de Tété à vous donner. Je vous raconte après la chanson.

0: pas pris une ride, cette chanson, c'est dingue. Elle date de 2003, 23 ans qu'on écoute à la faveur de l'automne, en ayant les frissons d'amour pour Tété. Son nouvel album, Une semaine sur deux, qui raconte sa vie de papa divorcé, va sortir dans les prochaines semaines. Et Tété sera évidemment l'invité de Décibel. On l'adore.
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0: Aujourd'hui, c'est l'anniversaire de la mort de Colette Renard. Colette Renard nous a quittés il y a pile 16 ans, le 6 octobre 2010. Colette Renard, il y a plein de raisons de la connaître et toutes les raisons sont bonnes, mais je peux vous dire que c'était Rachel dans Plus belle la vie entre 2004 et 2009 et que ça, c'était très important pour tout un tas de gens qui ont vu tous les épisodes de Plus belle la vie. Colette Renard, Rachel, croyez-moi, ils la connaissent. Mais Colette Renard, elle a aussi été surnommée Irma la Douce, c'est trop drôle. Colette Renard, elle a aussi beaucoup chanté, en plus de jouer la comédie. Et elle a chanté, en 1963, une chanson alors qui rentre dans la catégorie des chansons paillardes, mais je trouve qu'elle est un peu à part, déjà parce qu'elle est chantée par une femme, et sur un ton qui n'est pas « Pouit, pouit, tagala, bisous Patrick Sébastien ». Rien à voir. Là, vous allez voir, ça s'appelle « Les nuits d'une demoiselle ». Et c'est donc une demoiselle qui vous raconte comment elle passe ses nuits, comment elle prend du plaisir pendant ces nuits-là. Je vous rappelle qu'on est en 1963. Il y a 7 couplets en tout, et tout un tas de façons de prendre du plaisir, mais sans jamais dire exactement ce qui se passe. C'est l'art des périphrases. Si vous êtes au lycée et que vous êtes en train d'étudier les figures de style, eh ben ce texte, signé Guy Breton, c'est un merveilleux exemple. Hommage à Colette Renard, à sa voix et à sa chanson.

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1: Ah les amis, comme je suis désolée, j'ai fait une petite bêtise et je vous ai passé la version censurée de Colette Renard, Les Nuits d'une Demoiselle, rien que la conclusion de la chanson, liée le jour, je flirte tout simplement, dans la vraie version voulue par les auteurs et par la chanteuse, c'était le jour, je baise tout simplement. Mais c'est pas grave, je vous la passerai un autre soir. Je remercie l'équipe de l'émission, Diana Sadika, Iris, Vincent, Thierry et Mélodie. À demain.
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3: Bonjour chers amis et bienvenue dans ce nouveau rendez-vous quotidien qui est le vôtre depuis la rentrée. Ça s'appelle On vous doit bien ça, parce qu'ici on vous rend service, du moins on essaye. On parle bon plan, santé, vie quotidienne, arnaque à éviter, pardon, on parle animaux aussi. On est là pour vous et on est ensemble jusqu'à 13h. Si vous avez envie de nous poser des questions, ça se passe au 0810 055 0 56. C'est un numéro WhatsApp qui est gratuit. Aujourd'hui, une émission encore très très riche, très importante. Peut-être que vous ne le savez pas, si c'est le cas je vous l'apprends. Aujourd'hui, c'est la journée nationale des aidants. Nous allons y consacrer une large partie. C'est aussi le retour de notre vétérinaire chéri, Pierre Fabin. Bonjour Pierre.
4: Bonjour à tous.
3: Et qui va nous parler de la façon de dresser un animal un peu plus tard. Et puis Elsa Wolinski, notre grande journaliste, bonjour ma chère Elsa.
5: Bonjour.
3: A été elle-même aidante pendant 6 ans auprès de sa maman et elle nous livrera un témoignage bouleversant. Il y a aussi mon alter ego, ma vie, mon œuvre, ma passion, Aude Razo. Bonjour chère Aude Razo.
5: Bonjour Enora, bonjour à tous.
3: Et mon frère, non pas de la même mère, Valère Coréard. Monsieur Bonplan, bonjour.
6: Salut,
3: Valère.
6: Salut Enora, bonjour à toutes et tous.
3: Et puis vous pouvez aussi par le biais d'un message vocal nous laisser un vocal, c'est le cas, c'est le moins qu'on puisse dire, ça commence bien l'émission, au 0810 0 55 0 56, comme l'a fait Astrid aujourd'hui.
7: Bonjour à tous, moi c'est Astrid. Quelles sont les astuces pour réduire les frais bancaires?
3: Ouf, ça sent le Valère Coréard à plein nez.
6: La bonne nouvelle, c'est qu'il y a pas mal d'astuces, et même si vous avez un prêt avec votre banque, je vais vous dire comment faire.
3: On répond à tout cela dans une trentaine de minutes, mais pour l'heure, on va parler des aidants dans On vous doit bien ça, et on est ensemble jusqu'à 13h sur Ici. C'est la journée des aidants et c'est un sujet qui nous touche beaucoup dans l'équipe. Je voulais vous dire un petit mot, moi, en préambule, parce que c'est aussi quelque chose que j'ai bien connu. Je voudrais vous dire que la maladie, ça terrifie et ça isole. C'est presque pire que la mort. Et pour les aidants, ça éteint presque tout. J'en sais vraiment quelque chose. Vous vivez parfois seul avec vos chagrins, vos doutes, vos peurs. Et puis parfois même, on vous évite parce que vous vivez au quotidien. Ce que vous vivez au quotidien, on n'a pas toujours envie de l'entendre. Alors ce midi, je vous envoie tout mon respect et ma solidarité, vous les aidants. Je veux vous crier qu'il y aura des jours meilleurs. Je vous serre dans mes bras pour les nuits sombres. Je veux vous rappeler que votre dévouement et les montagnes russes émotionnelles qui vont avec sont épuisants et que vous avez le droit de vous en plaindre. Et que parfois, l'espoir qu'on n'attendait plus se transforme en étincelle. Eh oui, pourquoi pas? Je veux vous dire que cette étincelle peut même briller en bonne nouvelle. Vous n'êtes pas seul, en tout cas, pas aujourd'hui, pas ce midi en nous écoutant, et on vous dit courage. Et pour parler des aidants, on va accueillir une femme extraordinaire. Elle s'appelle Anaïs Beautran. Elle est directrice de l'association A3, l'association d'aide aux aidants. Et c'est Aude Razo qui l'a invitée aujourd'hui.
5: Et Nora disait, Anaïs Beautran, vous avez le droit de vous plaindre. Vous qui accompagnez avec votre association les aidants au quotidien, vous les soutenez. Est-ce qu'un aidant, parfois, oublie un peu de se plaindre ?
8: Tout à fait, on a beaucoup de proches aidants qui viennent nous voir en nous disant c'est normal, je fais juste mon travail, c'est normal, c'est mon mère, c'est mon père, c'est mon enfant. Oui, mais on a le droit aussi, aimer ne rend pas inépuisable. Je pense que c'est un message important et vous avez le droit de vous plaindre, vous avez le droit de souffler. Et c'est notre travail en tant que plateforme de répit, j'en parlerai tout à l'heure.
5: Et on voit bien que ce sujet touche beaucoup, que ce soit dans ce studio, et je suis sûre aussi les auditeurs qui nous écoutent. Vous-même, Anaïs Bautrand, vous êtes ou vous avez été aidante. Pourquoi cet engagement ?
8: Alors, mon engagement, en fait, c'est... En tant que telle, moi, je n'ai pas été spécifiquement aidante. Par contre, je dirais que j'ai vu et accompagné de très près mes grands-parents. Et mon grand-père était aidant de ma grand-mère qui était en situation de handicap. Donc, toute sa vie, elle a été en situation de handicap. Et lorsqu'ils se sont mis ensemble, il était normal que mon grand-père, surtout à cette époque-là, s'en occupe. Et finalement, tout s'organisait autour d'elle. Et mon grand-père a fini par s'affaiblir. Et à être plus faible finalement que ma grand-mère qui l'accompagnait. Donc j'ai vu cette souffrance, j'ai été du coup moi-même aidante d'une manière plutôt indirecte finalement par la suite pour compenser deux personnes en difficulté. Et ça m'a profondément bouleversée et aujourd'hui c'est...
3: Votre engagement est né de là, exactement, de votre expérience comme la plupart du temps.
5: Et on est là pour donner des solutions peut-être que votre grand-père n'avait pas à l'époque et qui existent aujourd'hui. Vous parlez de plateforme de répit, ça c'est important que les aidants sachent que ça existe. Qu'est-ce que c'est exactement?
8: Alors, on connaît bien sûr des dispositifs qui pour la personne aidée, et c'est bien normal. Les plateformes d'accompagnement et de répit sont des dispositifs qui ont été créés vers 2008 et qui se sont, dont le cahier des charges s'est étoffé au fil des années, en même temps que la reconnaissance du statut de l'aidant, hein, puisque ça s'est fait sur plusieurs années. Et c'est un endroit finalement où on cherche une solution pour la personne aidante. On s'intéresse vraiment à elle. Comment la personne va, ce qu'elle assume au quotidien et ce qui devient finalement difficile. Ensuite, selon les plateformes, on peut proposer de l'écoute, du soutien psychologique, des groupes ou des activités, mais également chercher des solutions de répit et orienter vers les ressources du territoire.
3: L'idée, c'est quoi vos solutions de répit, pardonnez-moi, pour être un peu plus concret, pour que les gens puissent aller sur cette plateforme et savoir à quoi s'attendre.
8: Les solutions de répit, elles sont très différentes en fonction des besoins du proche aidant. Tout le monde n'a pas besoin de la même forme de répit. Cela peut être quelques heures, une demi-journée, une journée. Et nous, on va essayer de mobiliser les ressources du territoire pour que la personne puisse se saisir de ces ressources, de ce temps de répit qui existe. Alors, donc, comme je vous disais, ça peut être une demi-journée, du relayage également. Le relayage, c'est assez récent. C'est la possibilité de faire garder son proche jour et nuit pour partir quelques jours en congé. Et depuis quelques années, cette offre se déploie sur le territoire. Donc, il faut absolument se rendre auprès de la plateforme de répit de son territoire pour que nous, on puisse vous aider à y accéder. Parfois, la plateforme le fait elle-même chez nous. Nous, au sein d'A3, nous proposons nous-mêmes nos propres solutions de garde à domicile directement et elles sont presque gratuites.
5: Alors, A3, vous êtes basé sur Marseille, mais si je tape, mettons, où que je sois en France, Google plateforme de répit, je vais trouver rapidement.
8: Oui, tout à fait. Vous avez un portail, le portail de la CNSA, un annuaire qui vous permet d'accéder à toutes les plateformes de répit et Ma Boussole Aidant également, qui vous permet de voir les dispositifs complémentaires. Il n'y a pas que les plateformes de répit.
3: Audrazo.
5: Elsa a une question.
4: Elsa, c'était la même que la vôtre, en fait.
5: D'accord, pardon, désolée. Est-ce que vous avez parfois, vous avez parlé quand même de soutien psychologique aussi. Est-ce que vous avez parfois des aidants qui sont en détresse psychologique et qui peut-être ne s'en rendent pas compte non plus?
8: Alors oui, bien sûr. Alors, les proches aidants que l'on accompagne au sein de la plateforme sont souvent en détresse psychologique. On a des mots qui reviennent. Je n'en peux plus, je ne dors plus. Je culpabilise de prendre du temps pour moi. La culpabilité, quelque chose qui revient énormément. L'épuisement s'installe souvent progressivement. Au départ, on se dit, on aide un petit peu, puis en fait, on prend en charge de plus en plus de choses, et jusqu'à parfois organiser toute sa vie autour de son proche. Notre rôle, c'est de repérer cet épuisement le plus tôt possible, et surtout de trouver des relais concrets.
5: Et comment vous les repérez ? Parce que si ces personnes ne demandent pas de l'aide, comment vous pouvez les repérer, vous ?
8: Justement, en essayant de nous rapprocher de toutes les, tous les dispositifs du territoire qui pourraient être en
5: compte. Les hôpitaux,
8: exactement. Donc, effectivement, l'association A3 porte également un projet, en plus de ces deux plateformes de répit, un projet expérimental auprès des hôpitaux, justement, pour mettre en place un système de repérage par les soignants pour informer très très rapidement le proche aidant de dispositifs qui existent sur le territoire.
3: Merci beaucoup Anaïs, on va continuer à parler de votre plateforme, on va continuer à parler des aidants. Pierre Fabin aussi nous dira, parce qu'à votre façon, enfin c'est même pas à votre façon, vous êtes clairement aidant, vous nous partagerez également votre expérience. Elsa Wolinski le fera aussi un peu plus tard dans l'émission, et puis Valère nous dira aussi quelles sont les aides financières, les autres aménagements pour les aidants qui travaillent, c'est très important. Juste après Étienne Dao et Dani, comme un boomerang sur ICI, on est ensemble jusqu'à 13h. Je le redis, on est avec vous, on pense à vous, c'est votre antenne 0810 055 056.

0: comme un boomerang, Etienne Daho et Dany sur votre radio. Ici, on est ensemble jusqu'à 13h. 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
0: Et il est midi 16, chers amis, nous sommes évidemment en direct. Aujourd'hui, c'est la journée des aidants. On y consacre donc une bonne partie. Un peu plus tard dans l'émission, notre vétérinaire qui est de retour, Pierre Fabin, nous dira comment bien dresser nos animaux et aussi nos maris. Non, je plaisante. Mais voilà, bon, c'était la petite vanne voilà, du mardi, que voulez-vous. Et alors, voilà, un peu de sérieux. On parle de la journée des aidants et nous avons un témoignage au 0810 055 056, hein, c'est votre émission. Si vous avez envie de témoigner, vous êtes ici chez vous. Et c'est José qui nous a appelé, qui nous appelle de 7. Coucou les copains de Ici Héros. Bonjour José, bienvenue.
2: Bonjour.
0: Bonjour ma chère José, merci beaucoup pour votre témoignage. Vous avez aidé, vous avez été, j'ai du mal à articuler aujourd'hui, vous avez vu José. Pas évident hein, le mardi. Vous avez été aidante de votre belle-mère et de votre mère, hein, toutes deux atteintes d'Alzheimer, puis de votre mari malade. Mais vous êtes une héroïne, José.
2: Bon, je pense que c'est le lot de pas mal de monde.
0: Oh, vous savez, tout le monde ne le fait pas. Tout le monde n'a pas ce courage, José. Donc, on vous dit merci, hein, vraiment. Comment ça s'est passé pendant ces années-là? Vous avez réussi, malgré tout, à vous occuper un petit peu de vous?
2: Oui, ben disons que pour ma belle-mère, c'était surtout mon mari, l'aidant, en fait.
0: D'accord.
2: Ça impacte après la vie, bien sûr, mais moi, je travaillais encore. Donc, évidemment, après, ça bloque pour les loisirs, pour les départs en vacances, pour ce genre de choses. Il était seul, lui, à s'en occuper. Par contre, pour ma mère, j'avais quand même des relais. J'ai eu un peu des relais amicaux, des relais familiaux.
0: Ah, tant mieux.
2: Je n'étais pas seule avec elle. Hein.
0: D'accord. Et après, pour votre mari?
2: Et mon mari, bah, ça se rapproche plutôt du fait de vivre avec quelqu'un de malade, quoi.
0: D'accord.
2: C'est-à-dire, je sais pas si on peut qualifier ça des dents. C'est de l'accompagnement.
0: De l'accompagnement. Et malgré toutes ces épreuves, vous avez tenu à soutenir les aidants en organisant vous-même des initiatives. Décidément, vous avez un cœur grand comme ça, José. Qu'est-ce que vous avez organisé? Racontez-nous ça.
2: C'est surtout que j'ai vécu, je me dis que ce dont j'ai manqué, en fait, je voulais essayer de le proposer. C'est-à-dire que, par exemple, quand vous êtes avec votre mère qui a Alzheimer et que vous voulez un peu sortir avec elle, vous n'avez aucun sujet de conversation, étant donné qu'elle se souvient de rien et qu'elle ne peut plus parler de rien. Donc, on est en face à face, donc même si on boit un coup... dans un bar ou qu'on va se promener à la plage, voilà, on est très limité dans la conversation et je me dis que d'autres gens qui sont dans la même situation que moi,
0: et bien sûr, sont isolés.
2: En fait, on pourrait se contacter,
0: bien sûr,
2: et aller ensemble boire un coup, se promener à la plage, faire des choses simples.
0: Quelle bonne idée.
2: Sans rester seul, quoi.
0: Et vous avez donc monté cette association depuis le mois de septembre qui s'appelle l'Armada. Voilà. Et on voudrait vous remercier.
2: L'Armada et Amical Aidant Aidé.
0: Vous avez fait un peu comme Anaïs Beautrand. Voilà, merci beaucoup, hein, cher José. Si vous avez envie de témoigner, je vous le redis, c'est votre antenne, hein, 0810 055 056.
3: Anaïs Beautrand qui a écouté très attentivement José, qui nous faisait un signe avec un pouce en l'air, en disant c'est super, vraiment super. Parler entre aidants, il y a des groupes de parole qui existent.
4: Exactement, on propose des groupes de parole et des sorties entre aidants aidés, parce que partager une même réalité. Ça aide énormément dans le cadre de l'accompagnement qu'on propose.
0: Un petit conseil peut-être entre temps de Pierre Fabin qui est lui-même aidant dans un autre domaine. Vous êtes vétérinaire, je le rappelle.
5: Effectivement, alors moi je veux juste déjà dire bravo à tous ces gens. Mais ce qu'on ne dit pas, c'est moi je les côtoie à domicile souvent quand j'interviens, que ça soit pour une urgence, pour une fin de vie aussi parfois, parce que moi j'aide aussi parfois à la fin de vie. Bravo à tous. Et ce qui c'est d'en parler pour moi. De parler de ces expériences, de partager ces expériences qui permettent de sortir un peu de cet isolement qui est parfois très dur à vivre. J'ai vu des gens qui pendant des mois n'avaient vu que la personne qu'ils aidaient.
0: Voilà, c'est ça.
5: Et c'est ça dont il faut essayer de sortir pour moi, et ces groupes de parole pour moi ont tout leur sens à ce moment-là.
0: Exactement. Alors, et comment aider les aidants? Et ça, on se retourne vers Valère Correa.
1: Oui, avec notamment la situation quand on est salarié, c'est-à-dire qu'on a un travail, on gagne notre vie, et puis on a quelqu'un à la maison ou dans notre autour de nous qu'on souhaite aider. Alors la première chose à faire, c'est de voir si on a droit à l'AJPA. Ça, c'est un peu le socle d'aide commun. L'AJPA, ça permet en fait de remplacer totalement ou plutôt partiellement le salaire pendant une durée déterminée. C'est-à-dire, c'est une aide qui va vous être versée, 66 euros et des brouettes par jour, 22 jours par mois maximum, dans la limite de 3 mois. Mais, alors, c'est très court, hein. Là, je vous donne pas du tout une solution magique parce que ça me paraît très insuffisant. Mais bon, ça a le mérite d'exister depuis maintenant quelques années. Il y a des régimes dérogatoires selon qu'il s'agisse de la fin de vie, selon qu'il s'agisse d'un enfant, donc il faut se renseigner. Mais on en discutait tout à l'heure et la première chose à faire, c'est déjà de voir dans quelle case vous rentrez et ce à quoi vous avez droit. Ça, c'est vraiment la première étape. Et puis ensuite, il faut aller voir l'employeur. Parce que l'employeur, il est tenu de vous donner un congé proche aidant si vous lui demandez. Par contre, il faut le demander un mois à l'avance. Et c'est dans la limite de un an dans toute une carrière. Donc, voyons, c'est quand même limité.
0: Ça fait pas beaucoup, hein.
1: On a trois mois d'aide financière et maximum un an dans une carrière.
0: Ça, on va en parler après avec Anaïs, mais ça fait peu, hein. Elsa, vous en savez quelque chose.
6: Ouais. Mais moi, je voulais juste vous revenir. Je voulais vous poser une question, Anaïs, en écoutant José qui parlait. Je me demande si, en fait, quand on a été aidante, on a tellement donné qu'effectivement, quand tout d'un coup ça s'arrête, souvent les aidants créent des associations pour continuer à aider, parce qu'ils ont été comme ça
0: peur du vide.
6: Oui, c'est ça. Il y a une espèce de peur du vide, et puis on découvre aussi que le fait de donner, ça remplit quelque part.
4: Tout à fait. Nous, on le voit beaucoup au sein de l'association, des proches aidants qui ont malheureusement après perdu leurs proches, qui souhaitent être aidants ressources pour accompagner d'autres aidants ou s'investir dans des causes autres. Vraiment, on le voit énormément, effectivement.
0: Ouais. Vous avez des questions à poser, vous avez envie de témoigner, c'est votre antenne, 0810 055 056. On va s'écouter Estelle te rencontrer encore sur ici. On est ensemble jusqu'à 13h, les amis.
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2: La divine voix d'Estelle te rencontrer encore sur Ici on est ensemble jusqu'à 13h.
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2: On vous doit bien ça. Et oui, on vous doit bien ça à vous les aidants. On consacre notre émission en partie à vous, les héros et les héroïnes très discrètes et discrets qui ne se plaignent jamais alors qu'on sait à quel point votre quotidien est difficile. On vous écoute, on est là pour vous, 0810 055 056. Valère, un dernier tips d'ailleurs pour nous.
4: C'est l'association française des aidants qui propose des modules de formation en fait pour des personnes qui apportent une aide régulière à des personnes en perte d'autonomie. Donc un module comme être aidant, une posture des besoins, des attentes et des limites, ou encore trouver sa place avec les professionnels, comment concilier sa vie d'aidant avec sa vie personnelle et sociale. C'est gratuit, vous pouvez le faire en présentiel ou à distance via votre ordinateur. Et je trouve que ça peut être aussi un bon plan parce que ça permet d'avoir des outils, des réflexes. C'est l'Association française des aidants.
2: Et puis on va continuer de parler avec notre invitée Anaïs Beautran, qui est directrice de l'association A3, l'association d'aide aux aidants, merveilleuse association. Mais avant, on va accueillir Christian, et c'est ça que j'adore dans cette émission, c'est que nos auditrices ou nos auditeurs nous donnent aussi des bons plans, je dirais. Christian qui appelle de la Caloterie dans le Pas-de-Calais, j'embrasse très fort Ici Nord, Pas-de-Calais, qui font un travail remarquable, comme tous nos 44 locales d'ailleurs. Et vous, vous avez monté une structure, me semble-t-il. Bonjour Christian et bienvenue à vous.
5: Alors, ben oui, bonjour Enora. Alors non, pas du tout, je n'ai pas monté de structure, je suis bénévole à un niveau modeste, je tiens le préciser aussi.
2: Mais vous voyez, je vous avais sublimé, Christian. J'en avais fait un peu
5: structure
2: trop. D'accord.
5: Il s'est créé près de chez moi et c'est cette structure que je voulais mettre en exergue, parce qu'ils le font un travail remarquable.
2: Alors, elle est où cette structure, Christian ? Elle est où ?
5: À la Madeleine sous Montreuil, donc d'accord, à côté de Montreuil-sur-Mer.
2: Okay.
5: Ils se sont installés il y a quelques années. Ce sont des gens de la région parisienne qui sont arrivés ici. Ils avaient une petite fille déjà en situation de handicap et eux-mêmes sensibilisés au problème. Mm-hmm. Ils se sont dit, on va faire quelque chose pour les autres. Ils ont drainé autour d'eux un réseau de bénévoles qui s'activent pour venir soutenir les aidants et puis ceux qui sont aidés, parce qu'on s'est aperçu effectivement qu'il y a un énorme besoin en France et que ce besoin, malheureusement, il est pas facile à couvrir. Moi, à mon petit niveau, je dis bien à mon petit niveau, j'apporte à un moment la possibilité à des aidants de faire une balade de découverte touristique à Montreuil ou dans les environs. Et un jour, j'ai une dame qui était venue avec son père atteint de la maladie d'Alzheimer. Il venait de la région parisienne. Elle m'a dit, c'est la structure la plus proche de Paris que j'ai trouvé.
2: Oh là là, c'est vraiment, c'est qu'il y a un vide monumental. Pour conclure, sans doute, Aude et
6: avec
2: Anaïs.
6: Avec Anaïs Beautran, on va peut-être redire comment trouver des plateformes d'accompagnement. C'est important qu'on donne vraiment ces infos pratiques pour que tout le monde puisse trouver. Comme Christian disait, c'est pas toujours facile de trouver. Donc dites-nous.
7: Donc vous pourrez accéder aux plateformes les plus proches de chez vous sur l'annuaire de la CNSA. Oui, tout à fait. Et ma boussole aidant, puisqu'il n'y a pas que les plateformes d'accompagnement en répit, c'est important de se rapprocher. Il y a parfois des maisons des aidants avec des associations spécialisées qui peuvent vous apporter également un soutien et vous permettre de rencontrer des pairs.
2: Merci beaucoup, merci. Anaïs Beautran, et merci pour cette association qui s'appelle A3. Allez sur la plateforme, elle est plus qu'utile et plus que nécessaire.

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3: Midi 32 tout pile, on est en direct ensemble jusqu'à 13h dans votre nouveau rendez-vous quotidien qui s'appelle On vous doit bien ça. Moi je m'appelle Enora Malagré, je ne suis pas seule, je suis avec Aude Razo, Madame Antiarnac, notre vétérinaire Pierre Fabin, notre grande journaliste de terrain Elsa Wolinski et Monsieur Bonplan Valère Coréard. On est là pour vous accompagner, pour vous rendre service parce qu'on vous doit bien ça. Il est bien ce titre d'émission, non je crois. Ouais. En tout cas vous pouvez nous appeler au 0810 055 055. C'est gratuit, c'est un WhatsApp ou nous laisser des messages vocaux comme l'a fait Astrid aujourd'hui.
4: Bonjour à tous, moi c'est Astrid. J'avais une question, quelles sont les astuces pour réduire les frais bancaires?
3: Oh là là,
4: ah bon. Voilà, je vous remercie. Ah bon, bonne journée.
3: C'est nous qui vous remercions, Astrid.
5: Oui, parce qu'on en rêve en fait.
3: Parce qu'Elsa Wolinski, c'est un peu notre vie ça. Oh là là, c'est
5: oui,
3: une catastrophe.
5: Les frais bancaires, alors
3: c'est Valère vrai. Alors Valère, roulement de tambour, pression, pression.
6: Bah, la première chose à faire, c'est déjà de voir si le contrat qui
3: déjà d'arrêter d'être à découvert
6: avec votre banque.
5: Arrêtez de me regarder.
6: Non mais on va en parler du découvert, mais... Si votre contrat est bien adapté à vos besoins à la banque, parfois vous avez des options, l'option compte en ligne, l'option carte ceci, l'option je sais pas quoi. Tout ça, vous pouvez le lister avec votre conseillère, votre conseiller, demander ben voilà quel est mon package aujourd'hui et est-ce que je paye pour ce que j'utilise vraiment. Non mais c'est tout bête, mais enfin déjà
5: mais
6: d'avoir.
5: Non, mais je vous regarde parce que je me rends
6: d'avoir
5: compte.
6: D'avoir le
5: en
6: bon.
5: En fait, je savais pas même pas qu'il y avait des paquets.
6: Alors non mais n'oubliez pas qu'une banque c'est un fournisseur. Vous êtes un client quand même à un moment donné. Donc vous êtes dans une relation commerciale et vous êtes tout à fait en droit de demander à ce qu'on adapte l'offre à vos besoins. Bon, ça, c'est la première chose à faire. Ensuite, vous pouvez discuter avec votre conseiller. Si vous êtes à découvert de temps en temps ou qu'une fois vous avez dépassé le plafond, vous avez eu des pénalités, ça peut revenir très cher aussi, votre conseiller peut éventuellement vous faire une remise. Ça se discute avec un conseiller. Je dis pas qu'on peut tout négocier, mais ça se discute. Vous êtes encore une fois un client et vous pouvez dire, bah là, exceptionnellement, écoutez, j'ai eu 150€ de frais. Est-ce qu'il y a moyen de me les remettre? Et autant, il vous remettra 50%. Donc, gardez en tête ça, c'est que le dialogue, il est possible. Et puis, vous pouvez aussi changer de banque. Et vous pouvez aussi changer de banque lorsque vous avez. Ben oui, mais parce que, mettons, si on a un emprunt immobilier, on se dit, non, mais comment je vais faire? Alors, on va faire ce qui s'appelle transformer votre compte habituel en compte sec. Donc, votre compte, en fait, va juste servir au prélèvement de votre emprunt bancaire, vous allez l'approvisionner chaque mois et vous allez partir ailleurs. Les banques en ligne, certains sont gratuites ou quasiment gratuites. Il faut quand même savoir ça. Ensuite, vous avez des banques qui vont être plus adaptées à ce dont vous avez besoin. Donc, c'est un secteur qui est concurrentiel et il y a un site internet qui est très bien fait, c'est tarif-bancaire.gouv.fr. C'est un site officiel qui référence tous les prestataires par région et vous pouvez voir en fonction de vos besoins, découvert autorisé, compte en ligne et j'en passe, les tarifs proposés par les différents établissements.
3: Elsa Wolinski.
5: Non, mais je regardais Aude, Madame Arnac. Est-ce qu'il n'y a pas justement avec les banques en ligne des arnaques?
7: Oui, alors il y en a beaucoup en fait, avec surtout des sites qui se font passer pour des banques en ligne. Moi, j'ai mon papa un jour qui a reçu un petit texto en disant il faut vous enregistrer, etc. sur cette et en fait c'était un faux. Donc faire très attention, faire attention à ça, bien vérifier qu'on est sur le bon site, sur la bonne banque.
3: Merci beaucoup Valère Coréard.
6: Avec plaisir.
3: Et faites comme notre auditrice 0810 055 056. Alors là, je voudrais que le temps s'arrête parce que c'est mon groupe préféré là. Fleetwood.

Je remercie la radio ici. On va faire comme dans les années 80, on va dire monter le son. C'est tellement ringard, mais c'est pas grave, j'assume. Ça s'appelle Little Lies. C'est merveilleux. On est ensemble jusqu'à 13h, il est 12h35.

0: Fleetwood Mac sur votre radio ici. On est ensemble jusqu'à 13h, les amis.
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0: 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Et il est midi 38 déjà, ça passe à une vitesse folle. On a parlé beaucoup des aidants, hein, si vous avez envie de témoigner. C'est votre antenne, on vous le dit, on vous doit bien ça, 0810 055 056. Mais pour l'heure, oh, il m'avait manqué. Mon Dieu, notre vétérinaire, c'était très langoureux, n'est-ce pas? J'en ai peut-être fait un peu trop, c'est
2: je
0: mon
2: me demandais
0: genre.
2: De qui elle parlait, je dis, mais c'est à moi, non?
0: Et bien de vous, cher confrère, oui, je me prends pour une vétérinaire, monsieur Pierre Fabin, et qui va nous dire comment dresser ces petits animaux, dis donc.
2: Effectivement, on parle éducation aujourd'hui, alors je vous rassure, mon but, c'est pas de faire de votre animal une bête de foire, c'est bien vraiment sûr. D'apprendre les ordres essentiels.
0: Mais c'est pas le cirque Pinder.
2: Non, c'est pour lui sauver la vie, en fait, parce que ces ordres de base, ils sont vraiment essentiels dans l'éducation d'un animal pour sa sécurité. Alors, on commence par les chiens. Les trois ordres vitaux, pour moi, c'est le premier, c'est assis. C'est le plus facile à apprendre et c'est comme ça que vous allez commencer à dresser votre animal. Et ensuite, les deux qui suivent, c'est le tu laisses et le rappel. Tu laisses, c'est-à-dire qu'on va demander à l'animal de ne pas toucher à quelque chose. On va éviter qu'il ingère une cochonnerie toxique en promenade, par exemple. Et ensuite, le dernier rang, c'est tu reviens, c'est tu viens au pied. Éventuellement, j'aime pas trop le mot au pied, mais tu viens, par exemple, le rappel pour éviter qu'il se prenne une voiture, par exemple, ou qu'il saute sur quelqu'un. Ça va vraiment être un ordre de sécurité. Alors, comment on apprend ces ordres concrètement? On commence par le assis, c'est le plus facile. Vous prenez une friandise, c'est ce que j'appelle la technique du leurre. Vous la mettez dans votre main. Et vous la mettez.
0: Alors, ouvrez la main, Valère.
2: Ouvrez la main. Ouvrez la main. Vous la mettez dans votre main.
0: Assis.
2: Et vous la mettez. Allez, Valère.
0: On le charrie, on fait exprès.
2: Vous la mettez dans votre main, vous la placez au niveau de la truffe de votre chien. Votre chien va la sentir. Et mécaniquement, vous reculez la main à l'arrière de sa tête. C'est mécanique. Il va vouloir suivre la friandise des yeux. Mm. Et il va poser ses fesses au sol à ce moment-là. Et à ce moment-là, on fait un assis de joie.
0: C'est-à-dire,
2: voilà. Ah si, c'est très bien.
3: Oh là là, bravo.
2: Exagéré, voilà. Ouais. Exagéré, ah ouais. Vraiment, vous allez passer pour peut-être un peu débile, désolé. Mais ça fait plaisir à votre chien. Il
0: donc
2: est là.
0: Concernant, ça va la première
2: plaisir
0: fois.
2: Aussi. Et vous répétez ça au fur et à mesure des jours. Voilà, on le répète plusieurs fois par jour, des séances très courtes, 5 minutes, où on va répéter ces ordres-là. Les autres ordres sont un peu plus difficiles à apprendre. Pour le tu laisses, alors. On peut le voir plus difficile.
0: Ça,
2: voilà,
0: mais...
2: pour le tu laisses, en fait, vous allez mettre, pareil, la friandise dans votre main et vous allez la faire sentir à votre chien. Ouais. Vous allez laisser sentir. Il va éventuellement gratter un petit peu. Il va vouloir la prendre, mais au bout d'un moment, il va comprendre qu'elle n'est pas accessible et il va s'en détourner. Et à ce moment-là, bravo, mon loulou. Et vous sortez une autre friandise de votre poche, d'une autre poche. Comme ça, il a laissé ce que vous avez dans votre main. Il s'en est détourné et il a compris que lui donner autre chose et accepter de ne pas avoir cette chose que vous aviez dans la main, c'était encore plus gratifiant.
4: Mais il faut verbaliser, tu laisses à ce moment-là ou pas?
2: Et on verbalise au moment où il s'en détourne. Bravo Valère, vous êtes prêt à avoir un chien. Voilà. Et on verbalise à chaque fois au moment où on va féliciter. C'est tu laisses, bravo. Et alors, ce que j'entends souvent les propriétaires dire, c'est ça se passe très bien à la maison, dans mon salon, mais à l'extérieur, c'est impossible, ouais. Il n'écoute rien, il y a trop de distractions. Mais effectivement, c'est comme vouloir faire des devoirs à des enfants à Disney. C'est compliqué. Et donc, on va y aller vraiment progressivement. Vous commencez dans votre salon, ensuite dans un jardin clos, sans distraction. Après, on fait éventuellement dans la rue, quand il n'y a pas trop de monde. Et ensuite, on va aller dans le parc canin, là où il y a plus de chiens. Mais allez-y vraiment progressivement. Et alors, je vois toutes les
0: et
2: personnes...
0: Et le troisième,
2: le rappel, c'est pareil. Alors, le rappel, c'est important. C'est tout aussi facile ou compliqué que le tu laisses. Le but du rappel, en fait, c'est vous allez faire revenir votre chien dans votre couloir à la maison. D'abord, voilà. Il revient vers vous. Tu viens, bravo. Et on va augmenter la distance et la sécurité et utiliser une longe à ce moment-là. C'est une laisse de 15 mètres, 10-15 mètres que vous allez pouvoir pour le retenir quand il va être en promenade justement et qu'il ne s'en aille pas. Parce qu'en fait, le but, c'est de rester sur le maximum de réussite possible. Et le rappel doit se travailler en permanence et pas que pour rentrer de la promenade. Parce que si vous le travaillez uniquement au moment du rentrer, et bien en fait, votre chien va juste se dire c'est la fin du jeu. Donc ça ne me plaît pas.
0: Alors, ça se dresse des chats?
2: Bien sûr.
0: Alors, attendez,
2: j'allais venir parce que vous êtes tous des
0: personnages. On va en parler après Alain Souchon. Avant Alain Souchon, j'aime beaucoup dire Alain Souchon plusieurs fois comme ça dans les émissions. Avant Alain Souchon, est-ce qu'il y a deux races par exemple qui sont hyper faciles à éduquer?
2: Alors le plus facile pour moi c'est le Labrador.
0: Ok.
2: Voilà, le Labrador. Et après vous pouvez aller vers tous les chiens de travail. Tout ce qui est berger belge, berger australien, ils adorent apprendre. Mais attention, c'est des chiens qui sont très sollicités et très sollicitants.
0: Et les plus compliqués?
2: Tout ce qui est chien de chasse, les teckels, tout ça, les beagles.
4: Les cockers.
2: Les Jack Russell, les cockers, tout ce qui était chien de chasse, c'est très compliqué.
0: Allez, on parlera des chats, parce que je sais que ça vous intéresse beaucoup. Juste après Alain Souchon, il y a de la rumba dans l'air sur ici. On est ensemble jusqu'à 13h, les amis, ça va vite.

0: y a de la rumba dans l'air, Alain Souchon sur ICI. Jusqu'à 13h,
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0: C'est votre nouveau rendez-vous quotidien, ça s'appelle On vous doit bien ça et la France était en haleine. On était avec Pierre Fabin, notre vétérinaire, qui nous donnait 3 tips hyper pratiques pour dresser nos animaux, lui apprendre le laisse tomber, non pas du tout.
2: Tu laisses.
0: Le rappel est assis. Et Aude, je crois que vous avez vu des petites choses sur notre WhatsApp.
3: Oui, 0810 055 056. Qui a mis une photo qui pour moi est très étrange. Ouais. Et du coup j'ai demandé à Pierre, mais qu'est-ce que c'est que ce truc que Pascal nous a mis sur
0: c'est
3: le WhatsApp?
0: C'est quoi donc, madame?
3: C'est un petit boîtier avec un bouton.
2: C'est un cliqueur en fait. C'est un truc qu'on va utiliser pour faire un bruit à chaque fois que le chien fait bien la chose et qu'il associe le bruit à l'ordre.
0: Ça fonctionne bien ça?
2: Ça marche bien. C'est pas comme ça que je préfère faire, mais ça marche très bien sur certains chiens.
0: Valère, vous demandiez les colliers, c'est ça?
2: Les colliers, c'est de la torture. Les colliers, ou décharges, c'est de la punition. On n'utilise jamais de punition. On est dans de l'éducation bienveillante aujourd'hui. On sait qu'il n'y a que ça qui marche.
0: Et alors Elsa, votre question?
3: Mais oui, pour les chats, moi mes chats mangent mes plantes, est-ce que je peux arrête.
2: Vous pouvez leur apprendre, on peut tout apprendre à un chat aussi. La seule chose, c'est qu'avec le chat, il faut avoir la friandise ultime. Le chat, il travaille pour être payé, le chien, il travaille pour vous faire plaisir.
0: Mais c'est quoi la friandise ultime?
2: Du thon, du poulet, n'importe quoi, ce qu'il préfère. Parce qu'en fait, si vous n'avez pas la friandise qu'il faut avec le chat, pour lui apprendre l'ordre, il n'en aura rien à faire.
0: C'est ça que j'adore,
4: moi, chat.
3: Je dois tester toutes les friandises.
2: Ah ouais, ce qu'il préfère. Voilà, mais le thon, en général, c'est super.
0: Vous n'avez peut-être pas entendu Valère qui disait, moi je suis un chat. On s'arrêtera là pour vous, Valère. C'était votre dernière émission.
2: Quelle est la friandise préférée de Valère?
0: C'est ça, l'oseille, pardon. Allez, un peu de sérieux. On a parlé en début d'émission, parce que c'est la journée des aidants. On a eu énormément de témoignages sur le 0810 055 056. Nous allons en prendre un dernier. C'est Valérie qui nous appelle de Valence. Coucou, ici Drôme Ardèche. Et bonjour, chère Valérie.
5: Oui, bonjour à vous. Et moi, je voulais rappeler, s'il le fallait, qu'être aidant, c'est long, c'est très très long. Oui. Mais aussi, parfois, c'est pour la vie.
0: Oui. Ouais.
5: Je veux parler de ces cohortes d'aidants longue durée qui accompagnent des personnes qui souffrent, par exemple, de problèmes qui ne se voient pas. D'accord. Et on en parle un petit peu moins. Et là, je pense aux parents d'enfants trisomiques, aux parents d'adolescents, de jeunes adultes bipolaires, par exemple.
0: Tout à fait,
5: Valérie. Il va falloir accompagner pour toute la vie et dont on ne connaît pas le pronostic. Et puis je pense à des choses comme celle qui arrive dans mon entourage. Je pense à ces personnes qui un dimanche matin, pris d'une belle impulsion, décident d'aller faire du jardinage et tombent d'une échelle.
0: Ouais.
5: Et là, c'est la catastrophe parce que tout à coup, cette personne n'est plus là.
0: Ouais.
5: Si on a la chance qu'elle vive, si elle a la chance de vivre, on vous dit, on ne sait pas, dans un an, vous verrez bien. Et vous êtes là, vous êtes avec une personne, et c'est ça dont je voulais parler.
0: C'est ce qu'on appelle le deuil blanc, c'est ça, Valérie, me semble-t-il.
5: Elle est là, mais vous la connaissez, mais ce n'est pas tout à fait elle.
0: Ce n'est pas la même personne.
5: Et donc, c'est pour ça qu'on fait un deuil. Il faut faire le deuil de la personne qu'on connaissait.
0: Ouais.
5: Alors, dans le meilleur des cas, les choses vont continuer plus ou moins vite à s'améliorer. Mais parfois, non, pas du tout. Et là où vous aviez quelqu'un d'épatant qui donnait des cours dans des amphithéâtres, et bien vous vous retrouvez avec quelqu'un qui voit passer un papillon, qui vous dit « Oh, regarde le papillon !» qui va se fâcher ou qui va rire alors que tout le monde est là autour d'un repas de famille. Mmh. Et ça, c'est le deuil
0: et c'est
5: blanc.
0: Le deuil blanc. C'est au fond faire le deuil effectivement de la personne qu'elle était avant. On voudrait vous remercier, Valérie, d'avoir apporté ce témoignage très important. Et on pense aussi à ces aidants-là. Et puis, on va en écouter une dans un très court instant, une autre aidante. C'est ma grande amie et votre grande journaliste Elsa Wolinski qui va nous parler de sa maman qu'elle a aidée pendant 6 ans. À tout de suite.
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0: C'est votre nouveau rendez-vous quotidien entre 12h et 13h et il est déjà midi 52. C'est la journée des aidants. On y a consacré une large partie dans l'émission. On a semblé que c'était important. On vous dit à quel point on est avec vous et on vous embrasse. Elsa, vous allez partager votre expérience avec nous. Merci beaucoup de le faire d'ailleurs.
3: Je vous en prie. Aujourd'hui, je vais vous raconter un petit bout de ma vie.
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3: Et ça, c'est la musique que j'ai mise à l'enterrement de ma mère. C'est la musique d'Aurélie Saada,
4: Ma mère, Maryse, est décédée le jeudi 9 décembre 2021 à 10h15 des suites d'un cancer du poumon et de la plèvre, 5 jours avant mes 48 ans. J'étais triste qu'elle décède avant les fêtes parce que je voulais me déguiser en Père Noël pour la faire rire et pour faire rire les soignants, les malades des autres chambres et les autres aidants. Parce que moi, ce qui me faisait du bien, c'était de faire des gâteaux au chocolat et d'apporter un peu de vie dans cet univers de mort. Au début, on lui avait donné 6 mois, elle a tenu 6 ans, durant lesquels moi, j'ai pris 25 kilos. 25 kilos de pain au chocolat, de cookies, de bonbons engloutis la nuit pour supporter le jour. J'ai été ce qu'on appelle une aidante, mais pour ma mère, j'étais une dame de compagnie. Elle avait oublié que j'étais aussi sa fille. J'ai détesté être aidante. Je sais que ça peut heurter ce que je vous livre, ça peut blesser. Moi-même, ça me bouscule de vous l'avouer, mais je refuse ce matin de faire semblant. J'ai détesté voir ma mère fragile devenir une enfant, j'ai détesté de voir inverser les rôles et devenir sa maman. J'ai détesté qu'elle m'appelle 3 fois par jour pour me dire à quel point la maladie était difficile. J'ai détesté ses caprices, ses douleurs, sa tristesse. J'ai détesté que ses cancers prennent toute la place. J'ai pleuré quand elle a perdu la parole et qu'elle a levé son petit doigt pour me dire à demain. J'ai détesté être son tout et être son rien. Et je me suis détestée de tout détester. Je pouvais passer 6 heures avec elle à l'hôpital et au moment où je me levais pour partir, elle me disait « Non, pas déjà !» Et ce « pas déjà » m'étouffait. C'est ça aussi d'être aidant. C'est difficile à avouer, mais parce qu'on voudrait être généreux tout le temps, patient tout le temps, disponible tout le temps, aimé tout le temps, mais on ne l'est pas. On est fatigué, en colère, égoïste, impatient, on en a marre. Être aidant, c'est comme un métier que tu n'as pas choisi et pour lequel tu n'as jamais postulé et pour lequel tu n'as jamais été informé. Et quand tout s'arrête, c'est comme une forme de chômage. Le vide est abyssal et en même temps, une forme de liberté pointe son nez pendant que les larmes coulent. Personne ne nous apprend à devenir aidant, mais personne ne nous apprend non plus à ne plus l'être. Pour finir, sur une note un peu plus légère, j'ai pensé à vous, Valère, et à vos bons plans. Ma mère voulait être incinérée, mais elle avait des très belles dents, ma mère, toutes refaites. Alors, et parce que j'avais besoin de rire au milieu de tout ce cauchemar, j'ai demandé au conseiller funéraire, est-ce que je peux les récupérer, ces dents ? Il n'a pas ri. Et comme ma mère était très belle, j'ai ajouté, sinon, est-ce que je peux la faire empailler ? Il n'a pas ri non plus. J'ai détesté être aidante, mais je suis fière de l'avoir été. J'ai détesté Maryse malade, mais elle me manque terriblement aujourd'hui. Perdre quelqu'un qu'on aime, ça brise, mais ça offre en échange aussi une force indestructible. Alors imaginez, j'ai perdu mes 2 parents, je suis Hulk derrière ma vulnérabilité. Je pense vraiment très tendrement à tous les aidants et à tous les soignants.
0: Merci beaucoup Elsa, je vais mettre à pleurer, tout va bien. Heureusement qu'il y a le jeu qui arrive. C'est dans ces moments-là qu'on est très heureux de donner un petit peu de 200 euros, de pouvoir d'achat. Merci infiniment Elsa Molinski pour le partage de votre expérience, pour votre honnêteté, pour votre solidité. Audrazo, ça me permettra de reprendre un peu mon souffle.
3: Et il y a beaucoup de réactions au 0810 055 056 sur le WhatsApp de l'émission. Pascal envoie des cœurs. Colette également qui fait des bises à Elsa. Donc vous avez la bise de Colette. Beaucoup de cœurs, hein, vraiment. On a aussi Cathy qui nous dit « Je suis aidante, ça m'a touchée droit au cœur ». Elle faisait aussi référence à votre message Enora en début d'émission pour les aidants. Cathy qui est aidante de 3 personnes depuis 5 ans. Et puis il y a ceux aussi qui disent qu'on devrait mieux aider les aidants et qu'on ne pense pas aussi aux parents dont le fils parfois est en difficulté et qui a été refusé en cure de désintoxication et que bah, des fois les parents doivent s'arrêter de travailler pour s'occuper aussi d'un enfant malade comme ça et qu'on devrait aussi y penser.
0: Merci beaucoup Audrazo. Merci pour les larmes et la tendresse Elsa Molinski. Et merci à vous, hein, chères auditrices, chers auditeurs, d'être aussi présents sur le WhatsApp. C'est devenu une vraie communauté, on vous dit bien ça et on en est très fiers et très heureux. On va accueillir aussi une gagnante, elle s'appelle Sandrine, parce que tous les jours je booste votre pouvoir d'achat. 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Et c'est Sandrine qu'on va accueillir. Bonjour Sandrine.
8: Bonjour Enora, bonjour toute l'équipe. Bonjour.
0: Vous appelez du Palais. Coucou ici Loire-Océan, c'est ça? Oh là là, j'adore cette organisatrice de murder party. Qu'est-ce que c'est que ça?
5: Oui.
0: Qu'est-ce que c'est les murder party?
5: Ben, c'est une sorte de cluedo vivant. En fait, quelqu'un disparaît dans la soirée, tout le monde joue son personnage et costume son personnage. Et on doit deviner dans la soirée, à l'aide d'indices, qui, quoi, comment, a aidé la personne à disparaître.
0: Mais attendez, on va venir.
8: On va tous venir. Ça.
0: Mais on vient complètement voir.
8: Et ceux qui disparaissent, disparaissent vraiment pour toujours.
0: Moi, je vais être le colonel moutarde dans la bibliothèque. C'est génial. Et en tout cas, c'est gagné, Sandrine.
5: Bravo. Merci beaucoup. Merci.
0: On est ravis de booster votre pouvoir d'achat tout au long de l'année. On vous souhaite une très très belle après-midi demain. Alors rien à voir, on va parler des PFAS, figurez-vous. Je ne sais même pas ce que c'est. C'est ça qui est intéressant. C'est quoi les PFAS?
3: Il y a une émission spéciale qui va commencer là dans quelques secondes sur les PFAS justement.
0: Exactement. Merci à ma chère Céline à la réalisation, à Diana à la technique, Alexandra au standard, Gwenaëlle à la préparation. Merci à ma merveilleuse équipe. J'ai adoré faire cette émission aujourd'hui. Et d'ailleurs, je vous dis à demain.

0: The Final Countdown du groupe suédois Europe avec ce synthé de dingue. On est au début des années 80. Bonjour tout le monde, j'espère que vous allez bien, bien reposé, bien dormi. Je suis très heureux de vous retrouver ce matin avec toute l'équipe, bien entendu, d'ici les 5h ce mardi.
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0: Bonjour Valentine.
2: Bonjour Louis, bonjour à tous.
0: Vous allez bien ?
2: Très bien.
0: J'ai pas le droit à mon petit ça va moi. Pas encore, mais on va y travailler d'ici mercredi. Normalement, si tout se passe bien, les ça amis, j'aurai mon petit ça va. Ouais, ça va. Nous sommes le mardi 13 octobre. Ce mardi est une journée importante puisque votre radio ici est partenaire de la Journée nationale de la résilience.
2: C'est quoi la résilience ? Eh bien, c'est connaître les réflexes, les gestes qui sauvent face aux risques. Tempêtes, inondations, incendies, des simulations et des ateliers sont organisés partout en France.
0: Puisqu'en cas de crise, il est essentiel de pouvoir compter sur une information locale, fiable et vérifiée. 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
2: Et en cas de catastrophe naturelle, comme face à ces nouvelles menaces, comme cette cyberattaque contre des frigos de supermarché hier, nous sommes dans les Landes où les salariés d'un Super U touché sont sidérés. C'est l'info du jour dans une demi-heure.
0: Avec vous, ce matin, jusqu'à 6h, nous avons Saveria au standard. C'est Basile à la réalisation aujourd'hui et Sarah à la rédaction en chef.
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0: Mardi 13 octobre, excellent réveil, il est 5h. Le tour de l'actualité tout de suite. À vos côtés, Valentine, à la une, la ville d'Aubagne en état de choc.
2: Après le périple meurtrier, selon les mots du ministre de l'Intérieur, de Michael, 14 ans, élève en 3e, il a ouvert le feu hier dans son collège, blessé le principal et une enseignante à coups de fusil, sous les yeux de ses camarades, invités aujourd'hui Jules Dequis à se rendre à la cellule médico-psychologique.
3: Michel va sûrement le faire, il est élève en 3e et il reste estomaqué par tout ce qui s'est passé.
4: Encore serait dans un lycée en Amérique, ok, mais dans le collège à Aubagne. C'est quelque chose quand même.
3: Il n'oubliera pas ce qu'il a vu en tentant de fuir le collège après les tirs avec un ami.
4: Il me dit, je te jure, retourne-toi, il y a du sang. Au début, je me dis, non, du sang ? Je me retourne, du sang, je cours dehors.
3: Au début, Nefissa n'a pas cru non plus sa fille qu'il a appelée dans la panique.
5: C'est au son de sa voix, j'ai compris que c'était vraiment vrai, donc je suis arrivée.
3: Elle a trouvé sa fille en état de choc.
5: Elle est tombée dans mes bras comme si elle avait 2 ans et demi. Elle tremblait de partout, elle était en pleurs, elle était paniquée.
3: Aujourd'hui, Layana s'est un peu remise de ses émotions.
6: Je sais pas trop ce que je ressens, c'est bizarre à expliquer, mais c'est juste choquant en fait. J'arrive pas à poser des mots, j'ai eu peur.
3: Elle va retourner voir les psychologues et puis les professeurs comme Christophe prendront le relais.
7: On va les accueillir, pas pour parler de maths ou d'espagnol, mais pour les écouter surtout, tenter de les tranquilliser. Je vais improviser parce que ça je sais pas faire, j'ai pas été formé pour ça.
3: Retour en classe sûrement demain et d'ici là, il y aura ce soir à 18h en centre-ville un rassemblement de soutien pour tous ses profs et ses élèves traumatisés.
2: L'ado, lui, est toujours en garde à vue comme ses parents. Une enquête pour tentative d'assassinat est en cours.
0: 5h02 sur ICI, l'État français attaqué pour inégalité devant l'impôt.
2: Ce recours n'a pas été déposé cette semaine par hasard par Oxfam France. Le budget est examiné à partir d'aujourd'hui à l'Assemblée. Et quand un milliardaire paie en proportion de ses revenus moins d'impôts qu'une infirmière, explique la directrice générale de l'ONG, Cécile Duflot. Eh bien, pour l'ancienne ministre de François Hollande, il y a inégalité devant l'impôt. 16h30, à partir de 7h, les députés votent cet après-midi la loi intégrale sur les violences sexistes et sexuelles. Un texte très attendu depuis le meurtre de Liana, une collégienne de 11 ans violée et tuée à Fleurance dans le Gers, où l'on reste sceptique sur un réel changement. Théo Cobel, personne n'a oublié l'affaire.
8: Dans les petites rues médiévales de Florence, 4 mois après, l'émotion reste toujours vive.
9: Ça a été vraiment très, très choquant.
8: Ouais. Marion a participé au battu à la marche blanche et elle est soulagée qu'il y ait une réponse à cette affaire.
9: Que ce ne soit pas pour rien et que ça ne se reproduise pas, c'était vraiment horrible.
8: Elle va suivre ce mardi le vote, même si avec sa collègue Sophie, elle reste sceptique sur la promesse d'un plus jamais ça.
10: Oui, cette loi, elle va passer, ok, très bien, mais qu'on ait la preuve que ça va fonctionner, que vraiment les choses vont avancer en fait.
9: et que ça, elle sera vraiment appliquée telle qu'elle.
8: À Florence se pose aussi la question de la confiance dans les institutions. Marjorie, maman de deux enfants de 4 et 15 ans, est encore sonnée par l'affaire.
11: Pour moi, la police, la gendarmerie, c'est ce qui devrait nous protéger et je trouve qu'on n'a pas protégé les enfants. Moi, aujourd'hui, je ne sais même plus comment, moi-même, je suis maman d'une petite fille. Je ne sais pas quoi faire pour la protéger.
8: Pour elle, au-delà de la loi, il faut mieux prendre en charge nos enfants.
11: C'est notre avenir, en fait. C'est l'avenir de la France et on ne les écoute pas. Et on ne sait pas la recueillir, d'autant plus qu'un enfant qui n'aura pas été écouté sera un adulte en mal et peut-être un adulte qui fera des défauts plus tard.
8: Et contacter la famille de Liana ne souhaite pour l'instant pas réagir. Leur avocat nous indique simplement que le nerf de la guerre reste les moyens alloués à la justice.
2: Et des rassemblements sont organisés dans toute la France avant le vote, avec un appel à observer une minute de silence à 13h. On entendra aussi la colère des lycéens appelés à une nouvelle journée de mobilisation nationale, malgré cette invitation du ministre de l'Éducation à recevoir les principaux syndicats jeudi. Les blocages se sont même poursuivis cette nuit à Saint-Denis notamment, où des membres du personnel ont occupé leur établissement hier soir.
0: La baisse annoncée du prix du gasoil.
2: Jusqu'à 18 centimes d'euros de moins par litre à partir du 1er novembre, soit environ 10 euros d'économie par plein, précise le Premier ministre. Et pour que le déstockage de millions de barils des réserves de la France profite à tous, y compris aux plus de 300 stations isolées en zone rurale, Sébastien Lecornu annonce des avances sur trésorerie et un fonds spécialisé pour les accompagner. C'est le début de la campagne de vaccination contre la grippe et le Covid aujourd'hui. Et selon ce pharmacien de Nancy, mieux vaut ne pas attendre.
12: Alors il n'y a pas de précipitation à avoir, mais il ne faut pas non plus hésiter à se faire vacciner. Pour l'instant, le taux de circulation du virus contre la grippe est extrêmement faible en France. Néanmoins, on observe aussi bien en Grande-Bretagne qu'aux États-Unis une épidémie de grippe précoce. Donc on ne peut pas présager de ce qui se passera en France. Mais par précaution, sachant qu'il faut 15 jours pour synthétiser les anticorps, autant faire la vaccination dès qu'on le peut. Vous aurez une protection jusque mars-avril à la fin de la période de grippe. Plus on est vacciné, moins le virus a de chances de circuler. Et donc, en se vaccinant, on se protège, mais on protège également les autres. La grippe est un virus respiratoire qui peut entraîner de graves complications, en particulier pour les personnes âgées ou les personnes fragiles. Et donc, en se vaccinant, on se protège de ces complications qui peuvent avoir des conséquences dramatiques.
2: Une vaccination contre la grippe remboursée pour les plus à risque et les plus de 65 ans. Celui contre le Covid est gratuit pour tout le monde. La météo, Louis.
0: Avec un temps qui va s'améliorer aujourd'hui au fil des heures, ce mardi, alors on a toujours quelques averses hein, au petit matin et au cours de la matinée, avec des nuages qui sont nombreux, notamment de la Nouvelle-Aquitaine jusqu'à la région Grand Est. Ailleurs, c'est du soleil. Pour les températures, à 5h06, on retrouve un petit peu de douceur, paradoxalement, aujourd'hui, avec 14 degrés à Limoges, nous dit Lionel sur notre page Facebook. En Isère, 9 degrés, nous dit Alexandre ce matin. Puis en milieu de matinée, ça grimpe doucement. À Strasbourg, on aura 14 degrés. Du côté de Grenoble et de Chambéry, on aura 16 degrés. Du côté de Nîmes, 17 degrés. Cet après-midi, on retrouve un petit peu de douceur avec un ciel, lui, qui restera essentiellement dégagé. Quelques averses toujours localisées du côté de l'Occitanie. Ailleurs, du soleil. Dans le nord, 20 degrés attendus au meilleur de la journée à Nantes. Et dans le sud, 26 degrés à Montpellier.
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0: Aujourd'hui, on fête les Géraud ainsi que les Gérard. Bonne fête à vous qui nous écoutez ce matin. Puis avant 6h, vous avez la parole au 0810 055 056 puisque ce mardi, votre radio ici est partenaire de la Journée nationale de la résilience pour nous aider à connaître les bons réflexes face aux risques et aux situations d'urgence.
2: Alors ce matin, on recherche un auditeur qui est toujours paré en cas d'imprévu, adepte des kits de survie ou encore formé aux gestes qui sauvent.
0: Est-ce que, par exemple, vous avez un défibrillateur chez vous, ou tout simplement une lampe torche, une trousse de secours, des bouteilles d'eau, une couverture dans la voiture, des provisions? Venez nous le raconter ce matin au 0810 055 056. C'est Saveria qui attend vos appels ce matin au standard. Je vous souhaite à tous un excellent réveil sur ICI avec Clara Lucie.

0: Clara Luciani avec La Grenade sur ici à 5h10. Clara Luciani qui allait en concert ce week-end. J'ai vu ça dans l'actu, concert de Céline Dion. Elle a fait sa petite apparition remarquée pour aller voir Céline en concert. On va parler fromage dans un instant, restez avec nous.
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0: Et ce, en plus, à l'heure du petit déjeuner, peut-être pour vous ce matin, on va parler d'un des fromages les plus célèbres de France, créé, figurez-vous, pour échapper aux impôts.
3: Ou quand des paysans de Haute-Savoie ont trouvé la meilleure, oui, la meilleure des astuces pour payer moins de taxes. Stéphane Bern nous raconte cette histoire à 5h25.
0: Bien, je suis impatient.
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0: Une question, qui ne s'est jamais brûlé les doigts, vous savez, en sortant un plat du four ou tout simplement une casserole du feu? Écoutez bien, puisque ce matin, dans Ici, ça entreprend, une idée pour nous simplifier la vie, Valentine.
3: Oui, Catherine Quicandon, vous nous avez déniché la solution avec Ici Champagne Ardenne pour éviter les brûlures.
5: À La Grandville, à moins de 10 km à l'est de Charleville-Mézières, on aime les cocottes. Alors oui, peut-être celle-ci, mais surtout celle de Romain Dubal, le créateur de la cocotte française. Mais qu'est-ce donc cette entreprise, Romain ?
6: Alors la cocotte française, c'est une société qui conçoit et commercialise des cocottes en fonte émaillée innovantes, avec une particularité de poignée qui ne monte pas en température. Donc c'est un produit qui est fabriqué essentiellement dans les Ardennes, à 80% dans les Ardennes et en partie dans les Vosges.
5: Une cocotte donc 100% française, imaginée par deux amis, dont Romain, ingénieur en métallurgie, passionné de fonderie et de cuisine. Mais concrètement, comment ça marche ?
6: On a développé un concept de film d'air en fait, qui vient refroidir la poignée en inox qui est en contact avec la cuve en fonte et ça refroidit la poignée pendant la cuisson. C'est la combinaison de la matière et de notre film d'air qui refroidit par convection naturelle la poignée.
5: Une invention brevetée, bien sûr, qui en plus de préserver nos petites mimines quand on sort la cocotte du four, allège son poids. La cocotte française est compatible tout feu, gaz, électrique, vitrocéramique, induction, four et même barbecue et bras zéro. Elle passe au lave-vaisselle et elle est sans pifasse. Son émaillage triple couche permet aussi de vous garantir votre cocotte à vie. Il aura fallu 12 mois à Romain pour créer et développer sa cocotte. Celle-ci arrive sur le marché fin 2024 et depuis, cela marche plutôt bien. Même très bien.
6: On est implanté dans différents points de vente. On vient d'être référencé par un gros faiseur sur le marché du retail en France, qui a 140 points de vente sur le territoire. Et là, on commence à se développer à l'international grâce à nos agents commerciaux.
5: Cocorico. Il existe maintenant plusieurs modèles, ronds, ovales, il y a même une sauteuse, plusieurs couleurs, noir, blanc, rouge et bleu. Et vous pouvez même la personnaliser avec un décor, un logo ou un motif de votre choix qui sera mis directement sur le couvercle pendant l'émaillage. Le prix, à partir de 239 €, un budget certes, mais toujours moins que les concurrents directs sur le marché. Plus d'infos sur lacocottefrançaise.fr. Merci à Yannick Cusier d'Ici Champagne Ardenne pour cette idée qui ne brûle pas les doigts. Ici, ça entreprend près de Charleville-Mézières avec La Cocotte Française, une cocotte pratique pour nos cuisinières.
0: Catherine avec Ici Champagne Ardenne pour éviter la brûlure.
3: Et tiens, savez-vous comment réagir en cas d'incendie ? Votre radio Ici, partenaire de la journée de la résilience pour savoir comment réagir face aux risques. Nous sommes dans l'Hérault ce matin où la ville de Lattes, habituée des inondations et des crues, s'est transformée au fil du temps.
0: Reportage sur place dans un instant.
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3: Soit la préparation aux crises, aux catastrophes. Vous le savez, nous sommes toujours à vos côtés en cas d'incendie comme cet été en Gironde, d'incident Seveso, souvenez-vous, de l'usine Lubrizol à Rouen, ou encore d'inondations comme très récemment dans l'Hérault, et notamment à Lattes, où, on peut le dire, Clémentine Proutot, les habitants ont une vraie culture du risque.
7: Oui, et ce sont les anciens qui s'en souviennent le mieux. Michel est un enfant du pays. pays et il a été particulièrement marqué par une inondation, celle de 1976.
8: C'est monté à peu près 2 mètres d'eau au-dessus de la route. Il y avait eu un noyé d'ailleurs là où il y avait le stade de foot à l'époque. Il a été surpris dans la nuit. Ah oui, ça avait débordé dur. Hein.
7: Presque 30 ans plus tard, rebelote, Latte est à nouveau sous l'eau en 2002 et en 2003. D'après la préfecture, cette année-là, les 10 glaches des lotissements sont évacués par précaution. Stéphanie habitait juste en face du Lez.
9: Il y avait les hélicoptères de l'armée qui tournaient. On avait retiré toutes les voitures. Moi, j'habitais juste dans cet immeuble. Là, on avait retiré les voitures. Il avait énormément plu. Beaucoup, beaucoup plu et sur peu de temps, en fait.
7: À partir de là, la mairie décide de lancer un grand projet de rénovation des digues.
10: On a fait le plus gros chantier en France depuis 60 ans de protection d'une zone urbaine.
7: Cyril Meunier, le maire de Latte.
10: Ça a consisté sur le Lez à rehausser les digues, à les renforcer. Les anciennes n'étaient pas en mesure de supporter l'augmentation des débits qu'on constatait. On a fait un bras mort qui part au nord de Latte et qui contourne l'ensemble de Latte par l'est. Dès qu'on dépasse 400 mètres cubes secondes dans le on a un tiers du débit qui part dans ce bras pour soulager le passage.
7: Coût du chantier, entre 55 et 60 millions d'euros. Les travaux vont durer 7 ans, mais ça en valait la peine. Depuis, les digues résistent aux tempêtes et même à l'épisode Cévenol du 30 septembre dernier. De quoi rassurer la majorité des habitants que j'ai rencontrés, comme Laurence.
11: Ah oui, moi j'ai aucune crainte, j'ai confiance en la mairie. Moi ça fait 10 ans que je suis arrivée sur Latte. J'ai pas connu les grosses inondations il y a plus de 15 ans. Et c'est vrai que pour moi, je me suis sentie en sécurité.
7: D'autres, comme Joël, restent quand même un peu inquiets.
12: Je ne suis pas sûr qu'avec les changements de température climatique, etc., on n'arrive pas à nouveau à ce que les berges ne soient pas suffisantes pour retenir les courants d'eau qui seront certainement de plus en plus importants.
7: Le maire, lui, se veut rassurant. Les digues et le déservoir d'orage sont capables de contenir pratiquement le double d'une crue centennale.
3: Et pour vous mettre à jour, vous adapter aussi aux nouvelles menaces. 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
0: Dans 3 minutes, c'est la télé avec Patrice Gascoin. Ce matin, à l'heure du petit déjeuner, peut-être pour vous ou pour accompagner votre café, on va remonter le temps avec Monsieur. C'est un téléfilm à découvrir ce soir sur France 2. Patrice Gascoin sera avec le comédien Jean-Pierre Darroussin juste après The Police sur ICI. Excellent réveil avec nous et bon mardi.

0: Walking on the Moon, c'était The Police sur ICI à 5h21. Bonjour à vous, si vous venez de nous rejoindre à l'instant, et vous tombez bien, puisqu'il faut nous appeler tout de suite au 0810 055 056. Venez jouer avec nous, venez participer au duel des auditeurs avec une question autour de l'actu. Aujourd'hui, allez, je vous donne le sujet, on va parler du mondial de l'auto. Il y a une grosse actu, il y aura un chiffre pour vous à trouver et le plus proche de la bonne réponse remporte cette semaine un poste radio très utile quand on en a vraiment besoin, Valentine.
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0: Ce poste, il est pour vous ce mardi matin. Alors, appelez-nous tout de suite au 0810 055 056. C'est Saveria qui attend vos appels. Bonne chance à tous.
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0: Patrice Gascoigne est avec nous tout de suite pour ses coulisses TV. Bonjour Patrice, vous nous proposez ce mardi de remonter le temps ce soir avec un téléfilm proposé par France 2 qui s'appelle tout simplement Monsieur, et vous êtes avec le comédien Jean-Pierre Daroussin.
3: Nous sommes en 1969, une petite fille disparaît et deux flics mènent l'enquête. Deux flics, deux âges, deux méthodes.
4: Vous pouvez arrêter de faire ça là ?
5: Faire quoi ? De dormir quand je parle, quand je me tape les interrogatoires.
6: C'est ton enquête et je ne dors pas.
5: Faites semblant, c'est pire. Hein.
6: J'écoute, j'entends mieux les yeux fermés.
3: Le jeune flic impatient et l'ancien flic tout en sagesse, c'est l'excellent tandem joué par Jérémy Lewin et Jean-Pierre Daroussin. Ces deux flics parisiens sont envoyés dans le nord de la France, en terre rurale, dans un domaine dirigé d'une main de fer par celui que l'on surnomme Monsieur, incarné par Aurélien Recoing. Une enfant a donc disparu, une rançon tombe et nous voilà projetés dans une enquête où se mélangent violence de classe, jeu de pouvoir, patriarcat mortifère et domination sociale. J'ai demandé à Jean-Pierre Daroussin s'il y a toujours un plaisir particulier à remonter le temps en jouant dans une fiction d'époque, Jean-Pierre Daroussin.
7: Évidemment que cette résonance des années que j'ai pu connaître quand j'étais jeune, c'est agréable de repasser les costumes, de conduire des voitures de cette époque-là, d'avoir affaire à des objets, des radios, des cendriers, des cigarettes aussi. Voilà, dans ce film-là, on fume, comme on fumait pas mal à cette époque-là, comme tout le monde fumait dans les voitures. C'est des choses qu'on disparu. Et on raconte des histoires, on fait des films pour rendre hommage à ce qui a disparu, bien sûr.
3: On dit toujours pour le comédien que le fait de mettre un costume aide à rentrer dans le personnage.
7: Oui, la constitution du personnage se fait beaucoup à ce moment-là, au moment où on cherche la justesse du costume. Et là, par exemple, la lourdeur du par-dessus est très importante. C'est un vrai gros par-dessus en laine, comme ça se faisait à l'époque, comme des tailleurs faisaient ça, quoi. C'est une époque où le prêt-à-porter ne fait que commencer, et c'est pas encore très répandu. Et évidemment, on sent le costume fait chez un tailleur, quoi.
3: Découvrez le lourd par-dessus porté par Jean-Pierre Daroussin ce soir dans Monsieur sur France 2.
0: Merci Patrice, et demain avec vous 5h20, les coulisses de la France a un incroyable talent avec Hélène Ségara. Le programme revient demain avec plein de nouveautés, vous allez pouvoir les découvrir en avant-première demain 5h20. Tout de suite, une autre nouveauté, cette fois-ci musicale, avec la chanteuse Marine, ce mardi matin, gagnante de la Starac en 2005, voici pour vous son dernier single, Tricheur, sur ICI.

0: XIIIe siècle dans les vallées de Thône en Haute-Savoie. À cette époque, les fermiers qui exploitent les alpages doivent payer chaque année une redevance au propriétaire, ce qu'on appelle un droit de siège. Une façon pour les propriétaires de faire leur peur.
1: Tendre ami, permettez-moi de beurrer vos tartines.
0: La taxe est calculée en fonction de la production laitière du troupeau sur une journée. Alors chaque année, le jour du contrôle, les fermiers ont une petite astuce. Ne pas complètement traire les vaches pour faire croire à une production plus faible et donc payer une taxe moindre. Et ça passe crème.
2: Mais je supporte pas la crème non plus, ça me file des allergies.
0: Une fois le contrôleur parti, les paysans s'empressent de traire le troupeau une seconde fois. En patois savoyard, cette deuxième traite s'appelle une rebloche. Elle permet de tirer du pis des vaches un lait crémeux et riche, idéal à transformer en fromage. Bien sûr, les fermiers n'y manquent pas, et c'est ainsi que naît le reblochon.
3: Il y a du champ du reblochon.
0: Au fil des ans, cette production locale, née d'une fraude fiscale, gagne en réputation.
4: Mais non, cher monsieur, ce n'est pas fraudé que de se servir des textes de loi pour payer le minimum.
0: Si bien que ce fromage de montagne va traverser les siècles, même après la fin du droit de siège, pour devenir un emblème de la gastronomie savoyarde. Le reblochon, finalement, c'est la seule niche fiscale dans l'histoire qui sent la cave d'affinage.
5: Tu craches, tu payes, pas possible que t'en réchappes, nous sommes les frères qui rappent.
0: Certaines combines finissent devant les tribunaux, mais les meilleures sont celles qui finissent au four entourées de pommes de terre.
6: Merci Stéphane. Autre emblème français dont je vous parlerai dans quelques instants, c'est le retour de la 2Dush Citroën. Elle vient de dévoiler une toute nouvelle 2 chevaux électrique. Je vous explique tout ça dans quelques minutes, puisque tout de suite, il est 5h30. Voici l'actualité en France et dans le monde en 90 secondes. C'est avec vous, Valentine Letès.
7: Pourquoi Michael, 14 ans, a-t-il ouvert le feu dans son collège d'Aubagne hier, blessé son principal et une enseignante? Si ses motivations restent mystérieuses, la préméditation fait peu de doutes pour les enquêteurs. D'abord parce qu'il a pris soin de cacher son fusil de chasse dans un étui à guitare. Jusqu'à 10 euros d'économie par plein, c'est la promesse du Premier ministre. Sébastien Lecornu annonce 12 à 18 centimes d'euros de baisse sur le litre de gazole à partir du 1er novembre. Après cette réunion avec les distributeurs hier et grâce à la libération de barils des réserves de la France. Blocus et manif de lycéens appelés une nouvelle fois à crier leur colère ce mardi dans toute la France face au manque de moyens dans l'éducation. Et justement, le budget de la France pour l'an prochain arrive à l'Assemblée, début de l'examen de la proposition de loi du gouvernement, avec pour commencer la partie recette, comment faire rentrer l'argent dans les caisses. Payer ses courses en supermarché avec ses tickets resto, c'est bientôt gravé dans le marbre. Les députés ont adopté le texte hier à l'Assemblée, mais sans plafond de paiement, comme réclamé par certains élus. En revanche, le gouvernement aura la possibilité d'en instaurer plus tard par décret. Deux clubs français sur les terrains de la Ligue des champions de foot ce soir. À 21h, Lille s'attaque aux Anglais d'Arsenal sur leur pelouse. Et à 18h45, Lens affronte le Sporting Portugal.
6: L'info du jour, c'est la sidération après cette cyberattaque contre les supermarchés de France.
7: Les contrôleurs de froid, des réfrigérateurs piratés et passés en mode dégivrage dans des centaines de magasins. Leclerc, Monoprix, Intermarché, Netto, Carrefour ou encore ce Super U à Morsinx-la-Nouvelle dans les Landes où des kilos de nourriture Armand Morera ont terminé à la poubelle.
8: Face à son rayon vide, Yannick n'a qu'un seul mot à la bouche.
9: C'est triste quoi. Tout jeter, ça fait vraiment mal au cœur. Quoi, hein.
8: Le chef boucher du Super U de Morsinx a dû jeter tous ses produits hier matin.
9: Quand j'arrive le lundi matin, que je vois ça, wow, c'est bizarre. Quand on voit la viande qui a tout claqué, et tout ce qui était volaille, c'était caché, plus rien était à température, donc tout va à la benne.
8: Ça fait plus de 30 ans qu'il travaille ici et une cyberattaque sur des frigos, jamais il n'y aurait pensé.
9: Loin de là, hein. Surtout dans un petit village comme nous, quoi. C'est pas avoir une attaque comme ça, non. Comme quoi, ça peut aller n'importe où. Et n'importe quand.
8: Au total, que ce soit la boucherie, les yaourts ou les plats préparés, ça représente plus de 20 000 euros de marchandises perdues.
10: C'est énormément de gaspillage, c'est énormément de pertes pour le magasin.
8: Marine, une des salariées du rayon frais.
10: Puis même, voilà, pour les chefs de rayon, il y a du travail foutu en l'air, quoi, clairement. Hein. C'est trop dommage, mais on n'a pas le choix, hein. On est victime aussi, hein, par la même occasion.
8: Et du côté des clients, la sidération est la même. Marie-Ange, une habituée, était d'ailleurs venue acheter de la viande.
11: Je voulais faire un lapin, mais je ne savais pas trop, je me disais pas grave.
12: Moi, ce qui me rêve.

0: C'est de savoir que plein de choses vont être jetées.
1: Et une fois que tout aura été mis à la poubelle, les salariés devront aussi remplir à nouveau les rayons. Ça prendra plusieurs jours, selon la direction.
2: Et pour les centaines de supermarchés de France dans la même situation, l'urgence, selon l'ANSSI, l'Agence nationale de la sécurité des systèmes d'information, c'est de déconnecter d'Internet ces fameux contrôleurs de froid, pour la plupart anciens, plus mis à jour et donc vulnérable. Une enquête menée par l'Office anti-cybercriminalité est en cours.
3: La météo tout de suite de ce mardi 13 octobre avec un temps qui va s'améliorer, figurez-vous, au fil des heures. On retrouve un petit peu de douceur, paradoxalement. Alors on a toujours quelques nuages ce matin ainsi que des averses, notamment du côté de la Nouvelle-Aquitaine jusqu'à la région Grand Est. Ailleurs, c'est du soleil. Pour les températures, déjà 14 degrés à Limoges, nous dit Lionel sur notre page Facebook. On a 9 degrés en Isère, nous partage Alexandre. En milieu de matinée, les températures montent relativement doucement. À Strasbourg, 15 degrés. Pour Grenoble et Chambéry, 16 degrés. Et puis à Nîmes, ce matin, 17 degrés. Cet après-midi, on va conserver cette douceur des températures, elles, qui vont flirter avec les 20 degrés. Des nuages qui se feront de moins en moins nombreux. Pour les maximales, dans le nord, 20 degrés attendus à Nantes. Dans le sud, 26 degrés aujourd'hui à Montpellier.
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3: 5h35, dans quelques minutes, c'est le duel des auditeurs autour de l'actu avec à gagner aujourd'hui votre radio ici. Les inscriptions se font tout de suite au 0810 055 056. Et ce matin, je vais vous parler de cette toute nouvelle Dedush qui est sortie. Elle est absolument sublime.
2: Elle n'est pas sortie, hein. Alors, elle est présentée au Salon Mondial de l'Auto à Paris. C'est une version électrique, elle est magnifique.
3: C'est un prototype, elle va sortir, si je ne me trompe pas, on va vérifier, mais d'ici 2028. Vous avez vu la photo ?
2: Elle est incroyable.
3: Elle est très très très jolie. J'ai une question pour vous ce matin. Restez avec nous, on en parle juste après la musique d'ici avec vos chansons préférées, bien entendu, qui vous accompagnent tout au long de la journée. Et ce matin, vous commencez la journée en vous réveillant avec Maxime Le Forestier. Voici En bas là-bas.

0: Maxime Le Forestier sur ICI. Excellent réveil avec nous ce matin en Balaba tout de suite. Et là, place au duel des auditeurs.
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0: Avec, comme d'habitude, vous appelez le 0810 055 056 pour jouer avec nous. Et il y a une question autour de l'actu avec un chiffre à trouver pour gagner un très beau cadeau.
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0: Valentine, ce mardi matin, on dit bonjour à Thierry qui est avec nous.
3: Bonjour Thierry.
4: Bonjour Valentine et bonjour Louis.
0: Thierry qui nous passe un petit coup de fil de la Marne et qui est déjà au pied levé, bien occupé, en plein rangement.
4: Bah oui, c'est ça.
0: Thierry, faites une...
4: De bonheur et de bonne humeur.
0: C'est très important. Faites une courte pause. On va dire en attendant bonjour à Laurent qui est avec nous de Gironde.
3: Bonjour Laurent.
5: Bonjour Valentine, bonjour Louis.
0: Laurent, vous êtes plutôt au petit déjeuner, je crois.
5: Oh ouais, je vais pas tarder, ouais.
0: Ouais, c'est bientôt sur le départ pour aller bosser. Alors les amis, j'ai une question pour vous. Pardonnez-moi, c'est The Dutch qui fait son grand retour. Je trouve ça absolument génial. C'est Citroën qui vient de dévoiler au Mondial de l'Auto une nouvelle version de sa mythique 2 chevaux entièrement électrique. Alors pour le moment, on l'a expliqué, c'est un prototype puisque le futur modèle est annoncé pour 2028. Et son ancêtre, celui dont je vais vous parler ce matin, a de quoi surprendre. On remonte le temps en 1937. Le tout premier prototype de la future 2 chevaux sortait à cette époque. Figurez-vous que ce prototype ne possédait qu'un seul phare, c'était une toute petite voiture pensée pour transporter 4 personnes avec leur bagage, hein, tout de même, tout en restant très légère. Et selon vous, combien pesait ce prototype en kilos? Je vous l'annonce, c'est moins de 500 kilos. Thierry, il me faut un chiffre.
4: 400.
0: 400 pour Thierry. Vous en pensez quoi, Laurent?
5: Ouais, je vais dire 400. Désolé.
0: Ah là là là là là là. 401 pour Laurent. La réponse avec vous, Valentine.
3: 370 kilos.
0: C'est donc... Et... Ah, Laurent, ça n'a pas payé, c'est Thierry qui gagne ce matin.
5: Pardon.
0: Ça marche pas à tous les coups. Non. On a une petite explication en plus, je crois.
3: Sur le 370 kilos, bah c'était pour qu'elle soit légère, comme vous l'avez dit, Louis. Après, moi, j'ai un petit détail à ajouter sur le fait qu'elle n'avait qu'un seul phare, cette toute première de chevaux. Citroën voulait une voiture simple, accessible. Alors pour sa future version électrique, la marque vise là aussi un prix de départ accessible à tous, autour de 15 000 euros.
0: Oui, 15 000 euros effectivement, bon, faudra patienter un petit peu, ça fait un prix tout de même.
3: Il y a 2 phares cette fois, hein, je vous le dis, c'est plus autorisé un seul phare.
0: Thierry, félicitations à vous, je vous souhaite de passer une belle journée, je sais que vous êtes déjà, pardonnez-moi,
5: à pied d'œuvre. Oui, merci.
0: Et on échangeait tout à l'heure, j'avais un dicton à vous partager, c'était la journée se gagne le matin. Thierry est d'accord avec moi là-dessus. Et Laurent, j'espère qu'on aura l'occasion de rejouer ensemble très vite. Je vous souhaite une belle journée à vous qui partez bosser.
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0: À avant les infos de 6h. Notre initiative du jour avec Robin Bernot. Ce matin, petite question pour vous, Valentine. Mais je sais que vous allez me dire, oui, vous voulez une petite madeleine?
3: Ah oui.
0: Un petit café?
3: Ah oui.
0: Un jus d'orange?
3: Ah oui.
0: Ça va me faire cher encore tout ça.
3: Surtout, surtout si c'est gratuit. Hein, ouais, ça vous irait aussi. Dans le Vaucluse, on vous offre le goûter par simple gentillesse. C'est à 5h50 sur ICI.
0: Ouais, je suis si gentil. C'est à découvrir tout à l'heure, suivi de votre rendez-vous. On recherche un auditeur qui, c'est tous les jours. On compte sur vous juste avant les infos de 6h. Et aujourd'hui, à l'occasion de la journée de la résilience, en partenariat avec votre radio ICI, on recherche un auditeur toujours prêt face à l'imprévu.
3: Vous avez toujours une trousse de secours en voiture. Vous êtes un adepte des camps de survie formés aux gestes qui sauvent. Venez nous le raconter.
0: Venez nous les partager, ces gestes, ce matin au 0810 055 056. On vous attend nombreux, c'est Saveria qui vous attend, elle, au standard. Voici pour vous la musique d'ICI qui vous réveille et qui vous accompagne ce mardi matin avec Ace of Base. C'est sur ICI. Excellente journée avec nous.

0: Ace of Base à 5h47 sur ICI. Ah, j'ai reçu un mail, Valentine.
1: Je vous écoute.
0: Ah bah, je vous quitte.
1: Comment ça vous...
0: J'ai gagné l'euro million. Non, ce n'est pas, malheureusement, ce n'est pas la réalité. C'est un mail frauduleux et qui pullule sur Internet. On en parle tout de suite avec Audrazo.
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0: Ouais, c'est un petit peu le bal des fausses joies avec ce mail. Audrazo, ce mail-là qui nous dit qu'on a gagné à l'euro million, eh bien ça fait envie, mais non, hein, c'est un piège.
4: Effectivement, désolé pour la douche froide et grand merci aux auditeurs qui m'ont alerté après avoir reçu ce message qui affiche d'ailleurs carrément le logo de la Française des Jeux. Vous avez été tiré au sort pour bénéficier d'une somme totale de 875 000 euros. Ah, c'est pas mal, on est d'accord. Et pour récupérer ce joli pactole, on leur demande de prendre contact avec l'huissier de justice. On leur met donc l'adresse mail de cet huissier de justice. Donc la première alerte, et c'est ça qui doit vous sauter aux yeux en premier, l'adresse mail en question, c'est une adresse Gmail. Ça ne va pas. Un vrai huissier de justice n'utilise pas une banale adresse Gmail pour son travail. Deuxième réflexe que vous devez avoir, j'ai tapé moi dans Google le nom de ce monsieur huissier de justice. C'est un vrai monsieur, il existe vraiment, mais il est notaire, pas huissier. L'escroc utilise un vrai nom pour être plus crédible, mais là, en l'occurrence, c'est raté.
0: Et puis, autre point important, Aude, on ne peut pas gagner à l'euro million si en plus on n'a pas joué.
4: Voilà, ça paraît évident dit comme ça, mais l'escroc dans ce message essaye de nous faire croire le contraire. Il nous dit en gros qu'on a été tiré au sort, là, à partir de rien, et ça, désolé, ça n'arrive pas. D'ailleurs, précision, quand vous gagnez vraiment au loto ou à l'euro million, c'est à vous de vous manifester, personne n'ira vous contacter directement. Quel est le but de ce gros mensonge? Toujours le même en fait, récupérer un maximum d'informations sur vous. L'escroc vous demande votre nom, prénom, téléphone, adresse postale, et puis viendra le moment, bien sûr, où il va réclamer votre numéro de carte bleue pour des frais administratifs, vous dit-il, ou des frais de transfert. Ça, c'est non, toujours.
0: Audrazo, merci. Aude, d'ailleurs, que vous retrouvez tous les midis avec Enora Malagré dans votre émission On vous doit bien ça. 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
0: 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Il suffit de vous inscrire directement sur notre site internet ici.fr. 5h50, dans quelques instants, on va retrouver Romain Bernot pour l'initiative du jour. C'est juste après la musique d'ici avec Christophe Maé. Voici La Lune.

0: Excellent réveil sur ici avec Christophe Mahé, La Lune. Excellent début de journée avec nous. Dans quelques secondes, ça marche ici. On va découvrir une initiative qui devrait vous ouvrir l'appétit. Il est vrai qu'on dit souvent dans la vie que rien n'est gratuit, mais Valentine, nous, on a trouvé une initiative gourmande et gratuite.
1: Née pendant la canicule, elle perdure depuis dans le Vaucluse, Robin Bernot.
2: À Entraigues-sur-la-Sorgue, un épicier a décidé d'offrir le goûter à ses clients.
3: Mais c'est très bien et ça permet un petit moment d'échange après le côté matériel de la sortie.
2: Chouchouter ses clients sans rien leur demander en retour. Cet été, Florian Bourras, le gérant de l'épicerie située juste à côté d'Avignon, avait commencé par offrir des bouteilles d'eau fraîche en pleine canicule, puis des glaces. Et pour la rentrée, il a renouvelé l'opération avec des goûters gratuits. Une madeleine, une compote, une petite brique de jus de fruits. Et pas besoin d'acheter quoi que ce soit pour en profiter. Son objectif, dit-il, simplement rendre service et faire plaisir. Notre journaliste David Doba est allé à sa rencontre.
4: Franchement, nous, cet été, on a bien travaillé. Et justement, c'est pour ça que j'ai fait toutes ces actions pour remercier. Et que je peux me permettre de faire ces petits bouteilles. Même honnêtement, si je ne pourrais pas me permettre, j'essaierai de trouver le moyen de faire un petit plaisir à moindre coût. Juste un petit bonjour, un sourire, et on prend le goûter et pas besoin de consommer. Il y a certains enfants qui ont un repas ou deux repas par jour. Du coup, rapporter ces petites pierres à l'édifice, même si c'est minime, un petit goûter à 65. Une petite compote, une petite madeleine, ben, ça fait plaisir.
2: Vous l'avez entendu, un simple bonjour suffit pour en profiter. Florian insiste, c'est entièrement gratuit. Ici, près d'Avignon, ça marche, mais vous, qu'en pensez-vous? Pourriez-vous vous rendre exprès chez cet épicier s'il était à côté de chez vous? J'ai posé la question à Yvette.
3: Exprès? À cause du goûter?
2: Oui, par exemple.
3: Pourquoi pas? Il faudrait faire l'expérience, tenter le coup pour voir.
2: Et au-delà du goûter gratuit, cette initiative est aussi un prétexte pour créer de la discussion avec nos commerçants.
3: Tout à fait, ça permet de compléter un moment convivial.
2: Bon, je dois vous l'avouer, j'ai aussi été un petit peu curieux avec Yvette. Aujourd'hui, en maison de retraite, près de Colmar, je voulais savoir si elle continuait à prendre des goûters.
3: Des goûters, l'après-midi, nous avons une collation. Donc moi, le goûter, c'est la tisane et puis une viennoiserie ou bien un morceau de biscuit, de gâteau.
2: Oui, parce que finalement, le goûter, c'est un peu une madeleine de Proust qui nous rassemble tous. Je ne sais pas si vous vous souvenez, par exemple, du petit pain au lait dans lequel on glissait un bout de tablette de chocolat. C'était très coquin, ça, très très gourmand. Quoi qu'il en soit, à Entraigues-sur-la-Sorgue, Florian Bourras ne compte pas forcément s'arrêter là avec ses collations gratuites. Il envisage déjà d'autres actions solidaires dans les prochains mois. Et vous, est-ce que vous vous souvenez de votre goûter préféré, petit?
0: Ah bah oui, Robin Bernot à l'instant avec David Doba ici Vaucluse. Mon goûter préféré, petit, pain au lait avec un carreau de chocolat.
1: Ah, c'était très similaire chez moi. C'était un bout de pain. Un bout de baguette.
0: Tellement
1: avec un bout de fromage. Un bout de reblochon.
0: Ah oui, non, mais là, c'est bon, vous avez dépassé le goûter. Là, c'est bien trop.
1: Super.
0: Ah oui, non, mais là, ça vous tient la journée, ça vous tient au corps. 5h56.
1: Chacun ses goûts.
0: Après ce goûter gratuit, je vous souhaite un excellent petit déjeuner, soir en musique, avec de bons souvenirs peut-être. Joe Dassin, voici à toi.

0: Saudassin, à toi sur ICI. Merci à tous d'avoir été là à 6h. Vous avez rendez-vous avec l'actualité de vos régions. À 6h30, vous retrouvez Valentine Lattès.
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0: Et voici toutes les équipes d'ICI Matin qui sont là ce mardi. Belle journée sur ICI.
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4: Eh bien bonjour et bon réveil les amis dans le département de l'Hérault, ravi de vous accompagner en ce mardi matin. Bonjour Anne Parizon-Ducel.
5: Bonjour.
4: Comment allez-vous?
5: Eh bien ça va et vous?
4: Ben ça va bien, je suis content de commencer cette journée avec en plus encore un grand soleil aujourd'hui et des températures qui repartent un petit peu à la hausse jusqu'à 26 degrés cet après-midi en cœur d'Hérault. On détaille tout ça après les infos.
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4: Bon réveil à Mirolté, vous écoutez ICI Héros, il est 6h.
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4: Nous sommes le mardi 13 octobre 2026 et c'est une journée de la résilience aujourd'hui avec ICI Héros.
5: Une journée nationale qui a pour objectif de mieux se préparer aux crises et d'apprendre à gérer l'après-crise, les crises climatiques par exemple, comme les inondations. À Lattes, c'est un sujet crucial. Ces dernières semaines, la ville a été épargnée par les inondations, mais pour en arriver là, il a fallu faire de grands travaux sur les digues de la ville qui avaient cassé lors de tempêtes en 2002 et 2003. Cyril Meunier est le maire de Lattes.
6: On les a complètement restructurés, rehaussés, renforcés, et on a ce bras mort du Lèze qu'on appelle la dépression de la Lironde qui fait contourner à partir de 400 mètres cubes seconde une partie du début du Lèze par l'est dans une plaine qu'on a achetée et complètement réaménagée. On a fait le plus gros chantier en France depuis 60 ans de protection d'une zone urbaine. Tout le système qu'on a mis en place protège contre une crue centennale et il faudrait qu'il y ait un monstre qui soit à peu près 900 mètres cubes seconde pour qu'on ait un peu d'eau qui déborde de la dépression de l'Hironde et qui vienne s'étaler dans la commune.
5: Et on ira en reportage avec les habitants à Lattes à 6h30 dans l'info d'ici.
4: Les lycéens comptent de nouveau se mobiliser aujourd'hui.
5: Acte 5 des mobilisations d'après leur décompte. À Montpellier, un cortège va partir du Pérou à 13h cet après-midi. La semaine dernière, le ministre de l'Éducation nationale a promis que 3024 enseignants remplaçants allaient arriver dans les classes. Un plan d'urgence pour remplacer les profs absents. Mais dans les faits, Sarah Ders, d'après le syndicat le plus représentatif du second degré, cette promesse, elle tarde à se mettre en place.
7: Les rectorats font le maximum, le SNES-FSU l'atteste, mais impossible de répondre dans le délai imparti à la commande du ministre. Le syndicat le plus représentatif du second degré dénonce une volonté d'affichage et un bricolage. Hier soir, le rectorat de l'Académie de Bordeaux a réuni les syndicats avant d'affecter les professeurs. Maïtane Cocagne, porte-parole locale du SNES-FSU, y a assisté.
8: Le rectorat n'a pas été en mesure de nous donner un chiffre précis.
7: Ces enseignants non affectés sont une centaine dans l'Académie de Bordeaux.
8: Et bah demain, ces collègues-là, on va leur demander d'aller dans un autre établissement. Donc on va dépouiller les établissements de rattachement, majoritairement des collèges, pour les envoyer faire quoi ? Soit de la discipline connexe, soit du surplus. Ça veut dire qu'un prof de maths, on va pouvoir lui demander d'aller faire de la physique-chimie, par exemple. Pour le ministère de l'Éducation nationale, c'est bon, c'est réglé, il a 16 heures en plus.
7: Des enseignants remplaçants ont déjà reçu leur affectation dès vendredi, comme cette professeure de maths francilienne affectée dans un lycée en lettres modernes, ou encore cette enseignante d'allemand en Bretagne envoyée dans un département voisin. Elle va parcourir cette semaine 900 km aller-retour pour travailler. Du grand n'importe quoi, résume le SNES-FSU. D'après le rectorat d'Amiens, il est encore trop tôt pour communiquer sur ce déploiement. Aucun autre n'a souhaité nous répondre.
5: Et dans l'Hérault, aucun lycée n'est classé en rouge ou en orange, c'est-à-dire prioritaire. Il devait y avoir aujourd'hui une cérémonie d'hommage à Samuel Paty et Dominique Bernard, les deux profs assassinés en 2020 et 2023, mais en raison de l'appel à la grève aujourd'hui, la cérémonie aura finalement lieu demain midi au rectorat de Montpellier. Les associations montpelliéraines alertent sur la situation des sans-abri alors que les températures commencent à baisser. Elles affirment que l'État a diminué de 8% son budget dédié à l'hébergement d'urgence. Résultat, de nombreuses places d'accueil de nuit risquent d'être supprimées dans l'Hérault. Le centre Coalia, par exemple, avec 40 lits, a déjà fermé au début du mois d'octobre. Il y a environ 2000 personnes qui dorment à la rue à Montpellier, dont 150 enfants, précisent les associations. Une mobilisation est prévue vendredi sur la place de la Comédie. Après 6 jours de débat, les députés doivent voter aujourd'hui aujourd'hui la loi intégrale contre les violences sexuelles et sexistes. Le texte qui a été remis sur la table après la mort de Liana dans le Gers comprend des mesures qui visent à couvrir toute la chaîne des violences, du repérage à la réparation. Parmi ces mesures, il y a le socle minimal d'enquête, c'est-à-dire l'obligation de réaliser un certain nombre d'actes d'enquête pour chaque affaire, le but étant d'éviter que des plaintes soient classées sans suite.
4: Vous écoutez ici Héro, il est 6h04. Dans quel état se trouvent les deux tableaux de Renoir qui ont été volés et retrouvés à Clermont-l'Hérault la semaine dernière?
5: Deux hommes sont en détention provisoire après ce vol qui a eu lieu il y a un mois à Cagnes-sur-Mer. Le parquet de Marseille a tenu une conférence de presse hier matin et l'on apprend, Margot Steve, que les deux tableaux ont été légèrement abîmés.
9: Oui, l'un a été déchiré, l'autre a été abîmé au niveau du cadre. Les deux toiles ont été envoyées à Marseille pour être restaurées. Des œuvres que les policiers ont retrouvées jeudi dernier cachées derrière un faux mur construit de toutes pièces dans la buanderie d'une maison dans l'Hérault. Les policiers avaient pourtant déjà fouillé cet endroit, raconte le procureur de Marseille, Nicolas Besson.
10: Ils sont repartis bredouille. Et pour cause, les tableaux étaient dissimulés derrière un mur de parpaing plein et même ce mur de parpaing qui avait été monté était couvert de placo, donc c'était totalement indétectable et le mur cassé a permis de récupérer les deux Renoirs.
9: Des tableaux retrouvés quasi un mois jour pour jour après leur vol par deux hommes de 29 et 41 ans, identifiés très rapidement grâce à de l'ADN et à un minutieux travail de géolocalisation. Deux hommes qui projetaient déjà un second cambriolage sur la Côte d'Azur. Cette fois, c'était la Fondation MAC de Saint-Paul-de-Vence et ses célèbres sculptures d'Alberto Giacometti qui était visé. L'un des deux suspects avait visité le musée et même rencontré un possible acheteur juste avant d'être interpellé.
5: Et à ce jour, dans cette affaire, quatre suspects sont mis en examen. Donc, les deux qui auraient commis le cambriolage ont été placés en détention provisoire. Les deux autres, notamment le propriétaire de la maison à Clermont-l'Hérault, où étaient cachés les tableaux, sont placés sous contrôle judiciaire. Les deux tableaux valent à eux deux 9 millions d'euros. Le grand smash de Chine vient à peine de se terminer. Félix Lebrun est déjà engagé dans les championnats d'Europe de tennis de table. Ça commence aujourd'hui à Ljubljana, en Slovénie. C'est l'objectif prioritaire de cette fin de saison pour le Montpelliérain, qui est numéro 2 mondial et donc l'un des grands favoris.
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4: Mais pas besoin d'aller à Lanzarote, il fait déjà très beau aujourd'hui dans le département de l'Hérault avec 25 degrés attendus cet après-midi sous le soleil pour Montpellier, Béziers et Ganges. 25 degrés en ce mardi 13 octobre. Attendez-vous à 24 si vous êtes à Agde ou encore à Lunel. Il fera 26, ce sera la maximale en cœur d'Hérault à Clermont-l'Hérault sous un grand soleil. Quelques nuages sur les zones de relief, un petit peu de vent très léger. La tramontane qui souffle autour des 30 km par heure en rafale, notamment sur les hauts cantons. Et puis pour le début de journée, là, c'est 15 degrés relevés à Cazouls-les-Béziers par Christelle. Plein d'étoiles dans le ciel, c'est signe d'une belle journée. Absolument, Christelle, merci beaucoup pour votre message. Comme elle, n'hésitez pas, rendez-vous sur la page Facebook d'ici Héro. Un petit commentaire sous la publication du jour, une très jolie photo de l'or qu'elle a appris à Sestan-sur-Orbe, où en fait, eh bien, les nuages ressemblent à des moutons. C'est vraiment très très sympathique. N'hésitez pas à aller jeter un petit œil sur la page Facebook d'ici Héro et nous laisser un message. On lit tout ça à l'antenne.
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4: Si vous n'êtes pas Facebook, et je comprends, hein, c'est normal aussi, ça peut faire partie de vos principes, bah vous pouvez aller sur WhatsApp, 04 67 58 6000. Vous avez l'application WhatsApp, vous avez le groupe avec la famille, je le sais, le groupe pour les surprises d'anniversaire, la surprise du mariage. Et bien maintenant, ici Héro également, vous pouvez nous contacter, 04 67 58 6000.

0: Genesis sur votre radio locale, ici Héro, il est 6h12. Bon réveil les amis.
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0: J'espère que vous avez passé une bonne nuit, que le réveil n'est pas trop compliqué. Nous sommes mardi, nouvelle journée qui débute sous le soleil dans le département de l'Hérault, avec évidemment votre radio locale pour vous accompagner en reportage dans quelques instants chez les cochons. Alors on va aller rencontrer vraiment des vrais cochons, hein. Rassurez-vous, ça se passe avec un éleveur à Florensac. On va apprendre quelques particularités, notamment sur ces animaux. A priori, le paquet n'est pas au même endroit que le kiki. Vous l'entendrez avec Virginie Vives dans quelques minutes. Et puis on a aussi une superbe histoire à vous raconter. Là c'est une auditrice qui nous a appelé. C'est totalement fou cette histoire. Elle pensait avoir un garçon et en fait, non, je vous rassure, c'est pas un cochon.
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0: Nous sommes mardi, chaque matin, nous avons le plaisir de vous entendre, vous qui nous appelez au 04 67 58 6000 avec Vivian Cuguière.
8: Retour en 1971 avec Pierrette de Jacou, histoire incroyable. Bonjour Pierrette.
9: Bonjour.
8: Bon, alors qu'est-ce qui s'est passé cette année-là? Racontez-moi.
9: Alors en 71, j'attendais un bébé, j'attendais un gros garçon, un gros gros garçon. Aux surprises, il est arrivé 2 petites filles.
8: Ah mince!
9: 2 belles poupées. Et là, ça a été vraiment la surprise. Mon mari, le papa, donc, qui voulait évidemment un garçon, ça c'est tous les papas, c'est ça. Eh bien, voilà, 2 petites filles qui sont arrivées. Eh bien, c'était, pour moi, un vrai bonheur.
8: Alors vous aviez déjà choisi un prénom de garçon, et là, forcément, il a fallu improviser, quoi.
9: Eh bien, voilà. Alors, je vais vous raconter une anecdote aussi. Nous avions choisi un prénom de garçon, ou Christophe ou Rodolphe. Prénom de fille, c'était Karine, et puis on n'avait pas choisi autre chose. Et ben, figurez-vous que mes gendres s'appellent Christophe et Rodolphe.
8: Non.
9: Oui.
8: Est-ce qu'après, il y a eu garçon ou il y a eu que 2 filles au final?
9: Non, il y a eu que 2 filles.
8: D'accord,
9: on
8: vous êtes arrêté là.
9: On a eu d'avoir 2 garçons. Aussi.
8: Ouais, parce qu'après, si on se retrouve avec 2 garçons, puis de nouveau 2 filles, oh là là, bim.
9: Tout à fait.
8: Eh bien, vous passerez le bonjour à toute la famille, alors. Je ferai un bisou de la radio ici, Héro.
9: Merci.
8: À bientôt, Pierrette, et merci pour cette belle histoire.
0: Merci, effectivement. Et comme Pierrette, n'hésitez pas à nous appeler, à appeler Vivian au 04 67 58 6000 entre 9h et 10h. 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

0: Bill Farmer sur votre radio locale ici, Héros. Virginie Vives vient chez vous toutes les semaines et partage un peu de votre quotidien. Elle est depuis hier avec un éleveur de porcins plein air à Florensac. Et ce mardi, elle va faire de grandes découvertes sur l'anatomie des cochons. On ne se moque pas.
1: Là, vous voyez des cochons, là?
2: Ah oui, les petits.
3: C'est nos animaux et personne ne les connaît mieux que nous.
1: Dudu, tu viens pas manger? Allez, la grosse.
2: Elle va se vexer si vous dites la grosse, hein.
1: Ouais,
2: on dit une femme enveloppée. On
1: elle
2: dit
1: est un peu feignante.
4: Virginie et vous.
1: Allez.
5: Ok. Le décor de l'éleveur est assez dingue. Sa maison, rénovée en partie seulement, surplombe ses 8 hectares de terrain. On comprend bien l'appellation « élevé en plein air ». Ses 50 cochons ont vraiment de la place ici. Plusieurs enclos découpent l'espace en enfilades. Celui des truies, des mères, des mâles et la vigne de madame sur la droite. Juste devant moi, un très grand poulailler fabriqué maison comme le reste.
1: On ne le vend pas, c'est pour nous les œufs. On s'en fait pour nous, on en donne à notre famille.
3: On sent l'odeur là, du matin de la rosée.
1: Ouais.
3: Il y a des oiseaux, des coqs, on est juste idyllique quoi. Et tu te lèves à quelle heure le matin toi?
1: Moi là, en ce moment c'est 6h30, 7h, ça se lève pas avant. Mais après je fais les papiers, les livraisons, en fait j'ai de la charcuterie.
3: On a fait 20 mètres, on a déplacé les seaux de granulés. Portail en bois qui l'ouvre.
1: Donc ça c'est le parc des mers, faites attention au fil à pas vous casser la figure. Ouais. Ça c'est les truies, les futures truies que je sélectionne. C'est une race du roc pur ça.
3: Donc ça c'est une dame?
1: Voilà, on le voit, vous voyez la vulve, là-bas c'est Dudu, c'est une femelle aussi.
3: Attention, pas la vulve, c'est là, c'est ce que tu me montres là?
1: Tout à fait.
3: Vas-y, ok, d'accord.
1: C'est ça. Les mâles, il y a le, normalement on appelle ça le sexe, le pistil, on le voit au milieu, et ils ont des testicules.
3: Des bouboules au cucu.
1: Prédominantes.
3: Ah, ils ont le cucu qui n'est pas au même endroit que le zizi. Enfin, les boules qui n'ont pas, qui sont
1: ah
3: pas
1: non,
3: au même endroit
1: que le sexe. Ils ont derrière, on ira voir si vous voulez. Mais c'est vrai que c'est particulier sur les cochons.
3: Ah, mais c'est hyper drôle.
1: On les verra.
3: Parce que si vous mettez les trucs pas au même endroit, ça c'est rigolo.
1: Si vous voyez la taille. Et puis, vu la taille que c'est, on serait mal barré, non?
3: Ah oui?
1: Ah oui, oui.
3: Ah bon,
1: on sera embêté pour marcher.
3: En fait, elles s'en foutent complètement de nous.
1: Ah oui, hop, c'est l'heure de la nourriture, de manger. Donc, mais après, quand ils ne connaissent pas, du moment que je suis par là, ils sont. Après, c'est pas farouche, c'est très curieux, c'est très gentil.
3: Ah, c'est gentil, c'est pas bête et méchant.
1: Non, pas du tout.
3: Ah oui, et donc il y en a une sur une espèce de petit renfoncement parce que c'est de la boue au sol, mais de la boue sèche.
1: Je fais des boches pour l'été, parce que l'été fait trop chaud. Donc je suis obligé de faire des boches pour qu'ils se rafraîchissent.
3: Un boche?
1: Des boges.
3: Ah, boge.
1: Ça, une boge.
3: Bah oui, je connaissais pas. La boge est une sorte de piscine creusée dans la terre.
1: Faut mettre dans l'eau, dans la boue, et la boue, en même temps, ça évite d'avoir des parasites, les tiques ou autres. Et en plus, ça les rafraîchit. Et contre le soleil, ça fait un peu comme une crème solaire.
3: Et ça, pour le coup, ça veut dire que ça, quand t'es en bâtiment, ils n'ont pas ça naturellement?
1: Ah non, mais en bâtiment, ils n'ont pas de problème de soleil et de tiques.
3: Oui, t'as raison.
1: Voilà. Mais bon, après, c'est la promiscuité, fait que les cochons sont trop serrés. Alors, ils développent la codophagie, ils se mangent la queue. C'est pour ça qu'on coupe les queues en bâtiment.
3: En bâtiment, parce qu'ils se mangent la queue.
1: Un cochon, ça a besoin de toujours s'occuper. Toujours s'occuper, s'amuser.
3: Ah.
1: C'est curieux, ça n'arrête pas. Et dans un bâtiment, il y a des murs, du béton, des caillebotis où les excréments et l'urine tombent.
3: Ouais.
1: Mais ils n'ont rien d'autre. Alors, des fois, ils mettent des jouets et tout ça, mais quand il y en a 15 sur 20 mètres carrés,
3: ils s'embêtent.
1: Donc, au bout d'un moment, ils viennent là et il y a quelque chose qui dépasse, la queue, ils la mangent. Ils se broient un peu les oreilles parce qu'ils s'embêtent. Ils s'embêtent. Du coup, ils sont obligés de faire ça. Et moi, ici, il n'y a pas besoin. Si elles ont envie de gratter, de se frotter ou de manger un truc.
3: C'est flippant de te dire que tu bouffes ton pote parce que tu t'ennuies quand même.
1: Ben, c'est les animaux, hein, c'est primaire. Hein.
3: Ouais,
1: ils ne le bouffent pas pour le manger, en fait. Par, agacement,
3: ennui.
1: Par ennui. Et ben, ils vont grignoter tout ce qui dépasse.
5: Certains font des mots croisés et d'autres boulottent la queue de leur voisin. Chacun ses plaisirs.
0: Demain, on va essayer de sortir une truie de 250 kilos de la boue. Autant vous dire que je pense que ça va salir de bon matin. Rendez-vous demain pour la suite de ce reportage en immersion à Florensac avec cet éleveur de cochons. Virginie, aimez-vous chaque jour sur Ici Héros. C'est Bruno Mars.

0: Bruno Mars sur votre radio locale, ici Hérault. On embrasse Sandy ce matin sur la page Facebook de votre radio depuis Frontignan, qui nous fait une très jolie photo. Elle nous dit que le soleil arrive pour nous réchauffer après la pluie de la semaine dernière. Effectivement, retour d'une très belle journée en ce mardi avec des températures à 24 degrés si vous êtes à Frontignan ce matin. L'horoscope de ce mardi 13 octobre avec Catherine Viguier chaque matin. Catherine, le signe du taureau est sollicité, vous nous dites aujourd'hui.
1: Oui, par un monsieur ou une dame dans son travail ou dans sa vie amoureuse.
2: Bélier, toujours une attente au sujet d'un plan financier à adopter et à finaliser.
3: Taureau, on vous fait une proposition et ça pourrait être pour votre bien.
4: Gémeaux, il ne faudrait pas que vos doutes nuisent à votre santé. Avant tout, soyez zen.
5: Cancer, votre talent met un moment avant d'être reconnu au grand jour.
6: Lion, c'est difficile parfois, mais il faut tenir bon, vous accrocher à votre idéal.
7: Vierge, si vous êtes en attente d'une réponse, vous l'aurez d'ici la fin de l'année.
8: Balance, si l'on vous doit de l'argent, revenez à la charge, demandez-le.
9: Scorpion, vous pourriez souffrir d'incompréhension ou de manque d'amour.

0: télévision. Nous sommes filmés, vous nous voyez sur la 3. Bonjour à ceux qui viennent de nous rejoindre pour nous regarder. Bonjour Anne Pinkton-Dussel.
1: Bonjour.
0: L'actu avec vous dans quelques instants. 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
1: 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Pour l'heure, il est 6h30. L'essentiel de l'actu d'ici, Roanne Pinxon-Dussel.
2: Une nouvelle journée de mobilisation pour les lycéens. Une manifestation est prévue à Montpellier en début d'après-midi. Au départ du Pérou, les profs remplaçants promis en urgence par le ministre de l'Éducation nationale, ça ne concerne pas l'Hérault pour le moment. À Montpellier, les associations en lien avec les sans-abri s'inquiètent. L'État a baissé les budgets et déplacé d'accueil risque d'être supprimé. Un centre avec une quarantaine de lits a déjà fermé début octobre alors que 2000 personnes vivent à la rue à Montpellier. Les deux hommes qui sont soupçonnés d'avoir volé deux tableaux de Renoir qui ont été retrouvés à Clermont-l'Hérault ont été placés en détention provisoire. Les tableaux ont été retrouvés légèrement abîmés, une déchirure et un cadre endommagé. Ces tableaux ont été cachés dans le mur d'une maison à Clermont-l'Hérault après avoir été volés il y a un mois à Cagnes-sur-Mer. Et puis Félix Lebrun était en Chine jusqu'à dimanche. Il est en Slovénie à partir d'aujourd'hui, championnat d'Europe de ping. Il est 6h32, toute l'actu en France et dans le monde en 90 secondes avec Valentine Lettès.
3: Une colère toujours vive ou en train de s'essouffler, c'est la grande question ce mardi à l'aube de cette nouvelle journée de manifestation lycéenne avec des défilés à Paris, Marseille, des rassemblements à Chambéry, Clermont-Ferrand ou encore Toulouse. La sidération à Aubagne où hier un ado de 14 ans a ouvert le feu dans son collège, blessé le principal et une enseignante avec un fusil de chasse sous les yeux des autres élèves.
4: Il me dit, je te jure, retourne-toi, il y a du sang. Au début, je me dis, non, du sang ? Je me retourne, du sang, je cours dehors.
3: Ce jeune est toujours en garde à vue ce matin avec ses parents. Des tonnes de nourriture à la poubelle et des rayons vides pendant plusieurs jours dans des centaines de supermarchés de France, victimes d'un piratage de leur frigo et de leur congélateur hier. L'urgence, c'est de déconnecter d'Internet les contrôleurs de froid, explique l'ANSSI, l'Agence nationale de la sécurité des systèmes d'information. Une minute de silence à 13h en hommage aux victimes et avant le vote cet après-midi de la loi intégrale sur les violences sexistes et sexuelles, un texte très attendu depuis l'affaire Liana. Si son adoption fait peu de doutes, le financement des mesures questionne. À l'heure où le budget arrive justement à l'Assemblée, début de l'examen ce mardi et les oppositions au gouvernement sont déjà vent debout. Le mondial de l'auto ouvre ses portes au public aujourd'hui. 500 000 visiteurs attendus jusqu'à dimanche à Paris pour cette 91e édition où l'attraction, c'est la nouvelle de chevaux. Citroën a ressuscité son modèle version électrique.
2: Journée de la résilience aujourd'hui en partenariat avec Ici Hérault. Une journée pour mieux se préparer aux crises et pour mieux gérer l'après. Il y a une commune de l'Hérault qui sait ce que ce mot signifie, la résilience. C'est la ville de Lattes, particulièrement résiliente face aux crues. Rien que sur les deux dernières semaines, la ville a été épargnée par les trois derniers épisodes cévenols et méditerranéens, dont la vigilance rouge inondation le 30 septembre dernier. Pourtant, Clémentine Proutot, la commune était habituée aux inondations par le passé.
5: Oui, et ce sont les anciens qui s'en souviennent le mieux. Michel est un enfant du pays et il a été particulièrement marqué par une inondation, celle de 1976.
6: Mais c'est monté à peu près 2 mètres de haut au-dessus de la route. Quoi. Il y avait eu un noyé d'ailleurs là où il y avait le stade de foot à l'époque. Il a été surpris dans la nuit. Quoi. Ah oui, ça avait débordé dur. Là.
5: Presque 30 ans plus tard, rebelote, Lattes est à nouveau sous l'eau en 2002 et en 2003. D'après la préfecture cette année-là, les 10 glaches des lotissements sont évacués par précaution. Stéphanie habitait juste en face du Lez.
7: Il y avait les hélicoptères de l'armée qui tournaient, on avait retiré toutes les voitures. Moi j'habitais juste dans cet immeuble là, on avait retiré les voitures. Il avait énormément plu. Beaucoup, beaucoup plus et sur peu de temps en fait.
5: À partir de là, la mairie décide de lancer un grand projet de rénovation des digues.
8: On a fait le plus gros chantier en France depuis 60 ans de protection d'une zone urbaine.
5: Cyril Meunier, le maire de Lattes.
8: Ça a consisté sur le Lez à rehausser les digues et à les renforcer. Les anciennes n'étaient pas en mesure de supporter l'augmentation des débits qu'on constatait. On a fait un bras mort qui part au nord de Lattes et qui contourne l'ensemble de Lattes par l'est. Dès qu'on

0: on dépasse 400 mètres cubes seconde dans le LESC, on a un tiers du débit qui part dans ce bras pour soulager le passage.
1: Coût du chantier, entre 55 et 60 millions d'euros. Les travaux vont durer 7 ans, mais ça en valait la peine. Depuis, les digues résistent aux tempêtes et même à l'épisode Cévenol du 30 septembre dernier. De quoi rassurer la majorité des habitants que j'ai rencontrés, comme Laurence.
2: Ah oui, moi j'ai aucune crainte, j'ai confiance en la mairie. Moi, ça fait 10 ans que je suis arrivée sur Latte. J'ai pas connu les grosses inondations il y a plus de 15 ans. Et c'est vrai que pour moi, je me suis sentie en sécurité.
1: D'autres, comme Joël, restent quand même un peu inquiets.
3: Je suis pas sûr qu'avec les changements de température climatique, etc., on n'arrive pas à nouveau à ce que les berges ne soient pas suffisantes pour retenir les courants d'eau qui seront certainement de plus en plus importants.
1: Le maire, lui, se veut rassurant. Les digues et le désarroir d'orage sont capables de contenir pratiquement le double d'une crue centennale.
4: Et à 8h moins le quart, on va recevoir le directeur des opérations de la sécurité civile dans l'Hérault pour continuer à parler avec lui de résilience.
5: Temps calme pour aujourd'hui d'un point de vue météo. Après la semaine qu'on a connue la semaine dernière, effectivement, ça va faire un petit peu de bien, même si il faut pas non plus crier victoire, car en fait, ce sont des températures qui sont bien au-dessus des normales de saison. 25 degrés cet après-midi attendu à Ganges, Montpellier et Béziers. Il fera 26 degrés à Clermont-l'Hérault, en plein cœur d'Hérault, et également à Olonzac, dans le Minervois. Ce sera la maximale du jour sous un grand soleil qui va briller sur l'ensemble du département. On aura des petits nuages qui vont circuler sur les reliefs, mais vraiment rien de bien méchant. Le vent, pareil, hein, 30 km/h en rafale sur les Hauts-Cantons, donc ça souffle pas non plus à décorner les bœufs. Et puis le beau temps qui va se poursuivre jusqu'à demain, avec encore plus de douceur, même peut-être de chaleur demain. C'est ce qu'on entendra avec notre spécialiste météo. Il est là, Loïc Spadafora, tous les matins à 8h13 pour analyser la météo ensemble. Ce matin, il fait 13 degrés à Saint-Laurent-le-Minier avec un ciel dégagé, nous dit Martine sur la page Facebook d'Ici Hérault. Merci beaucoup pour votre message. On embrasse également Dora depuis Caux, où il fait 14 degrés ce matin. Elle nous a écrit il y a 10 minutes sur WhatsApp au 04 67 58 6000. Merci pour votre message aussi.
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5: Ça, c'est pour faire plaisir à Anne Pinkton-Dussel, parce qu'elle adore Céline Dion.
4: Allez,
5: mais vous aussi bien sûr, pour réveil avec
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0: Amenez-lui un mouchoir, hein, Céline Dion. Je ne sais pas si vous avez passé cette vidéo avec ses concerts sur scène, Anne.
1: Tout à fait.
0: Où elle s'est un petit peu moquée du mot mouchoir,
1: oui.
0: Comme on le dit en français.
1: En prenant un accent très parisien.
0: C'est pas un Kleenex, c'est pas un tissu, c'est un mouchoir. Effectivement, Céline, c'est comme ça qu'on dit en France. Ah, ça marche dans les deux sens.
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0: On rigole de...
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0: Viens rigoler de nous également. Justement, tiens, le Canada, c'est le pays qui est à l'honneur de cette foire internationale de Montpellier qui est là jusqu'à ce week-end. N'hésitez pas à aller y faire un tour si vous le souhaitez. 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Il y a la carte, il faut réussir à mettre le doigt aux bons endroits pour indiquer les températures.
1: Et c'est pas si simple.
0: Et c'est pas simple du tout, effectivement. Et d'ailleurs, si vous aimez la foire, on vous offre vos places, c'est promis, dans 40 minutes à peine. Hein. C'est autour de 7h20 que le premier cadeau sera là sur Ici Héros. Avant, une petite histoire pour commencer la journée. Autrefois, quand on n'était pas d'accord, on ne faisait pas un débat à la télévision entre deux candidats à l'élection présidentielle. Non, on se provoquait en duel. Et ça finissait souvent mal, comme dans la petite histoire du jour de Léopoldine Dufour.
4: Vous connaissez sans doute la rue Aristide Olivier, près de la gare de Montpellier. Mais savez-vous qui était ce fameux Aristide avec deux L à Olivier? C'était un journaliste né à Marseille qui commença sa carrière à Paris et l'acheva tragiquement à Montpellier. On se remet dans le contexte, on est en juin 1851, sous la présidence de Louis-Napoléon Bonaparte, une période politiquement tendue, royalistes et démocrates sont en conflit permanent et règlent leurs comptes par journaux interposés. Aristide Olivier est arrivé à Montpellier en 1848 pour être rédacteur en chef du journal Le Suffrage Universel. C'est un fringant et beau jeune homme de 24 ans, bouillant et enthousiaste. Il avait le trait piquant, la phrase fière et hardie, écrira-t-on à son sujet. Et la polémique qu'il engage avec l'Écho du Midi s'envenime rapidement. Charles-Louis Escande, le rédacteur-chef du journal légitimiste, qualifié de Sancho Panza royaliste, provoque son confrère républicain en duel. Un combat sur le pré, voilà le meilleur moyen de résoudre les conflits avec noblesse. En tout cas, c'est ce qui se faisait à l'époque. Il se trouve que le fameux Escande est en fait un petit bonhomme malingre et bossu. Alors voilà notre Aristide Olivier bien ennuyé. Il ne peut décemment pas affronter en combat singulier ce nabo qui franchement n'a aucune chance. Il annonce alors qu'il affrontera le premier volontaire qui sera prêt à défendre le point de vue politique d'Escande. Et c'est un aristocrate de 29 ans, Fernand de Ginestou, officier de cavalerie, qui relève le défi. 21 juin 1851, nos duellistes se retrouvent face à face sous les arbres du domaine de la Valette, au bord du Lez, encadrés par leurs témoins. Vêtus de noir, coiffés d'un haut de forme, les protagonistes vont s'affronter au sabre d'infanterie. Si Ginestou a fait un peu d'escrime, Olivier avoue en souriant que c'est la première fois de sa vie qu'il touche une arme.
5: « Je regrette de faire votre connaissance en un pareil moment »,
4: lui dit le militaire.
6: « J'aurais dû arrêter le duel. »
4: Fébrile, il se jauge du regard, tente une passe et en deux minutes à peine, le combat est fini. Olivier, en se jetant sur Ginestou, s'est empalé sur son sabre. Les deux jeunes gens s'écroulent simultanément. Ginestou, blessé au poumon, mettra 6 mois à récupérer, mais Aristide Olivier, le cœur transpercé, est mort sur le coup. Mort pour avoir voulu défendre ses idées avec une autre arme que sa plume.
7: Mourir pour des idées, l'idée est excellente. Moi, j'ai failli mourir de ne l'avoir pas eu.
4: Sa disparition dans de telles circonstances provoqua beaucoup d'émotions à Montpellier, faisant d'Aristide Olivier un martyr de la gauche. Une souscription fut lancée pour élever un monument à sa mémoire. Une statue aux yeux ardents et doux, signée Auguste Préaux, que vous pourrez voir au cimetière Saint-Lazare de Montpellier.
0: Eh bien, on y fera attention si on va y faire un tour. Merci beaucoup, Léopoldine Dufour, pour cette petite histoire. Alors, jouer avec le chien, c'est pas compliqué. On prend la balle, on lui lance, il la ramène, nickel. Le chat, on sait jamais comment ça va partir. Un coup de patte par-ci, un coup de patte par-là. Est-ce qu'il va vraiment nous courir après? Comment bien jouer avec son chat? Notre vétérinaire vous dit tout dans 30 secondes.
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0: Comment bien jouer avec son chat? Ce sont les conseils du docteur Pierre Fabin, le vétérinaire d'ICI Héros ce matin. Pourquoi faut-il par exemple jeter nos pointeurs laser avec lesquels on a l'habitude de jouer, docteur?
6: Eh ben, on a une étude scientifique qui a été publiée en 2021 qui a prouvé que plus on utilisait un laser avec un chat, plus il avait de risques de déclarer des TOC. En fait, en y réfléchissant, le laser est une catastrophe absolue pour la psychologie d'un félin. Quand un chat chasse, son cerveau est programmé pour une séquence très précise. Repérer, traquer, bondir et surtout attraper physiquement sa proie sous ses pattes. Avec le point rouge du laser, il court, il bondit, mais il n'attrape jamais rien, c'est du vide. Et cette absence totale de récompense tactile crée de la frustration qui peut se transformer en agressivité. Et résultat, votre chat va attaquer vos chevilles quand vous passez dans le couloir.
0: Bon, moi j'ai bien compris le laser à la poubelle, mais alors quel est le jouet idéal pour stimuler son instinct sans le frustrer?
6: Et bien le classique indémodable, c'est la canne à pêche. Mais attention, il ne s'agit pas de lui agiter vulgairement le plumeau sous le nez. Dans la nature, aucune souris ne vient danser la rumba devant votre chat. Pour jouer intelligemment, vous devez imiter le comportement d'une vraie proie. Vous faites glisser le jouet au sol pour stimuler une souris qui rase les murs. Vous le cachez derrière un coussin pour éveiller sa curiosité. Vous le faites voler de meuble en meuble comme un oiseau. L'idée, c'est de faire réfléchir votre chat, de l'obliger à se tapir dans l'ombre et à calculer son saut. Et surtout, la règle d'or, laissez-le attraper le jouet régulièrement. Il doit pouvoir planter ses griffes dedans, le mordre un peu et le garder quelques secondes entre ses pattes pour ressentir la satisfaction de la capture.
0: Alors une fois qu'il s'est bien dépensé, qu'il a bien fait tout ça, comment on termine la séance pour qu'il se calme?
6: Et ben c'est l'étape la plus importante, celle que tout le monde oublie. Dans la nature, la séquence de chasse se termine toujours par un repas. Le chat mange ce qu'il vient de tuer, puis il va se toiletter et il va dormir. Si vous rangez la canne à pêche brutalement dans le placard, il reste sur sa faim avec l'adrénaline au maximum. Et pour l'aider à redescendre en pression, clôturez toujours la session de jeu en lui donnant une petite récompense concrète. Dès qu'il attrape le jouet pour la dernière fois, vous lui jetez une friandise ou vous lui donnez une cuillère de pâté. Son cerveau va enregistrer que la chasse a été fructueuse et que sa proie a été mangée.
0: Et voilà, ça se termine donc ainsi pour ce quart d'heure de folie de notre chat. Le coup de folie, tiens! Le Thierry Pastor pour débuter la journée sur votre radio ICI Héros. Il est 6h47 dans un instant. Et Léonore Sozo nous rejoint. Elle va surveiller les messages que vous nous laissez sur WhatsApp et sur Facebook. Partagez aussi plein de bons plans pour les prochains jours. C'est mardi matin. Bon début de journée avec votre radio locale ICI Héros.

0: André écoute ici Héro à Béziers, 16 degrés ce matin nous dit-il. Merci pour votre message.
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0: Et je passe la main de ces messages à Éléonore Sozo. Bonjour.
3: Et bonjour Arthur.
0: C'est vous désormais qui allez pouvoir surveiller tout ça et nous partager la voix de nos auditeurs et auditrices sur Facebook et sur WhatsApp. Et vous avez envie, pour commencer cette journée, d'aller passer celle de jeudi à Bédarieux.
3: Et oui, j'ai vu plein de choses sympas à faire à Bédarieux ce jeudi. Déjà, il y a une visite, c'est la visite de la maison Donadi qui ouvre un peu exceptionnellement ses portes. C'est une maison qui est restée dans la famille Donadi pendant plus de 200 ans. C'est une famille de drapiers à Bédarieux. La maison, elle a été construite par un architecte montpellérain qui s'appelle Léopold Carlier dans les murs d'une ancienne usine. Et elle raconte en fait toute l'histoire, tout le passé industriel du territoire. Donc là, dans le textile, avec l'élevage ovin, la transformation de la laine. La serre de la maison, c'était l'orangerie. Bédarieux, tout de même. La maison Donadi, elle se trouve au 12 avenue Jean Jaurès, donc à Bédarieux. La visite est gratuite. Faut quand même réserver, bien sûr, auprès de l'office du tourisme. La visite commence à 18h et elle finira vers 19h30.
0: Ok, donc à la tombée de la nuit, ça peut être sympa, dans l'orangerie, etc. On découvre cette maison. Une autre idée de sortie, encore pour jeudi?
3: Toujours à Bédarieux, toujours jeudi. Cette fois, autre thématique autour plutôt du patrimoine naturel, de la choupitude. Vous pouvez aller au Camp Hôtel des Trois Vallées à 19h pour voir le film La Loutre en toute intimité.
0: Ah.
3: Donc ça, on adore, c'est vrai que la loutre revient dans notre département, c'est important. Ensuite, on vous racontera tout sur les loutres, comment observer leurs traces, comment les distinguer des autres animaux, comme ça on peut peut-être les confondre, comme les visons par exemple.
0: Ou les taureaux.
3: Oui, ça dure de 19h à 21h, bon il y a bien des gens qui confondent les cyclistes, ça dure de 19h à 21h, ça se passe donc au Camp Hôtel des Trois Vallées à Bédarieux, la loutre en toute intimité ce jeudi.
0: Eh bien très bien, merci pour ces deux bons plans. À Bédarieux ce jeudi, Éléonore. Dans quelques instants, on va retrouver Anne Pankin du Sel pour l'actu complète de ce mardi matin à 7h. Avant ça, la musique de votre radio locale ici, Héro. C'est Modern Talking à 6h53. Bon réveil.

0: Excellent début de journée avec votre radio locale ici Héros. Un petit loto à Gigeant et Léonore Sozo.
1: Oui, ce dimanche, c'est Daniel qui nous a envoyé un message sur WhatsApp. Il nous signale qu'il y a ce super loto dimanche à la salle polyvalente de Gigeant. Les portes vont ouvrir à 14h30. Il y aura 27 kines en bon d'achat.
0: Bah, très bien, merci beaucoup Daniel pour votre message. Comme lui, n'hésitez pas, si vous organisez un événement, envie de nous partager un bon plan, 04 67 58 6000 sur WhatsApp directement. Vous enregistrez le contact dans le téléphone et puis vous aurez WhatsApp, vous nous retrouvez. Et c'est comme quand vous écrivez à la famille par exemple sur le groupe pour organiser le cadeau surprise de Titi par exemple, je sais pas, là ça se passe sur ici Héros. Un petit vocal en 30 secondes, vous nous racontez un événement et comme ça on peut se faire le relais de votre information à la radio.
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0: C'est la journée nationale de la résilience, hein. Ici est partenaire de cette journée. C'est l'occasion de mettre en lumière le rôle essentiel de notre média en cas de crise, la radio de proximité qui vous accompagne, même quand tout s'écroule, l'internet, la télévision, la radio, elle ne s'écroule pas et on peut vous informer. Et on peut aussi essayer parfois de se remettre des traumatismes avec le rire, exemple de nos humoristes ce matin.
6: Je me rappelle quand j'avais l'âge de ma fille. Et que ma mère, elle a su que j'étais victime de harcèlement scolaire. Je me rappelle ce que ma mère m'a dit. Ma mère m'a dit, écoute-moi bien. Il n'y a pas de victime dans cette famille, est-ce que tu m'entends? Si on te tape, tu le tapes!
7: Voilà, alors non, c'est pas la solution la plus saine pour se sortir des griffes d'un harceleur. La violence ne résout rien, mais parfois, nos parents ne sont pas nos meilleurs conseillers. Hein. Les réactions des mamans poules manquent parfois de nuances.
6: Et tu le tapes fort! Sinon c'est moi, je te tape! Ouais. Et vous savez ce qu'elle fait dans la vie, ma mère? Elle est psychologue. Et ma mère déteste que je fasse cette blague sur scène. Elle me dit, arrête de faire ça, tu vas me faire perdre des clients, tu vas me faire perdre de la crédibilité. Et à chaque fois, je dois rappeler ma mère à l'angle, écoute-moi bien, il n'y a pas de victime dans cette famille, est-ce que tu m'entends?
7: Voilà, bon, chacun sa façon de digérer les traumas de l'enfance. Entre Eddie King et sa maman, la résilience passe par l'humour taquin, mais surtout pas par la psychologie. Chacun sa méthode pour traverser les épreuves de la vie. Quentin Ratieuville, porteur de deux maladies génétiques invalidantes, a choisi l'autodérision.
8: Je comprends que ma silhouette vous interpelle. Moi, c'est pas une cigogne qui m'a livré dans un beau paquet sur le bas de ma porte. Non, moi, c'est livré à Chronopost. Mon livreur, il était 17h32, il était censé finir à 17h30. Il m'a acheté en mode second poteau pavard. Il a chopé le colis, il a balancé direct depuis le camion. Merde, la vitre.
7: Alors, tous ceux qui ont reçu des livraisons non conformes aux produits commandés ont compris que Quentin Ratieuville revient de loin, mais qu'il a réussi à transformer sa bizarrerie génétique en épopée comique. Donc ça se confirme, hein. L'humour sauve de tout.
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0: Bon mardi matin avec votre radio locale ici Héros, il est 7h.
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9: Arthur de Plante.
0: Ravi de vous accompagner jusqu'à 9h. L'actu local Anne Pinxon-Ducel, 2000 personnes vivent dans la rue à Montpellier, mais il y a de moins en moins de place pour les accueillir.
10: Les associations s'inquiètent à l'approche de l'hiver. Cet été, l'État a baissé d'au moins 8% son budget dédié à l'hébergement d'urgence. Résultat, des places de nuit, notamment, qui risquent de disparaître. C'est déjà le cas des 40 lits du centre Coalia qui a fermé ses portes au début du mois d'octobre. Ça touche notamment Guillaume, il a 51 ans, il est sans abri depuis 2 mois.
11: Souvent j'ai appelé, me prenait le soir, on pouvait se restaurer, dormir au chaud, on était en sécurité, que là non. Mais ça a fermé, c'est très dommage, que j'ai vu des personnes handicapées me mettre à la rue, moi-même je suis à la rue maintenant, c'est laisser pourrir Montpellier, et non, nous on veut être que aidés, on est des humains. J'ai réussi à me réunir 3 couettes ou 2 couettes et un duvet et je dors sous une bordure de trottoir. Voilà, je fais comme je peux. Voilà, on demande qu'à vivre. Moi, des gymnases, ou ouvrir des gymnases le soir. J'aimerais juste avoir un toit, un point d'électricité, et c'est tout pour vivre, voilà.
10: Et les associations appellent à se mobiliser vendredi matin sur la place de la Comédie. La préfecture précise qu'il y a 2600 places d'hébergement d'urgence ouvertes dans le département. La semaine dernière, le conseil municipal de Montpellier a fait un vote unanime pour demander à l'État de revenir sur ces suppressions de places.
0: Les lycéens se mobilisent encore aujourd'hui.
10: Avec le soutien des étudiants, des syndicats, enseignants qui appellent à la grève encore aujourd'hui, il y a une manifestation prévue à 13h à Montpellier au départ du Pérou. La semaine dernière, pour essayer de répondre à la colère des lycéens, le ministre de l'Éducation nationale a annoncé un plan d'urgence pour remplacer les profs absents. Il a promis que dans toute la France, 3000 enseignants non affectés seront mobilisés dans les heures et dans les jours qui viennent. Alors ces renforts annoncés, est-ce qu'ils seront mobilisés dans l'Hérault ? Mathias Kern, la réponse est non.
9: Tout simplement parce que dans notre département, parmi les 35 établissements de l'Hérault, aucun ne figure sur la liste critique en rouge ou même celle en orange établie par le ministère. Ce qui ne veut pas dire qu'il n'y a pas du tout de problème d'emploi du temps, tient à nuancer le rectorat, qui ajoute qu'il y aura bien des arbitrages à venir selon les absences. En réalité, c'est assez complexe. Il faut que les remplaçants soient disponibles à l'instant T, ce qu'on appelle dans le jargon les TZR, les titulaires sur zone de remplacement. Il y en a déjà chez nous, mais inégalement répartis sur le territoire et le rectorat tient à veiller qu'il n'ait pas trop de trajets à faire au quotidien. Et puis enfin et surtout, il faut que la matière enseignée corresponde aux besoins, ce qui fait dire aux syndicats enseignants qu'il s'agit là plutôt d'un effet d'annonce du ministère et que la question du non-remplacement des professeurs absents reste pour l'instant en suspens.
10: Les deux hommes qui sont soupçonnés d'avoir volé deux tableaux de Renoir qui ont été retrouvés à Clermont-l'Hérault ont été placés en détention provisoire. Ces tableaux ont été retrouvés légèrement abîmés. L'un est un peu déchiré, l'autre a le cadre endommagé. Ces tableaux ont été cachés dans le mur d'une maison à Clermont-l'Hérault après avoir été volés à Cagnes-sur-Mer il y a un mois. Pas de permis, pas d'assurance, conduite en état d'ivresse, sous stupéfiant, rébellion, refus d'obtempérer. Ça, c'est ce qui est reproché à un seul et même automobiliste de 37 ans. Samedi matin, vers 8h30, il a été remarqué par la police au nord de Montpellier. Malgré la sirène, il a refusé de s'arrêter. Course-poursuite jusqu'au faubourg Figrol où il a percuté une poubelle. Il s'est donc retrouvé bloqué sur un trottoir. Les policiers ont eu du mal à le maîtriser. Ils ont utilisé leur taser pour le menotter. Cet homme a refusé à plusieurs reprises de souffler dans l'éthylomètre. Il comparaîtra selon la procédure du plaidé coupable.
0: Journée de la résilience aujourd'hui avec ICI Hérault.
10: C'est une journée pour se préparer, pour sensibiliser la population aux risques majeurs, les guerres, les attentats, les catastrophes naturelles. Et dans ces cas-là, la radio, notamment votre radio ici, joue un rôle important, Laurent Borde.
12: Un exemple le plus récent, les énormes incendies de cet été dans le sud-ouest. Ici, Gironde a déployé une antenne spéciale pendant plusieurs jours pour informer les auditeurs en temps réel de l'évolution de la situation, mais aussi pour créer un véritable élan de solidarité en permettant aux sinistrés d'obtenir de l'aide et pour certains d'obtenir même des propositions de relogement. C'est une mission au cœur de Radio France, une convention signée avec le ministère de l'Intérieur le 15 octobre 2025 renforce le rôle des 44 locales du réseau ICI, qui avec les 7 antennes nationales du service public, notamment France Inter et France Info, sont les seules à pouvoir diffuser des messages d'alerte et d'information et à garantir une véritable information fiable et de proximité avant, pendant et après une crise.
10: Et on va parler de résilience et de gestion de crise avec notre invité à 8h moins le quart. On sera avec le directeur des opérations de la sécurité civile dans l'Hérault. Le droit d'utiliser ses tickets resto en supermarché va être pérennisé. Les députés se sont accordés sur ce principe hier. Jusqu'ici, c'était des dérogations renouvelées chaque année. Cette fois, donc, les salariés sont sûrs de pouvoir continuer à utiliser ces tickets resto pour payer leurs courses. Pour l'instant, aucun plafond limitant l'usage n'a été fixé. Ça pourrait venir plus tard par décret. Le secteur de la restauration s'inquiète en effet de voir ces tickets restaurants utilisés en grande surface plutôt que dans les restaurants. Et puis Félix Lebrun, qui était en Chine la semaine dernière, est en Slovénie cette semaine pour les championnats d'Europe de tennis de table. C'est son objectif prioritaire pour cette fin de saison. Félix Lebrun est numéro 2 mondial et c'est donc l'un des grands favoris de la compétition.
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0: Belle journée ce mardi sur l'ensemble du département de l'Hérault avec un grand soleil qui va briller généreusement. Quelques nuages peut-être vont circuler sur les zones de relief et puis un petit peu de vent. La tramontane va souffler en rafale. Ce sera très léger, notamment sur les hauts cantons, avec 30 km par heure. Les températures du matin, on est autour de 15 degrés, Léonore Sozo.
1: Oui, exactement. 15 degrés à Cazouls-les-Béziers. C'est Christelle qui nous l'a signalé sur Facebook il y a une petite heure en nous disant le ciel est encore plein d'étoiles. C'est signe d'une belle journée. Elle a raison. Le ciel est clair. Dégagé. À Saint-Laurent-le-Minier, on a 13 degrés. C'est Martine qui nous l'a signalé ce matin. Et puis Christophe nous dit qu'à Saint-Dréséry, il fait 15 degrés. Et là, le ciel est comme hier aussi étoilé.
0: Merci en tout cas pour vos messages. Cet après-midi, il fera 22 degrés à Saint-Pons-de-Thomières. Comptez 23 pour Palavas sur le littoral. 24 à Agde, à Lunel-à-Lodève. 25 à Montpellier-Béziers. 26 la maximale pour Agnan ou encore dans le Minervois à Olonzac. Et demain, mercredi, encore une très très belle journée avec même de la chaleur au programme.
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0: Excellent mardi matin. Bon réveil avec ici Hérault. On espère que vous avez passé une bonne nuit. Il est 7h08. Si vous allez au boulot, on vous souhaite bien du courage. Voici Indochine pour commencer la journée.

0: Indochine avec Troisième Sexe à l'instant sur votre radio, ici Héros.
1: A priori, ils cherchent. On parlait tout à l'heure en antenne justement de recherche de job, parce qu'il y a une journée spéciale jeudi à Béziers, c'est ça?
0: Effectivement, au polygone de Béziers jeudi pour trouver, découvrir tous les postes qu'il y a à pourvoir au centre commercial de Béziers.
1: Bah, Indochine a peut-être une offre d'emploi pour vous si vous nous écoutez ce matin. Et ça y est, hein, leur bassiste Marc Elliard a annoncé sa retraite. Donc ils recherchent un bassiste là, Indochine.
0: Bah, Arthur.
1: Mais je joue pas de la basse, moi.
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1: On a reçu un petit message sur la page Facebook d'Ici Héros ce matin de Catherine de la Grande Motte. Elle est passée à la Foire Expo hier.
0: Oui, elle est passée à la Foire Expo. Elle nous dit un peu déçue quand même, parce que sur le stand de Ici Héros, pas de fond vert et pas d'isoloir. Donc effectivement, malheureusement, on peut pas être sur le stand du début jusqu'à la fin de la journée. Heureusement, elle a quand même vu la relève. Elle appelle ça la relève, les étudiants en fait, effectivement, de la fac Paul Valéry, qui était en plein d'exercices et qui apprennent à faire plein d'interviews et plein de reportages.
1: C'est excellent. Ils sont sur place sur notre stand. Ils apprennent justement à faire un petit peu de radio. Comme ça, vous voyez vous aussi comment ça se passe. C'est l'occasion de découvrir un petit peu les coulisses. En tout cas, on va vous offrir des places pour aller à la Foire Expo de Montpellier. Dans quelques instants, vos deux invitations. Vous restez branchés sur Ici Héros.
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1: Il est 7h15, bon réveil avec Ici Héros. On retrouve David Ossiou pour son regard sur l'actualité du jour, Anne Pinxon-Ducel.
6: Et aujourd'hui, c'est une journée sans femmes, un mouvement citoyen qui appelle les femmes à ne rien faire, David.
7: Oui, pas de boulot, pas de course, histoire de voir comment nous allons nous débrouiller sans vous les femmes. Ce matin, il y a une chanson de Patrick Juvet qui me revient. Quand j'étais gamin, cette chanson me laissait perplexe. Je comprenais pas pourquoi Patrick Juvet cherchait les femmes. Moi, je les voyais très bien chez moi, chez mes copains. Il y avait une maman souvent au foyer, les enfants, les courses, les repas, les ménages. Elle faisait tout. Et aujourd'hui, cette journée sans femmes est là pour nous dire qu'elles font souvent, encore, presque tout. Et nous, les hommes, on fait le reste. Bon, j'exagère un peu, mais les chiffres sont têtus. En France, seuls 20% des couples où les deux conjoints travaillent disent se partager équitablement les tâches domestiques. Plus d'une salariée sur quatre travaille à temps partiel, contre moins d'un homme sur 10. Premier motif déclaré, raison familiale. Tu parles. Il y a aussi tout ce travail qui ne figure sur aucune fiche de paye. Les courses, les repas, les enfants. Et surtout, pensez à tout organiser. Vous savez, la fameuse charge mentale. Alors qu'est-ce qu'on fait aujourd'hui ? La cuisine, le ménage ? Mais c'est pas tout, il faut savoir aussi quoi préparer, ce qu'il manque dans le frigo, sans demander à sa femme. Parce que si les femmes font grève, mais doivent encore nous expliquer comment nous débrouiller sans elles, c'est plus une grève, c'est une formation professionnelle. Et vous savez quoi ? Près de 50 ans plus tard, je crois que j'ai enfin compris la chanson de Patrick Juvet. Où sont les femmes ? Pendant 24 heures aujourd'hui, elles ne sont plus là. Enfin, en théorie.
1: Bah écoutez, moi, mesdames, je veux bien que vous restiez, Léonore et Anne Pinxon-Ducel, sinon ça risque d'être un petit peu long jusqu'à 9h tout seul. Merci de rester avec moi. 7h16, la météo de ce matin, c'est du soleil hein, au programme de ce mardi, avec des températures qui sont un petit peu douces, encore une fois, pour débuter la journée. C'est ce que vous nous dites hein, sur Facebook et sur WhatsApp au 04 67 58 6000. D'ailleurs, vous avez reçu un message personnel, Léonore. Hein.
0: Oui, c'est Maglone qui en peut plus. Elle est à Jacou, elle nous dit qu'il fait 12 degrés. Et elle a écrit vraiment, c'est que pour moi, elle a écrit Léonore, pitié. Je voudrais enfin mettre un pull en laine, mais Maglone bichette un pull en laine à 12 degrés, on va pas.
1: Non. Oui, et puis c'est pas vous qui décidez la météo.
0: Et non, je suis pour rien, moi. Mais alors, pour agrémenter aussi un petit peu, je pense pour se convaincre qu'il fait plus froid que ce qu'il ne fait, elle nous a mis une photo d'un paysage enneigé.
1: Ah oui, ah bah oui. Allez,
0: c'est vrai que c'est beau, ça fait du bien.
1: Peut-être, espérons. En tout cas, c'est pas pour aujourd'hui ni demain, hein, avec encore une fois des températures bien élevées. Cet après-midi, il fera 24 à 7 à l'une. Lunel à Lodève, 25 degrés pour Béziers, Montpellier et Ganges, 26 degrés cet après-midi, 26 degrés à l'ombre pour le Cœur d'Hérault à Clermont-l'Hérault ou encore dans le Minervois à Olonzac. Et demain, ça va grimper encore plus. On devrait atteindre peut-être 27 voire 28, peut-être même 30. On en parlera avec Loïc Spadafora, notre spécialiste météo. Il est là dans une heure. 7h17, c'est parti.

0: ma femme aussi, il a bonne.
1: Vous connaissez pas ça?
2: Non.
1: Alors,
3: c'est du québécois.
1: Oui, oui, bah c'est oui. Reconnu l'accent. Parce qu'on va, on va où? On va à la foire internationale de Montpellier.
2: Ah, exact, thématique.
1: Et Canada. En ce moment, c'est le Canada. 04 67 58 6000. Ça me faisait plaisir de mettre la zigzon de bon matin. Vous nous appelez tout de suite, 04 67 58 6000. On vous offre vos entrées pour la foire internationale de Montpellier jusqu'à ce week-end au parc des expos. C'est le Canada qui est le pays à l'honneur cette année. 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Bah ouais, très sympa. Et puis en plus, vous avez la possibilité, bien sûr, de vous restaurer avec les différents stands. 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Et puis de voir votre radio ici, héros, dans le hall A2. 04 67 58 6000. Vos deux places tout de suite pour la foire expo de Montpellier.

0: Pascal Obispo à 7h22. 04 67 58 6000, c'est le numéro pour nous appeler. Et c'est le numéro qu'a composé Xavier ce matin. Bonjour Xavier.
1: Bonjour.
0: Xavier, dites-moi, quelle est la radio qui vous offre des places pour aller à la Foire internationale de Montpellier?
1: Je crois que c'est ici, héros.
0: Mais bravo! Effectivement, bravo. Très très bonne réponse, cher Xavier. Des places, vous en voulez combien pour la Foire, dites-moi?
1: Je sais pas, vous en offrez combien?
0: Je sais pas, vous en voulez deux, quatre?
1: Quatre?
0: Allez, je vous en mets quatre, ça me fait plaisir. On double la mise pour vous ce matin, cher Xavier. Vous nous écoutez où ce matin? Vous êtes dans le bus?
1: Alors en fait, je viens de m'arrêter pour vous, bien sûr, pour vous parler. Et en fait, je fais du ramassage scolaire.
0: D'accord.
1: Sur la ligne de Plessin-Lodève.
0: Ok.
1: Au lycée.
0: Donc là, vous êtes en direction du lycée, vous avez fait une pause, les élèves, ils sont en train de se dire, mais on va arriver en retard à l'école.
1: C'est ça même, ouais.
0: Bon, et alors, ils nous écoutent dans le bus, les élèves, alors, avec vous?
1: Non, parce que j'avais coupé la radio, mais j'aurais pu la laisser. Oui,
0: ah, ok,
1: oui.
0: Bon, ça fait plaisir de savoir qu'on vous accompagne de bon matin, qu'on accompagne tous ces élèves. Excellent, excellent.
1: Voilà, mais ils écoutent ici, héros, tous les matins.
0: Ah bah, trop chouette, ça fait trop plaisir. C'est hyper important d'avoir un chauffeur de bus souriant. Moi, je sais que les chauffeurs de bus qui m'emmenaient à l'école, ça m'a toujours marqué. C'était souvent les mêmes, puisque j'habitais dans un petit village aussi. Et on crée une relation, quoi. C'est une des premières personnes qu'on voit dans la journée. Si la personne, elle est souriante, elle est sympathique, elle met un peu l'ambiance. En plus, l'hiver, et il fait froid, on rentre dans le bus, il fait chaud, c'est le réconfort pour aller à l'école. C'est trop important, ça, Xavier, hein.
1: Exactement, oui.
0: Bon, je suis content, je pense que vous êtes très sympa et que vos élèves ont bien de la chance. En tout cas, passez une bonne journée et régalez-vous bien à la Foire. Passez nous voir sur le hall A2, hein, il y aura le stand de votre radio, ok?
1: D'accord, il n'y a pas de souci.
0: Allez, bonne route, à bientôt Xavier.
1: Merci, au revoir, bonne journée.
0: Ça m'a donné envie de reprendre le bus, Xavier, ce matin. Envie, justement, c'est le nom de l'entreprise que vous nous présentez, Éléonore Sozo.
2: Oui, Envie Montpellier, c'est une entreprise d'insertion qui est spécialisée dans le réemploi d'équipements électroménagers qui proviennent des retours de la grande distribution. C'est le vice-président d'Envie Occitanie, il s'appelle Jean-Pierre Parisi, qui est venu me raconter leur travail. Entreprise de réinsertion, donc ça veut dire qu'ils travaillent avec des gens qui... pour une raison ou pour une autre, les soubresauts de la vie ont été éloignés de l'emploi et ont besoin de remettre le pied à l'étrier, d'apprendre, de réapprendre, de solidifier des compétences et de se remettre dans le bain.
3: C'est des personnes qui, suite aux aléas de la vie, effectivement, ont été éloignées de l'emploi et que nous allons récupérer chez nous et que nous allons former sur des contrats qui sont au maximum de 2 ans. Et sachant que l'objectif, c'est pas de les garder 2 ans, hein, c'est de faire en sorte que le plus tôt possible puisse trouver une autre voie. Aller travailler ailleurs, pas obligatoirement dans l'électroménager, mais aller faire chauffeur, aller faire manutentionnaire, aller faire autre chose, des activités. Le but, c'est de les remettre dans le travail, de leur redonner des limites, de leur expliquer ce que c'est, de leur parcours de vie, un emploi du temps. C'est tout, quoi. C'est des choses comme ça. J'ai vu des personnes, moi, qui sont venues chez nous et qui dormaient dans leur voiture et qui, du jour au lendemain, ont pu louer un petit studio, manger normalement, et ainsi de suite. Donc, c'est extraordinaire.
2: Alors, je suis allée jeter un œil sur leur site. J'ai vu passer, pour vous donner des exemples, un frigo, donc un grand, hein, je ne parle pas des mini-frigos, à 130€, fonctionnel, garanti, installé chez vous, ou encore un lave-vaisselle, là encore fonctionnel, garanti, installé chez vous, à 150€. Donc, pour avoir regardé, justement, le prix des lave-vaisselles récemment, parce que ma vie est une aventure, je vous garantis qu'effectivement, ça défie toute concurrence. On va donc voir un petit peu mieux comment ça se passe pour acheter chez eux.
3: Nous sommes exactement comme un magasin classique, avec une grosse différence, c'est que nous sommes beaucoup moins chers. Nous vendons des machines qui sont en état, qui fonctionnent très bien et qui sont garanties 2 ans. Voilà, donc une même garantie que si vous achetez un équipement neuf. On a des entrées de gamme sur des machines à laver qui peuvent être à 130, 140, 150€. La différence qu'il y a avec des machines à laver qu'on peut trouver au même prix dans la grande distribution, c'est que ce sont des machines qui sont des marques, souvent des marques, et pas des premiers prix qui proviennent de Chine, fabriquées dans des conditions assez limites souvent.
4: Vous les installez à la maison, vous récupérez l'ancienne?
3: Livraison et reprise de l'ancienne, bien sûr, oui.
4: Donc tout pareil qu'un magasin.
3: Absolument pareil.
4: Et j'ai vu sur votre site que vous aviez aussi des ordi, des téléphones, du multimédia.
3: Voilà, on arrive à avoir également ce type de matériel, du petit électroménager ou un peu d'IT, en moins grande quantité, mais on essaie d'aller plus loin dans ce type de produit-là. Mais effectivement, on a des fers à repasser, des choses comme ça. Oui, on peut avoir ce genre de choses. Par contre, c'est moins régulier, on les a par campagne, donc il faut venir nous voir et puis regarder sur place, voir sur place.
2: Et le 15 octobre, c'est donc la journée nationale du réemploi. Là, c'est le moment de Envie, notamment, entre autres, de cette entreprise. Qu'est-ce qui se passe chez Envie ce jeudi ?
3: Nous allons ouvrir nos ateliers de façon à ce que les gens puissent venir chez nous et voir ce qu'on fait réellement, comment on le fait d'ailleurs, rencontrer les techniciens, rencontrer les personnes qui travaillent chez nous et se rendre compte justement que nous sommes une entreprise normale, tout à fait normale, avec des techniciens qui sont capables, quand ils sont venus chez nous, d'aller travailler chez une, dans la grande distribution de la même façon ou en tant que technicien électroménager, voir comment nous fonctionnons, qui nous sommes et comment nous fonctionnons. Alors ça, ça se fait effectivement chez Envie, mais ça se fait sur un certain nombre d'entreprises sur Montpellier, sur la métropole, c'est-à-dire à la métropole et sur l'Hérault également. C'est important parce que c'est pas uniquement sur l'électroménager, mais on va avoir la même chose sur le matériel sportif, sur les vêtements, sur ainsi de suite. Je crois que c'est important de voir que la métropole de Montpellier fait un gros travail là-dessus et qu'on essaie d'avancer, de faire en sorte que le réemploi devienne une habitude et pas une exception.
0: Eh bien, rendez-vous ce jeudi chez Envie. Moi, j'ai plein de questions, Éléonore. Hein. Si moi, personne standard, j'ai besoin de faire récupérer un équipement électroménager, est-ce que je peux les appeler ?
2: Oui.
0: Et si j'ai besoin d'en faire réparer un ?
2: Oui, et vous pouvez même avoir une aide financière grâce au système qu'elle y répare.
0: Et si c'est pas l'électroménager de la cuisine, mais je parle aussi de la télé, de montres connectées, tablettes.
2: Oui.
0: Super. Vous avez envie qu'on fasse les infos dans un instant ?
2: Oui.
0: Et bah ça arrive sur ici. Oh.
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0: Avec les sans-abri, s'inquiète. L'État a baissé les budgets. Des places d'accueil de nuit risquent de disparaître. Un centre avec une quarantaine de lits a déjà d'ailleurs fermé ses portes début octobre, alors que 2000 personnes vivent dans la rue à Montpellier. Une nouvelle journée de mobilisation pour les lycéens. Manifestation prévue en début d'après-midi au départ du Pérou à Montpellier. Les profs remplaçants promis en urgence par le ministre de l'Éducation nationale sont loin d'être en place et pour l'instant, ça ne concerne pas les héros. Se préparer, anticiper les crises, gérer l'après, ça s'appelle la résilience et c'est le thème de la journée d'aujourd'hui avec Ici Héros. On va en parler avec notre invité à 8h moins le quart. On sera avec le directeur des opérations de la sécurité civile. Et puis Félix Lebrun, qui était en Chine jusqu'à dimanche, est en Slovénie à partir d'aujourd'hui. Il participe au championnat d'Europe de ping. 7h31, l'actu en France et dans le monde avec Valentine Letès.
1: C'est une nouvelle preuve de notre vulnérabilité. Des frigos de supermarchés piratés hier dans toute la France, des tonnes de nourriture à la poubelle. Et cette question, comment se préparer aux crises? 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Comme pour tester leur détermination, nouvelle journée de manifestation pour les lycéens à travers la France et à quelques jours des vacances de la Toussaint. Garde à vue toujours en cours pour ce collégien d'Aubagne et ses parents. Âgé de 14 ans, il a ouvert le feu hier dans son établissement et blessé le principal et une prof avec un fusil de chasse caché dans un étui à guitare. Le gazole moins cher au 1er novembre, confirme le Premier ministre. Sébastien Lecornu annonce jusqu'à 18 centimes d'euros de baisse sur le litre après sa réunion d'hier avec les distributeurs. La flambée des prix aura au moins eu un effet positif. La chute des ventes de gazole contribue largement à la diminution des émissions de gaz à effet de serre en France. Selon l'organisme chargé d'établir leur bilan, elles sont en baisse de presque 3% cette année, toujours trop peu pour atteindre les objectifs de 2030. Du costaud ce soir pour Lille, le club du Nord affronte l'un des finalistes de la dernière Ligue des champions de foot, les Anglais d'Arsenal, pour la deuxième journée de la compétition. Le match c'est à 21h, 18h45 pour Lens, opposé au Sporting Portugal de Lisbonne.
0: Et dans l'info d'ici ce matin, on revient sur la situation très compliquée pour les sans-abri dans l'Hérault à cause de coupes budgétaires qui sont intervenues cet été. Coalia, l'un des principaux centres d'accueil de nuit à Montpellier, a dû fermer le 1er octobre alors que près de 2000 personnes sont à la rue dans la ville, dont au moins 150 enfants, disent les associations. Estelle Romer, les températures commencent à baisser et les tensions se font sentir.
2: La fatigue s'accumule chez Guillaume, 51 ans, à la rue depuis 2 mois.
3: J'ai tout perdu. Maintenant, je me retrouve à dormir sur le trottoir. Voilà, les nuits sont longues. J'ai réussi à trouver un duvet, mais on me vole souvent mes affaires. Les gens sont très cruels dans la rue, vous savez.
2: Lui avait l'habitude d'aller à Coalia, principal accueil de nuit de 40 lits à Montpellier, désormais fermé.
3: Souvent, j'ai appelé, me prenez le soir. Surtout, on pouvait se restaurer. Que maintenant, je dors avec le ventre vide. Dormir au chaud, on est en sécurité. Que là, non. On est livré à n'importe qui, là. Et ça fait peur, on y pense, en dormant.
2: Comme Moussa, son ami, 28 ans.
4: Ça pouvait dépanner de temps en temps. Il y a des autres institutions qui ferment. C'est-à-dire, nous, c'est compliqué. En plus, il fait froid. Il faudrait qu'il y ait un peu plus d'hébergement pour dormir le soir, pour qu'on puisse se reposer.
2: Il cherche un emploi en cuisine.
4: Moi, c'est très dur pour moi, dans mon exemple personnel, parce que comme pas, il n'y a pas longtemps, on m'a proposé du travail, CDI, tout ça, mais j'ai pas pu signer le contrat parce que je savais qu'il fallait que je dorme bien, que je me repose, que je prenne une douche. Du coup, j'ai pas pu.
2: À Montpellier, le constat est alarmant, explique Gwenaël, président de l'association Entraide SDF.
5: On n'avait pas connu une situation aussi abrupte de coupure budgétaire. Ils ont coupé 8%, fléchant notamment des structures qui hébergeaient d'urgence et du coup, coupant des places.
2: Car selon ces infos, ces coupures de budget annoncées par Brib cet été provoquent aussi la fermeture de 40 lits au centre d'accueil de Rive-du-Lez qui doit déménager et près de 200 chambres hôtelières.
5: Si tout explose, on est à 300-400 places qui vont disparaître, 300-400 personnes à la rue à partir de l'automne, alors que le froid va arriver. on va vers un drame social.
2: Résultat, en ce moment, dans les centres d'accueil de jour, comme à Corus en centre-ville, la fréquentation explose. Jusqu'à 100 personnes de plus par matinée, explique Iris, assistante sociale de l'association GAM.
6: C'est des personnes qui sont complètement exténuées, en fait. Hein. Donc nous, sur notre accueil de jour, on a des tables où les personnes peuvent s'installer, et bien elles se mettent sur une chaise et puis elles essayent de dormir tant bien que mal.

0: C'est difficile d'être confronté à ça.
1: Eux ont perdu des salariés dans l'été et doivent réduire leur suivi des moins de 25 ans. Face à l'urgence, le conseil municipal de Montpellier vient de demander à l'État de maintenir le budget. Un vote à l'unanimité. Mais il faut aller plus loin pour Gwenaël.
2: Ça a été fait. Très bien. Après, c'est un vœu. C'est pas parce qu'on réclame que l'État accepte. On peut très bien faire sanctionner l'État pour non-respect de ses obligations. Strasbourg l'a fait, on peut passer à la vitesse au-dessus.
1: Il demande de poursuivre l'État en justice. La préfecture, elle, assure que le département dispose de 2600 places d'hébergement d'urgence.
3: Et une mobilisation aura lieu vendredi sur la place de la Comédie à l'appel des associations à partir de 10h pour dénoncer cette situation et le manque de moyens.
4: 7h36, la météo de votre radio locale ici, Héros. C'est du soleil hein, aujourd'hui sur le département. Quand il sortira le bout de son nez, vous pourrez bien le voir, il va briller sur l'ensemble de notre bel Héros tout au long de cette journée. Quelques nuages qui vont circuler sur les zones de relief, un petit peu de vent qui devrait souffler hein, avec des rafales à 30 km/h sur les hauts cantons. Mais sinon, c'est vraiment de la grande douceur. Et dès ce matin, pour débuter la journée, quand vous sortirez dehors hein.
3: Oui, on a 13 degrés au Kellar par exemple ce matin. C'est Laure qui nous l'a signalé, qui nous a aussi ajouté une belle photo de la cascade du Lez au niveau du zoo du Lunaret, avec vraiment beaucoup d'eau, extrêmement jolie. On a aussi reçu un message de Arlette qui nous dit que ce matin à 7, il fait 16 degrés, donc c'est très doux, le ciel est dégagé. Et elle nous envoie aussi une photo du soleil dans le ciel à 7, au-dessus des toits, pareil, très poétique. Très
4: merci hein, beaucoup pour vos photos, parce que c'est celle qu'on met chaque matin. Chaque matin, on vous fait une publication sur Facebook avec un petit mot de météo, un petit mot d'humeur du jour, et la photo qu'on met, c'est une des photos que l'on a reçues, que vous nous laissez en commentaire chaque matin. Donc peut-être que la photo d'Arlette sera utilisée prochainement pour illustrer le poste météo du matin, et apparemment c'est possible. Hein.
3: Ouais, possible, mais en concurrence avec la photo de Geneviève.
4: D'accord.
3: Arthur, attention, parce que Geneviève, elle nous a envoyé une photo du coucher de soleil à Vias, et là aussi, quand même très beau. Quoi.
4: Bah, faites monter les enchères, mettez votre photo en commentaire. 24 degrés cet après-midi à 7, Lunel et Lodève, 25 pour Montpellier-Béziers, 26 degrés, ce sera la maximale du jour pour Clermont-Léraud et Ronzac dans le Minervois. Le beau temps qui va se poursuivre demain mercredi avec de la chaleur encore plus présente. Bon courage sur la route. J'ai pas d'incident à vous signaler en particulier, mais par contre il y a toujours les petits bouchons classiques quand vous circulez aux abords des agglomérations. Ça coince un petit peu là, sur la 750 quand même au niveau de Saint-Paul et Valmal en direction de Montpellier. Il y aurait peut-être une voiture sur bande d'arrêt d'urgence. Ça monte, ça descend, la visibilité est réduite, donc prudence à vous.
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4: Il est 7h38, c'est l'heure d'écouter Blondie pour débuter la journée.

0: Il est 7h42, toute l'équipe d'ici matin avec Éléonore et Anne sont ravis de vous accompagner ce matin.
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0: Ah, et vous aussi.
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0: Au 04 67 58 6000 via WhatsApp, vous pouvez nous écrire. On a reçu un message, Léonore.
3: Oui, on a reçu un message d'Annick qui nous dit qu'il fait 15 degrés à Poussant et qui nous dit a priori le ciel semble se dégager, belle perspective. Tout comme vous à la radio, tous les matins, c'est aussi vous notre résilience.
0: Merci beaucoup, Annick. Effectivement, c'est aujourd'hui la journée nationale de la résilience. Une journée où on rappelle un peu les risques de catastrophes naturelles, de crises majeures et surtout que la radio est là pour continuer à vous informer dans les moments comme ceci. D'ailleurs, Anne, votre invité dans quelques instants est de la protection civile.
3: Exactement, le directeur des opérations de la sécurité civile, il va venir nous expliquer parce que c'est leur travail sur le terrain, le travail des bénévoles notamment qui viennent aider les pompiers, qui viennent vous aider à évacuer quand il faut le faire par exemple. Ils sont aussi en soutien des communes, donc il va venir nous raconter, nous expliquer tout ça.
0: On le reçoit dans 5 minutes sur Ici Héros. Avant ça, les écrans d'ici, les replays TV quand on voit le département dans le petit écran avec Vivian Cuillère.
4: Dans les écrans d'ici, aujourd'hui, on va patiner. Direction Vegapolis, grâce à un documentaire dispo sur France.tv qui suit des jeunes qui vont très souvent à la patinoire de Montpellier, la patinoire la plus fréquentée de France. Alors on découvre surtout qu'on n'y va pas que pour patiner.
5: Que ça tourne.
6: Action.
4: Musique, laser, machine à fumer, bienvenue à Vegapolis. Le doc suit les aventures, les histoires d'amour, le quotidien de Noah, de Morgane et de sa bande.
7: Mais du coup, avec lui, c'est bel et bien fini et grâce à la patinoire, merci.
8: De rien. Non, c'est pas à cause de moi.
7: En vrai, t'en as fait un peu partie. Si, parce que genre, je passais beaucoup, beaucoup plus de temps avec toi et tout. Donc en fait, j'étais en mode, ouais, à tous les coups, tu me trompes avec Nao.
8: Ah mais oui, t'as
7: ouais.
8: Bien.
7: Ah ouais, en plus, tu préfères faire des trucs avec Nao, genre en mode pote et tout. Et j'ai fini par dire non, mais c'est bon, nanana.
8: J'aime pas les gens comme ça. Tu sais, t'es avec un mec et il t'interdit tout.
7: Mais même avant la première séparation, il m'interdisait d'aller à la patinoire. J'ai dû lui faire une scène pour pouvoir y aller le vendredi matin.
8: Du coup, tu fais quoi la fin de semaine?
7: Patin. Et sans oublier?
8: Patin. Le seul truc qui serait bien, c'est non, si on serait payé à patiner.
7: On serait riche. Moi, j'ai peur de vieillir.
8: De vieillir?
7: De plus pouvoir venir à la patinoire parce que j'aurai un travail et tout.
4: La peur de vieillir, ça revient souvent dans le reportage et de ne plus pouvoir venir surtout.
8: En soi, oui. C'est pour ça que moi, c'est bien que mes CV ils soient un peu refusés des fois. Hop, CV refusé. Mais oh, super dommage. Oh, je vais devoir continuer à aller à la patinoire.
7: Les jours de ma vie.
9: Mais la patinoire, il n'y a que des charreaux. Il y a tout le monde qui pécho.
10: Ouais.
9: Ouais, il y a tout le monde. Genre, ils viennent pour se pécho.
10: Ouais.
9: Mais du coup, en vrai, c'est cool. Ça donne une ambiance. Dans la patinoire, c'est pas tant patiner. Parce que, genre, sinon, c'est chiant. Mais c'est plus l'ambiance qu'il y a.
10: Ouais. C'est l'ambiance qu'on met, nous.
9: Oui.
10: Parce que sans nous, il n'y a pas d'ambiance.
9: Oh, de fou.
4: De fou. Et puis, alors là, il y a un groupe de jeunes qui arrive.
11: C'est des vrais anciens, eux. Ils sont là depuis l'époque.
4: Bon, ils ont même pas 18 ans, les anciens.
11: Oui, ils patinaient, j'étais pas là encore. Je connaissais même pas l'existence de la patinoire.
9: Je pense là, ça va être un nouveau cycle. Il y aura des nouveaux qui vont venir.
11: Ouais, ouais, ils vont faire comme d'habitude. Il y a des nouveaux qui vont venir et les anciens, ils vont partir.
9: Ah, c'est ça. Et après, il y a ceux qui arrivent à rester, qui restent.
11: Ouais, ceux qui arrivent à rester, ils restent. Ils font plaisir ici.
4: Vegapolis à la patinoire de Montpellier, la patinoire la plus fréquentée de France. Un documentaire à voir sur la plateforme France.tv.
0: Merci beaucoup Vivian Cuguillère. Prudence sur la 750 depuis Gignac en direction de Montpellier. A priori, il y a une difficulté sur votre trajet au niveau de la sortie 8, la sortie de Montarnaud. Peut-être un véhicule en difficulté. Les forces de secours qui sont en intervention. Si vous avez des précisions à nous apporter sur cet incident, n'hésitez pas à nous appeler ou même nous faire un petit WhatsApp au 04 67 58 6000.
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0: Bon réveil avec Ici Héro, il est 7h47, c'est la journée de la résilience aujourd'hui, Anne Pinkson-Dussel.
3: Pour apprendre à se préparer aux crises, on parle de guerre, d'attentats, de catastrophes industrielles ou naturelles, et on s'intéresse ce matin à celles et ceux qui prêtent main forte aux pompiers, aux collectivités aussi en cas de crise, les bénévoles de la sécurité civile. Bonjour Alexandre Baron.
5: Bonjour.
3: Vous êtes le directeur des opérations de la sécurité civile ici dans l'Héro. Alors à quoi ça sert la sécurité civile d'abord ?
5: Alors c'est la protection civile, et la protection civile c'est une association agréée de sécurité civile justement. On a un petit peu les mêmes couleurs, d'où des fois la petite confusion. Et donc nous on va intervenir sur trois grands volets: aider, secourir, former. Et donc celui qui nous intéresse le plus aujourd'hui, c'est l'aide à la population en cas de crise. Ou comme vous l'avez très bien souligné, ça va être vraiment le soutien sanitaire ou logistique lors d'événements qui peuvent être en effet technologiques, industriels ou climatiques. Et du coup, essentiellement climatique, en tout cas ces derniers temps.
3: Vous venez aider, par exemple, s'il faut évacuer un quartier, on l'a vu pendant les incendies, par exemple, pendant les inondations aussi, c'est ce genre de mission ?
5: Exactement, c'est ce genre de mission, ça va être tout ce qui va être attrait au soutien aux populations en cas de crise. Donc ça va être avant, avec la préparation, pendant, avec l'aide, par exemple, l'ouverture de centres d'hébergement d'urgence, on l'a vu avec les inondations récemment, par exemple sur la commune de Latte, ou pendant les incendies l'été dernier. Donc dans l'Hérault ou ailleurs en France, et ensuite on va avoir tout ce qui va être justement les actions de communication pour préparer à ces risques-là.
3: Vous êtes combien de bénévoles dans l'Hérault ?
5: Aujourd'hui, on est plus de 160 bénévoles dans l'Hérault.
3: Et qui se forment comment ? C'est tout au long de l'année ? Parce que voilà, les crises, bah, par définition, on ne sait pas quand est-ce qu'elles arrivent. Ça consiste en quoi, en fait, être bénévole à la protection civile ?
5: Alors, en effet, c'est des formations qui vont se dérouler toute l'année. On va avoir des formations, donc nous les bénévoles sont essentiellement secouristes, donc ils ont, on va dire, la même formation gestes de premier secours que les pompiers en termes de niveau et de matériel utilisable avec des ambulances, etc. Et sur la partie soutien aux populations, on a des formations spécifiques qui vont consister à savoir manier du matériel, par exemple des groupes électrogènes, faire des montages de l'IPICO, comment monter un centre d'hébergement d'urgence, les accueils, qu'est-ce qu'on doit enregistrer sur les registres, etc. Donc pour venir soutenir les collectifs. Et donc toutes ces formations-là, elles sont faites toute l'année pour l'ensemble des bénévoles.
3: Et donc vous êtes tous les week-ends, tous les deux semaines, tous les mois. Enfin, comment ça se passe quand on est bénévole, pour ceux qui éventuellement, les auditeurs, voudraient le devenir et vous rejoindre ?
5: Donc quand on est bénévole, on peut se former du coup toute l'année, et on va avoir des sessions de formation qui vont être étalées sur l'année. Donc après, ce sont des formations qui, voilà, sont essentiellement faites au printemps, en hiver, et ensuite les crises, comme vous l'avez dit, elles ne préviennent pas, donc elles peuvent intervenir plusieurs fois par an comme pas du tout. Et bien sûr, on souhaite le moins possible.
0: 7h50, ici Héro, partenaire de la journée de la résilience. Notre invité est Alexandre Baron, directeur des opérations de la protection civile dans l'Héro.
3: Cette journée de la résilience, les crises qui se sont multipliées dans l'Héro, on a l'habitude notamment effectivement des catastrophes naturelles. Est-ce que vous avez l'impression que les Héraultais, ça y est, sont de mieux en mieux préparés, ont des bons réflexes, ont acquis de bons réflexes ?
5: Ça commence petit à petit. Ça fait quelques années maintenant qu'on a donc cette JNR, Journée nationale de la résilience, sur laquelle on travaille avec les collectivités justement à mettre des actions de prévention. Ça devient de plus en plus présent dans les formations aussi en premier secours pour le grand public, et donc mécaniquement les Héraultais deviennent de plus en plus, en tout cas, conscients de ces risques-là, étant donné qu'on est un département quand même avec des risques assez important et de plus en plus régulier.
3: Donc, est-ce que quand même, quand vous intervenez, vous vous dites là-dessus, il y a un petit manque, il faut encore travailler. Est-ce que vous avez des conseils à nous donner, des choses qui sont peut-être pas encore acquises ?
5: Je pense que ça sera toujours, tout le temps. Il faut répéter le message de se former, de s'acculturer aux risques, de vérifier les risques autour de chez soi, de préparer son kit d'urgence. Tous ces messages-là qui vous voyez peut-être sur les réseaux sociaux depuis maintenant un certain temps, mais c'est important de les prendre en compte et de se réactualiser au fur et à mesure.
3: Ça, kit d'urgence, par exemple, vous envoyez chez les gens ? Les gens sont vraiment équipés ?
5: Quand on pose la question, on va dire que les gens ne prennent pas toujours le temps de le faire. Mais quand on doit partir en catastrophe parce qu'un incendie est pas très loin de chez soi et que les forces de l'ordre ou les sapeurs-pompiers demandent de partir, c'est pas trop le moment de le préparer. On va dire qu'on pense des fois que tant que le risque n'est pas à côté de chez nous, on est un petit peu, on passe un peu au travers. Mais des fois, il suffit de pas forcément longtemps, un orage un peu violent, un peu stationnaire, ou un incendie qui se déclare pas très loin. Voilà, tout ça peut arriver. Il faut le prendre en compte et faut se préparer.
3: Et vous dites, faut s'acculturer au risque, faut se se renseigner. On se renseigne où ? On s'acculture comment finalement ?
5: Alors, on s'acculture comment ? Ben, en passant ces formations en premier secours, déjà. C'est important, en plus d'apprendre les gestes de premier secours pour sauver les autres, ben, on a aussi toute cette partie risque majeur qui est importante. Donc, savoir quelles sont les alertes, comment elles se déroulent, qu'est-ce qu'on doit faire. Et ensuite, c'est au travers des collectivités. Toutes les collectivités ont des documents, justement, pour s'informer des risques majeurs sur sa commune. Quel risque je suis confronté que je peux avoir. Le portail géorisque, notamment, un service de l'État qui permet de savoir les risques autour de chez soi. Voilà, tous ces outils-là.
3: Donc, on peut faire des petites choses au quotidien. Et puis, le dernier niveau, c'est vous rejoindre en tant que bénévole à la protection civile. Merci beaucoup, Alexandre Baron, directeur des opérations de la protection civile, d'avoir été avec nous ce matin.
5: Merci beaucoup.
0: Il est 7h52, dans quelques minutes, c'est le retour de l'actu complète de 8h en ce mardi matin. Avant ça, on écoute le nouveau Patrick Fiori et Barclavoine. Voici Occupé sur votre radio locale ici en Europe.

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1: 7h56 sur votre radio locale ici, bon réveil, la météo de ce mardi, c'est du soleil au programme hein, avec vraiment de belles éclaircies tout au long de cette journée, la tramontane qui souffle un petit peu en rafale, 30 km/h sur les hauts cantons, et les températures qui sont douces déjà ce matin pour commencer la journée, Léonore Sozo.
2: Oui, elles sont douces, il fait 14 degrés à Marseillan, c'est Roselyne qui nous le signale, 14 degrés à Cesson-sur-Orbe, là c'est Julien qui nous l'a dit, et puis Colette qui nous dit qu'à Saint-Chinian il fait 14 degrés et qui en profite pour nous mettre une jolie photo, vous avez réclamé plein de photos.
1: Mais oui, je suis servie ce matin, ça me fait trop plaisir.
2: Elle nous met une très jolie photo de Colombier, le canal, les bateaux, magnifique.
1: Magnifique, 25 degrés cet après-midi à Béziers, Montpellier ou encore Ganges, 26 ce sera la maximale pour le Minervois et dans le cœur d'Hérault à Agnan. Elle a passé une belle journée avec ici Hérault. Et des beaux cadeaux aussi, puisqu'après les infos de 8h, on vous offre vos places pour... Vanessa Paradis en concert vendredi à Montpellier. Vos deux places pour ce concert, on vous les offre après les infos de 8h. Vous restez bien branchés sur Ici Hérault. Avant ça, on va faire un petit peu d'histoire, histoire fromagère, puisque le reblochon, en fait, est le fromage de la fraude fiscale. Si je vous jure, vous restez là.
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1: La poutine à l'honneur en ce moment à la Foire internationale de Montpellier avec le Canada. Je sais d'ailleurs qu'on nous écoute depuis le Canada sur l'application Ici en route pour Montréal. Merci en tout cas pour vos messages si nombreux, même à l'autre bout du monde. Là, il y a Benjamin qui nous a écrit sur WhatsApp, ça fait plaisir. Un autre plat savoureux avec de la patate et du fromage, c'est la tartiflette. On voyage dans le temps avec Stéphane Bern.
6: Au Moyen-Âge, des paysans savoyards s'organisent pour payer moins de taxes. Ce faisant, ils inventent l'un des fromages les plus célèbres de France. XIIIe siècle, dans les vallées de Thône, en Haute-Savoie. À cette époque, les fermiers qui exploitent les alpages doivent payer chaque année une redevance aux propriétaires, ce qu'on appelle un droit de siège. Une façon pour les propriétaires de faire leur peur.
7: Tendre ami, permettez-moi de beurrer vos tartines.
6: La taxe est calculée en fonction de la production laitière du troupeau sur une journée. Alors chaque année, le jour du contrôle, les fermiers ont une petite astuce. Ne pas complètement traire les vaches pour faire croire à une production plus faible et donc payer une taxe moindre. Et ça passe crème.
8: Mais je supporte pas la crème non plus, ça me file des allergies.
6: Une fois le contrôleur parti, les paysans s'empressent de traire le troupeau une seconde fois. En patois savoyard, cette deuxième traite s'appelle une rebloche. Elle permet de tirer du pis des vaches un lait crémeux et riche, idéal à transformer en fromage. Bien sûr, les fermiers n'y manquent pas, et c'est ainsi que naît le reblochon.
9: Il y a du champ du reblochon.
6: Au fil des ans, cette production locale, née d'une fraude fiscale, gagne en réputation.
10: Mais non, cher monsieur, ce n'est pas fraudé que de se servir des textes de loi pour payer le minimum.
6: Si bien que ce fromage de montagne va traverser les siècles, même après la fin du droit de siège, pour devenir un emblème de la gastronomie savoyarde. Le reblochon, finalement, c'est la seule niche fiscale dans l'histoire qui sent la cave d'affinage.
11: Tu craches, tu payes, pas possible que t'en réchappes, nous sommes les frères qui rappent tout.
6: Certaines combines finissent devant les tribunaux, mais les meilleures sont celles qui finissent au four, entourées de pommes de terre.
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1: Bon petit déj avec votre radio locale Ici Hérault, il est 8h.
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1: Ravi de commencer ce mardi avec vous. L'actu local, Anne Pinxon-Dussel, les associations montpelliéraines alertent sur la situation des sans-abri alors que les températures commencent à baisser.
12: Elles affirment, ces associations, que l'État a baissé de 8% son budget dédié à l'hébergement d'urgence. Résultat, de nombreuses places d'accueil de nuit risquent d'être supprimées dans l'Hérault. D'ailleurs, c'est déjà le cas avec le centre Coalia. 40 lits qui a fermé au début du mois d'octobre. Ça se ressent dans les accueils de jour aussi. À Corus, en centre-ville, où Iris est assistante sociale pour l'association GAM.
13: C'est déjà très peu, mais le fait qu'on nous les retire, c'est d'autant plus compliqué en fait pour les personnes, parce que voilà, on doit aussi leur expliquer comment ça se fait. Donc on essaye de leur faire comprendre les coupures de budget, tout ça. Donc c'est vrai que pour eux, c'est très difficile à accepter en fait. Nous ici sur notre service, on le ressent énormément puisque on a plus de fréquentation, on sent que les personnes sont forcément d'autant plus sous tension, puisque dormir à la rue, c'est extrêmement dur. Et les moments d'appel au 115 sont d'autant plus compliqués pour eux, puisqu'on est à peu près sur 3 places d'hébergement d'urgence disponibles sur tout le département de l'Hérault. Donc c'est très très compliqué pour nous.
12: Et il y a environ 2000 personnes qui dorment dans la rue à Montpellier, dont 150 enfants, précisent les associations. La préfecture explique qu'il y a 2600 places d'hébergement d'urgence dans le département. Le conseil municipal de Montpellier a fait un vote unanime la semaine dernière pour demander à l'État de revenir sur ces suppressions de places. Une mobilisation est prévue à l'appel des associations vendredi sur la place de la Comédie. Après 6 jours de débat, les députés doivent voter aujourd'hui la loi intégrale contre les violences sexuelles et sexistes. Le texte qui a été remis sur la table après la mort de Liana dans le Gers comprend des mesures qui visent à couvrir toute la chaîne des violences, du repérage à la réparation. Parmi ces mesures, il y a le socle minimal d'enquête, c'est-à-dire l'obligation de réaliser un certain nombre d'actes d'enquête pour chaque affaire, le but étant d'éviter que des plaintes soient classées sans suite.
1: Journée de la résilience aujourd'hui avec Ici Hérault.
12: Une journée nationale qui a pour objectif de mieux se préparer aux crises, les crises climatiques par exemple, comme les inondations. À Latte, c'est un sujet crucial. Ces dernières semaines, la ville a été épargnée par les inondations, mais pour en arriver là, il a fallu faire de grands travaux sur les digues de la ville qui avaient cassé lors de tempêtes en 2002 et en 2003. Cyril Meunier est le maire de Latte.
14: On les a complètement restructurés, rehaussés, renforcés, et on a ce bras mort du Lez qu'on appelle la dépression de la Lironde, qui fait contourner à partir de 400 mètres cubes seconde une partie du début du Lez par l'est dans une plaine qu'on a achetée et complètement réaménagée. On a fait le plus gros chantier en France depuis 60 ans de protection d'une zone urbaine. Tout le système qu'on a mis en place protège contre une crue centennale, et il faudrait qu'il y ait un monstre qui soit à peu près 900 mètres cubes seconde pour qu'on ait un peu d'eau qui déborde de la dépression de l'Hironde et qui vienne s'étaler dans la commune.
12: Et on ira en reportage avec les habitants à Latte à 8h30 dans l'info d'ici. Les lycéens comptent de nouveau se mobiliser aujourd'hui. Acte 5 des mobilisations d'après leur décompte. À Montpellier, un cortège va partir du Pérou en début d'après-midi vers 13h. La semaine dernière, le ministre de l'Éducation a promis que 3000 enseignants remplaçants allaient arriver dans les classes. Un plan d'urgence pour remplacer les profs absents, mais qui dans les faits tarde à se mettre en place. D'ailleurs, ces profs ne seront pas déployés dans l'Hérault, puisqu'aucun des 35 lycées du département n'est classé comme prioritaire. Aujourd'hui, il devait y avoir une cérémonie d'hommage à Samuel Paty et Dominique Bernard, les deux profs assassinés en 2020 et en 2023. Mais en raison de l'appel à la grève, la cérémonie aura finalement lieu demain midi au rectorat à Montpellier. C'est à partir du 1er novembre que prendra effet la baisse du prix des carburants. Ça, c'est ce qu'a annoncé Sébastien Lecornu après une rencontre avec les distributeurs. Il s'agissait d'étudier les détails pratiques de l'utilisation des stocks stratégiques de barils détenus par l'État. Le Premier ministre promet une baisse entre 12 et 18 centimes par litre de gazole, valable aussi sur le fioul domestique et sur le gazole non routier utilisé par les agriculteurs, les pêcheurs et les entreprises du BTP.
1: Ici, Euro, 8h05. Dans quel état se trouvent les deux tableaux de Renoir qui ont été volés et retrouvés à Clermont-l'Hérault la semaine dernière?
12: Deux hommes sont en détention provisoire après ce vol qui a eu lieu il y a un mois à Cagnes-sur-Mer. Le parquet de Marseille a tenu une conférence de presse hier matin et l'on apprend, Salah Hamdaoui, que les deux tableaux ont été légèrement abîmés.
0: Les œuvres d'art ont été retrouvées cachées derrière un faux mur de parpaings et couvert de placo, un mur construit exprès dans la buanderie d'une maison de Clermont-Lérault. L'endroit, en fait, avait déjà été fouillé par les policiers, mais ils sont repartis bredouilles puisque les tableaux étaient totalement indétectables, précise le parquet. Les suspects, âgés de 29 et 41 ans, ont été identifiés rapidement grâce à l'ADN, à la géolocalisation et à la vidéosurveillance. Toujours selon le parquet, ils préparaient un nouveau cambriolage sur la Côte d'Azur et dans leur collimateur, cette fois, des sculptures d'Alberto Giacometti. L'un des deux avait visité le musée où elle se trouve, peu de temps avant son interpellation, et l'enquête a révélé qu'il a même rencontré un acheteur potentiel.
12: Et à ce jour, dans cette affaire, il y a 4 suspects mis en examen, donc les 2 qui auraient commis ce cambriolage et qui ont été placés en détention provisoire. Les 2 autres, le propriétaire de la maison où était caché le tableau, sont sous contrôle judiciaire. Les 2 tableaux valent à eux deux 9 millions d'euros. Le grand smash de Chine vient à peine de se terminer et Félix Lebrun est déjà engagé dans les championnats d'Europe de tennis de table. Ça commence aujourd'hui à Ljubljana, en Slovénie. C'est l'objectif prioritaire de cette fin de saison pour le Montpellierin, ces championnats d'Europe. Félix Lebrun, qui numéro 2 mondial et donc l'un des grands favoris.
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1: Vous voulez du soleil, on vous en sert aujourd'hui avec une très belle journée en ce mardi sur l'ensemble du département de l'Hérault. Quelques petits nuages sur les zones de relief, mais vraiment rien de bien méchant. Le vent qui souffle en rafale très légèrement, 30 km/h sur les Hauts-Cantons. Et les températures qui sont douces, Éléonore Sozo.
2: Oui, grâce à Pierrette et Yvonne, on sait qu'il fait 16 degrés au Cap d'Agde et à Metz. Elles nous ont écrit sur Facebook. On a aussi une photo de Dali qui est sur la route du travail. Elle nous envoie une photo du pic Saint-Loup dans un ciel très dégagé avec juste quelques nuages roses à cause du soleil levant. Et puis 13 degrés à Riols. Ça, c'est Michael qui nous l'a signalé aussi sur Facebook.
1: Merci beaucoup pour vos messages chaque matin sur Facebook et sur WhatsApp au 04 67 58 6000. 23 degrés ce matin pour cet après-midi, pardon, pour Carnon sur le littoral. Il fera 24 degrés à Agde, à Lunel, à Lodève, à Bédarieux, 25 pour Montpellier, Béziers, Ganges, 26 ce sera la maximale du jour à Lombres, hein. Au soleil ça va grimper encore à Clermont-Lérault et au Lonzac, et dans quelques instants on va retrouver notre spécialiste météo pour faire un point sur les prochains jours car ça va grimper encore un peu demain. On pourrait même peut-être aller chercher les 30 degrés cette semaine. Il nous dira tout ça. Pour ce qui est de vos conditions de circulation, des ralentissements ce matin à 8h07 quand vous êtes dans le Biterrois depuis Lurent-les-Béziers en direction de la zone de Mercoran, ça coince un petit peu, comptez 5 minutes en plus. Coince également sur la 75 dans le sens de la descente, la traversée de Pézenas, il y a des travaux en ce moment, donc entre les échangeurs 59 et 61, il y a quelques ralentissements, et puis Montpellier qui commence à se charger à cette heure-ci, les différents axes toujours un peu compliqués, Saint-Jean-de-Védas, La Vérune, Juvignac avec la 750 ou encore la 709, la sortie 29 de Montpellier-Est, sans oublier le secteur de Clapiers et Castelnau. Bon courage et prudence.
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1: Voici Michael Jackson à 8h08. Bon mardi matin.
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0: Madame, messieurs, bonsoir, bienvenue pour ce tirage, le montant de la cagnotte ce soir. J'ai du mal à faire Jean-Pierre Foucault, mais à chaque fois que j'entends cette musique, je peux pas m'empêcher de penser au loto, quoi.
1: Aussi, ouais. Oh,
0: c'est aussi Michael Jackson, c'est vrai. Bon réveil avec Issyron. Une seule radio analyse la météo chez vous avec un spécialiste chaque matin à 8h13. C'est ici Hero en compagnie de Loïc Spadafora. Bonjour Loïc.
2: Bonjour Arthur, bonjour à tous.
0: Du grand soleil encore ce mardi et ça va être le cas pour tous ces prochains jours. On devrait même frôler les 30 degrés dans notre région.
2: Oui, effectivement, hein, cet après-midi, on va sans doute frôler les 30 degrés, alors plutôt dans le département de l'Aude, hein, notamment entre les Corbières et le Minervois, mais dans le département de l'Hérault, on atteindra sans doute 27 degrés du côté de Béziers, peut-être 28 degrés du côté de Saint-Jean-de-Minervois, et globalement, c'est une grande douceur et même de la chaleur qui régnera cet après-midi sur l'ensemble du département.
0: Est-ce qu'on peut parler d'été indien, Loïc ?
2: Bon, on y est un petit peu, oui, effectivement, puisque ça va durer, on le sait, hein, les températures vont rester quand même assez élevées une bonne partie de la semaine, donc on va encore connaître de belles journées.
0: A priori, ça va durer comme ça jusqu'à dans une semaine, jusqu'au 20 octobre, c'est cela ?
2: Oui, effectivement, on commence à voir sur les modèles numériques de prévision à long terme probablement un changement de temps au cours de la semaine prochaine. On va avoir une goutte froide qui va glisser car en provenance d'Allemagne, elle va venir s'isoler au niveau du Pays Basque et on va sans doute connaître un nouvel épisode pluvieux potentiellement conséquent effectivement après le 20 octobre.
0: Bon, alors on sera prudent effectivement la semaine prochaine, encore plus aujourd'hui. On vous rappelle que c'est la journée de la résilience et de prévention donc de ces catastrophes naturelles. Il faut toujours avoir de quoi écouter ici Hero, car on vous accompagne évidemment dans des moments comme on a connu les semaines précédentes. Merci beaucoup Loïc pour cette analyse. À demain pour un nouveau rendez-vous météo.
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0: Il est 8h15, on vous offre des cadeaux chaque matin. Et Léonore, d'ailleurs, on a reçu un petit vocal de Sylvie.
5: Pour nous remercier pour un concert qu'on lui a offert.
6: Bonjour, c'est Sylvie Agnan. J'ai gagné des places pour le concert de Tina Arena et je voulais encore vous remercier car ça a été un spectacle extraordinaire. Tina n'a pas changé au niveau vocal, au niveau prestance sur scène. C'était quelque chose de beau, un moment suspendu.
5: Allez plus haut.
0: Bah c'est chouette, je suis content qu'elle ait passé un bon moment. Effectivement, Tina Arena en concert la semaine dernière au Pasino La Grande Motte. Elle avait remporté ses places, Sylvie, en jouant avec nous dans Ici Matin. On a aussi un autre beau concert ce vendredi. Vanessa Paradis sera au Zénith Sud de Montpellier. On vous offre vos places dans moins de 5 minutes. Vous restez branchés sur Ici Hero.
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0: Bon réveil, il est 8h17, c'est pas vrai, c'est le rendez-vous anti-arnaque de votre radio. Ici Hero, Anne Pinxon-Dussel.
5: Et on parlait du loto il y a un instant, Audrazo. Il y a pas mal de mails en ce moment qui nous disent qu'on a gagné à l'euro million. Alors ça fait envie, mais c'est un piège.
9: Effectivement, désolé pour la douche froide et grand merci aux auditeurs qui m'ont alerté après avoir reçu ce message qui affiche d'ailleurs carrément le logo de la Française des Jeux. Vous avez été tiré au sort pour bénéficier d'une somme totale de 875 000 euros. Ah, c'est pas mal, on est d'accord. Et pour récupérer ce joli pactole, on leur demande de prendre contact avec l'huissier de justice. On leur met donc l'adresse mail de cet huissier de justice. Donc la première alerte, et c'est ça qui doit vous sauter aux yeux en premier, l'adresse mail en question, c'est une adresse Gmail. Ça ne va pas. Un vrai huissier de justice n'utilise pas une banale adresse Gmail pour son travail. Deuxième réflexe que vous devez avoir, j'ai tapé moi dans Google le nom de ce monsieur huissier de justice. C'est un vrai monsieur, il existe vraiment, mais il est était notaire, pas huissier. L'escroc utilise un vrai nom pour être plus crédible, mais là, en l'occurrence, c'est raté.
5: Et autre point important, on ne peut pas gagner à l'euro-million, Aude, si on n'a pas joué à l'euro-million.
9: Voilà, ça paraît évident dit comme ça, mais l'escroc dans ce message essaye de nous faire croire le contraire. Il nous dit en gros qu'on a été tiré au sort, là, à partir de rien, et ça, désolé, ça n'arrive pas. D'ailleurs, précision, quand vous gagnez vraiment au loto ou à l'euro-million, c'est à vous de vous manifester, personne n'ira vous contacter directement. Quel est le but de ce gros mensonge ? Toujours le même en fait, hein, récupérer un maximum d'informations sur vous. L'escroc vous demande votre nom, prénom, téléphone, adresse postale et puis viendra le moment bien sûr où il va réclamer votre numéro de carte bleue pour des frais administratifs, vous dit-il, ou des frais de transfert. Ça c'est non, toujours.
1: Merci beaucoup Aude et n'oubliez pas, tous les gagnants ont tenté leur chance. Oh, j'y arrive pas.
10: Effectivement, Arthur.
5: C'est pas trop qui sait, hein.
10: C'est censé être Jean-Pierre Foucault et Chris ouais. dit non Arthur, l'imitation de Jean-Pierre Foucault est encore à travailler un peu.
1: Merci
5: en
1: Chris.
5: En fait, c'est plus Maïté, franchement.
1: C'est vrai. C'est vrai. Jean-Pierre Foucault qui fait « Ah, de l'anguille !»
10: Voilà, Maïté, voilà. Ça vous maîtrisez.
5: Trompez de personne, je crois.
1: 04 67 58 6000 sur WhatsApp pour nous contacter comme vient de le faire Chris. 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
1: Merci beaucoup pour ce bon plan, Éléonore Sozo. 8h23, on va retrouver Christiane à Carnon ce matin. Bonjour Christiane.
2: Oui, bonjour.
1: Comment ça va ce matin, Christiane?
2: Eh bien, écoutez, ça va très bien. Il y a le soleil, ouais. Donc je peux apprécier avec les baies vitrées ce soleil qui se lève.
1: Magnifique. Magnifique. Ça réchauffe le salon. Vous avez en plus la mer pas loin. Vous êtes allé tremper les pieds un peu il y a pas longtemps.
2: Hein. Ah oui, bien sûr.
1: Elle est bonne.
2: La mer. Est... Ah oui, oui, elle est toujours bonne d'ailleurs.
1: Oh, pour l'instant. Pas toute l'année non plus, mais là, en ce moment, elle est pas mal. Elle est pas mal, Christiane, je suis d'accord avec vous. Dites-moi, quelle est la radio qui vous offre des places pour aller voir Vanessa Paradis en concert vendredi, Christiane?
2: C'est
1: Hérault. Oui. Félicitations. Deux places pour Vanessa Paradis. Vous l'avez déjà vue en concert ou pas, Christiane?
2: Non. Ah. Justement, c'est la première fois. Alors, je suis ravie.
1: Vous allez passer une très très belle soirée vendredi.
2: J'adore cette petite jeune femme. J'adore.
1: Eh ben, on est ravis de vous offrir ces invitations. Emmenez la personne de votre choix, passez une belle soirée au Zénith Sud de Montpellier. Et puis racontez-nous après, quand le concert est fini, faites-nous un petit vocal sur WhatsApp au 04 67 58 6000. Vous nous dites comment c'était, on sera ravis d'avoir des nouvelles, d'accord?
2: C'est génial. Je suis ravie. Merci beaucoup.
1: À bientôt, belle journée Christiane, au revoir. Il est 8h24 avant le retour de l'actu dans quelques instants. On continue notre séjour avec les cochons. Virginie Vives, elle est toutes les semaines en reportage dans votre quotidien et depuis hier avec un éleveur de porcins plein air à Florensac. Et ce mardi, elle va faire de grandes découvertes sur l'anatomie des cochons.
3: Là, vous voyez des cochons là?
4: Ah oui, les petits.
5: C'est nos animaux et personne ne les connaît mieux que nous.
3: Dudu, tu n'aimes pas manger? Allez, la grosse.
4: Elle va se vexer si vous dites la grosse. Hein.
3: Ouais,
4: on dit une femme enveloppée. On
3: elle est un peu feignante.
6: Virginie et vous.
3: Allez.
7: Okay. Le décor de l'éleveur est assez dingue. Sa maison, rénovée en partie seulement, surplombe ses 8 hectares de terrain. On comprend bien l'appellation « élevé en plein air ». Ses 50 cochons ont vraiment de la place ici. Plusieurs enclos découpent l'espace en enfilades. Celui des truies, des mères, des mâles et la vigne de madame sur la droite. Juste devant moi, un très grand poulailler fabriqué maison comme le reste.
3: On le vend pas, c'est pour nous les œufs. On s'en fait pour nous, on en donne à notre famille.
5: On sent l'odeur là, du matin de la rosée.
3: Ouais.
5: Il y a des oiseaux, des coqs, on est juste idyllique quoi. Et tu te lèves à quelle heure le matin toi?
3: Moi là, en ce moment c'est 6h30, 7h, ça se lève pas avant. Mais après je fais les papiers, les livraisons, en fait j'ai de la charcuterie.
5: On a fait 20 mètres, on a déplacé les seaux de granulés. Portail en bois qui l'ouvre.
3: Ça c'est le parc des mers, faites attention au fil à pas vous casser la figure. Ouais. Ça c'est les truies, les futures truies que je sélectionne. C'est une race du roc pur ça.
5: Donc ça c'est une dame?
3: Voilà, on le voit, vous voyez la vulve, là-bas c'est Dudu, c'est une femelle aussi.
5: Attention, pas la vulve, c'est là, c'est ce que me montres là?
3: Tout à fait.
5: Vas-y, ok, d'accord.
3: Ah, c'est ça. Les mâles, eh bien, il y a le, normalement on appelle ça le sexe, là, le pistil, on le voit au milieu, et ils ont des testicules
5: des
3: assez
5: au cucu.
3: Prédominantes.
5: Ah, ils ont le cucu qui n'est pas au même endroit que le zizi. Enfin, les boules qui n'ont pas qui sont
3: ah,
5: au même endroit que le sexe.
3: Ils ont derrière, on ira voir si vous voulez. Mais c'est vrai que c'est particulier sur les cochons.
5: Ah, mais c'est hyper drôle.
3: On les verra.
5: Parce que si vous mettez les trucs pas au même endroit, ça c'est rigolo.
3: Si vous voyez la taille, et puis vu la taille que c'est, on serait mal barré.
5: Ah oui?
3: Ah oui, oui.
5: Ah, bon,
3: on serait embêté pour marcher.
5: En fait, elles s'en foutent complètement de nous.
3: Ah oui, c'est l'heure de la nourriture, de manger. Donc, mais après, quand ils ne connaissent pas, du moment que je suis par là, ils sont. Après, c'est pas farouche, c'est très curieux, c'est très gentil.
5: Ah, c'est gentil, c'est pas bête et méchant.
3: Non, pas du tout.
5: Ah oui, et donc il y en a une sur une espèce de petit renfoncement, parce que c'est de la boue au sol, mais de la boue sèche.
3: Je fais des boches pour l'été, parce que l'été fait trop chaud. Donc je suis obligé de faire des boches pour qu'ils se rafraîchissent.
5: Un boche?
3: Des boges.
5: Ah, boges.
3: C'est une boge.
5: Bah oui, je connaissais pas. La boge est une sorte de piscine creusée dans la terre.
3: Il faut mettre dans l'eau, dans la boue, et la boue, en même temps, ça évite d'avoir des parasites, les tiques ou autres. Et en plus, ça les rafraîchit. Et contre le soleil, ça fait un peu comme une crème solaire.
5: Et ça, pour le coup, ça veut dire que ça, quand t'es en bâtiment, ils ont pas ça naturellement?
3: Ah non, mais en bâtiment, ils ont pas de problème de soleil et de tiques.
5: Oui, t'as raison.
3: Voilà. Mais bon, Après, c'est la promiscuité fait que les cochons sont trop serrés. Alors, ils développent la chronophagie, ils se mangent la queue. C'est pour ça qu'on coupe les queues en bâtiment. En bâtiment, parce qu'ils sont bêtes, un cochon, ça a besoin de toujours manger s'occuper. Toujours s'occuper, s'amuser. Ah. C'est curieux, ça n'arrête pas. Et dans un bâtiment, y a des murs, du béton, des caillebotis où les excréments et l'urine tombent.
4: Ouais.
3: Mais ils n'ont rien d'autre. Alors, des fois, ils mettent des jouets et tout ça, mais quand il y en a 15... sur 20 mètres carrés.
4: Ils sont bêtes. Sophie la girafe.
3: Donc au bout d'un moment, ils viennent là et il y a quelque chose qui dépasse, la queue, ils la mangent. Ils se broient un peu les oreilles parce qu'ils s'embêtent. Ils s'embêtent. Du coup, ils sont obligés de faire ça. Et moi, ici, il n'y a pas besoin. Si elles ont envie de gratter, de se frotter ou de manger un truc.
4: C'est flippant de te dire que tu bouffes ton pote parce que tu t'ennuies quand même.
3: C'est les animaux, c'est primaire.
4: Ouais,
3: ils ne le bouffent pas pour le manger, en fait. Par agacement, par ennui. Et ils vont grignoter tout ce qui dépasse.
7: Certains font des mots croisés et d'autres boulottent la queue de leur voisin. Chacun ses plaisirs.
1: Merci beaucoup Virginie. La suite de ce reportage à Florensac avec cet éleveur porcin. Demain à la même heure, on passe toute la semaine dans un lieu et chaque jour on a un épisode différent pour en apprendre plus sur votre quotidien. C'est ça Virginie et vous, votre reportage en immersion sur Ici Héros. Dans un instant, c'est le retour de l'actu à 8h30. Vous restez là.
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1: Quel bonheur de commencer la journée à vos côtés chaque matin. Vous écoutez Ici Héros, il est 8h30. L'actu local, Anne Pinxon-Ducel.
10: Nouvelle journée de mobilisation pour les lycéens. Le ministre s'attend à

0: puis Félix Lebrun va jouer en Slovénie à partir d'aujourd'hui au championnat d'Europe de ping. 8h32, l'actu en France et dans le monde avec Valentine Letesse.
1: Combien de lycéens dans la rue aujourd'hui? Les blocages ont déjà commencé à l'aube de cette nouvelle journée de manifestation. Presque un test de leur détermination à quelques jours des vacances de la Toussaint. Avec clairement une intention de tuer, assure le ministre de l'Éducation. Un ado de 14 ans a ouvert le feu hier dans son collège d'Aubagne, armé d'un fusil de chasse. Il a blessé le principal et une enseignante sous les yeux des autres élèves.
2: Il me dit, je te jure, retourne-toi, il y a du sang. Au début, je me dis, non, du sang? Je me retourne, du sang, je cours dehors.
1: Le suspect est toujours en garde à vue ce matin avec ses parents. Pas de surgelés et de produits frais pendant plusieurs jours dans des centaines de supermarchés de France. Victimes d'un piratage de leur frigo et de leur congélateur hier, les contrôleurs de froid ont été passés en mode dégivrage par les hackers. Vous paierez votre gazole moins cher à partir du 1er novembre. Le Premier ministre confirme la baisse à venir de 12 à 18 centimes d'euros par litre après réunion avec les distributeurs hier. C'est enfin l'heure du vote pour la loi sur les violences sexistes et sexuelles. Si l'adoption du texte par les députés fait peu de doute, le financement de ces mesures questionne et c'est justement le début de l'examen du budget à l'Assemblée ce mardi. Avis aux plus de 65 ans et aux plus à risque, la campagne de vaccination commence ce mardi. Pour vous, le vaccin contre la grippe est entièrement remboursé. Celui contre le Covid l'est pour tout le monde. 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
0: Journée de la résilience aujourd'hui en partenariat avec ICI Hérault, une journée pour mieux se préparer aux crises. Il y a une commune de l'Hérault qui sait ce que ce mot, la résilience, signifie. C'est la ville de Latte, particulièrement résiliente face aux crises. Rien que sur les deux dernières semaines, la ville a été épargnée par les trois épisodes Cévenol, dont la vigilance rouge inondation le 30 septembre dernier. Pourtant, Clémentine Proutot, la commune de Latte était plutôt une habituée aux inondations par le passé.
3: Oui, et ce sont les anciens qui s'en souviennent le mieux. Michel est un enfant du pays et il a été particulièrement marqué par une inondation, celle de 1976.
4: C'est monté à peu près 2 mètres de haut au-dessus de la route. Il y avait eu un noyé d'ailleurs là où il y avait le stade de foot à l'époque. Il a été surpris dans la nuit. Ah oui, ça avait débordé dur. Là.
3: Presque 30 ans plus tard, rebelote, Latte est à nouveau sous l'eau en 2002 et en 2003. D'après la préfecture, cette année-là, les 10 glaches des lotissements sont évacués par précaution. Stéphanie habitait juste en face du Lez.
5: Il y avait les hélicoptères de l'armée qui tournaient. On avait retiré toutes les voitures. Moi, j'habitais juste dans cet immeuble-là. On avait retiré les voitures. Il avait énormément plu. Beaucoup, beaucoup plu et sur peu de temps, en fait.
3: À partir de là, la mairie décide de lancer un grand projet de rénovation des digues.
6: On a fait le plus gros chantier en France depuis 60 ans de protection d'une zone urbaine.
3: Cyril Meunier, le maire de Latte.
6: Ça consistait sur le Lez à rehausser les digues et les renforcer. Les anciennes n'étaient pas en mesure de supporter l'augmentation des débits qu'on constatait. On a fait un bras mort qui part au nord de Latte et qui contourne l'ensemble de Latte par l'est. Dès qu'on dépasse 400 mètres cubes secondes dans le on a un tiers du débit qui part dans ce bras pour soulager le passage.
3: Coût du chantier, entre 55 et 60 millions d'euros. Les travaux vont durer 7 ans, mais ça en valait la peine. Depuis, les digues résistent aux tempêtes et même à l'épisode Cévenol du 30 septembre dernier. De quoi rassurer la majorité des habitants que j'ai rencontrés, comme Laurence.
7: Ah oui, moi j'ai aucune crainte, j'ai confiance en la mairie. Moi ça fait 10 ans que je suis arrivée sur Latte. J'ai pas connu les grosses inondations il y a plus de 15 ans. Et c'est vrai que pour moi, je me suis sentie en sécurité.
3: D'autres, comme Joël, restent quand même un peu inquiets.
8: Je ne suis pas sûr qu'avec les changements de température climatique, etc., on n'arrive pas à nouveau à ce que les berges ne soient pas suffisantes pour retenir les courants d'eau qui seront certainement de plus en plus importants.
3: Le maire, lui, se veut rassurant. Les digues et le déservoir d'orage sont capables de contenir pratiquement le double d'une crue centennale.
9: Et on surveille un nouvel épisode méditerranéen dans une semaine, c'est ce que nous disait notre spécialiste météo Loïc Spadafora il y a maintenant une vingtaine de minutes avec l'arrivée d'une goutte froide à partir du 20 octobre. En tout cas, d'ici là, c'est vraiment du soleil qui est au rendez-vous pour ces prochains jours et déjà pour ce mardi 13 octobre sur l'ensemble du département. Très belle journée d'un point de vue du ciel avec à peine quelques nuages sur les zones de relief, un petit peu de vent très léger sur les hauts cantons et des températures qui sont synonymes de douceur.
10: Oui, 14 degrés abaissant d'après Marie qui nous a envoyé un petit mot sur Facebook. Martine, elle nous dit qu'il fait déjà 19 degrés à Montpellier, quartier Port-Marianne, et qu'elle part se balader à Béziers. Bonne journée Martine, bonne balade.

0: À Béziers, vous serez bien, il fera 25 degrés cet après-midi, tout comme à Montpellier. 25 degrés également pour Ganges, comptez 26 degrés dans le Minervois, voire même peut-être un petit peu plus, hein, 27 à 28 peut-être par endroit, très localement. Et en tout cas, c'est les températures qu'on vous annonce sous abri, donc au soleil. On pourra, je pense, atteindre les 30 degrés, hein, si vous laissez la voiture au soleil, peut-être sur le parking durant la journée de travail. Ça sera pareil demain, avec même encore plus de chaleur. Donc voilà pour la météo de ces prochains jours, pour ce qui est de vos conditions de circulation. Bon courage pris dans les bouchons ce matin à 8h36. La traversée de Pézenas reste un petit peu compliquée sur la 75. Vous avez aussi un petit peu de monde pour rouler en direction de Sète et inversement pour quitter l'île singulière. Et sur la 709 à Montpellier, les bouchons toujours classiques mais impactants aux sorties 29 et 30. Montpellier Est et Montpellier Sud dans les deux sens de circulation, c'est assez chargé ce matin.
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0: Il est 8h36, bah moi je l'aime bien cette chanson Éléonore.
3: Ouais, la lettre non luce.
0: Elle est jolie.
3: Elle date un peu, hein. Elle a pas vieilli, ouais. Mais elle a bien 15 ans. Ouais,
0: c'est poétique. Ce sauvetage là, ce sauvetage de Renan Luce, j'adore. Bon réveil avec ici Héros.

0: Renan Luce avec la lettre sur votre radio locale ici Hérault. Il sera de passage dans le département le mois prochain, Renan Luce et Léonore.
1: Oui, le 27 novembre, il va passer en concert à Jacou dans le cadre du festival Les Nuits du Chat. Very good festival, where the artist chante en français, c'est leur slogan.
0: Très bien, c'est important.
1: C'est important.
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0: Il est 8h40, dans 10 minutes on va parler course camarguaise puisque ça y est, la saison touche à sa fin et le meilleur cocardier, le meilleur taureau, celui qui a donné le plus de fil à retordre justement à nos raseteurs qui n'ont pas réussi à attraper les ficelles, eh bien il est hérolté le taureau, il s'appelle Corail, il est de la manade Rouquette à Moggio et c'est la deuxième année de suite que cette manade obtient le prix du meilleur cocardier pour deux taureaux différents, c'est historique, c'est jamais arrivé. On sera avec le manadier dans quelques minutes. Autrefois, quand on n'était pas d'accord, on se provoquait en duel et ça finissait souvent mal. C'est la petite histoire de l'héros, signée Opaline Dufour.
4: Vous connaissez sans doute la rue Aristide Olivier, près de la gare de Montpellier. Mais savez-vous qui était ce fameux Aristide avec deux L à Olivier? C'était un journaliste né à Marseille qui commença sa carrière à Paris et l'acheva tragiquement à Montpellier. On se remet dans le contexte, on est en juin 1851, sous la présidence de Louis-Napoléon Bonaparte, une période politiquement tendue, royalistes et démocrates sont en conflit permanent et règlent leurs comptes par journaux interposés. Aristide Olivier est arrivé à Montpellier en 1848 pour être rédacteur en chef du journal Le Suffrage Universel. C'est un fringant et beau jeune homme de 24 ans, bouillant et enthousiaste. Il avait le trait piquant, la phrase fière et hardie, écrira-t-on à son sujet. Et la polémique qu'il engage avec l'Écho du Midi s'envenime rapidement. Charles-Louis Escande, le rédacteur-chef du journal légitimiste, qualifié de Sancho Panza royaliste, provoque son confrère républicain en duel. Un combat sur le pré, voilà le meilleur moyen de résoudre les conflits avec noblesse. En tout cas, c'est ce qui se faisait à l'époque. Il se trouve que le fameux Escande est en fait un petit bonhomme malingre et bossu. Alors voilà notre Aristide Olivier bien ennuyé. Il ne peut décemment pas affronter en combat singulier ce nabo qui franchement n'a aucune chance. Il annonce alors qu'il affrontera le premier volontaire qui sera prêt à défendre le point de vue politique d'Escande. Et c'est un aristocrate de 29 ans, Fernand de Ginestou, officier de cavalerie, qui relève le défi. 21 juin 1851, nos duellistes se retrouvent face à face sous les arbres du domaine de la Valette, au bord du Lez, encadrés par leurs témoins. Vêtus de noir, coiffés d'un haut de forme, les protagonistes vont s'affronter au sabre d'infanterie. Si Ginestou a fait un peu d'escrime, Olivier avoue en souriant que c'est la première fois de sa vie qu'il touche une arme.
5: « Je regrette de faire votre connaissance en un pareil moment »,
4: lui dit le militaire.
6: « J'aurais dû arrêter le duel. »
4: Fébrile, il se jauge du regard, tente une passe et en deux minutes à peine, le combat est fini. Olivier, en se jetant sur Ginestou, s'est empalé sur son sabre. Les deux jeunes gens s'écroulent simultanément. Ginestou, blessé au poumon, mettra 6 mois à récupérer, mais Aristide Olivier, le cœur transpercé, est mort sur le coup. Mort pour avoir voulu défendre ses idées avec une autre arme que sa plume.
7: Mourir pour des idées, l'idée est excellente. Moi, j'ai failli mourir de ne l'avoir pas eu.
4: Sa disparition dans de telles circonstances provoqua beaucoup d'émotions à Montpellier, faisant d'Aristide Olivier un martyr de la gauche. Une souscription fut lancée pour élever un monument à sa mémoire. Une statue aux yeux ardents et doux, signée Auguste Préau, que vous pourrez voir au cimetière Saint-Lazare de Montpellier.
0: Si vous aimez les petites histoires comme celle-ci, il y en a plein à écouter évidemment sur notre site ici.fr, puis il y en aura plein à lire également à la fin de la semaine avec Histoire inouïe dans l'Hérault. 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
1: Et jeudi matin, on vient encombrer votre interview.
0: C'est pas vrai, vous serez mes invités ?
1: Eh oui.
0: Oh là là, faut que je prépare tout ça, faut que je lise le livre.
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11: Les seuls êtres à qui François, le gentil, le naïf François, sache parler, ce sont ces abeilles. Au point
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0: Il est 9h moins le quart et dans un quart d'heure, vous retrouvez Vivian Cuguillère. Il vous attend au 04 67 58 6000. Bonjour Vivian.
8: Bonjour à tous. C'est une journée de la résilience aujourd'hui, une journée nationale qui a pour objectif de mieux se préparer aux crises et d'apprendre à gérer l'après-crise. Il y a la sonnerie FR Alert qui a retenti sur votre téléphone. Vous l'avez eu vous aussi?
11: Oui, absolument. Ah, voilà.
8: Bon, moi je ne l'ai pas eu perso, mais enfin bon, normalement tout le monde l'a eu. Est-ce que vous avez fait par exemple un groupe WhatsApp avec les amis pour vous avertir lorsque il y a par exemple l'eau qui monte dans le village? Est-ce que vous suivez le compte Facebook de la mairie? Est-ce que vous avez préparé un petit sac au cas où, avec les affaires à l'intérieur, s'il faut évacuer au plus rapide, le plus rapidement possible? Vous êtes au taquet. On va parler de tout ça juste après les infos de 9h au 04 67 58 6000. Je ne sais pas si vous avez préparé.
0: J'ai le kit. Moi, j'ai fait le kit à la maison, effectivement. Et d'ailleurs, dans quelques minutes, le docteur Kirzek va nous dire quoi mettre dans ce sac.
8: D'accord. Vous avez une petite boîte de haricots au cas où.
0: Il faudrait que je mette la nourriture. C'est ce qui manque pour l'instant. J'ai mis des couvertures de survie, des talkie-walkie. Moi, j'ai imaginé une attaque de zombies, je crois que j'ai trop vu.
8: Talkie-walkie, carrément.
0: Mais j'ai pas mis les papiers, donc voilà, faut que je refasse le truc dans l'ordre.
8: Perso, j'ai téléchargé l'application Météo Prédict pour avoir le radar quand même.
0: Bien déjà.
8: Comme ça,
0: bien.
8: Je vois arriver les choses aussi. Éléonore, qu'est-ce que vous faites, vous?
1: Moi, j'ai un petit sac avec ce qui est recommandé par la Croix-Rouge dedans, puisque je l'ai fait après avoir fait ma formation premier secours à la Croix-Rouge.
8: D'accord, ben voilà, on va parler de tout ça. Donc, si vous avez vous aussi préparé un petit sac, si vous avez téléchargé les applications, 04 67 58 6000, on parle de tout ça juste après les infos de 9h.
0: N'hésitez pas à commencer dès maintenant à nous appeler. 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On vous attend sur ICI Héros, 8h47.

0: Sous sur votre radio locale, ici Héro, il est 8h50, bon réveil.
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0: C'est historique pour une manade. Une première pour le milieu de la course camarguaise, et c'est chez nous que ça se passe. Notre invité ce matin est Vincent Rouquette, de la manade Rouquette à Mobio. Combien de taureaux à la manade, Vincent, vous avez ?
2: Des taureaux qui courent, il y en a une vingtaine.
0: Une vingtaine. Bon, on est ravis de vous accueillir. L'an dernier, c'est Bohémien, magnifique taureau de chez vous, qui avait remporté le Bio d'Or. C'est-à-dire qu'il est élu le meilleur cocardier. En gros, taureau le plus combatif dans l'arène. Celui qui pousse le plus les raseteurs dans leur retranchement. Les hommes en blanc n'arrivent pas à aller lui attraper les attributs ficelles et cocardes facilement. Et dimanche, là, c'était au tour de Corail, autre taureau de chez vous. Il a été élu Bio d'Or 2026 et vous êtes la première manade de l'histoire à remporter le Bio d'Or 2 années consécutives avec 2 taureaux différents. Comment expliquer cette réussite, Vincent ? Ils mangent des épinards comme Popeye, vos taureaux ?
2: Non, pas du tout. Après, c'est un taureau qui a vachement progressé d'année sur l'autre. Après, ce qu'il faut dire, c'est quand même, il a fait les grandes arènes. Tout le monde dit qu'il n'a pas fait les grandes arènes, mais c'est faux. Parce que le taureau, il était plus jeune, il est allé quand même à Lunel, il est allé à Beaucaire, il est allé à Château-Renard. Je veux dire, il a fait les grandes arènes.
0: Vous voulez dire qu'un taureau progresse en faisant des courses au fur et à mesure ?
2: Au fur et à mesure, voilà. Et pas tous les taureaux, mais lui, il a vachement progressé. Et aujourd'hui, il est arrivé, on va dire, du jour au lendemain que personne ne s'en attendait, au titre du Bio d'Or. Mais pour une manade, c'est énorme, c'est un taureau qui a 9 ans. Ça veut dire qu'il a progressé à 5 ans, 6 ans, et il était quand même à Lunel. Je veux dire, c'était les grandes arènes. Et après le truc qu'il y a, c'est que c'est historique. On a eu le Bio d'Or avec Bohémien l'année dernière. Et cette année, avec un autre taureau différent, on a encore le Bio d'Or. Je veux dire, c'est dans les annales.
0: Bah ouais, pour vous, c'est une fierté, c'est historique. Est-ce que vous avez peut-être la clé du succès ? Vous auriez une explication à cette réussite ?
2: La clé, on l'a pas, la clé. Après, non, on n'a pas la clé. Mais bon, voilà.
0: Quand on remporte justement ce prix-là, un prix comme celui-ci, on a le taureau qui a été élu meilleur taureau de la saison en course camarguaise. Qu'est-ce que ça change pour la saison d'après ? Est-ce qu'on va plus vous appeler ? Est-ce qu'on va plus faire courir Corail ?
2: Ah oui, oui, pour nous appeler, il n'y a pas de problème. Hein. C'est un plus pour la manade. Et après, c'est sûr qu'on nous appelle à droite et à gauche. Mais bon, c'est compliqué parce que les taureaux, on ne peut pas les mettre partout. Et déjà, on fait plaisir à des organisateurs qui nous ont pris qu'on n'avait pas Corail, avant Corail. Alors après, qu'on a des bons taureaux, on fait déjà plaisir à ces organisateurs. Mais comme les taureaux, on ne peut pas les sortir tous les jours, il faut attendre, suivant les taureaux, 15 jours, un mois. Je veux dire, on ne peut pas faire plaisir à tout le monde.
0: Ah, bien sûr.
2: Et bon, c'est toujours un plus, c'est vrai.
0: Il faut aussi, effectivement, respecter la santé de l'animal, etc. On ne peut pas l'emmener tous les 4 matins dans les arènes pour courir contre les raseteurs. Est-ce que Corail, il pourrait remporter le prix du Bio d'Or 2027 l'année prochaine ? Vous pensez qu'il peut continuer sur sa lancée ?
2: Alors, je ne veux pas trop m'avancer, mais tout est possible. Si le taureau reste comme il est, qu'il a fait une grosse saison cette année et qu'il fait la même l'année prochaine, il peut être encore dans le titre, parce que des taureaux aujourd'hui, il n'y en a pas beaucoup. Lui, il est jeune, et il a vachement d'avenir devant lui.
0: Qu'est-ce que ça va être justement là, les prochains mois pour lui ? Il reste à la manade, il reste au pré, on le chouchoute avant que ça rattaque la saison prochaine ?
2: Ouais, là, maintenant, on va le chouchouter, on ne va plus le faire sortir, on va le garder, et voilà. Il a fait une grosse saison, il a fait son quota de course, hein. Alors maintenant, c'est bon, on verra l'année prochaine.
0: Le meilleur taureau de la saison en course camarguaise, il est Hérolté. Il vient de la manade Rouquette. C'est Vincent, son éleveur. Et c'est la 2e année consécutive qu'un taureau de chez vous est élu meilleur cocardier de la saison. Bravo pour votre travail, Vincent Rouquette.
2: Merci.
0: Et puis donc, on a hâte de revoir Corail et Bohémien la saison prochaine. 8h55, votre radio ici prend soin de vous et c'est l'heure des conseils du docteur Kerzak. Aujourd'hui, journée internationale pour la réduction des risques de catastrophes naturelles, journée nationale aussi de la résilience, inondations, tempêtes, coupures électricité. Docteur, on doit tous se préparer.
3: Bonjour à tous. On doit se préparer sans paniquer. Ces dernières années, on a vu les inondations, les tempêtes, les canicules, les incendies aussi, des évacuations en urgence. En fait, la résilience, c'est la capacité à faire face à un choc, puis à rebondir. Et ça, ça se prépare. C'est un peu comme les gestes qui sauvent. Fin 2025, le gouvernement a publié un guide d'ailleurs qui s'appelle Tous responsables et qui fixe un objectif simple, que chaque foyer puisse tenir 72 heures en autonomie. Trois priorités, boire et manger évidemment, avoir chaud et ensuite se soigner. D'ailleurs, la Croix-Rouge propose de son côté le Katakit. Hein, c'est un sac d'urgence prêt à attraper si on doit évacuer. Il y a un vrai bénéfice en plus pour la santé mentale. Hein, les personnes préparées vivent moins le sentiment d'impuissance. Elles gèrent mieux le stress pendant la crise et récupèrent mieux après. Alors, se préparer, ce n'est pas être anxieux. Hein, c'est au contraire se rassurer. Alors, on met quoi dans ce kit? Vous pouvez le faire vous-même à la maison. De l'eau, plusieurs litres par personne et par jour pour boire et avoir un peu d'hygiène. Ensuite, de la nourriture qui se conserve et qui se mange sans cuisson. Des conserves, n'oubliez pas l'ouvre-boîte, des barres de céréales, les fruits secs, la compote, une lampe torche, une radio à pile ou à dynamo. Vous savez, on tourne, on n'a pas besoin de pile. En parlant de pile, batterie externe chargée pour le téléphone, une trousse de premiers secours et les médicaments. Faut tenir quelques jours, notamment si vous avez une maladie chronique. Et puis des copies de vos papiers, de vos ordonnances, un peu d'argent liquide, le double des clés, c'est pas mal. Et de quoi avoir chaud. Vêtements, couverture de survie. Et dernier truc, le sifflet. Faut siffler pour pouvoir se signaler.
0: Et au-delà du sac, comment on prépare sa maison et sa famille avec des enfants ou des parents âgés?
3: D'abord, on connaît les risques de chez soi, des risques d'inondation, de séisme, vous êtes à proximité d'un site industriel. En fait, le site Géorisque va vous donner toute l'information nécessaire, puis votre mairie est là pour vous aider en quelques clics aussi. Ensuite, on fait un plan familial où, si on se retrouve séparé, quel est le point où on va se rallier? Qui récupère les enfants à l'école? Les numéros importants écrits sur un papier. Numéro d'urgence, évidemment, 15, 18, 17, hein, le 15 le SAMU, 18 les pompiers, le 17 la police. Et puis, on surveille les alertes FR-alerte qui arrivent directement sur le téléphone portable. À la maison, il faut savoir où couper l'eau, l'électricité, le gaz. Et avec les enfants, on fait un petit jeu. Hein, le sac, le Katakit, ça devient un sac d'aventurier. Donc vraiment, c'est un investissement. Si en plus vous rajoutez la formation geste de premier secours, vous serez paré. Allez, d'ici là, portez-vous bien.
0: Merci beaucoup, docteur. Et vous aussi, racontez-nous comment vous vous préparez à la maison. Est-ce que vous êtes suffisamment alerté en cas d'événement climatique? 04 67 58 6000. C'est le thème de votre émission qui arrive sur Ici Héros. À la radio, on continue avec Vivian et vous au 04 67 58 6000. Merci beaucoup Éléonore Sozo pour ce matin.
4: À demain.
0: Merci également Anne.
4: À demain
0: pour recommencer la journée tous ensemble. Ici matin, 6h-9h, à la radio, à la télé.
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0: Après les infos de 9h, vous avez la parole au 04 67 58 6000. Vivian vous accueille.
8: Oui, bien sûr, au 04 67 58 6000, c'est ça exactement. Enfin, vous accueille. C'est pas moi qui réponds tout de suite au téléphone, hein, c'est Océane qui vous accueille au standard de la radio, mais ensuite on va pouvoir discuter un peu ensemble. Juste après les infos de 9h, on va parler de la résilience. Vous savez, c'est une journée de la résilience aujourd'hui, une journée qui a pour objectif de mieux se préparer aux crises et d'apprendre à gérer l'après-crise. Il y a plein de petits trucs qu'on peut faire pour se préparer aux inondations, par exemple. Nous, on est aussi touchés par les incendies, par exemple. Donc, il y a des petits messages qui nous sont envoyés par la préfecture, c'est ce qu'on a entendu le 30 septembre dernier, mais vous aussi, peut-être que vous avez mis en place, je ne sais pas, des groupes WhatsApp, vous suivez le compte de la mairie de votre village, vous avez
0: un point de rendez-vous peut-être.
8: Ah oui, un point de rendez-vous, tiens, j'avais pas pensé, exactement, effectivement, on peut avoir un point de rendez-vous quelque part dans le village, dans votre ville, et on se retrouve là si jamais, je ne sais pas, il y a l'eau qui commence à monter, enfin bon, voilà, on va parler de tout ça, juste après les infos de 9h, et effectivement, en plus, lorsque vous prenez la parole dans cette émission, vous pouvez donc repartir avec le cadeau de la semaine, c'est un séjour à Port-Aventura,
0: wow.
8: Donc c'est quand même cool.
0: Carrément.
8: Bien sympa, voilà. Vous nous appelez, à tout de suite.
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0: Mardi 13 octobre, bon début de journée avec Ici Hérault, il est 9h. L'actu locale à Mpinxan-du-Sel, 2000 personnes vivent dans la rue à Montpellier, mais il y a de moins en moins de places pour les accueillir.
9: Les associations s'inquiètent à l'approche de l'hiver. Cet été, l'État a baissé d'au moins 8% son budget dédié à l'hébergement d'urgence. Résultat, des places de nuit, notamment, risquent de disparaître. C'est le cas déjà des 40 lits du centre Coalia qui a fermé ses portes au début du mois d'octobre. Et ça touche notamment Guillaume, qui a 51 ans et qui est sans abri depuis 2 mois.
10: Souvent, j'ai appelé, me prenait le soir. On pouvait se restaurer, dormir au chaud, on était en sécurité, que là, non. Mais ça a fermé. C'est très dommage que j'ai vu des personnes handicapées me mettre à la rue. Moi-même, je suis à la rue maintenant. C'est laisser pourrir Montpellier. Et non, nous, on veut être que aidés, on est des humains. J'ai réussi à me réunir 3 couettes ou 2 couettes et un duvet et je dors sous une bordure de trottoir. Voilà, je fais comme je peux. Voilà, on demande qu'à vivre. Moi, des gymnases, vous ouvrez des gymnases le soir. J'aimerais juste avoir un toit, un point d'électricité, et c'est tout pour vivre, voilà.
9: Et la préfecture précise qu'il y a 2600 places d'hébergement d'urgence ouvertes dans le département. La semaine dernière, le conseil municipal de Montpellier a fait un vote unanime pour demander à l'État de revenir sur ces suppressions de places. Les associations appellent à se mobiliser vendredi matin sur la place de la Comédie. Aujourd'hui, ce sont les lycéens qui se mobilisent à nouveau avec le soutien des étudiants, des syndicats enseignants aussi qui appellent à la grève. Il y a une manifestation qui est prévue dans une demi-heure à Jean Moulin à Béziers. Autre manifestation à 13h à Montpellier, au départ de la place Albert Ier. La semaine dernière, pour essayer de répondre à la colère des lycéens, le ministre de l'Éducation nationale a annoncé un plan d'urgence pour remplacer les profs absents. Il a promis que dans toute la France, 3000 enseignants non affectés seront mobilisés. Alors, est-ce que ces renforts annoncés seront mobilisés dans l'Hérault? Eh bien, Mathias Kern, la réponse est non.
11: Tout simplement parce que dans notre département, parmi les 35 établissements de l'Hérault, aucun ne figure sur la liste critique en rouge ou même celle en orange établie par le ministère. Ce qui ne veut pas dire qu'il n'y a pas du tout de problème d'emploi du temps, tient à nuancer le rectorat, qui ajoute qu'il y aura bien des arbitrages à venir selon les absences. En réalité, c'est assez complexe. Il faut que les remplaçants soient disponibles à l'instant T, ce qu'on appelle dans le jargon les TZR, les titulaires sur zone de remplacement. Il y en a déjà chez nous, mais inégalement répartis sur le territoire et le rectorat tient à veiller qu'il n'ait pas trop de trajets à faire au quotidien. Et puis enfin et surtout, il faut que la matière enseignée corresponde aux besoins, ce qui fait dire aux syndicats enseignants qu'il s'agit là plutôt d'un effet d'annonce du ministère et que la question du non-remplacement des professeurs absents reste pour l'instant en suspens.
9: Les deux hommes qui sont soupçonnés d'avoir volé 2 tableaux de Renoir qui ont été retrouvés à Clermont-Lérault ont été placés en détention provisoire. Les tableaux ont été retrouvés légèrement abîmés, une déchirure et un cadre endommagé. Ces tableaux ont été cachés dans le mur d'une maison à Clermont-Lérault après avoir été volés à Cagnes-sur-Mer il y a 1 mois. Pas de permis, pas d'assurance, conduite en état d'ivresse, sous stupéfiant, rébellion et refus d'obtempérer. Ça, c'est ce qui est reproché à un seul et même automobiliste de 37 ans. Samedi matin, vers 8h30, il a été remarqué par la police. Il y a eu une course-poursuite jusqu'au faubourg Figrol. Il a percuté une poubelle et s'est retrouvé bloqué sur un trottoir. Les policiers ont du mal à le maîtriser. Ils ont dû se servir de leur taser pour le menotter. Il va comparaître selon la procédure de plaider coupable. Journée de la résilience aujourd'hui avec Ici Hérault. C'est une journée pour se préparer, pour sensibiliser la population aux risques majeurs, les guerres, les attentats, les catastrophes naturelles ou industrielles. Et dans ce là, la radio, et notamment votre radio ici, joue un rôle important, Laurent Borde.
12: Un exemple le plus récent, les énormes incendies de cet été dans le sud-ouest. Ici, Gironde a déployé une antenne spéciale pendant plusieurs jours pour informer les auditeurs en temps réel de l'évolution de la situation, mais aussi pour créer un véritable élan de solidarité en permettant aux sinistrés d'obtenir de l'aide et pour certains d'obtenir même des propositions de relogement. C'est une mission au cœur de Radio France. Une convention signée avec le ministère de l'Intérieur le 15 octobre 2025 renforce le rôle des 44 locales du réseau ICI, qui avec les 7 antennes nationales du service public, notamment France Inter et France Info, sont les seules à pouvoir diffuser des messages d'alerte et d'information et à garantir une véritable information fiable et de proximité avant, pendant et après une crise.
9: Et alors vous, comment est-ce que vous vous préparez? Est-ce que vous avez un kit d'urgence chez vous? Est-ce que vous avez été surpris en recevant le petit message, le gros message FR Alert l'autre jour avec les inondations? Est-ce que vous trouvez qu'on en fait trop, pas assez? Comment vous gérez tous ces risques? Appelez-nous dans un instant au 04 67 58 6000. Et puis, après la Chine, la semaine dernière, Félix Lebrun est en Slovénie pour les championnats d'Europe de tennis de table. C'est son objectif prioritaire pour cette fin de saison. Félix Lebrun, il est numéro 2 mondial et c'est donc l'un des grands favoris de cette compétition.
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9: Et on a du soleil encore dans les Raux aujourd'hui.
8: Ouais, le soleil brille toujours autant ce mardi sur l'ensemble du département. Il y a la tramontane qui souffle un peu, autour des 30 km/h, et encore que sur les Hauts-Cantons apparemment. Et températures maximales sont comprises entre 20 et 26 degrés. Si vous êtes au Quélard, vous aurez 20 degrés à Saint-Pons-de-Thomières, 22. À Palavas, 23 degrés à 7. Au Cap d'Agde, à Lunel, à Lodève, à Bédarieux, 24 degrés. 25 pour les Montpelliérains, les Biterrois. Et vous qui êtes du côté de Ganges, par exemple, ou à La Roque. Et 26 degrés, ça c'est pour Clermont. Mont-Léron, vers le lac du Salagou, au Lonzac aussi, 26 degrés. Petit coup d'œil sur la circulation des trains, ils sont quasiment tous à l'heure. L'intercité pour Marseille-Saint-Charles va traverser notre département avec 40 minutes de retard. Il est censé passer à Montpellier à 10h59, gare Saint-Roch. Si vous êtes en voiture, vous n'êtes pas trop embêté non plus, j'ai l'impression. Le trafic semble assez fluide, à cette heure-ci en tout cas. Quelques petits ralentissements encore, on a l'habitude ça. Mais je veux dire, il n'y a rien d'exceptionnel apparemment. Si vous avez des infos à partager, il y a quand même un numéro de téléphone, c'est toujours le même, hein, c'est le 04 67 58 6000.
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8: Bon, j'espère que vous allez bien, j'espère que vous êtes en pleine forme. Nous sommes aujourd'hui mardi, deuxième jour de la semaine, 13 octobre. Et cette semaine, en participant à cette émission, entre 9h et 10h, vous avez la possibilité de repartir avec un séjour. Séjour de deux jours sur le parc Port Aventura, oui, en Espagne, avec un accès évidemment à Port Aventura Park et un accès aussi à Ferrari Land. Voilà, vous allez pouvoir donc vous amuser. On vous offre également l'hébergement en pension complète dans un des hôtels 4 étoiles du parc. Il y a juste le trajet. Voilà, le trajet, on s'en occupe pas, c'est à votre charge. Nous, on s'occupe de tout sur place, là-bas, en Espagne. Donc voilà, si ça vous intéresse, vous nous appelez au 04 67 58 6000. Il n'y en aura pas pour tout le monde, évidemment, mais déjà, il faut participer à l'émission. Comment participer? En répondant à une question assez simple au final. Comment est-ce que vous vous préparez donc en cette journée de la résilience, journée nationale, qui a pour objectif de mieux se préparer aux crises, d'apprendre à gérer l'après-crise? Comment est-ce que vous vous préparez? Est-ce que vous avez préparé un petit kit de survie, entre guillemets, à la maison pour que vous puissiez voilà, partir au plus vite, si jamais il faut quitter la maison en cas d'incendie, en cas d'inondation aussi dans notre département de l'Hérault? Est-ce que vous avez téléchargé, je ne sais pas, une application pour regarder un radar météo? Est-ce que vous avez créé un groupe WhatsApp avec des amis, ou alors dans le village, en cas voilà, de soucis, en cas de montée des eaux, vous voulez envoyer un message et tout le monde est au courant? Est-ce que vous suivez la page Facebook de la mairie? Est-ce que vous avez eu votre petite sonnerie FR Alert, vous aussi, le 30 septembre, alors que la vigilance rouge a été activée par Météo France pour des pluies exceptionnelles? Voilà. Comment est-ce que vous vous préparez? Dans quel état d'esprit êtes-vous? Vous nous appelez au 04 67 58 6000. Vous passez à l'antenne dans quelques minutes et peut-être donc que vous repartirez avec le cadeau de la semaine. C'est ce que je vous souhaite.
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8: 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Hey, Jean-Jacques Goldman. Encore un matin. Merci de nous écouter. C'est la musique d'Ici Héros. On passe la matinée ensemble.
16: Encore.

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0: Journée spéciale aujourd'hui, journée de la résilience. On accueille Nathalie qui est à Montpellier. Bonjour Nathalie.
3: Bonjour.
0: Comment ça va? Ça va bien?
3: Bah oui, écoutez, ça va bien. Ça va bien avec vous, ça va toujours.
0: Ah bah c'est gentil, ça c'est gentil. En plus, on a un petit peu de soleil encore aujourd'hui, on va pouvoir en profiter au maximum. Donc ça, c'est bien, c'est bien.
3: Oui.
0: A priori, on n'est pas sur une journée de crise, on n'est pas sur une journée inondation, ni journée incendie, donc c'est pas mal en cette journée de la résilience. Mais enfin, on se prépare parce que ça peut arriver à n'importe quel moment. On sait très bien que nous, en plus, cette période-là, on peut très bien avoir un épisode Cévenol, un épisode méditerranéen. Est-ce que vous avez eu la petite sonnerie, vous, sur le téléphone le 30 septembre, là, pour nous avertir qu'il y avait de l'eau qui allait arriver chez nous?
3: Oui, tout à fait. Un bip et une sonnerie, comme c'était la première fois, en tout cas pour moi, c'est vrai que c'était un peu impressionnant, on se demandait ce que c'était.
0: Ça fait bizarre au début, hein, ça fait bizarre.
3: Oui, je me suis dit, c'est l'alarme de mon fils, mais elle est bizarre. Puis après, ça a ressonné, je me suis dit, non mais là, c'est quelque chose de spécial.
0: Ouais,
3: c'est effectivement,
0: clair.
3: C'est impressionnant.
0: Ah ouais, mais c'est bon. Et cela dit, si effectivement c'est le cas à chaque fois, bon, ben voilà, au moins on est au courant. Après, on le sait et ça nous permet de nous préparer. Donc, je pense que c'est quand même plutôt une bonne chose. Je ne sais pas ce que vous en pensez, Nathalie. Moi, je pense que c'est bien quand même ça.
3: Ah oui, non, c'était super. Vraiment, c'est super parce que ça nous permet, quasiment en temps réel, en fait, de savoir qu'il peut y avoir potentiellement un danger. Du coup, on écoute la radio, on regarde un petit peu ce qui se passe sur les réseaux. Et en même temps, on se prépare déjà psychologiquement. On évite plein de choses, quoi. C'est-à-dire qu'on évite de sortir s'il n'y a rien d'urgent, des choses comme ça qui font que, ça permet, d'anticiper et de prévenir tout ce qui est. Enfin, notamment, moi, je pense aux routes, par exemple. Moi, je suis sur Montpellier, du coup, il y a plein de circulations et je me dis que s'il y a plein de gens qui ne partent pas par rapport au secours, par rapport au dégagement éventuel rapide que les secours devraient faire, c'est très efficace, quoi, je pense.
0: Ouais. Nathalie, vous êtes où à Montpellier? Vous êtes dans une zone inondable, genre près du Lez ou pas du tout?
3: Alors, ouais, je suis près du Lez, mais je suis en étage, je suis au sixième, donc voilà, je regarde de haut.
0: Ah oui, c'est quand même impressionnant, hein. Chaque fois que ça monte, là, quand même, on se dit, ouais, il y a une force quand même avec cette eau-là qui passe. On peut comprendre qu'il faut quand même faire super attention à ça. Est-ce que vous avez préparé, parce que nous, on en a parlé tout à l'heure, un petit kit, allez, on va dire de survie, mais quand même entre guillemets, quoi, mais avec quelques affaires ou un petit sac, si jamais il faut quitter les lieux, peut-être pas, si vous êtes au sixième, vous ne l'avez pas fait, vous, j'imagine, si?
3: Non, le kit de survie, je l'ai pas fait. Par contre, moi j'ai ma fille qui est en zone un petit peu, où des fois elle peut avoir les pieds dans l'eau. Du coup, on a quand même créé un petit groupe WhatsApp, vraiment avec la famille et les amis proches. On s'est dit ça nous permet d'être que tout le monde parle en même temps sur ce sujet au cas où. Et c'est vrai que ça a été un peu déclencheur cette journée et cette alerte. Mais après, véritablement un sac avec des affaires ou quoi, non, j'avoue. Non, c'est pas quelque chose que j'ai sur lequel j'ai travaillé encore.
0: Ouais, bien sûr. Bon, Nathalie, de toute façon, c'est vrai qu'on a tellement de groupes WhatsApp qui servent à rien. Si pour une fois il y en a un qui peut servir à quelque chose, c'est quand même pas mal, quoi.
3: Oui. complètement. Même si c'est vrai qu'on peut quand même se joindre, mais voilà, c'était par prévention et puis pour se dire, il faut faire dans certains domaines et à certains moments d'être vigilant. C'est bien aussi entre nous de se dire. De se motiver et de pour faire attention à toutes ces choses-là quand il y a des journées comme ça importantes, on reste mobilisé, on se tient au courant et je trouve que ça fait partie de la solidarité, quoi. C'est
0: Bon, en tout cas nous à la radio, effectivement, lorsqu'on voit arriver les choses, on a souvent les infos grâce à notre consultant météo Loïc Spalafora. On fait tout on met tout en œuvre pour que vous donner toutes les infos. On se relaie, on essaie de faire des émissions spéciales à cette occasion-là, évidemment, pour vous donner un maximum d'informations et pour que vous soyez au courant d'un maximum de choses. Mais
3: on écoute, hein, d'ailleurs, pour moi, en tout cas, c'est un réflexe. C'est vrai qu'on se dit, une radio au quotidien de proximité, on pense à vous.
0: C'est gentil. Bon, très bien. Ok, je vous remercie, Nathalie, de nous avoir appelé. Peut-être que c'est nous qui allons vous appeler. Ce sera donc dimanche à 10h moins le quart. Et si c'est Maëlle qui appelle, c'est pour vous offrir peut-être un séjour à Port-Aventura. Eh, ce serait pas mal, ça. Moi, je trouve que c'est bien aussi.
3: Ah, bah oui, c'est cool, hein, ça serait pas mal.
0: Ah, ouais, parce que bon.
3: De toute façon, que je gagne ou pas, en tout cas, je vous remercie pour ce que vous nous apportez au quotidien.
0: Ah ben c'est gentil. Je vous remercie, Nathalie, je vous embrasse. Je vous dis à très vite. Vous rappelez quand vous voulez, il n'y a pas de problème.
3: Ça marche. Bonne journée à vous.
0: À bientôt.
3: Au revoir, tout le monde.
0: 04 67 58 6000. Et vous alors, comment est-ce que vous vous préparez? Est-ce que vous aussi vous avez créé des groupes WhatsApp? Est-ce que vous suivez les pages Facebook de la mairie? Est-ce que vous avez préparé un petit sac avec des affaires à l'intérieur si jamais il faut partir? Si on en parle aujourd'hui, a priori c'est pas parce qu'il y a des risques, hein, pas aujourd'hui en tout cas, hein, visiblement d'après la météo on est sur une journée très tranquille. Mais c'est la journée de la résilience aujourd'hui, une journée nationale qui a pour objectif de mieux se préparer aux crises, d'apprendre à gérer l'après-crise. Et c'est vrai que chez nous, on peut être rapidement sous l'eau avec les épisodes méditerranéens, épisode Sevenol, on a les incendies l'été, sécheresse aussi. Bon voilà, comment est-ce que vous vous préparez à tout ça? 04 67 58 6000, vous prenez la parole, on en parle dans un instant. Tiens, Vanessa Paradis, elle est bien sûr en peinture en concert chez nous. 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

0: Rendez-vous, c'est la chanson de Vanessa Paradis. 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Riyad est avec nous à Saint-Mathieu-de-Trévièze. Bonjour Riyad.
1: Et bonjour.
0: Comment ça va Riyad?
1: Ça va très bien, super.
0: Bon, qu'est-ce que vous faites aujourd'hui? Vous travaillez? Vous travaillez pas? Vous
1: écoutez? Oui, au boulot.
0: Oh là là, au boulot. Mais vous avez quand même la possibilité d'écouter la radio, je vois donc.
1: Ah, la radio, elle tourne toute la journée.
0: Ah, c'est quoi comme travail? C'est un travail à l'extérieur, dehors, dedans?
1: Non, je suis dans les bureaux.
0: Dans les bureaux? Ah.
1: Ouais.
0: Mais ça va, c'est pas trop. Il est sympa quand même comme boulot.
1: Oui, je me régale, bien évidemment.
0: Bon, c'est parfait alors.
1: Et heureusement d'ailleurs.
0: Bon, si vous vous régalez, c'est parfait. Dites-moi, apparemment, vous avez déjà préparé un petit kit de survie, vous alors?
1: Oh oui, il est toujours prêt.
0: Ah ouais, c'est vrai?
1: Parce que, ouais, c'est Mathieu, on est sur une zone inondable.
0: Ouais.
1: Et avec les deux épisodes pluvieux qui s'est déroulé les semaines passées, bon, je m'en suis pas servi fort heureusement, mais bon, il a fallu agir assez rapidement parce que j'habite dans une maison.
0: Ouais.
1: Et l'eau est très vite montée, la piscine qui a débordé, un vide sanitaire rempli d'eau.
0: Hop, ouais.
1: Garage un petit peu inondé, donc il a fallu agir rapidement, quoi.
0: Ouais. Puis alors, en plus, ça prévient pas. Si, des fois on est prévenu, mais je veux dire, ça monte vite, quoi.
1: Il est fort. Quand on est dedans.
0: On n'imagine pas à quel point ça peut monter aussi.
1: Ça monte très vite.
0: C'est un truc de fou,
1: ouais,
0: ça.
1: Ouais,
0: c'est pour ça que c'est pas à ce moment-là qu'il faut commencer à se dire, bon, allez, qu'est-ce qu'on fait? Comment on agit, quoi? Il faut se préparer un petit peu à l'avance. Alors, il y a quoi, quand même, dans ce kit de survie, au cas où il faudrait l'utiliser? C'est un gros kit de survie? C'est un gros sac? C'est un petit sac? C'est quoi? Qu'est-ce que vous avez mis?
1: C'est un sac à dos, en fait, qui est équipé.
0: Ouais.
1: J'ai mis les trousses de premier secours, du paracétamol, une lampe étanche avec des piles de remplacement, une petite radio comme on avait il y a fort longtemps, qui fonctionne encore très bien.
0: Avec des piles, c'est une radio à piles, quoi.
1: Avec les piles, au cas où il fallait les changer.
0: Eh ouais, mais c'est important, ouais, c'est vrai, parce que s'il y a une coupure d'électricité ou quoi que ce soit, on pourra pas nous écouter, ça c'est sûr.
1: Exactement. Après j'ai une petite batterie externe.
0: Ouais.
1: Ça peut servir à recharger le téléphone au cas où il y a une panne d'électricité qui dure un peu trop longtemps.
0: Malin, ça, c'est malin, ok, ouais.
1: Ouais, j'ai un couteau suisse, multifonction, avec plein de choses dedans, et c'est super bien équipé.
0: Bon, ça sert toujours, même quand il n'y a pas d'inondation, hein, de toute façon, le couteau suisse. Hein.
1: Voilà, ça. Je l'ai toujours avec moi.
0: C'est vrai.
1: Après, sur mon sac à dos, vous savez, j'ai deux fermetures, une fermeture au niveau du torse et une fermeture au niveau de la taille.
0: Ouais, je vois, ouais.
1: Et sur la fermeture au niveau du torse, en fait, c'est équipé d'un sifflet.
0: D'accord, ouais.
1: Donc, au cas où il faut
0: alerter quelqu'un, vous signaler, voilà.
1: Au moins, voilà. Pas besoin de le chercher, il est directement sur le sac à dos. Après, toujours un petit pull et un espèce de kawaii qui tient relativement chaud, qui pour paraître plutôt la pluie.
0: Ouais.
1: Une couverture de survie qui est pliée, qui est avec la trousse de premier secours.
0: Exact, ouais, c'est vrai.
1: Une toute petite boîte dedans où il y a nécessaire de couture.
0: Ouais, d'accord, ok, j'y avais pas pensé. Mais pourquoi pas.
1: Et une paire de gants.
0: Et une paire de gants. Ah ben ouais. Voilà, bon, écoutez, on espère ne pas s'en servir, hein, ou en tout cas le plus tard possible.
1: Exactement.
0: Mais en tout cas, c'est prêt, quoi. Voilà, au cas où, effectivement, s'il faut quitter en urgence la maison, au moins vous partez pas sans rien. Ça va vous permettre.
1: Voilà.
0: Vous retourner un petit peu et de faire face à cet événement qui sera donc bien malheureux. Bon, d'accord, ok, d'accord. Ben voilà, je voulais savoir si vous aviez un petit kit de survie, vous l'avez, et j'ai bien compris. Et ben, vous avez bien fait. Anticiper, c'est une bonne chose.
1: Ouais, et sur le chemin, évidemment, je prends un petit peu d'eau et deux, trois conserves au cas où.
0: Voilà. Histoire de ne pas mourir de faim ou de soif.
1: Histoire de pouvoir survivre un petit peu.
0: C'est ça.
1: On peut survivre sans manger, mais pas sans boire.
0: C'est c'est vrai. Ok, bon, ça marche. Bah, merci de nous avoir appelé, Riyad, depuis Saint-Mathieu de Trévièze. C'est noté. On a noté tout ce qu'il y avait dans le kit de survie. Ça donne des idées peut-être à ceux qui nous écoutent. Je vous souhaite une bonne journée. Travaillez bien. À bientôt,
1: merci
0: en tout cas. Merci de nous avoir appelé. Vous aussi, vous pouvez prendre la parole au 04 67 58 6000 en cette journée de la résilience. Dites-nous un petit peu comment vous vous préparez. Est-ce que, bon, là, voilà, c'était plus matériel avec Riyad, mais vous pouvez aussi vous préparer via les réseaux, via Facebook, via WhatsApp, en suivant avec les applications les événements climatiques qui pourraient arriver chez nous. Prenez la parole, on en parle dans un instant.
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0: Ici, c'est vous qui prenez la parole chaque jour entre 9h et 10h sur votre radio ici. On parle de la résilience, cette journée de résilience. Est-ce que comme Riyad, vous avez un kit de survie à la maison au cas où, en cas d'inondation, d'incendie? 04 67 58 6000.

0: You are the sunshine of my life, la chanson de Stevie Wonder. Dans un instant, on sera avec Ingrid qui est à Lunel-Vialet et qui nous appelle au 04 67 58 6000. D'abord, notez dans l'agenda parce que il y a le salon La Grande Motte, ce livre qui se prépare. C'est la 5e édition et c'est ce week-end, le temps d'un week-end. Le Palais des Congrès Jean Balladur donc va accueillir le salon littéraire pour tous les passionnés de lecture avec une vingtaine d'auteurs attendus, avec de nombreux visages familiers du grand public, de la scène littéraire. Guillaume de Tonquédec, Catherine Sellac, Nathalie Saint-Cric, Pascal Bataille, Bataille Fontaine, Daniel Picouy, bien d'autres, hein, voilà. De la littérature au polar, de la bande dessinée au livre jeunesse, chacun pourra trouver son univers, échanger avec les auteurs, repartir avec une dédicace aussi. C'est de 10h à 18h, 10h, 18h ce week-end, Palais des Congrès Jean Balladur, et c'est gratuit, ça se passe à la Grande Motte. Vous avez un message à faire passer via WhatsApp, vous pouvez envoyer un message vocal, comme l'a fait par exemple Sophie.
1: 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Et merci.
0: Voilà un message efficace. Vous aussi, si vous avez des infos à faire passer, un événement que vous voulez mettre en avant, vous voulez le mettre en valeur, vous voulez en parler à la radio, vous enregistrez notre numéro de téléphone, celui de la radio, dans vos contacts et via WhatsApp, petit message vocal de 30 secondes. On est preneur.
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0: Puisque c'est une journée spéciale aujourd'hui, journée de la résilience, on parle de ce que vous avez mis en place, comment vous vous préparez aux crises, aux inondations, aux incendies qu'on peut vivre dans notre département de l'Hérault. On a entendu tout à l'heure Riyad qui a préparé donc un petit kit de survie, un sac à dos avec dedans plein d'affaires au cas où il faudrait quitter la maison. Il était à Saint-Mathieu-de-Tréviers, c'est en plus dans une zone visiblement qui pouvait rapidement être inondée. Vous nous appelez au 04 67 58 6000, c'est ce qu'a fait donc Ingrid qui est à Lunel-Vialet. Bonjour Ingrid.
4: Bonjour Vivian.
0: Comment ça va Ingrid?
4: Ça va bien et vous?
0: Vous êtes en train de travailler, de nous écouter comme d'habitude en même temps,
4: oui,
0: c'est ça? Ben voilà, très bien.
4: On prend quelques
0: secondes pour nous appeler, mais c'est parfait, voilà, tout va bien alors. Ouais, ben, y a du soleil aujourd'hui, mais il n'y en a pas tout le temps du soleil. Et parfois, on vit quelques crises dans le département de l'Hérault. Est-ce que vous, Ingrid, vous êtes prête à ça ou alors moyen?
4: Rien. L'horreur.
0: Oh.
4: Heureusement, vous êtes là.
0: Ah oui, vous misez tout sur la radio, quoi, c'est ça?
4: C'est un peu ça. Bon, après, si, il y a quand même le WhatsApp de Lunel-Vialet. Bon, voilà.
0: Ah, ben voilà.
4: Facebook ou quoi que ce soit. Bon, voilà, ça, il y a quand même. Mais j'ai pas de kit de survie. De ce côté-là, rien n'est prêt. Bon, c'est vrai que les médicaments quotidiens sont à portée de main à la maison et ça serait attrapé en 2 secondes et demie.
0: Ouais.
4: Mais mis à part ça, il n'y a pas grand-chose qui se passe, je reconnais.
0: Non, mais écoutez, déjà vous êtes au courant via la radio. Puis alors, vous disiez quoi? Donc, il y a Lunel-Vialet qui a mis en place quoi, un groupe WhatsApp? C'est la ville qui a mis ça ou
4: non,
0: c'est vous qui avez créé?
4: Non, c'est le Facebook de la ville. C'est vrai que dès qu'il y a. Souvent, il y a des infos justement en disant attention, vigilance. Comme on a eu la dernière fois, bon, on a eu cette fameuse sonnerie là où c'était
0: plus
4: anxiogène qu'autre chose. Et puis, moi, à dire vrai, j'étais à l'étage, ça a sonné en bas, j'ai pas. Mon téléphone était en bas, j'ai pas réagi. J'ai cru que c'était à la télé. J'ai dit à mon conjoint, je sais quoi, il me dit c'est ton téléphone. Et alors, le mien a sonné, pas le tien.
0: Bah oui, non, moi non plus, il a pas sonné le mien, moi jamais. Jamais voilà, j'ai eu l'alerte.
4: Vous disiez tout à l'heure, donc efficace, mais pas à 100%, voilà. Mais bon, comme je disais à votre collègue au standard tout à l'heure, je dis moi, le pire, ce serait méchant. Ils sont toujours en vadrouille et tout, c'est de se dire, mais. Où sont-ils? Je pense que bon, nous on part et tant pis si on n'est pas prêt de pas avoir pris de nourriture, des couvertures de survie. Je sais même pas où est-ce qu'on achète ça. Et j'en passais des meilleurs. Mais n'empêche que de toute façon, mon stress sera où sont mes deux chats.
0: Ouais, mais leur chat, ça a quand même un instinct de survie. Je pense pas qu'ils se laissent.
4: On a encore vu dernièrement dans les incendies où il y en a quelques-uns qui sont décédés là depuis quelques jours. Voilà, donc ça c'est plus ça. Lunel-Vialet, là où on est situé, je dirais que d'un point de vue haut, on ne craint pas grand-chose.
0: Ouais.
4: La dernière fois, j'ai quand même été travailler et j'avouerais que le retour a été un petit peu plus compliqué. Quoi. Il y avait de l'eau jusqu'au trottoir. Raisonnable parce que ça devait faire quoi, 10-15 cm, j'en sais rien. Tout le monde roule au pas et là, je ne me suis pas

0: inquiétée, mais ça inquiétait toute la famille et les copains, parce que j'ai passé mon temps à recevoir des messages, des appels dans la journée, en me disant « ça va, vous n'avez pas de dégâts, tout va bien ». Et voilà, les gens qui sont dans un autre département et tout étaient en train de se dire c'est l'apocalypse.
1: Ben, bien sûr. Ah non, mais il y a des endroits, ça l'était un peu, parce que, et en plus, c'est vrai qu'il faut faire gaffe, parce que vous disiez, 10-15 centimètres, dans ce cas-là, ça peut peut-être encore aller, mais il faut déjà être très prudent, mais on ne se rend pas compte de la force de l'eau, en fait. Je pense que c'est surtout ça. Et des fois, on pense avec sa voiture, ça va passer. Il y a toujours quand même quelqu'un qui passe sur un pont submersible, alors que l'eau est passée par-dessus déjà. Enfin, il faut quand même arrêter avec ça aussi.
0: C'est de la folie, ça.
1: Voilà,
0: j'ai vu travailler à Viltel, je me disais, mais c'est quoi ce pont? Au départ, quand je suis arrivée dans la région, je me dis, mais pourquoi il n'a pas de côté ce pont?
1: Après, on comprend. Et puis souvent, l'eau passe par-dessus. Alors c'est vrai que.
0: Oui, nous, on a été voir une fois, quand il y a eu la neige, après, de voir une fois que c'était fondu, etc. Et là, vous vous dites, je comprends pourquoi il n'y a pas de côté à ce pont.
1: C'est bien pratique, ça permet à l'eau de s'écouler. Faut faire attention.
0: En Normandie, on n'avait pas. Alors ma sœur qui s'était inquiétée, qui m'a appelée dans la journée, me dit qu'elle avait déjà eu l'alerte en Normandie, mais eux c'était pour des tempêtes.
1: Après, de toute façon, il y a chaque région a sa petite spécificité.
0: C'est ça.
1: Nous, c'est vrai qu'on a un petit peu moins de tempêtes. Encore que, regardez, les arbres l'autre jour au Gros-du-Roi, qui sont tombés là, avec la tempête ou mini-tornade, je ne sais pas comment on peut qualifier en tout cas cet événement, mais c'est vrai que c'était aussi impressionnant. Et puis, c'est surtout imprévisible, on ne s'y attend pas. Donc, c'est pour ça que quand même, il faut se préparer à ça, ça peut arriver. Voilà, c'est juste ça. Bon. Clairement, Ingrid, si vous écoutez la radio, si vous avez quand même le téléphone à portée de main, vous serez au courant, il n'y a pas de souci. Puis pour les chats,
0: c'est ce que je me dis quand même.
1: Voilà. On va croiser les doigts pour que eux aussi, ils aient ressenti quelque chose. On dit qu'ils ressentent les choses, les chats, avant que ça arrive. Donc,
0: c'est ça. Peut-être il faudra croiser les doigts et pas complètement demeurer.
1: C'est agile, ça monte, ça peut se planquer. Je pense que ça peut s'en sortir, un chat. Je pense. Bon.
0: J'ai plus confiance dans ces cas-là si c'est inondation que si c'est. Si c'est incendie.
1: Ouais, c'est vrai.
0: Voilà. Bon. Après,
1: bon, alors fais une petite caresse du coup à ces chats. Alors, comment ils s'appellent ces chats?
0: Il y a Crunch et Coca.
1: Ah oui, c'est vrai. Je crois qu'on en avait parlé une fois.
0: Oui, Crunch et Coca.
1: Bon, mais très bien. Eh bien, je vous souhaite une bonne journée. Travaillez bien, Ingrid. Merci de nous avoir appelés.
0: Merci, à bientôt, au revoir.
1: À très vite. Vous aussi, si vous voulez prendre la parole, il n'y a vraiment aucun problème. 04 67 58 6000, il vous reste encore quelques minutes. 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Voilà, ça, on s'en occupe pas. 04 67 58 6000. Allez, on parle donc de la résilience et comment vous vous préparez à ces événements climatiques qui peuvent arriver chez nous. On écoute Les Innocents, avec un homme extraordinaire.

0: Les innocents avec un homme extraordinaire, c'est la radio Ici Rouen que vous écoutez.
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0: Bonjour Zora.
3: Bonjour.
0: Comment ça va Zora à Montpellier?
3: Très bien, merci, et vous?
0: Bah ouais, ça va bien aussi, le soleil est là, pour l'instant tout va bien, on est sur une journée tranquille je crois. Je crois que... On est pas mal là, on est pas mal. Vous, c'est agité quand même aujourd'hui au niveau du planning, du programme, vous avez plein de choses à faire ou c'est tranquillou aussi?
3: Non, c'est tranquillou, je suis à la hauteur de Saint-Mathieu, de Tréviers.
0: Hein. Ouais, qu'est-ce que vous allez faire? Vous allez où? Vous allez où?
3: Chez ma fille.
0: Ah d'accord, elle est où? À quel endroit elle?
3: Elle est à Saint-Mathieu.
0: Ah d'accord, ok. Ah oui, vous êtes montée à Saint-Mathieu pour voir la fille. Ok, très bien.
3: Voilà.
0: On parle de la journée là, de la résilience, parce que c'est aujourd'hui là. Est-ce que vous vous êtes préparé éventuellement aux inondations, aux incendies? Est-ce qu'on pourrait connaître? Ou est-ce que c'est là aussi, bon, pas encore le top?
3: Si.
0: Voilà, vous êtes...
3: Je suis du genre... on a passé une petite guerre, la dernière des dernières. J'étais petite, j'ai 76 ans, hein.
0: Ouais.
3: Et voilà, donc j'ai appris, et les anciens m'ont appris à prendre les devants, préparer son sac à dos.
0: Ouais.
3: Dans le temps, c'était le baluchon.
0: Ouais.
3: Dans le baluchon, on mettait le sel, on mettait quelque chose de nourriture en poudre. Des allumettes.
0: Ouais, important,
3: et
0: pour faire du feu.
3: Un kit de survie.
0: Un kit de survie, bien sûr, oui, avec la couverture de survie.
3: Oui, maintenant, c'est plus moderne.
0: Ah bah oui, bien sûr.
3: Avant, il fallait la peau de mouton. Retourner.
0: Oui. C'est plus pratique quand même, la couverture de survie maintenant, hein, parce que... c'est plus léger, ouais.
3: Et voilà. Et du coup, elle nous a appris ça, ce temps-là nous a appris ça. Et on est resté comme ça, et on est comme le lapin, comme j'ai dit à votre collègue, comme le lapin à la grotte, vous savez, à l'entrée de la grotte. Et il a les oreilles bien tendues,
0: d'accord,
3: à guetter, à écouter tous les sens.
0: Ouais, bien surveillé, d'accord. Vous, c'est pareil, vous êtes un petit peu un lapin, quoi, si je comprends bien, c'est ça.
3: Exactement. Ouais, vous savez, ce monde-là veut qu'on soit constamment en alerte.
0: D'accord, ouais.
3: Constamment.
0: Ah ouais.
3: Alors, du coup, les sacs à dos sont pris. On est toujours prêts, moi, mes enfants, mes petits-enfants, mes amis, je donne des conseils.
0: Ah oui, d'accord, vous donnez des conseils à toute la famille, quoi. Du coup...
3: Oui, même des amis, hein,
0: En
3: discutant comme ça. Hein. Je fais partie d'un groupe de personnes âgées. On discute et on se donne des conseils, quoi.
0: Non, vous avez raison, hein. Vous avez bien raison.
3: Voilà. Et du coup, il faut écouter les informations, il faut suivre, hein. Il n'y a pas que le téléphone à regarder des feuilletons, des machins de trucs. Il y a autre chose dans la vie.
0: Le téléphone aussi, ça peut servir quand même à ça, plutôt que de regarder en permanence des vidéos qui n'ont pas un grand intérêt. Si de temps en temps, quand même, ça permet d'avoir des messages et puis de nous sauver la vie, ça c'est quand même une bonne chose. Ça a du bon le progrès quand même pour ça.
3: Oui, ouais. Tout à fait.
0: C'est vrai.
3: Moi, je suis contre que quelqu'un soit constamment. Relié à la distraction.
0: Oui, d'accord.
3: Vous savez,
0: la
3: distraction n'a qu'une seconde.
0: Oui, c'est vrai.
3: Et voilà. Et le mauvais, lui, quand il vient, il casse tout.
0: Ouais. Et puis, la radio quand même aussi. Donc, si vous nous écoutez, ça veut dire que vous êtes quand même une auditrice d'Ici Rouen.
3: La radio, c'est toujours... Hein, j'ai une petite radio, vous savez, une petite, les anciennes, là, les toutes petites. Et je suis constamment branchée, ça. Hein. Je me déplace dans la maison. Allez, hop. Toc, toc, toc, toc, elle me suit, hein. oui, je vous assure. Hein.
0: Ah, la radio vous suit, quoi. D'accord.
3: Ah oui. Je la prends et je la pose là où je suis. Hein.
0: Bon, comme ça, ça vous permettra d'être au courant. Vous savez que si jamais il y a un souci, on sera là pour vous informer le plus rapidement possible, évidemment. Donc,
3: Voilà. J'écoute constamment.
0: Bon, c'est bien.
3: Quand je passe au jardin, je la suspends.
0: Ouais.
3: Mes enfants, ils rigolent, hein.
0: Oui, mais bon, hey, laissez-les rigoler, hein.
3: Et voilà, je les laisse, hein.
0: Bon.
3: Et voilà, il faut être aux aguets. Il faut être prêt, sans excès, bien sûr. Il ne faut pas garder ça devant les yeux. Danger. Non. Mais, à la seconde, on prend ce sac on le met sur le dos, on traîne ses enfants et on sort.
0: Voilà,
3: on n'a pas besoin de regarder derrière soi.
0: D'accord, ok.
3: Non, non.
0: Vous êtes prête en tout cas, vous êtes prête et vous êtes bien sensible au sujet en tout cas. Et je vous remercie du coup d'avoir pris la parole ce matin pour nous en parler un petit peu. Parce que voilà, on voulait faire un petit état des lieux, mais je vois que vous êtes quand même assez nombreux là, être dans les starting blocks au cas où. Ben, c'est bien, parfait.
3: Il faut.
0: Merci c'est Zora. Gentil.
3: Merci à vous.
0: Je vous souhaite bonne une bonne journée. Le bonjour à votre fille, alors à Saint-Mathieu et puis à très vite. D'accord.
3: Merci.
0: À au bientôt, revoir. Zora. Merci bonne de nous avoir appelé. Merci d'écouter ici. On tient, allez, un peu de musique avec Jane Birkin tout de suite. Et quoi ?

0: La chanson de Jane Birkin, Quoi sur votre radio, ici en votre radio locale. C'est une journée spéciale aujourd'hui, journée de la résilience, une journée nationale qui a pour objectif de mieux se préparer aux crises que l'on peut connaître dans notre département de l'Hérault, par exemple. Je pense aux incendies, je pense aux inondations, apprendre à gérer l'après-crise aussi. Tiens, il y a Jean-Claude qui nous a appelé de Pignon pour dire que lui, il trouve qu'il n'y a pas assez d'infos sur le côté évacuation. S'il faut évacuer, qu'est-ce qu'il faut faire concrètement? Selon lui, il n'y a pas assez d'infos. Il ne voulait pas passer à l'antenne, mais il nous a laissé le message à l'accueil. Il y a Laurent qui est là, lui, qui est à Béziers. Bonjour Laurent.
1: Bonjour Vivien.
0: Comment ça va Laurent?
1: Ça va très bien. Je profite de cette émission pour donner quelques informations dès que je vais pouvoir.
0: D'accord, parce que vous êtes quoi? Vous êtes formateur apparemment, c'est ça?
1: Alors, je suis formateur pour les centres hospitaliers de la région, entre autres, pour protéger le personnel soignant, justement, des risques qui nous entourent, qui peuvent arriver.
0: Ah, d'accord, ok.
1: Parce que c'est un programme d'État national qui dit, si nos soignants ne sont pas protégés, qui va soigner nos victimes et nos patients?
0: Donc, d'abord, pensons
1: à nous pour pouvoir protéger ensuite nos populations.
0: Ouais. Alors, c'est quoi, en gros, ce que vous donnez comme info, ce qui est important, le plus important, parce qu'il doit y avoir plein de choses, on n'aura peut-être pas le temps de parler de tout, Laurent, mais qu'est-ce qu'il faut vraiment savoir?
1: Voilà, alors le plus important déjà, c'est de connaître les risques qui nous entourent autour de chez nous. Nous n'avons pas les mêmes risques à Béziers avec les risques d'usine Seveso, comme les gens qui sont sur la Malou avec les inondations qu'ils ont connues cataclysmiques. Donc le plus important, c'est d'aller en sous-préfecture, c'est d'aller dans nos mairies, récupérer le fameux document qui s'appelle le DICRIM, le document intercommunal des risques majeurs, et qui va reprendre tous les risques qui vous entourent autour de votre maison, autour de vos quartiers, autour de vos communes. Et en sachant les dangers qui vous entourent, eh bien, vous allez pouvoir protéger votre maison, acheter une échelle pour se réfugier sur les toits. Je pense entre autres aux inondations qu'on a vues à Coursanne, où les gens sont restés toute la nuit sur leur toit parce qu'ils ont pu être protégés en montant sur leur toit, et le lendemain, ils ont été vitreillés et ça leur a sauvé la vie. C'est savoir les risques qui vous entourent pour protéger vos biens, vos personnes, vos familles. C'est réfléchir à notre maison, ou même, Vivian, là vous êtes sur votre local radio.
0: Ouais.
1: Est-ce que vous avez une pièce sécurisée? Alors, je vous donne pas la réponse. Je vous demande pas la réponse. Chacun a sa réponse. Mais juste réfléchir un jour à se dire, s'il venait à avoir un événement majeur, un risque, prise d'otage, une grosse tempête ou quoi, dans quelle pièce je peux me sécuriser où je vais me sentir à l'abri avec des murs porteurs?
0: Ouais. Alors, j'ai un endroit, moi, j'ai une cachette, quand même. J'ai une cachette au cas où il faut que je me planque, j'ai un truc, quand même, mais...
1: En fait,
0: je ne suis pas.
1: La résilience, pour moi, c'est l'information que je donne, c'est connaître les dangers qui nous entourent pour nous pouvoir se protéger, et puis ensuite aller porter assistance à ses voisins, aller porter assistance à ses biens. Alors, il y a des choses très intéressantes que les auditeurs ont dit, avoir quelques packs d'eau, on peut garder les packs d'eau à la maison pendant quelques années, sans que ça tourne, avoir quelques dangers non périssables. C'est de subvenir 3-4 jours le temps que l'État organise les secours. Les gens disent on n'est pas au courant, on ne connaît pas les routes inondables, on ne connaît pas par où il faut évacuer. Ben si, tout est écrit justement. C'est pour ça que j'insiste sur ce fameux document DICRIM. Vous pouvez même le télécharger sur le site de la préfecture de l'Hérault, c'est une obligation. Vous pouvez le télécharger sur leur moteur de recherche et vous allez voir qu'il y a tous les villages, toutes les communes et les risques qui nous entourent. On est loin de savoir ce qui nous entoure.
0: Laurent, comment ça s'écrit ce document-là pour qu'on fasse pas d'erreur et qu'on le trouve bien? Comment ça s'écrit?
1: Alors, DICRIM, c'est D comme Denis, I comme Isidore, C comme Charles, R comme Roméo, I comme Isidore et M comme Michael.
0: D'accord, DICRIM, d'accord.
1: Document, okay. Voilà, document intercommunal des risques majeurs. Document intercommunal des risques majeurs.
0: Ok. Bon, c'est noté.
1: Si on prévoit, on se protège.
0: Allez, ça marche. C'était cool, en tout cas, de terminer avec vous, Laurent. Je vous remercie de nous avoir appelé depuis Béziers. À très vite.
1: Quelque chose d'important pour terminer. On n'écoute qu'une seule radio officielle.
0: Voilà.
1: Une seule radio officielle, c'est pas de la pub, mais c'est vraiment ici, Hérault, parce que c'est la radio d'État, où les journalistes vont pouvoir aller en salle de commandement et pouvoir donner les informations officielles. Ça, c'est très important aussi.
2: Et je viens de vérifier, on est mentionné effectivement ici, Hérault, dans le fameux DICRIM.
0: D'accord,
2: dont vous
0: voilà.
2: Parlez.
0: Anne Pinkzon du CELA qui vient d'arriver pour les infos qui confirment. Donc, DICRIM. Merci en tout cas, Laurent, pour cette info.
1: À bientôt, Vivien.
0: Je vous laisse parce que justement, il y a les infos qui vont commencer dans un instant, mais on se dit à très bientôt. Merci à tous de nous avoir appelés ce matin. C'était encore une fois de plus bien cool de vous entendre. Rendez-vous demain, autre sujet, à partir de 9h. On va parler de l'intelligence artificielle demain, tiens. Est-ce que c'est quelque chose que vous utilisez ou est-ce que ça vous fait un petit peu peur?
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0: 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Bienvenue, regardez, il est déjà 10h. Les infos de ce mardi, Anne Pinxon-Dussel et les lycéens manifestent à nouveau aujourd'hui.
2: Acte 5 des mobilisations d'après l'heure des comptes. En ce moment, c'est à Béziers devant Jean Moulin. À Montpellier, un cortège va partir de la place Albert 1er en tout début d'après-midi à 13h. La semaine dernière, le ministre de l'Éducation a promis que 3024 enseignants remplaçants allaient arriver dans les classes. Un plan d'urgence pour remplacer les profs absents, mais qui dans les faits tarde à se mettre en place. D'ailleurs, ces profs ne seront pas déployés dans l'Hérault puisqu'aucun des 35 lycées du département n'est classé comme prioritaire. Il devait y avoir aujourd'hui une cérémonie d'hommage à Samuel Paty et Dominique Bernard, les deux professeurs assassinés en 2020 et 2023. Mais en raison de l'appel à la grève aujourd'hui, cette cérémonie est reportée et elle aura donc lieu demain midi au rectorat de Montpellier. Les associations montpelliéraines alertent sur la situation des sans-abri alors que les températures commencent à baisser. Elles affirment que l'État a diminué de 8% son budget dédié à l'hébergement d'urgence. Résultat, de nombreuses places d'accueil de nuit risquent d'être supprimées dans l'Hérault. Et ça a commencé d'ailleurs avec le centre Coalia qui avait 40 lits et qui a fermé au début du mois d'octobre. Après 6 jours de débat, les députés doivent voter aujourd'hui la loi intégrale contre les violences sexistes et sexuelles. Le texte qui a été remis sur la table après la mort de Liana dans le Gers comprend des mesures qui visent à couvrir toute la chaîne des violences, du repérage à la réparation. Parmi ces mesures, il y a le socle minimal d'enquête, c'est-à-dire l'obligation de réaliser un certain nombre d'actes d'enquête pour chaque affaire. Le but étant d'éviter que des plaintes soient classées sans suite. Et puis le grand smash de Chine vient à peine de se terminer. Félix Lebrun est déjà engagé dans les championnats d'Europe de tennis de table. Ça commence aujourd'hui à Ljubljana, en Slovénie. C'est l'objectif prioritaire, ces championnats d'Europe, pour la fin de saison de Félix Lebrun. Il est numéro 2 mondial et il est donc l'un des grands favoris du championnat.
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2: Journée très ensoleillée dans l'Hérault.
0: Ouais, le soleil brille toujours autant ce mardi, on en profite au maximum. Et ça, sur l'ensemble du département, un soleil pour tous, avec un petit peu de vent tramontane, autour de 30 km/h. Et encore, si vous êtes dans les hauts cantons, a priori ailleurs, pas de vent. Et les températures comprises entre 20 et 26 degrés cet après-midi. 20 au Quélard, 22 degrés pour vous qui êtes à la Salvetat, 23 à Palavas, 24 à 7 au Cap d'Agde, à Lunel aussi, dans le Lodévois, à Bédarieux, Lamalou, 24 degrés, 25 à Béziers, Ganges et Montpellier, 26 degrés pour vous qui êtes du côté de Pesnas, à Clermont-Léron, au bord du lac du Salagou, au Lanzac. Voilà pour la météo du jour. Si vous devez prendre le train, vous ne serez pas trop embêté. Il y a l'intercité pour Marseille-Saint-Charles qui va traverser notre département avec 40 minutes de retard. Il était attendu à 10h59 à Montpellier-Saint-Roch, donc 40 minutes de retard. C'est la seule perturbation sur le tableau d'affichage en gare de notre département. Et si vous êtes en voiture, vous n'êtes pas embêté non plus, apparemment à cette heure-ci, c'est fluide. Hein. Eh bien, c'est très bien. Mais si vous avez des infos à partager, 04 67 58 6000.
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0: D'après une étude très sérieuse, les seniors de plus de 65 ans partagent jusqu'à 7 fois plus de fausses informations que les jeunes. Le Club de la presse Occitanie a lancé l'initiative Esprit Critique Senior, un programme qui vise à renforcer l'esprit critique des seniors face à l'information et aux médias. Explication dans un instant avec nos invités Dominique Anthony, président du Club de la presse Occitanie, et Hélène Bourgon, journaliste et intervenante justement à Esprit Critique. On dit souvent que le gratuit n'existe pas et que l'on paie tôt ou tard. Après des bouteilles d'eau et des glaces, un épicier d'Entraigues sur la Sorgue offre des goûters à ses clients. On ira donc voir comment ça se passe tout à l'heure à 10h40. Dominique Anthony, Hélène Bourgon, bonjour et bienvenue.
13: Bonjour.
2: Bonjour.
0: Comment ça va ?
13: Très bien.
0: Bon, alors vous, Dominique Anthony, vous êtes président du Club de la presse Occitanie, c'est ce que je disais. Hélène Bourgon, journaliste et intervenante à Esprit Critique. Si je dis qu'Esprit Critique Senior lutte contre la désinformation, est-ce que c'est une vraie info ? Oui.
13: C'est une vraie info et il faut expliquer que avant Esprit Critique Senior, nous avions Esprit Critique Jeune.
0: Ouais.
13: Ça s'appelait à l'époque, quand on a lancé ça, et c'était même malheureusement après la tuerie de Charlie, je vous la rappelle, c'était en janvier 2015, le Club de la presse Occitanie avait décidé d'aller au fond des choses. On disait à l'époque qu'on était tous Charlie. Non, on n'était pas tous Charlie. Et il fallait réagir. Et donc, nous avons décidé d'intervenir dans les classes, dans les lycées, dans les collèges, ouais. Avec notamment une particularité qui, je crois, était très originale et qui l'est toujours. C'est l'idée d'avoir un binôme, à la fois un journaliste, un expert en réseaux sociaux. Parce que le journaliste, il apporte son expertise de l'information. Et puis, l'expert en réseaux sociaux, il apporte son expertise des réseaux sociaux. Et les jeunes sont très attentifs à ça. Alors, je vais vous dire en quelques mots, aujourd'hui, c'est-à-dire à peu près dans un an, ça fera 10 ans, nous avons sensibilisé surtout à peu près 14 000 jeunes qui ont reçu ces enseignements avec ce binôme. Et je crois que vraiment, le Club de la presse a fait là un travail de fond. Et après les jeunes, nous nous sommes aperçus, et vous l'avez dit, Vivian, très justement, qu'il n'y avait pas que les jeunes.
0: Ouais.
13: Il n'y avait pas que les jeunes qui étaient touchés, sensibilisés et pas suffisamment informés, nous semble-t-il. Il y a les seniors.
0: Ouais,
13: les seniors qui font un travail, qui ont gagné en maîtrise de l'outil, mais qui font beaucoup de bêtises aussi.
0: On va expliquer tout ça dans un instant. On va évidemment expliquer comment ça se passe concrètement. Vous êtes nos invités, donc on est ensemble jusqu'à 11h. On a aussi un petit peu de musique, vous savez, aujourd'hui. Alors, je sais pas si vous êtes déjà allés tous les deux à des concerts des Enfoirés, parce que ça s'est souvent passé chez nous à Montpellier. Vous y avez été ou pas? Vous avez eu vos places, vous avez eu des invitations ou pas?
13: Pas toujours.
0: Non, pas toujours. Il se trouve que c'est à partir d'aujourd'hui qu'on peut acheter des places pour aller voir donc les Enfoirés en concert. Bon. Alors cette année, faut faire le déplacement, hein, c'est à Strasbourg. Donc forcément, c'est pas vers chez nous, mais en tout cas l'ouverture donc des places, c'est à partir d'aujourd'hui. Et on les écoute, les Enfoirés. Emmenez-moi, tiens, pour commencer cette émission. Merci de nous avoir choisis.

0: Nous sommes la radio partenaire des bénévoles, des enfoirés aussi. Et c'est parti donc pour une nouvelle saison avec des concerts donc au mois de janvier à Strasbourg. Emmenez-moi les enfoirés sur votre radio ici, Héros.
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0: Merci d'avoir choisi ici Héros. Dominique Anthony, président du club de la presse Occitanie, est avec nous. Hélène Bourgon, aussi journaliste et intervenante à Esprit Critique. Ben justement, on va bien savoir ce que c'est. Ça veut dire quoi, Esprit Critique? C'est quoi? C'est quoi le concept? C'est quoi l'idée?
3: Ben, c'est d'avoir un regard sur l'information qui défile sur nos portables, sur l'information qu'on reçoit aussi des télévisions, des radios. C'est s'interroger sur ces informations, c'est replacer le mot information au cœur de tout ce qu'on a sur les réseaux sociaux et le distinguer des opinions, des témoignages, des rumeurs auxquelles font face les jeunes, les seniors dans leurs moyens de s'informer.
0: Est-ce qu'il y a de plus en plus de fausses informations? Est-ce que l'arrivée, je sais pas, de l'intelligence artificielle, enfin j'en sais rien. Moi j'ai l'impression en regardant les réseaux sociaux qu'il y a de plus en plus de fake news et puis même de faux articles, de fausses vidéos. Est-ce que vous sentez que ça va en évoluant dans ce mauvais sens?
3: Ah oui.
0: Ouais.
4: Ce qui est de plus en plus difficile, notamment quand on travaille sur les images ou sur les vidéos, c'est qu'avant, quand nous avions une image qui avait été touchée, enfin reconstruite ou produite par l'intelligence artificielle, c'était facile. On disait à nos personnes que nous formions, regardez les mains. Il y a six doigts, il y en a un de trop.
0: Ouais.
4: On voit bien que la photo a été trafiquée.
0: Ouais.
4: C'est plus vrai aujourd'hui.
0: Ah non, parce que maintenant c'est super bien
4: fait.
0: C'est
4: plus vrai aujourd'hui. Ce que je dirais, c'est qu'effectivement, en quatre verbes, esprit critique, senior, c'est quoi? C'est comprendre, vérifier, choisir avant de partager. Puisque vous le disiez tout à l'heure, et il faut que nos auditeurs le sachent, le partage des seniors en direction, notamment de leurs petits-enfants, parce qu'ils ont l'impression d'être très jeunes comme ça, ils partagent tout et n'importe quoi. Et là, nous intervenons pour limiter la casse, et c'est ce que fait Hélène en intervenant notamment.
0: Alors comment ça se passe concrètement? Les gens qui nous écoutent là disent ok, alors c'est-à-dire, ils font quoi alors ces invités qui sont venus à la radio nous en parler aujourd'hui?
3: Alors on arrive, on démarre l'atelier, souvent en se présentant bien sûr, et surtout en posant la question à notre public, comment vous vous informez? Donc là on a toutes sortes de sources d'informations de la part des publics qu'on éduque à l'information, soit chez les publics seniors, en tout cas, c'est plutôt, on est sur des formats télé, journaux papier, mais de plus en plus de réseaux sociaux. Voilà, c'est-à-dire qu'ils complètent l'information, leur moyen de s'informer par les réseaux sociaux aujourd'hui. Ouais. Et donc, c'est là qu'il y a un petit fossé entre leur manière de s'informer passée et aujourd'hui présente avec des contenus aussi qui sont réalisés par des youtubeurs, par des créateurs de contenus, qui pour eux sont intéressants parce que vont aussi dans le sens des fois de ce qu'ils pensent, parce qu'on leur explique aussi le fonctionnement des algorithmes, qui les enferme à un moment donné aussi dans une bulle où ils voient toujours les mêmes choses, des gens qui vont dans le même sens qu'eux. Et à chaque fois, on leur dit, est-ce que vous interrogez sur ce qu'on est en train de vous dire? Et surtout, quelle est la source de votre information?
0: Ouais.
3: Donc voilà, c'est vraiment un partage déjà de comment vous vous informez. Est-ce que vous pensez que les sources d'information que vous recevez, auxquelles vous faites confiance, sont fiables? Comment faire aujourd'hui pour savoir? Est-ce que je vous donne maintenant la réponse?
0: Juste quand même une chose.
4: Alors comment faire? Comment faire? Vous êtes chez vous, vous ne savez pas à qui vous adresser. C'est le CCAS. C'est le CCAS de votre quartier, de votre commune, qui est l'interface entre le club de la presse et vous. C'est-à-dire que vous allez vous adresser au CCAS et dans l'Hérault, le club de la presse Occitanie vient de signer une convention avec l'Union départementale des CCAS. Et ce que nous vous disons aujourd'hui, ce qu'Hélène vous explique très concrètement, c'est que normalement, les CCAS vont prendre contact avec nous pour que nous intervenions dans les différents CCAS des communes de l'Hérault. Ça, c'est très important. Le point d'entrée d'Esprit Critique, aujourd'hui, il n'y a pas que ça, mais c'est le point d'entrée essentiel, c'est votre CCAS. Je vous le dis parce que vous avez besoin de ça aussi, vous pouvez chercher sur Internet, mais l'essentiel, c'est d'avoir un contact précis, physique, avec le CCAS de votre commune.
0: Alors, il y a quand même une question que je me pose. On est chez soi, d'accord, on n'a peut-être pas la démarche de venir vers vous, parce que on peut se dire que ben, nous, on n'est pas victime de fausses informations. Comment on fait pour savoir à quel moment on peut se dire peut-être que moi aussi, je suis touché par les fausses informations. On pense toujours que on est bien, non ? Enfin, vous comprenez ce que je veux dire ou pas ?
3: Oui, tout à fait. Nous, en tout cas, ce qu'on essaie de faire passer, c'est voilà, si des informations, en tout cas, vous génèrent des émotions chez vous, si vous en avez plus de 5 par jour qui vous génèrent des émotions, si dans la semaine vous avez eu plusieurs informations qui vous êtes dit ah bon, vous avez été étonné. Là, c'est déjà le premier marqueur de...
0: Ça veut dire que peut-être, c'est peut-être, pas une vraie information,
3: voilà,
0: c'est ça ?
3: Voilà, c'est ça, exactement. Ouais. Si vous êtes étonné, parce qu'on joue beaucoup, hein, bien sûr, les personnes qui... là, bien sûr, dans nos ateliers, donc il y a comment on s'informe, ensuite on arrive justement sur ce module fake news. C'est quoi une fake news ? C'est une information erronée, c'est-à-dire qu'il y a une volonté de tromper. Ouais. Voilà. Et donc, il y a énormément de gens qui veulent tromper, surtout là, à l'aube des présidentielles. On est quand même très inquiets... Parce qu'il y a énormément de contenu. Moi-même, je vais régulièrement sur TikTok, Instagram, pour voir ce qui se dit, pour voir aussi comment certaines personnes, créateurs de contenu, s'emparent de cette information politique pour donc relayer leurs opinions. Et c'est là qu'on est sur de l'opinion et pas sur de l'information, où là, le journaliste, lui, on rappelle toujours que le journaliste est là pour apporter des faits, qu'il va vérifier, il va apporter l'opinion, des témoignages de différentes personnes, et après, c'est à vous de faire votre propre opinion. Si on vous dit, faut penser comme ci, faut penser comme ça,
0: c'est pas bien.
3: Non, c'est là que votre esprit critique n'existe plus. Si vos moyens de vous informer, ce sont que des personnes qui vous disent comment penser et quoi penser, si on prend l'exemple des présidentielles de tel ou tel parti politique, là, il faut être conscient que vous prenez des opinions et que vous n'êtes pas en train de vous faire votre propre opinion à partir peut-être d'un programme politique, peut-être de chaînes d'information, de radio plus conventionnelles qui vont peut-être apporter quelque chose de plus objectif. Et après, à vous de vous faire votre propre opinion. Voilà. Bien sûr, on peut prendre l'opinion des autres sur les réseaux sociaux. Je ne fais pas une critique constante des réseaux sociaux, parce qu'on a aussi des créateurs de contenu, des journalistes qui ont leur propre chaîne YouTube ou sur Twitch. On a Samuel Etienne qui fait des revues de presse.
0: Ouais, bien sûr.
3: Donc voilà, après on va plutôt aussi, durant ces ateliers, indiquer certaines personnes en qui on a confiance, qui sont sur les réseaux sociaux et qui ont adopté une forme de décrypter l'information via des émissions en live ou sur Twitch ou sur YouTube. Et après, les gens peuvent commenter et poser directement des questions. Ça aussi, c'est une nouvelle façon de s'informer, auquel nous, journalistes, on doit aussi s'adapter. Et puis rappeler quand même qu'il y a des médias aussi traditionnels, le service public aussi, Radio France, France TV aussi, qui restent quand même assez fiables dans ce qu'on apporte comme information.
0: On continue à parler dans un instant d'esprit critique avec nos invités, Hélène Bourgon, qui est donc journaliste et intervenante justement à Esprit Critique, et Dominique Anthony, qui est le président du Club de la Presse Occitanie. La musique d'ici et on, c'est Charlotte Cardin avec un nouveau titre qui est en playlist actuellement. Voilà, nouvelle chanson que vous découvrez, Memories, Souvenirs.

0: Ça se passe très très bien pour Charlotte Cardin avec Memories, Souvenirs, nouvelle chanson sur votre radio. 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
0: On est avec Hélène Bourgon, journaliste et intervenante à Esprit Critique, et Dominique Anthony, le président du club de la presse Occitanie. Ce sont nos invités ce matin, et on parle d'Esprit Critique senior pour faire face aux fausses informations sur lesquelles vous pouvez tomber. Il y a des pièges dans lesquels il ne faut pas tomber. Justement, ce sont lesquels les pièges, Dominique ?
7: Alors les pièges, c'est précisément cette volonté d'abord de partager, et de partager sans cesse. Il faut, Hélène vous l'a dit, regarder précisément ce qu'il y a. Il faut apprendre à repérer les pièges, c'est-à-dire les titres accrocheurs, les informations sorties de leur contexte, les fausses images, on en a dit un mot, les comptes falsifiés, les pièges à clics, la théorie du complot, les arnaques, voilà les pièges. Alors, à partir de situations concrètes, justement, ce que nous faisons, nous, c'est que les participants apprennent à identifier les signaux qui doivent les inciter à une véritable prudence. C'est ça, le travail. Au fond, c'est une pédagogie dans cette jungle que sont les réseaux sociaux et les informations erronées, falsifiées. C'est cette jungle-là que nous parcourons avec les participants d'Esprit Critique Senior.
0: Il y a des trucs pour quand même s'en apercevoir que c'est un piège quand même.
8: Eh bien, c'est la source, c'est ce qui me parle en fait. Allez, si un compte me publie une image ou une information sur telle ou telle personnalité ou sur, je sais pas, une information environnementale, c'est d'aller voir, cliquer sur ce compte. Hein, c'est pas juste recevoir de l'info, c'est nous-mêmes, on doit être acteur. On doit aller cliquer, voir qui m'a donné cette info. Est-ce que c'est quelqu'un qui publie régulièrement des choses sur telle ou telle thématique? Voir un peu les commentaires, ce qui se dit sur cette personne. Voilà, faut aller un peu plus loin quand même. Et toujours, sur ce qui est faux site, mail un peu frauduleux, aussi aller voir, pareil, l'expéditeur.
0: Ouais.
8: Hein, voilà, si c'est pas l'AMF.fr, c'est que c'est une arnaque.
0: Des fois, il y a juste une petite lettre qui change, le logo ressemble.
8: Exactement.
0: Mais en fait, on en parle souvent parce qu'on a une chronique le matin à 8h15 où on parle effectivement de tous ces liens, de toutes ces petites arnaques dans lesquelles on peut tomber au Drazo et répertorier tout ça. Il nous en parle tous les jours, mais c'est vrai que c'est incroyable. Tous les jours, il y a une nouveauté et un piège dans lequel on peut tomber.
7: C'est un travail vraiment considérable. Si on s'intéresse synthétise un peu ce que nous voulons faire, c'est d'abord, quelle est la source de l'information? Hélène vous l'a dit, il faut chercher quelle est la source de l'information. Est-ce qu'elle est officielle? Est-ce qu'elle est connue? Est-ce que c'est une source de confiance? Qui est l'auteur? Est-ce qu'il est inconnu? Donc, ça, c'est vraiment le premier point. Ensuite, après, est-ce que cette information vous paraît crédible, fiable? C'est quand même une question que l'on peut poser à n'importe quel citoyen. Et c'est une question que nous posons. Ensuite, après, il faut éviter de tomber dans le piège de l'émotion pure. L'émotion est un carburant formidable. Souvent, c'est ça qui vous fait ensuite après partager. Et puis, il y a des sites qui permettent de remonter à la source d'une image. On parlait tout à l'heure des images. C'est important. Et d'ailleurs, Hélène explique souvent comment on fait pour justement aller sur des sites et retravailler, voir d'où vient cette image.
8: Oui, il y a les sites Tinaï ou Google Images. Vous pouvez enregistrer l'image, la mettre, la glisser dans Google Images et vérifier. Après, Google va vous dire où est-ce qu'on retrouve cette image. Si on la retrouve dans des médias qui ont parlé de cette information et qui ont commenté et qui... où on a aussi la source de l'image, c'est-à-dire une image, en général, elle est sourcée. Il faut regarder la légende. La légende, c'est la petite phrase en dessous de l'image qui va nous dire qu'est-ce qui se passe sur cette image, qui a pris la photo, donc le nom du photographe, parfois c'est l'agence, donc c'est souvent AFP, Reuters, voilà, des agences qui emploient des photographes pour faire ces images. Si ce n'est pas le cas, si on a des images non commentées, ne pas partager. En tout cas, essayer de vérifier avant. Aujourd'hui, c'est sûr qu'avec les deepfakes, comme on dit, c'est de plus en plus compliqué de vérifier certaines images. Si via cette façon de vérifier l'image ne fonctionne pas, si on ne la retrouve sur aucun site fiable, eh ben autant ne pas la repartager. Parfois, on n'arrive pas à vérifier une information. Vidéo. Ouais. C'est difficile de savoir si c'est vrai ou faux. Donc, autant la prendre comme je ne la partage pas au moins. Ouais. Moi, je ne suis pas acteur de la désinformation et des fake news en ne repartageant pas des informations dans lesquelles je ne suis pas 100% sûr.
0: Il y a des fois, c'est assez facile, parce que l'autre fois, je tombais sur une vidéo où on voyait donc tous les hommes politiques et femmes politiques en train de danser tout nus sur une table. Là, on comprend qu'effectivement, c'est une fake news et une fausse vidéo.
8: Ouais.
0: Mais en tout cas, mais c'est super bien fait. C'est pour ça que c'est quand même très facile de se faire avoir. Et je comprends du coup l'utilité quand même aussi de ce que vous apportez dans les ateliers que vous pouvez mettre en place, par exemple. Est-ce qu'il y a des gens, justement, après les ateliers, qui se sont dit franchement, je m'étais fait avoir, mais vraiment, et heureusement vous étiez là. Quelle est la réaction de ceux qui participent?
7: Oui, absolument, absolument. Ouais. Et c'est ça qui finalement nous comble, c'est qu'on a des réactions. D'abord, il y a une demande. Il y a une demande, et c'est donc qu'effectivement les personnes qui viennent nous voir, qui veulent apprendre, sentent bien que tout n'est pas aussi lisse qu'ils le pensent.
0: Ouais, c'est ça. Ouais.
7: Et ensuite, après, quand nous sommes intervenus, c'est de dire oui, là vraiment, je pense que maintenant je ferai attention.
0: Ouais.
7: Maintenant je ferai attention, ça veut dire qu'effectivement je me donnerai les moyens d'être un fact-checker comme les autres. Il y a deux sortes de fact-checking. Il y a le fact-checking des rédactions, les grandes rédactions de France et du monde ont des fact-checkers professionnels. Et puis, il y a le fact-checking citoyen, c'est-à-dire celui, le vôtre, celui que vous devez, au fond, faire vivre en vous-même en essayant, je ne dis pas toujours en trouvant, mais en essayant de voir où est le piège, où est l'arnaque. Et il y a vraiment aussi une question qu'il faut se poser. Pourquoi

0: 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Notez dans l'agenda quand même ces quelques rendez-vous parce que vous pouvez déjà prendre la parole. On va écouter dans un instant Catherine. Moi, je veux juste vous alerter qu'il y a la fête des vendanges à Béziers au domaine. La Gourgasse Neuve, c'est samedi. Samedi à partir de 19h. Donc, au programme dégustation des vins du domaine, tapas occitane, ambiance festive autour de manches de boue disposées devant le chai viticole. Un moment de rencontre chaleureux, gourmand, festif, ouvert à tous avec la possibilité de réserver gratuitement un tonneau pour profiter de l'ambiance festive. Donc c'est de 19h à minuit au domaine viticole La Gourgasse Neuve à Béziers. Ça c'est pour la fête des vendanges. Il y a Catherine qui nous a laissé un message vocal aussi. Alors merci Catherine, hein. Elle utilise très très bien WhatsApp. Petit message qu'on écoute.
1: Bonjour, ici Catherine de la Grande Motte. Je vous invite le mercredi 14 octobre à la matinée citoyenne de ramassage de déchets intitulé « Fête plage nette ». Rendez-vous mercredi 14 octobre à 9h30, soit à Carnon-Plage à l'accès 78 au parking gratuit du Petit Travers, soit à la Grande Motte au parking du Grand Travers accès 63, soit à Palavas-les-Flots sur la plage de l'Hôtel de Ville. À mercredi, bonne journée, au revoir.
0: Merci Catherine pour le message, vous aussi via WhatsApp, petit message vocal, vous enregistrez notre numéro de téléphone dans vos contacts et ensuite vous laissez un message à 30 secondes. Cela a été presque un petit peu trop long, mais sinon c'était parfait quand même. Hein.
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0: D'après une étude, les seniors de plus de 65 ans partagent jusqu'à 7 fois plus de fausses informations que les jeunes. Alors le club de la presse Occitanie a lancé l'initiative Esprit Critique Senior, un programme qui vise à renforcer l'esprit critique des seniors face à l'information et aux médias.

0: en parle avec nos invités déjà depuis tout à l'heure. Dominique Anthony, le président du Club de la Presse Occitanie, et Hélène Bourgon, qui est journaliste et intervenante à Esprit Critique. Et pendant qu'on était en train de parler, hein, tous les trois, il y a Éléonore Sozo qui travaille avec nous, que vous entendez le matin avec Arthur Deplante, qui s'est dit, tiens, je vais quand même leur signaler qu'il y a un film qu'il ne faut pas rater en ce moment.
1: Absolument, c'est un film qui s'appelle The Social Reckoning, qui est sorti la semaine dernière, donc il est encore largement dans les salles si vous avez envie d'aller le voir. Et c'est un film qui s'inspire vraiment des grands films américains sur le journalisme d'investigation. Et là, donc, ça retrace l'enquête qui a été faite par un journaliste d'investigation américain qui a été embauché par le Wall Street Journal pour enquêter sur comment ça marche finalement Facebook, les algorithmes, tout ça, tout ça. Et ce qu'il a mis à jour a été un grand scandale, puisqu'il a en gros révélé que l'algorithme de Facebook avait été modifié pour mettre en valeur les posts qui sont le plus likés et le plus partagés, et qui ne sont jamais des posts choupinous, les animaux, c'est toujours des posts qui sont racistes, qui sont de la désinformation, qui sont des fake news. Et donc justement, ça montre comment l'intérêt finalement que cette plateforme avait à soutenir des posts, non pas par idéologie, mais à les soutenir parce que eux, ces posts-là, ils étaient beaucoup plus partagés, et notamment des posts qui jouaient complètement sur la désinformation. Donc ça permet de comprendre aussi l'étape d'avant, pourquoi nous, maintenant, quand on va sur ces plateformes, on est susceptible de tomber sur des trucs complètement lunaires et pas forcément s'en rendre compte, puisque comme on le voit sur une plateforme toute belle, toute propre, c'est bien écrit, l'image est jolie, on a peut-être envie d'y croire, ouais, après tout.
0: Bien sûr. Vous l'avez vu ce film, Dominique Anthony ?
2: Absolument, c'est un film remarquable qui démonte, vous avez raison, Éléonore, qui démonte le dispositif et au fond, l'évolution de Facebook, parce que Facebook, au départ, était un lieu où on pouvait avoir les différentes positions. Et là, il y a eu une radicalisation à travers le choix d'algorithmes qui étaient des algorithmes qui opposaient, au fond, les oppositions les plus marquées, les sentiments et les options politiques ou autres les plus marquées. Et effectivement, ça a créé des situations de plus en plus conflictuelles. Et aujourd'hui, la situation, notamment aux États-Unis, elle est marquée par ce clivage qui est né. Enfin, il n'y a pas que ça, bien entendu, mais elle est marquée, cette opposition, par ce qui s'est passé sur Facebook pendant des mois et des mois, sinon des années.
0: Le film s'appelle The Social Reckoning. Il est donc à l'affiche actuellement. Et donc, merci Éléonore pour le bon plan. En tout cas, ça vous permettre d'en savoir un petit peu plus sur ce sujet.
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0: Vous savez que dans cette émission, on se promène un petit peu partout en France. On va continuer à parler de ce que vous faites, évidemment, dans quelques instants. Là, on va changer de département. Après des bouteilles d'eau et des glaces, il y a visiblement un épicier d'Entraigues sur la Sorgue qui offre des goûters à ses clients. Parce que là, on dit souvent que le gratuit n'existe pas. Contre-exemple, direction Le Vaucluse avec Robin Bernot et David Doba.
5: À Entraigues-sur-la-Sorgue, un épicier a décidé d'offrir le goûter à ses clients.
6: Mais c'est très bien et ça permet un petit moment d'échange après le côté matériel de la sortie.
5: Chouchouter ses clients sans rien leur demander en retour. Cet été, Florian Bourras, le gérant de l'épicerie située juste à côté d'Avignon, avait commencé par offrir des bouteilles d'eau fraîche en pleine canicule, puis des glaces. Et pour la rentrée, il a renouvelé l'opération avec des goûters gratuits. Une madeleine, une compote, une petite brique de jus de fruits. Et pas besoin d'acheter quoi que ce soit pour en profiter. Son objectif, dit-il, simplement rendre service et faire plaisir. Notre journaliste David Doba est allé à sa rencontre.
7: Franchement, nous, cet été, on a bien travaillé. Et justement, c'est pour ça que j'ai fait toutes ces actions pour remercier. Et que je peux me permettre de faire ces petits bouteilles. Mais honnêtement, si je ne pourrais pas me permettre, j'essaierai de trouver le moyen de faire un petit plaisir à moindre coût. Juste un petit bonjour, un sourire, et on prend le goûter et pas besoin de consommer. Il y a certains enfants qui ont un repas ou deux repas par jour. Du coup, rapporter ces petites pierres à l'édifice, même si c'est minime, un petit goûter à 60 centimes, une petite compote, une petite madeleine, ça fait plaisir.
5: Vous l'avez entendu, un simple bonjour suffit pour en profiter. Florian insiste, c'est entièrement gratuit. Ici, près d'Avignon, ça marche, mais vous, qu'en pensez-vous? Pourriez-vous vous rendre exprès chez cet épicier s'il était à côté de chez vous? J'ai posé la question à Yvette.
6: Exprès à cause du goûter?
5: Oui, par exemple.
6: Pourquoi pas? Il faudrait faire l'expérience, tenter le coup pour voir.
5: Et au-delà du goûter gratuit, cette initiative est aussi un prétexte pour créer de la discussion avec nos commerçants.
6: Tout à fait, ça permet de compléter un moment convivial.
5: Bon, je dois vous l'avouer, j'ai aussi été un petit peu curieux avec Yvette. Aujourd'hui, en maison de retraite, près de Colmar, je voulais savoir si elle continuait à prendre des goûters.
6: Des goûters, l'après-midi, nous avons une collation. Donc moi, le goûter, c'est la tisane et puis une viennoiserie ou bien... un morceau de biscuit, de gâteau.
5: Oui, parce que finalement, le goûter, c'est un peu une madeleine de Proust qui nous rassemble tous. Je ne sais pas si vous vous souvenez, par exemple, du petit pain au lait dans lequel on glissait un bout de tablette de chocolat. Oh, c'était très coquin, ça, très très gourmand. Quoi qu'il en soit, à Entraigues-sur-la-Sorgue, Florian Borras ne compte pas forcément s'arrêter là avec ses collations gratuites. Il envisage déjà d'autres actions solidaires dans les prochains mois. Et vous, est-ce que vous vous souvenez de votre goûter préféré, petit ?
0: Alors, c'était quoi votre goûter préféré lorsque vous étiez petit, Dominique, Hélène, allez-y pour voir.
2: La même chose.
0: La même chose ?
2: Du pain et du chocolat.
0: Ah ouais, c'est vrai.
8: Ah ben c'est marrant, j'allais dire la même chose.
0: On est tous à peu près pareil, c'est toujours un peu ça, non ? Ou alors la tarte faite par mamie aussi, moi, quand j'étais petit. Il y avait une tarte différente par jour quasiment, quoi. Mais...
8: Vous aviez de la chance.
0: Oui, bien sûr que j'avais de la chance. 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Gauvin Sers pour la musique, Les Oubliés, avant de retrouver nos invités.

0: Les oubliés.
1: Les oubliés, c'est la chanson de Gauvin Cerf.
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1: Dernière ligne droite avec nos invités, à savoir Dominique Anthony, le président du club de la presse Occitanie, et Hélène Bourgon, qui est journaliste et intervenante à Esprit Critique. Esprit Critique, ça peut vous être bien utile pour voilà faire face aux fausses informations. C'est le but, en tout cas, des ateliers qui sont mis en place. On vient de vous écouter là pendant quelques minutes, vous expliquer un petit peu voilà qu'il faut faire gaffe à tout ça. Maintenant, on veut participer aux ateliers. Moi, j'imagine ceux qui sont en train de nous écouter et qui disent bon, maintenant ça m'intéresse. Je suis convaincu, effectivement, il y a quelque chose à faire. Comment on s'organise? Qu'est-ce qu'il faut faire en premier?
4: Alors concrètement, il faut effectivement se rapprocher de son CCAS dans la commune, ou alors effectivement de prendre contact avec le club de la presse Occitanie.
5: En nous contactant par mail, d'accord, à l'adresse mail suivante, contact@clubpresse.org.
1: D'accord. Parce qu'après ces ateliers-là, du coup, ça dure combien de
4: alors
1: temps?
4: Alors voilà, justement, ça dure 2 heures actuellement, ouais. Ouais. 2 heures en présentiel, hein, donc il faut être présent. Ouais. Je crois qu'effectivement, la présence est très importante.
1: Oui, mais quand on est senior, on a aussi un peu de temps, on peut trouver quand même 2 heures. Enfin, voilà.
4: Il me semble, tout
1: surtout
4: à fait.
1: Que vous êtes sympa en plus, donc on va passer un mauvais moment. On passera pas un mauvais moment, quoi, c'est ça que
4: et
1: je veux dire.
4: Que même au CCS, ils vous offriront le café, c'est tout à fait possible. Et nous travaillons actuellement à une formule d'une heure en visioconférence pour notamment lutter contre l'exclusion et la solitude. Il y a peut-être des personnes qui ne souhaitent pas venir se déplacer, ouais, ou qui ne peuvent pas,
1: oui,
4: d'un point de vue physique,
1: sûr,
4: se déplacer. Ouais. Et donc c'est une formule sur laquelle on est en train de travailler. Au bout du compte, après 2 heures de formation, d'échange, etc., les participants, au fond, ils sauront, par exemple, retrouver la source d'un contenu ou d'une publication. Ils sauront aussi mieux comprendre le rôle des journalistes et des médias. C'est important, hein, ouais, de savoir comment on fabrique l'information. Ils sauront prendre du recul par rapport au contenu qui provoque la peur, la colère, l'indignation. Ça joue beaucoup. Et ils sauront aussi comment faire pour ne pas partager à outrance et prendre le temps de réfléchir et seulement après de partager avec leurs proches.
5: Voilà, en les outillant, donc en leur donnant bien sûr des conseils, des manières de vérifier l'info. Et surtout aussi, le conseil, c'est qu'on va leur présenter différents médias, c'est sortir un peu des fois des bulles dans lesquelles nous enferment les réseaux sociaux et d'aller recouper. La recette, c'est se faire confiance à soi-même, reprendre le pouvoir, dire à l'algorithme, moi je veux aller sur tel site d'information, parce que tous les médias aujourd'hui pour lesquels travaillent des journalistes qui vérifient les informations sont sur les réseaux sociaux. L'AFP, France Info, Ici Héros, enfin, sont sur les réseaux sociaux. Donc, en fait, c'est très simple de suivre un compte qui nous donne de l'information et diversifier son information également. Hein, si on n'a plus du tout confiance en les médias, choisissez d'autres médias, mais restez quand même sur une information qui est faite par des journalistes. Ça, c'est... Et la presse indépendante aussi, qui fleurit aussi en France, qui est une autre forme d'information, qui est financée 100% par les donateurs, qui est aussi importante, que ce soit en Occitanie ou dans le reste de la France, et souvent des contenus qui restent gratuits aussi.
1: Donc, on ne peut que vous conseiller d'écouter Ici Héros déjà, donc ça c'est bien.
4: C'est une très bonne chose.
1: C'est une très bonne chose.
4: Les auditeurs d'Ici Héros qui sont des fidèles.
1: Je ne vous ai même pas demandé, Hélène Bourgon, comment vous êtes retrouvée dans cette aventure au final, vous?
5: L'éducation aux médias, moi j'avais monté un média 1538 Méditerranée qui est basé à Marseille.
1: D'accord.
5: Et au sein de la rédaction, on s'est dit on ne peut pas créer un média, fonder un média sans faire de l'éducation aux médias. Donc 50% c'était gérer la rédaction et les journalistes sur le pourtour méditerranéen, et 50% c'était vraiment d'aller vers les publics, éduquer la jeunesse et le grand public aux médias d'information, parce que sans personne qui nous écoute, nous les journalistes, les médias n'ont pas d'avenir.
1: Ouais, bien sûr. Et j'imagine qu'il y a une forme de fierté, en tout cas, de se dire tiens, ben j'aide voilà les héroletés, tous ceux qui viennent à nos ateliers,
5: c'est
1: à pas se faire avoir, c'est quand même cool, quoi.
4: Absolument. Et puis surtout, c'est une façon pour nous journalistes au fond de se rapprocher de son public, d'aller en direction de la société civile, des auditeurs, les vôtres et les autres, et surtout d'avoir des remontées personnalisées par rapport à ce que nous pensons. Et ça, c'est très riche, c'est très enrichissant pour nous. Et puis nous sommes là, nous sommes tout à fait dans notre rôle.
1: On termine toujours avec un petit questionnaire qui est le même pour tous nos invités. Donc voilà. Quel est votre endroit préféré dans le département de l'Hérault, tous les deux alors? Qu'est-ce que vous diriez, vous?
4: Le Petit Travers.
1: D'accord, ok, le Petit Travers.
5: Le cirque de Navacelle.
1: Oui, très bien, très bien, très bien, il n'y a pas de problème. Qu'est-ce que vous pourriez manger tous les jours sans vous lasser?
5: Des frites.
1: Des frites pour Hélène, des frites, ok, très bien. Dominique est en train de réfléchir.
4: Brocolis.
1: Des brocolis? Alors ça, on n'a jamais eu ça comme réponse. Bon, imaginons, tout est possible. Avec quelle héroleté préféreriez-vous passer la soirée? Georges Brassens, Louis Nicolin ou Pierre-Paul Riquet?
5: Georges Brassens.
1: Ok.
4: Pierre-Paul Riquet.
1: D'accord. En quel animal aimeriez-vous être réincarné?
4: Une libellule.
1: Mais pourquoi une libellule?
4: Parce que ça vole au-dessus de l'eau, je trouve que c'est beau.
1: C'est beau, c'est magnifique.
5: Un oiseau migrateur pour parcourir le monde.
1: Ah, tous les deux, vous êtes quand même dans les airs, hein. Vous êtes, d'accord, ok. Et puis, je vous ai demandé de choisir un titre, une chanson qui vous plaît bien. Alors, Dominique Anthony, vous avez choisi cette chanson. La...

0: Juan Luis Guerra avec Lacrimosa, c'est ça, hein?
1: C'est très beau, c'est inspiré de Mozart, bien sûr.
0: Ouais.
1: Lacrimosa de Mozart dans le Requiem.
0: Bon, en tout cas, ça vous est venu spontanément, hein? Vous n'avez même pas hésité une seule seconde, hein?
1: C'est vrai, je l'aime beaucoup, cette chanson.
0: J'ai cru comprendre. Et alors bon, du coup, là, on va changer un petit peu de style avec Hélène. Un petit peu plus électro, oh, gentil en tout cas, avec Thilacine. Petit extrait donc de Thilacine. Hélène Bourgon, c'est un artiste que vous aimez bien.
2: Oui, grand musicien aussi, hein. Il a musique électronique, il explore la musique électronique en voyageant et en ajoutant ses notes personnelles avec différents instruments. Il se forme à pas mal d'instruments et il parcourt des contrées aussi en Afrique dont on parle très rarement. Et là, l'extrait qu'on a écouté, en fait, il y a une chorale en Namibie, une chorale de femmes qui accompagne ces créations sonores électroniques. Voilà.
0: On a fini avec un petit peu de musique électronique. Voilà. Merci à tous les deux en tout cas d'être venus. Dominique Anthony, président du Club de la Presse Occitanie. Hélène Bourgon, journaliste et intervenante à Esprit Critique. Vous avez toutes les infos sur le site internet. Vous pouvez évidemment réécouter ce rendez-vous en allant sur notre site ici.fr. Merci à tous les deux.
1: Merci à vous.
2: Merci à vous.
0: À bientôt.
2: Bonne journée.
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0: on passe la matinée ensemble chaque jour jusqu'à midi. Là, il y a les infos de 11h qui vont arriver dans un instant avec Salam Daoui. Ensuite, on va jouer avec notamment des invitations pour le concert de Vanessa Paradis. Il y en a d'autres, des cadeaux. Je vais tout vous expliquer dans quelques minutes. Véronique Sanson pour la musique avec ma révérence.

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1: 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Il est 11h. Les infos avec Salam Daoui et les lycées de nouveau dans la rue aujourd'hui.
2: Oui, à quelques jours des vacances scolaires, ils se mobilisent pour ce qu'ils appellent l'acte 5 de leur mouvement. À Béziers, une manifestation ce matin partie de Jean Moulin. En tout début d'après-midi à Montpellier, le cortège s'élancera de la place Albert Ier. Les organisations lycéennes estiment n'avoir reçu que des miettes du gouvernement. Des associations montpelliéraines alertent sur la situation des sans-abri alors que les températures commencent à baisser. Elles déplorent les coupes budgétaires intervenu cet été. L'État, selon elle, a baissé de 8% son budget dédié à l'hébergement d'urgence. À Montpellier, par exemple, le centre Coalia avec 40 lits a fermé au début du mois. D'autres places d'accueil de nuit risquent d'être supprimées dans notre département. Reportage à retrouver sur ici.fr. La loi intégrale contre les violences sexuelles et sexistes soumise au vote après 6 jours de débat. Le texte comprend des mesures pour empêcher des ratés, comme dans l'affaire Liana. Parmi elles, le socle minimal d'enquête, c'est-à-dire l'obligation de réaliser un certain nombre d'actes d'enquête pour chaque dossier, le but étant donc d'éviter que des plaintes soient classées sans suite. Payer avec des tickets resto en supermarché va être pérennisé. Les députés sont tombés d'accord hier. Alors jusqu'à maintenant, c'était possible, mais seulement grâce à des dérogations annuelles. En revanche, pour l'instant en tout cas, aucun plafond n'a été fixé.
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2: Encore une belle journée, Vivian Cuguière.
1: Ah, si on aime le soleil, on est ravis, évidemment. Si on aime le vent, on est un peu déçu parce qu'il n'y en a pas énormément. Peut-être 30 km/h et encore sur les Hauts-Cantons et c'est la tramontane. Si on aime les températures autour de 25-26, bah c'est parfait puisque c'est ce qu'on nous annonce cet après-midi. Si vous êtes à Montpellier, à Béziers, à Ganges, 25 degrés. Clermont-l'Hérault, Lonzac, 26 degrés. Si vous aimez autour de 20, bah allez vers le Quélard ou à Saint-Pons-de-Thomières aussi, 22 degrés cet après-midi, 23 à Palavas. Si vous allez au bord de la mer. Voilà, vous savez tout en ce qui concerne la météo. Pour l'instant, c'est une journée bien calme et bien sympa. Si vous êtes sur le point de prendre l'intercité là, Marseille, pour Marseille-Saint-Charles, l'intercité de 10h59, ou je dis sur le point, parce que en fait, même avec vos quelques minutes de retard, vous allez l'avoir assez largement, puisqu'il a 40 minutes de retard l'intercité pour Marseille-Saint-Charles au départ de Montpellier-Saint-Roch. Vous avez des infos à partager de votre côté, que ce soit en voiture, tram, SNCF, train, il n'y a pas de problème. Vous nous appelez au 04 67 58 6000.
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1: Des places pour un match de rugby, des places pour un match de hand, des invitations pour un concert suite Vanessa Paradis, des places pour la foire internationale aussi au Parc des Expos de Montpellier. Voilà les cadeaux qu'on vous offre ce matin.

0: En particulier la musique d'Issieron. Et si on s'amusait un peu, si on jouait, allez hop.
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0: Allez, on y va, on parlera rugby, hand et foire internationale de Montpellier tout à l'heure. Pour l'instant, je vous offre les invitations pour le concert de Vanessa Paradis. Vanessa Paradis, c'est vendredi, ce vendredi, à 20h, au Zénith Sud de Montpellier. Franchement, il est super le dernier album de Vanessa Paradis. Puis il y a tous les tubes de Vanessa Paradis aussi en concert. Ça va être trop bien. C'est ce vendredi au Zénith Sud de Montpellier. Les places se gagnent maintenant.

0: extrait des Épines du cœur, une des dernières chansons de Vanessa Paradis. Allez, combien de victoires, combien de jeux gagnants faut-il pour repartir avec les places?
1: Deux victoires.
0: Ah ouais, seulement deux victoires pour le concert de Vanessa Paradis? Alors que c'est quasiment complet et que tout le monde nous appelle pour avoir des invitations? Ok, je vais pas pouvoir vous aider énormément, mais bon, allez, allons-y.
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0: Le concert de Vanessa Paradis, les invitations se gagnent tout de suite. Appelez Océane qui vous accueille au standard ici. Oh, c'est Lucien qui est l'arbitre là, donc attention là, attention. Ça rigole pas au niveau des jeux. Allez, c'est juste après Queen.

0: A Kind of Magic, c'était Queen sur la radio Ici et Rouen.
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0: Avec des invitations pour aller au concert de Vanessa Paradis à gagner. On a Martine de Metz qui est avec nous. Bonjour Martine.
2: Bonjour, oui, j'aimerais bien gagner pour aller voir Vanessa Paradis.
0: Et je pense que le concert doit être très très bien, donc je vous comprends, j'espère que ça va bien se passer. Bon alors dites-moi un petit peu Martine, vous êtes à côté du petit port de Metz ou pas? Vous voyez les bateaux ou pas?
2: Ah non, je vois pas les bateaux, mais bon, je suis à 1 km, donc j'y vais souvent.
0: C'est sympa. Chaque fois que j'y vais à Metz, je me dis « Ah, ça doit être très sympa de vivre à Metz ». Je ne sais pas pourquoi,
2: mais
0: je pense que...
2: Hein,
0: c'est ça,
2: c'est très agréable.
0: Oui, parce que vous avez l'étang de Tours. Voilà, c'est beau,
2: voilà,
0: c'est joli.
2: C'est le port, le village aussi.
0: Ouais, la plage, il y a la petite plage là sur le côté, à côté du marchand de glace. J'aime bien là aussi cet endroit-là, c'est bien sympa ça. Ouais.
2: Oui.
0: Et puis en plus, il y a toujours des concerts, il y a toujours un festival, il y a toujours de la musique chez vous.
2: Oui.
0: Ah ouais, c'est bien ça. Ouais.
2: Les maisons sont très festives.
0: Ouais, c'est vrai. Il y a toujours des joutes. À chaque fois que j'y vais dans le petit port là, il y a des joutes. Alors ça joute
2: oui,
0: à Metz.
2: Ouais.
0: Et puis évidemment, et c'est joutes. L'occasion de faire aussi un petit coucou à nos amis les marchands des Halles, parce qu'on est allé faire une émission dans les Halles de Metz il n'y a pas si longtemps.
2: J'ai entendu, oui.
0: Ouais, c'était bien sympa ça aussi, ouais.
2: Oui,
0: ouais.
2: Je vous écoute régulièrement tous les jours.
0: Bon bref, j'aime bien Metz, donc vous avez fait un bon choix. Vous y êtes depuis combien de temps vous, Martine, à Metz alors?
2: Eh bien, ça fait 10 ans que je suis à Metz. Hein,
0: d'accord,
2: voilà.
0: Ok.
2: J'étais partie pour le travail.
0: Ouais.
2: Et puis après, je suis revenue.
0: Bah, vous
2: voilà.
0: Avez bien raison. Hein. Ouais, vous avez bien raison. Ok, bon allez, j'en profite pour faire un petit coucou à Paola et Philippe de Pesto, donc dans les Halles de Metz, parce qu'on les aime bien avec l'accent italien, j'aime bien. Bon, alors, allez maintenant, on va jouer ensemble, 2 jeux gagnants, 2 victoires il nous faut, d'accord Martine, pour les invitations pour Vanessa Paradis.
2: Et on va essayer.
0: Et déjà, c'est presque une victoire de nous avoir au téléphone, parce que vous étiez nombreux à aller vouloir les places, franchement.
2: C'est pas souvent qu'on arrive à vous joindre.
0: Ah, mais là, moi, j'ai été surpris. Hein. Je pensais pas que vous étiez aussi nombreux. Hein. Voulez-vous les places pour Vanessa Paradis? Alors là, franchement.
2: Ah, ben oui.
0: Ben oui. Alors attention. Allez, premier jeu.
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0: Avant ou après? Je vais vous faire écouter 3 chansons de Vanessa Paradis. Va falloir me les classer de la plus ancienne à la plus récente. De la plus ancienne à la plus récente.
2: Oui.
0: D'accord?
2: Wow. Oui.
0: Ça va aller, je pense que ça va aller. Alors, parmi les chansons de Vanessa Paradis que j'ai, il y a celle-ci.

0: Idylle, la première chanson. Deuxième chanson. Ah ben ça, c'est Marilyn et John. Et ça paradis toujours, évidemment.
1: Marilyn et John.
0: Ouais, troisième chanson. Ah, je l'aime bien aussi, ça, là, Tandem. Voilà, trois chansons de Vanessa Paradis. Alors, il y a Divine Idylle, Marilyn et John et Tandem. Oui. Laquelle est la plus ancienne? Ensuite, celle du milieu et la plus récente. Alors, dites-moi un peu.
1: Alors, la plus ancienne, je crois que c'est Divine Idylle.
0: Ok. Après, vous mettriez quoi, alors?
1: Après, il y a quoi?
0: J'ai Marilyn et John et Tandem.
1: Je dirais Tandem.
0: Et donc la plus récente, ce serait Marilyn et John, c'est ça?
1: Voilà.
0: Bon, c'est tout faux. Il y a tout faux là, tout faux. Je vous le dis clairement, c'est tout faux. Je vous laisse une deuxième chance, Martine. Mais alors là, on n'est pas dans le... Non, là, c'est pas dans le bon sens, là.
1: Ah bon?
0: Non, non, non, non, non. Non, ben... Ouais, un petit peu quand même, ouais.
1: Oh, non.
0: Donc pour ceux qui viennent de nous rejoindre, on a donc Martine qui a trois chansons de Vanessa Paradis à mettre dans le bon ordre, c'est-à-dire de la plus ancienne à la plus récente. On a Marilyn et John, on a Divine Idylle et on a Tandem. Alors, allez, on reprend tout. Martine, je vous laisse une deuxième chance.
1: Je vais commencer par Tandem.
0: Tandem, ok. Ensuite.
1: Alors, vous ne dites rien là.
0: Non, je dis rien, je dis rien. Ensuite.
1: Bon, eh bien, je mettrai Divine Idylle en dernier.
0: Ah, donc du coup, en premier, Tandem, ce serait la plus ancienne. Oui. Ensuite, Marilyn et John en second, on est d'accord. Et en troisième.
1: Marilyn et John.
0: Et en troisième, Divine Idylle.
1: Divine Idylle.
0: Ouais.
1: Oui.
0: Non, mais c'est pas encore
1: Divine
0: ça.
1: Divine
0: Idylle. Non, c'est pas ça. Non. C'est pas encore ça.
1: Bon.
0: Ah, je vous laisse une troisième Divine chance. Idylle, on remet le chrono, Lucien, on remet le chrono.
1: Alors, Divine Idylle en second.
0: Vous êtes sûr? On va pas y arriver là.
1: Oui.
0: D'accord, oui. Ok, vous êtes sûr. Ok,
1: Divine Idylle en second.
0: D'accord, donc la plus ancienne, c'est quoi alors?
1: Alors la plus ancienne, c'est. Non, la dernière, c'est Tandem.
0: Donc Tandem en dernier, Divine Idylle au milieu, la première, Marilyn et John.
1: Voilà.
0: On valide?
1: Oui, allez.
0: Allez, on valide. Oui, oui, oui, mais. Ah oui, mais non, Martine.
1: Ah.
0: Ah oui, mais non. Non, la chanson la plus ancienne, 1988, Marilyn et John, c'est celle-là. Marilyn et John, 1988.
1: Ah, d'accord.
0: Ah oui, elle est ancienne, c'était parmi les premières chansons. D'abord, il y avait eu Joe le Taxi. Après, comme gros tube, il y a eu Marilyn et John.
1: Oui, ça.
0: Ouais. Après, en 1990, on a eu Tandem.
1: 1990.
0: Ah ouais, 90, c'est une chanson de Gainsbourg, Tandem. Donc forcément, 90. Oui. Et Divine Idylle, c'est beaucoup plus tard, c'est 2007.
1: Oui, 2007. Divine.
0: Ah bah oui, vous me dites oui maintenant, mais non, Ah ben non.
1: Mais vous m'avez pas beaucoup aidé.
0: Vous rigolez? Je vous ai laissé trois chances. Stop, arrête la musique, parce que Martine.
1: Oui.
0: Vous pouvez quand même pas dire. Vous ne pouvez quand même pas dire que je vous ai pas aidé. Je vous ai laissé trois chances. Trois chances.
1: Oui, vous m'avez laissé trois chances, c'est vrai. J'avoue.
0: Bon, Martine.
1: J'avoue.
0: On se fait quand même un bisou.
1: Ben oui, bien sûr.
0: Oui, mais je sens quand même que ça vous embête cette histoire. Ben oui, mais qu'est-ce que vous voulez que je vous dise? Je vous ai laissé trois chances, enfin. Alors.
1: Oui, ben écoutez, de toute façon, je ne gagne jamais à ces jeux.
0: Ah ben voilà, mais de toute façon, je ne gagne jamais. Ben oui, je ne gagne jamais, vous ne gagnez jamais parce que vous n'avez pas été assez forte. Voilà, c'est tout.
1: Voilà. Bon,
0: Martine, vous raccrochez le téléphone, oui. Essayez de nous rappeler. De toute façon, je vais les remettre en jeu là, les places, on ne sait jamais. Si ça tombe de nouveau sur vous, vous rejouez avec moi, on refait un deuxième jeu, on verra bien. Allez, je vous embrasse, je vous fais un gros bisou.
1: Allez,
0: c'est pas très grave. C'est pas très grave.
1: Merci.
0: À bientôt.
1: Bon.
0: Je remets les places en jeu pour Vanessa Paradis. Donc, ce vendredi, à 20h, au Zénith Sud de Montpellier. Qui veut les invitations? C'est maintenant qu'il faut nous appeler. Le numéro de téléphone.
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0: Allez, c'est parti. Vous nous appelez tout de suite. Deux victoires, deux jeux gagnants et vous repartez avec les invitations. Puisque Martine n'a pas réussi, c'est à votre tour. Vous avez une chance supplémentaire de gagner ces invitations. Juste après Joseph Kamel et Vita. Je veux plus.

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1: La chanson s'appelle Jamais, c'est Joseph Kamel avec Vita. Corinne est à Saint-Jean-de-Védas, elle est avec nous Corinne. Bonjour, comment ça va? Oh là là, on vous entend mal. Alors là, ça marche pas bien le téléphone.
2: Ça va, ah. Merci,
1: ouais, ça va bien, moi je suis en forme. Vous aussi, ça va?
2: Oui, ouais. Voilà. M'entendez-vous?
1: Ah oui, c'était pas terrible, hein. Jusque-là, c'était pas terrible. Vous étiez où? Dans une grotte?
2: Merci.
1: Bon, on va jouer pour gagner des invitations pour aller voir Vanessa Paradis.
2: J'avais laissé le haut-parleur.
1: Oh là là, on est tout en décalé. Bon, bougez pas, je reviens, je reviens, je reviens.
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1: Allô, allô, allô, est-ce que Corinne est là? Allô, allô, allô, est-ce que Corinne est là?
2: Oui, je suis là.
1: Ah, c'est bon, on peut y aller alors.
2: Oui, je suis là, vous m'entendez?
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2: Ah oui.
13: C'est gagnant, quasi systématiquement.
1: Oui, moi je vous entends. Il y a un petit décalage, j'ai l'impression, avec Corinne.
2: Oui, moi aussi.
1: Ah, bah voilà, c'est bon. Bon, qu'est-ce que vous faites dans la vie, vous, Corinne, alors? Dites-moi.
2: Ah.
1: Oh pétard, on va pas y arriver. On va pas y arriver, on va pas y arriver.
2: Bah écoutez, je travaille. Ah. Vous entendez pas?
1: Si, mais avec un petit décalage. Moi, je vous pose une question en 2026, vous l'avez en 2027, vous allez voir. Tiens, par exemple, je vais vous demander, est-ce qu'il fait beau?
2: Oui, très beau.
1: Voilà, vous voyez, il y a un petit décalage. Mais Saint-Jean-de-Védas, ça, c'est pas à côté, hein, c'est normal aussi. Hein, donc, ça va être bien sympa. Alors attention, je ne fais que parler. Vous allez pouvoir repartir avec des invitations pour aller voir Vanessa Paradis. Vanessa Paradis est en concert au Zénith Sud de Montpellier.

0: Joe le taxi, les épines du cœur, dès que je te vois, il y en a tellement des chansons de Vanessa Paradis, ça va être super, le concert va être parfait. Pour Corinne donc, les invitations se gagnent grâce à ce jeu.
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0: On va jouer au jeu avant ou après. Corinne, dites-moi la vérité, est-ce que vous avez écouté le jeu là, juste avant avec Martine? Petit décalage.
2: Oui, j'ai écouté.
0: Alors c'est parfait, puisque j'ai préparé pour vous exactement,
2: oui, j'ai écouté.
0: Exactement le même jeu. Voici donc les trois extraits de Vanessa Paradis, les trois chansons que j'ai gardées pour vous. Il y a celle-ci.
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0: Divinity, Vanessa Paradis, donc le premier extrait. Deuxième chanson. Marine et John. Troisième extrait. Et votre mission, votre jeu, Corinne, c'est tout simple. Il suffit de me dire quelle est la chanson la plus ancienne, celle qui arrive ensuite et la plus récente. Me les mettre donc dans l'ordre de sortie. Voilà les chansons Divine Idylle, Tandem, Marilyn et John. Dites-moi, Corinne.

0: gibi Harry Lynn et John. Mmh. Après, je dirais Tandem. Mmh. Et après, Divinidil.
1: Voilà, c'est bon. C'est bon, c'est gagné. Premier jeu gagné, ça c'est bien. Effectivement, la chanson la plus ancienne, 1988, Vanessa Paradis, Marilyn et John, évidemment. Deux ans plus tard, la chanson de Gainsbourg, c'est Tandem, ouais. Et la troisième, la plus récente, 2007, Divinidil. Bon, Corinne, on est pas mal, donc ça nous fait une première victoire. Vous êtes contente?
0: Oui, trop.
1: Voilà, alors on ne sait pas pourquoi il y a ce décalage. Hein. Tous les experts sont sur le dossier. On est en train de se poser la question, comment il peut y avoir un aussi gros décalage entre Montpellier et Saint-Jean-de-Védas? Je ne sais pas si vous avez un haut-parleur, j'en sais rien. On va essayer de vous rappeler avant de jouer au deuxième jeu, parce que j'espère qu'on va pouvoir vous entendre voilà, de manière
0: non,
1: un peu plus facile.
0: Haut-parleur.
1: Ah, vous n'avez pas de haut-parleur, bon, très bien. Elle répond à la question que j'ai posée tout à l'heure. Donc, voilà, par exemple, voilà. Allez, on écoute Ed Sheeran avec Shape of You. Ne bougez pas, Corinne, on va jouer avec vous. On va vous rappeler, on va essayer de faire en sorte que la liaison soit un petit peu meilleure. On joue dans un instant sur votre radio. 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
1: Shape of you, c'était Ed Sheeran sur la radio ici. Il est 11h34, on joue avec Corinne. Et Corinne a la particularité de me répondre que le lendemain. Donc je lui pose une question et il y a un gros délire. On va voir si ça va mieux. On a essayé de la rappeler. Corinne, est-ce que vous m'entendez?
2: Oui, je vous entends très bien.
1: Oh, pétard, ça y est. C'est bon, cette fois-ci, vous arrivez à me répondre dans les temps. Ah, on va pouvoir communiquer. Ça, c'est bien, parce que alors, c'était embêtant, ça. Hein. C'était vraiment embêtant.
2: Oui. Bon.
1: Dites-moi, Corinne, est-ce que vous avez un papier et un stylo pas très loin de vous? Est-ce que c'est jouable, ça, ou pas?
2: Un papier, un crayon, oui,
1: bon,
2: j'aurais trouvé ça.
1: Je vous laisse chercher, de toute façon j'ai une petite annonce à faire, je vous retrouve dans un instant. Récupérez un papier et un stylo, ça peut vous servir, et vous aussi, si vous avez envie de jouer à la maison, on va jouer avec des lettres, il va falloir trouver une commune héraultaise. Donc voilà, si vous avez la possibilité, c'est plus simple pour trouver. Notez dans l'agenda la fête du miel dimanche à Cournonsec, sur l'esplanade Briou-Garennes de 10h à 18h, c'est la 15e édition, ça va être bien aussi. Un événement familial, festif, qui met à l'honneur l'apiculture local à travers des rencontres avec les producteurs, des démonstrations d'extraction de miel, des ouvertures de ruches en public. Ça, c'est spectaculaire. Nombreuses animations gratuites donc tout au long de la journée, avec des ateliers de fabrication de bougies, des initiations à la dégustation, des balades à dos d'âne et des jeux aussi pour les enfants. C'est donc dimanche de 10h à 18h, esplanade Briou-Garennes à Cournonsec, à côté de Cournonterra, lorsque vous allez côté ouest de Montpellier. Il y a Maud qui nous a laissé un message aussi. Tiens, Maud, on va l'écouter puisqu'elle nous a envoyé un message vocal via WhatsApp.
3: Bonjour, ici Héro. L'association Casse et Couture à Magalas organise une porte ouverte le samedi 17 octobre 2026. Vente de ses créations à partir de la récupération de vêtements et accessoires divers. Portes ouvertes le samedi 17 octobre 2026 de 14h à 19h. Ancienne école primaire, place de la promenade, entrée libre.
1: Merci Maud pour le message. Si vous aussi vous voulez faire passer un message, si vous voulez nous envoyer un petit vocal, vous enregistrez le numéro de la radio dans vos contacts et puis ensuite vous envoyez via WhatsApp votre message, il sera diffusé à la radio. Si vous préférez nous écrire, ici héros@radiofrance.com.
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1: Bon, mais puisque tout le monde est prêt, allons-y alors.
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1: Alors Corinne, racontez-moi un petit peu, qu'est-ce que vous faites dans la vie, vous?
2: Je travaille dans un magasin à Montpellier.
1: D'accord. Là aujourd'hui, quoi, c'est repos ou vous avez la possibilité de nous appeler depuis le magasin?
2: Non, c'est repos aujourd'hui.
1: D'accord. Et vous voulez les invitations pour aller voir Vanessa Paradis, alors, c'est ça?
2: Oui, j'aimerais beaucoup.
1: Ce serait bien, hein. Franchement, le concert, je pense que ça va être très très bien vendredi, ça va être super. Pour l'instant, on est pas mal, puisqu'on a une bonne victoire, on a une victoire, il en faut une deuxième, avec un deuxième jeu. Vous êtes dans le département depuis combien de temps, tiens, vous Corinne, pour savoir un peu là?
2: Depuis toujours.
1: Depuis toujours, d'accord, donc 20-25 ans. Ok, ça marche. Alors on y va. Eh oui, ça fait toujours un petit peu rigoler, eh oui. Ben voilà. Alors, on va jouer à des lettres et des lettres. Vous connaissez les chiffres et les lettres, le jeu à la télévision, avec Romeshko, Patrice Laffont, tout ça. Bon, nous, on a enlevé les chiffres, parce que bon, on ne sait pas trop compter. Mais par contre, on a gardé les lettres. Je vais vous donner donc des lettres.

0: lettres, et avec ces lettres-là, il va falloir donc former une ville, une commune de notre département de l'Hérault. Je vais vous donner 1, 2, 3, 4, 5, 6, 7, 8, 9 lettres, d'accord ? Donc vous avez un papier, un stylo pour noter ?
1: Oui.
0: Allez, d'accord, et tout le monde note, hein ? On commence par les consonnes. Un D comme Daniel. Un R comme René. Un B comme Bruno. Un X comme Xavier. Voilà, donc là déjà, on a les consonnes. Maintenant, les voyelles. Un A comme Anatole. Un I comme Isabelle. Un U comme Ursule. Et deux E. Deux E comme Eric. Voilà. Bon.
1: Voilà. Je crois que les...
0: Ah bon, déjà ?
1: Des Darieux ?
0: Ah, ben oui, c'est ça, c'est bon. Oh là là là là ! Bédarieux, effectivement. Ouais, le X nous a mis un petit peu sur la voie. Hein.
1: Exactement.
0: Ouais, ouais, ouais. Ouais. Eh ben, c'est parfait, Vanessa Paradis. C'est pour vous, les invitations, alors.
1: Ah, ben merci beaucoup, je suis trop contente.
0: Eh ben oui. Est-ce que c'est une première ? Vous l'avez déjà vue sur scène ou c'est la première fois ?
1: Ce sera la première fois.
0: Oh, ben vous allez passer une bonne soirée, je suis sûr, avec toutes les chansons de Vanessa Paradis. Ça va être parfait. Vous allez passer un très bon moment. Et grâce à quelle radio ?
1: Ici, Hérault.
0: Parfait. Sans décalage sur la fin, c'est nickel. Je vous embrasse, Corinne, et bravo encore. À bientôt.
1: Merci. Je vous embrasse aussi. Au revoir.
0: On continue. Qu'est-ce que j'ai maintenant à vous offrir ? Ah, alors, ouais. Là, pour les sportifs. Là, ça, c'est pour les sportifs, ou ceux en tout cas qui aiment le sport. J'ai des places pour le match de rugby. ASBH Aurillac. Ça, c'est vendredi. Vendredi au stade Raoul Barrière à Béziers. C'est les amateurs de rugby. C'est maintenant qu'il faut nous appeler. C'est à 19h30, le match vendredi face à Aurillac. Si vous préférez du hand, MHB Aarhus. Ça, c'est le club danois qui vient donc au FDI Stadium. Ça, c'est jeudi, donc après-demain, à 20h45, dans le cadre de la Ligue des Champions. Donc, du hand ou du rugby au 04 67 58 6000. Hand ou rugby au 04 67 58 6000. Bon, si vous préférez la foire expo de Montpellier, vous pouvez aussi nous appeler. J'ai aussi des invitations. Le thème, en plus, cette année, c'est le Canada. Quatre invitations pour vous, c'est vous qui voyez. Allez, vous choisissez. Combien de victoires, combien de jeux gagnants pour un de ces cadeaux ?
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0: 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La générosité de cette radio, quoi. Une seule victoire pour vous, allez.
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0: Vous nous appelez ? Allez, pendant qu'on écoute Julien Clerc, si on chantait, à vous de jouer. À tout de suite, je prépare un jeu. La grande.

0: Julien Clerc, si on chantait, c'est la radio ici à 11h44. On est avec Justine de Metz, de nouveau. Mais Metz, ça cartonne. Hein. Oh là là, tout le monde nous écoute à Metz. Bonjour Justine. Bonjour Justine.
1: Oui, bonjour.
0: Ah, voilà. Je savais que vous étiez le téléphone à la main, mais là, je sais pas, vous faisiez quoi là en ce moment, Justine?
1: Je fais une petite pause au travail pour pouvoir jouer.
0: D'accord, ok, discretos, pendant que le patron ne regarde pas et n'écoute pas, c'est ça?
1: Voilà, c'est ça.
0: Ouais, exactement. Qu'est-ce qui vous ferait plaisir, vous? Vous voulez gagner quoi?
1: Les places pour la foire.
0: Ah, les places pour la foire, ok, très bien. Bon, alors, qu'est-ce que vous préférez comme jeu? Est-ce que vous préférez le jeu La Bonne Séance? Il faut essayer de trouver un film. Ou est-ce que vous préférez le Père Fougas du Fort de Brescou, qui va vous donc proposer une énigme? Ou est-ce que vous préférez le 1 plus 1 plus 1 plus 1 plus 1? Donc là, c'est un jeu de mémoire. Qu'est-ce que vous préférez, vous?
1: Je pense le film.
0: Oh là là. Oh là là là là. D'accord, on joue dans un instant, bougez pas.
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0: Allez, c'est parti.
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0: Justine, qui est à Metz, va repartir avec des invitations, 4 invitations pour aller à la foire à Expo. C'est en ce moment au parc des Expos de Montpellier. À Pérol, toute la semaine, là, avec le thème en plus cette année, c'est le Canada. Il y a le stand Ici Hero qui vous permet de vous essayer à la météo. On a mis un fond vert et vous avez donc un écran avec la carte de la région et vous pouvez présenter la météo comme si vous étiez un petit peu Evelyne Delia, vous voyez, ou Ange Noiré, enfin, qui vous voulez. Donc, c'est bien sympa, ça marche bien. Voilà. Justine, donc, 4 invitations pour vous, ça vous irait, on est d'accord, hein?
1: Ce serait impeccable, oui.
0: Ce serait impeccable, ok. Donc, vous voulez aller à la Foire Expo parce que vous avez des achats à faire ou c'est pour vous promener?
1: Non, ce serait plutôt pour me promener et découvrir.
0: D'accord, ouais. Vous n'avez pas d'achat particulier à faire, je veux dire, vous n'avez pas une véranda à acheter.
1: Non, je ne pense pas.
0: Non. Ou alors le coup de cœur, peut-être le coup de cœur après sur place, on verra, d'accord.
1: Ah bah, après on n'est pas à l'abri d'un coup de cœur. Hein.
0: Non, ça c'est ça le problème, c'est lorsqu'on va à la Foire Expo, on peut revenir les bras chargés. Et le camion chargé aussi, il faut y aller en camion, parce qu'avec une camionnette au moins, parce que sinon, suivant ce qu'on achète, pour le ramener, ce n'est pas évident. Bon.
1: Oui.
0: Une fois j'avais acheté une bétonnière, ce n'était pas prévu, mais bon, bref. Voilà. Alors attention, on y va, on joue donc à la bonne séance. Alors, vous allez vous installer tranquillement là, mais imaginez que vous êtes au cinéma, vous allez avoir un extrait de film. Oh, il n'est pas très long l'extrait du film, hein. C'est 13 secondes d'un film très connu, que j'ai vu personnellement plusieurs fois, que vous connaissez sûrement. On l'écoute, et puis ensuite vous me faites une proposition. Au pire, moi je vous ferai 3 propositions pour essayer de vous aider quand même un petit peu. D'accord, Justine ?
1: Ok.
0: Allez, attention, écoutez bien, c'est parti.
3: Baboune, baboune !
12: Oh putain, Mimi !
3: Léla, tour Eiffel !
12: Mimi, arrête, regarde pas en bas !
3: Pourquoi ?
12: Mimi, descends ! Mimi, descends de là, je te dis !
3: Les grands villages à toi.
0: Voilà, ça c'est l'extrait, 13 secondes. Ah ben, ça passe vite, hein, 13 secondes. Est-ce que vous avez reconnu le film, Justine ?
1: J'ai une idée, mais je suis pas sûre du titre.
0: Ah.
1: Peut-être Un Indien dans la ville.
0: Un Indien dans la ville, mais tout à fait, c'est la bonne réponse, c'est gagné. J'ai même pas eu à faire les propositions, ça c'est bien. Alors là, bravo, bravo, Justine. Vous en souvenez de ce film ?
1: Oui, je m'en souviens vaguement, oui.
0: Avec Mimi Sicu, avec ses cheveux longs là, qui est dans la ville à Paris, évidemment, lui est tout perdu. Oui, forcément. C'est dépaysement total pour lui. Les invitations sont gagnées. 4 invitations pour aller à la Foire Expo grâce à votre radio ici à Héron. Bravo Justine. Voilà.
1: Trop bien. Merci beaucoup.
0: Vous avez bien fait de faire une petite pause dans le travail. Ça vous a permis de repartir, oui, avec les invitations. Voilà. Et avant que le patron s'en aperçoive, vite, raccrochez. Enfin non, raccrochez pas, parce qu'il y a Océane déjà qui va vous parler un petit peu. Et puis ensuite, vous allez pouvoir reprendre le cours normal des activités. Je vous dis à bientôt Justine. À bientôt. Ouais.
1: Merci beaucoup, allez, bonne journée.
0: Bonne journée. J'ai toujours mes invitations pour le match de hand, MHB Aarhus. Ça c'est en Champions League, là, c'est jeudi à 20h45 au FDI Stadium à Montpellier. Si vous voulez voir le match de hand et supporter les Montpelliérains face aux Danois, ils ont perdu au match aller. Match retour, il va falloir faire fort, donc on compte sur vous pour les encourager. Deuxième possibilité, le match de rugby à SBH Aurillac. Ça c'est vendredi 19h30, stade Raoul Barrière à Béziers. Si vous voulez des invitations, c'est maintenant qu'il faut nous appeler. Le nombre de jeux.
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0: Allez, appelez-nous tout de suite, on fait vite. On écoute Patrick Fiori avec Le Champ est libre. Qui veut des places pour le match de rugby ? Qui veut des places pour le match de hand ? Vous nous appelez tout de suite, on joue dans un instant.
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1: Patrick Fury avec Le Champ est libre.
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1: Bonjour Cédric.
3: Bonjour, bonjour.
1: Comment ça va Cédric?
3: Ah ben écoutez, ça va avec le soleil là, ça va avec le soleil, la bonne humeur, voilà,
1: oh,
3: on est là.
1: Ah ben alors ça c'est parfait. C'est parfait. Vous travaillez vous aussi là en ce moment ou pas, non? Qu'est-ce que vous faites?
3: Un petit peu, t'as 20 ans, ouais. On fait un petit peu le même métier, sauf que moi je suis moins bien payé, je suis animateur aussi.
1: Ah d'accord, okay, très bien, bon. Voilà. Qu'est-ce qui vous ferait plaisir? Des places pour quoi? Pour le match de hand ou le rugby vous?
3: Non, pour amener mon petit garçon, voir un match de handball, il n'a jamais vu ça, donc voilà. C'était l'occasion pour de l'amener okay. À Montpellier.
1: MHB, Arros, donc jeudi au SD, au FDI Stadium. D'accord, ça marche. Bon, ouais. Cédric, il y a les infos qui arrivent, il faut qu'on fasse vite. J'ai préparé un petit jeu, vous allez voir, il est bien sympa. C'est parti. Allez, c'est parti. On va jouer au jeu « Oubliez les vraies paroles ». Alors, je vous chante une chanson, sauf que la chanson, elle est connue, l'air est connu, sauf que j'ai remplacé les vraies paroles, évidemment, par Ballaruc-les-Bains, parce que vous êtes à Ballaruc-les-Bains, on est d'accord? Bon, voilà. Donc, je me concentre. Je vous chante une chanson. Les paroles, c'est que Ballaruc-les-Bains. Il faut trouver la chanson ou l'artiste. OK?
3: C'est parti.
1: Allez. Voilà. Bye.

0: Balaruc, Balaruc les bains.
1: Quel talent, mais quel talent.
0: Ah oui, oui, un carnage, un carnage. Voilà.
1: Bon, allez, bon, ça vaut pas Franzgal avec Babaka, mais bon, c'est pas mal.
0: Ah, c'est bon, il a trouvé. Ah, eh oui, Franzgal avec Babaka, c'était la bonne réponse, bien sûr.
2: Où es-tu
0: J'ai bien chanté quand même, hein, non?
1: Ah, vraiment, fantastique. Franchement, j'y ai cru. Hein, ah, ouais. Bon.
0: Ils m'ont pas pris à la Starac, ils m'ont pas pris à The Voice encore, mais je persiste chaque année. Je pense que la France a un incroyable talent l'année prochaine. C'est bon, c'est pour moi.
1: Allez, je voterai pour toi, il n'y a aucun problème.
0: Merci d'avoir joué avec nous, Cédric. C'est gagné, en tout cas, les invitations.
1: Merci à vous, bonne journée.
0: À bientôt. Oh là là.
1: Bientôt, au revoir.
0: Voilà, les places pour le match de hand. C'est bon, c'est gagné. Merci à tous d'avoir joué encore avec nous.
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0: Juste après les infos de midi, on a rendez-vous avec Enora Malagré. Bonjour Enora.
8: Bonjour à toutes et à tous. Bienvenue dans ce nouveau rendez-vous quotidien qui s'appelle On vous doit bien ça. C'est tous les jours entre 12h et 13h. Aujourd'hui, grande émission consacrée à la résilience avec nos amis de la sécurité civile.
0: Ok, c'est juste après les infos de midi. À tout de suite Enora.
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10: De son enfance à Montpellier à ses études au Jam, Mauvaise Bouche est un pur produit artistique héroleté. La jeune chanteuse a sorti son premier album fin 2025 et elle sera déjà en concert à La Cigale à Paris en décembre. Elle a sorti cet été une balade romantique entre pop et R&B

0: mauvaise bouche, c'est bien.
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3: Merci d'écouter Ici, Héros. Nous sommes le 13 octobre aujourd'hui, c'est mardi, il est midi. Salam Daoui, le réseau ICI est partenaire de la Journée nationale de la résilience.
4: Comment traverse-t-on une crise? Comment on gère l'après? Direction Latte, aux portes de Montpellier, côté sud, une commune de près de 20 000 habitants, bordée par le Lez. Lors des derniers épisodes Cévenol, la montée des eaux a été plutôt bien contenue, alors que dans le passé, Clémentine Proutot, Latte a dû faire face à d'impressionnantes inondations.
5: Oui, et ce sont les anciens qui s'en souviennent le mieux. Michel avait 20 ans lors de l'inondation de 1976 et elle l'a particulièrement marqué.
6: C'est monté à peu près 2 mètres de haut au-dessus de la route, quoi. Il y avait eu un noyé d'ailleurs là où il y avait le stade de foot à l'époque.
5: 30 ans plus tard, Latte est à nouveau sous l'eau en 2002 et en 2003. Cette année-là, les digues lâchent, des lotissements sont évacués par précaution. Stéphanie habitait juste en face du Lez.
7: Il y avait les hélicoptères de l'armée qui tournaient, on avait retiré toutes les voitures. Il avait énormément plu et sur peu de temps en fait.
5: À partir de là, la mairie décide de lancer un grand projet de rénovation des digues.
8: On a fait le plus gros chantier en France depuis 60 ans de protection d'une zone urbaine.
5: Cyril Meunier, le maire de Latte.
8: Ça a consisté sur le Lez à rehausser les digues et à les renforcer. On a fait un bras mort dès qu'on dépasse 400 mètres cubes seconde dans le Lez. On a un tiers du débit qui part dans ce bras pour soulager le passage.
5: Coût du chantier entre 55 et 60 millions d'euros. Les travaux vont durer 7 ans, mais ça en valait la peine. Depuis, les digues résistent aux tempêtes, de quoi rassurer la majorité des habitants comme Laurence.
9: Ah oui, moi j'ai aucune crainte, j'ai confiance en la mairie, j'ai pas connu les grosses inondations il y a plus de 15 ans, et c'est vrai que pour moi je me suis sentie en sécurité.
5: Aujourd'hui, les digues et le déversoir d'orage sont capables de contenir pratiquement le double d'une crue centennale.
4: Nouvelle journée nationale de mobilisation des lycéens, quelques jours des vacances scolaires, encore une fois dans la rue, pour l'acte 5 de leur mouvement, en tout début d'après-midi à Montpellier. Le cortège s'élancera de la place Albert Ier. Plusieurs syndicats, cette fois encore, s'associent à cette mobilisation. À Béziers, c'était ce matin, avec plusieurs centaines de personnes qui ont défilé. Les organisations lycéennes estiment n'avoir reçu que des miettes, je cite, du gouvernement. À Saint-Denis, en région parisienne, les lycéens ont reçu le soutien plutôt inattendu de la militante suédoise Greta Thunberg, présente sur place. La loi intégrale contre les violences sexuelles et sexistes soumise au vote des parlementaires après 6 jours de débat. Le texte comprend des mesures pour empêcher des ratés, comme dans l'affaire Liana, parmi elles le socle minimal d'enquête, c'est-à-dire l'obligation de réaliser un certain nombre d'actes d'enquête pour chaque dossier, dans le but d'éviter que des plaintes soient classées sans suite.
3: Les associations de Montpellier s'inquiètent pour les sans-abri.
4: Alors que les températures commencent à baisser, elles déplorent les coupes budgétaires de cet été. L'État, selon elles, a baissé de 8% son budget dédié à l'hébergement d'urgence. Conséquence, des places d'accueil de nuit risquent d'être supprimées dans l'Hérault. Et d'ailleurs, à Montpellier, le centre Coalia, par exemple, avec 40 lits, a déjà fermé au début du mois. Un gros, gros problème pour Guillaume, 51 ans et sans abri depuis 2 mois.
10: Souvent, j'appelais, me prenais le soir. Si on pouvait se restaurer, dormir au chaud, en étant en sécurité, que là, non. Mais ça a fermé. C'est très dommage que j'ai vu des personnes handicapées me mettre à la rue. Moi-même, je suis à la rue maintenant. C'est laisser pourrir Montpellier. Et non, nous, on veut être que aidés. On est des humains. J'ai réussi à me réunir 3 couettes ou 2 couettes et un duvet et je dors sur une bordure de trottoir. Voilà, je fais comme je peux. Voilà, on demande qu'à vivre. Moi, des gymnases, ou ouvrir des gymnases le soir. J'aimerais juste avoir un toit, un point d'électricité, et c'est tout pour vivre, voilà.
4: Reportage long format à retrouver sur ici.fr. On estime qu'environ 2000 personnes dorment dans la rue à Montpellier, dont 150 enfants. La préfecture, elle indique pour sa part que 2600 places d'hébergement d'urgence sont ouvertes dans notre département.
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3: Le soleil brille, hein, toujours autant ce mardi sur l'ensemble du département. Il fait beau, le ciel est bien dégagé. La tramontane souffle un petit peu autour de 30 km/h sur les hauts cantons. Et les températures maximales sont comprises entre 20 et 26 degrés cet après-midi. On aura 20 au Quélard, 22 degrés à Saint-Pons de Thomières, 23 à Palavas et Villeneuve-les-Maguelones, 24 à Lunel, à Lodève, 25 à Montpellier et Béziers, et même 26 degrés à Clermont-Léraud et à Olonzac.

0: Bonsoir à tous, bienvenue sur ICI, j'espère que vous allez bien. Il est midi 7, on est en direct ensemble jusqu'à 13h et ça s'appelle On vous doit bien ça. On vous doit bien ça, c'est une émission qu'on a conçue pour vous rendre service avec sérieux et bonne humeur. Alors aujourd'hui, c'est une journée très spéciale, très importante. Nous sommes partenaires de cette journée de la résilience. Et on va voir avec vous comment gérer les risques auxquels on est exposé en cas de catastrophe naturelle ou industrielle. Et vous allez voir qu'on a une personnalité de choix pour en parler avec nous aujourd'hui. Et puis un peu plus tard, nous parlerons avec Elsa Wolinski, notre grande journaliste. D'ailleurs, bonjour Elsa.
1: Bonjour.
0: De la loi intégrale qui va être examinée aujourd'hui. Nous serons aussi avec Pierre Fabin. Bonjour Pierre.
2: Bonjour Anora, bonjour à tous.
0: Qui nous dira ce que l'on peut faire de nos animaux en cas de catastrophe, justement, tout à l'heure. Et puis la grande Audrazo, Madame Antiarna, qui est là aujourd'hui avec nous.
3: Bien sûr, aujourd'hui.
0: J'aime bien dire les choses deux fois, le mardi.
3: Bonjour à tous.
0: Et puis Monsieur Bonplan, Valère Correa, qui est là.
4: Bonjour à toutes et tous.
0: Bonjour. Et puis tout au long de l'année, je booste votre pouvoir d'achat, chers amis. C'est 200 euros à dépenser à votre guise dans une grande enseigne. Et puis, évidemment, tout au long de la semaine, je vous offre également une radio équipée de l'ASA, l'Automatic Safety Alert. Et oui, en cas d'alerte, il peut se mettre automatiquement en route pour diffuser un message d'information prioritaire. C'est normal, vu que c'est la semaine de la résilience. Alors, je voulais annoncer en préambule, nous recevons dans le cadre de cette journée très particulière de la résilience, un grand monsieur, c'est le colonel Jérôme Boulanger. Bonjour Jérôme.
5: 1m84, bonjour.
0: Effectivement. Bonjour colonel,
5: bonjour.
0: J'avais toujours rêvé de dire ça, porte-parole de la sécurité civile qui va nous aider à nous repérer au milieu de tout cela, ma chère Audrazo. C'est une journée vraiment très importante.
3: Oui, 5e édition de la Journée nationale de la résilience pour laquelle vous, sécurité civile, vous êtes particulièrement mobilisé, colonel Boulanger. Donc le but, nous sensibiliser, nous citoyens, aux risques auxquels on est exposés, inondations, tempêtes, séismes, accidents industriels, et puis surtout, quoi faire si ça nous arrive. On va être pédagogique aujourd'hui. Il y a un son un petit peu désagréable qui a retenti ce matin sur certains téléphones portables dans pas mal de départements. Mmh. Un peu strident, vous voyez, quelque chose qui résonne bien, etc. C'est quoi ce son, colonel Boulanger ?
5: Eh bien, c'est FR Alert. C'est un son que connaissent bien les habitants de Gironde, des Landes, du Var, qui en ont bénéficié cet été. Un système d'alerte qui fonctionne sur les téléphones mobiles et qui a permis quand même cet été d'évacuer plus de 240 000 personnes, sans aucun blessé, sans aucune victime décédée. Donc on voit que c'est un système qui, depuis 2022, fait ses preuves, et on l'a bien vu cet été à l'occasion des feux de forêt.
3: Et comment ça fonctionne pour ceux qui ne l'ont jamais eu? Donc c'est le téléphone sonne d'un coup, même s'il est en silencieux comme ça?
5: Exactement, il n'y a pas besoin de s'inscrire.
0: D'accord.
5: C'est une alerte.
0: C'est automatique.
5: C'est
0: quoi.
5: Automatique,
0: pour
5: effectivement.
0: Pour tout le monde, quel que soit l'opérateur.
5: Oui, pour tout le monde, même si le téléphone n'est pas activé, ça fonctionne quand même. Et en plus, ce qui est bien, c'est que c'est géolocalisé, ce qui veut dire que, je prends un exemple à l'échelle d'un département, toutes les personnes ne vont pas forcément recevoir l'alerte, c'est uniquement le secteur qui est concerné par l'alerte pour évacuer ou pour confiner.
3: Et on fait quoi justement dans ces cas-là? On la reçoit, c'est quoi le premier réflexe?
5: Alors, le premier réflexe, tout d'abord, c'est généralement, on a été invité à veiller son téléphone, puisqu'on sait que l'alerte risque d'être donnée. C'est exactement ce qui s'est passé l'été dernier en Gironde et dans les Landes. On avait dit aux personnes, attention, veillez votre téléphone, on risque de déclencher FR Alert. Et puis, lorsqu'on est alerté par ce système, eh bien, on suit les indications qui sont données, avec des relais qui sont donnés par les radios, et Radio France est le partenaire, bien
0: absolument,
5: sûr, de cette journée de la résilience.
0: Et on en est bien fiers.
5: Et vous donnez des informations fiables, les sites préfectoraux également, qui donnent des informations, et puis surtout l'accompagnement qui est fait sur le terrain par les forces de l'ordre, par les sapeurs-pompiers, par les élus qui donnent les consignes. Voilà, veuillez vous rendre à la salle polyvalente de tel village, telle rue, et puis là, il y a un accueil qui est fait avec des bénévoles, des associations agréées de sécurité civile.
3: Est-ce que les gens comprennent bien cette sonnerie FR Alert? Est-ce qu'il n'y en a pas qui se sont dit, mais qu'est-ce que c'est que ce truc?
0: Oui,
3: qu'est-ce qui arrive
0: fait,
3: à mon téléphone? Est-ce que vraiment les gens maîtrisent ça? Parce que moi, je serais un peu surprise si mon téléphone se mettait à hurler comme ça d'un coup.
5: Oui, alors c'est sûr que c'est surprenant, mais on est là aussi pour en parler, et je pense que plus on en parlera, mieux ce sera. Cet été, les gens ne se sont pas beaucoup posé de questions. Ils ont bénéficié de cette alerte. Ça a très bien fonctionné. Il y a eu parfois quelques petites interrogations, mais franchement, si en amont, on explique bien ce qu'est ce système, ça fonctionne et surtout, ça permet de protéger des populations, de sauver.
3: J'ai découvert un site en préparant cette interview, colonel Boulanger, c'est Géorisque.
0: Oui.
3: Géorisque.gouv.fr. Alors, j'ai tapé mon adresse dedans, j'ai eu quelques surprises, je dois dire. Est-ce que vous pouvez nous expliquer, colonel Boulanger, c'est quoi ce site Géorisque? On est là aussi dans de la pédagogie.
5: On est dans de la pédagogie, on est dans de la préparation. La première des préparations, c'est s'informer. S'informer des risques qu'il y a autour de chez soi. Tout simplement. C'est pour ça que...
3: Là où on habite,
5: ou là où on travaille, parce que vous pouvez taper n'importe quelle adresse, et vous avez effectivement la liste des risques. Je l'ai fait aussi ce matin pour réviser un peu avant de venir. Voilà, bon élève. Et puis, vous avez bien sûr toutes les conduites à tenir qui sont données en fonction du type de risque, séisme, inondation, feu de forêt. Et donc, c'est important d'associer la phase d'information des risques à la phase d'action. Qu'est-ce que je dois faire? Je dois préparer un kit d'urgence.
0: Alors d'ailleurs, on va y revenir dans un instant, hein, colonel Boulanger, merci encore d'être là. Vous êtes le porte-parole, je le rappelle, de la sécurité civile dans cette journée toute particulière de la résilience. Comment gérer, chères auditrices, chers auditeurs, les risques auxquels on est exposés en cas de catastrophe naturelle ou industrielle? On se retrouve dans un court instant. On continue de dérouler l'émission sur ce sujet ô combien important. On va écouter Pretenders. Quel accent!

0: Pretenders, Brass in Pocket sur ici, on est ensemble jusqu'à 13h.
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0: 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Et il est midi 17, je vous l'ai dit, nous sommes en direct dans votre nouveau rendez-vous quotidien qui s'appelle On vous doit bien ça, on essaye de vous rendre service comme nous pouvons et nous le faisons très bien je crois, j'espère. Aujourd'hui... J'ai pris un petit peu le boulard, c'est vrai. Pardonnez-moi. Aujourd'hui, c'est une journée très importante. Hein. C'est la journée, c'est la semaine de la résilience, la journée de la résilience. Nous sommes partenaires hein, sur ICI et nous avons invité le colonel Jérôme Boulanger, porte-parole de la sécurité civile, pour nous aider à nous repérer et surtout à trouver en fait comment gérer les risques hein, auxquels on est exposé face à une catastrophe naturelle ou industrielle. Alors, ça peut paraître un peu angoissant comme ça, mais le colonel est là pour nous rassurer, pour nous dire exactement ce qu'il faut faire, comment se préparer, n'est-ce pas, ma chère Audrazo?
2: On est en train de parler de géorisque, ce fameux site qui nous dit en fait quel danger il existe autour de chez nous. Et donc j'avais en préambule dit que j'avais moi testé, j'avais tapé mon adresse de chez moi dans le site géorisque. Et donc j'ai découvert, et ça m'a pas trop fait plaisir, que bah oui, il y avait des risques en fait, un risque d'inondation par remontée de nappe chez moi, à mon adresse.
0: Ah ouais,
2: donc la nappe phréatique qui remonte à la surface, hein, ça veut dire ça, je suppose, colonel?
3: Chez moi, c'est pareil. D'accord. Aussi, inondation par remontée de nappe avec des inondations assez importantes.
0: Ah bah on va pas venir chez vous, colonel.
2: Chez moi non plus, parce qu'il y a aussi un petit risque
0: Elsa
2: de
0: Volinsky.
2: Séisme.
4: Non, pardon, excusez-moi, continuez. Ouais.
2: Il y a un petit risque de séisme, et puis alors, carrément, un risque important chez moi, de retrait gonflement des argiles. On en a parlé, ça, c'est les bâtiments fissurés.
0: Tout à fait.
2: On avait fait toute une émission là-dessus. C'est un peu anxiogène, colonel Boulanger, d'apprendre ça comme ça.
3: Alors, ça peut paraître anxiogène, mais le fait d'y penser, le fait de savoir, de prendre conscience des risques, c'est déjà une façon de dédramatiser les choses. La pire des choses, j'étais ce matin avec des psychologues sur France Inter qui disaient que le traumatisme, il intervient lorsque justement on n'est pas prévenu, lorsque la catastrophe est subite. Là, lorsque... on fait la démarche soi-même de regarder géorisque et de voir quels sont les risques auxquels on est confronté potentiellement, eh bien c'est déjà une façon de faire un premier pas vers l'anticipation et vers la préparation.
0: Elsa Volinsky, puis Valère Correa.
4: Oui, vous n'avez pas peur que... Alors évidemment, ce titre, c'est formidable, mais qu'on, là, après vous avoir écouté, Aude et vous, colonel, on va tous se mettre sur ce site, parce qu'on va tous avoir quand même un petit peu peur, malgré tout.
3: C'est pas une question de peur, c'est une question de prise de conscience. Et cette prise de conscience, pour avoir travaillé avec des enfants, dans des collèges notamment, cette prise de conscience, elle doit commencer très tôt par les jeunes enfants. Il y a des manières ludiques, pédagogiques, d'apprendre aux enfants la culture du risque. Et je crois que c'est en commençant comme cela qu'on arrive à dédramatiser les situations et à prendre les bons gestes. Le meilleur exemple, c'est le Japon. Le Japon, les enfants sont formés à la prévention des séismes. Ils savent, dès le plus jeune âge, comment faire en cas d'alerte, etc. En France, on a encore du travail, mais on y travaille
0: si
3: vraiment.
0: Si vous avez des questions, hein, ça se passe au 0810 055 056, chers amis.
5: Les petits Japonais sont très potentiellement confrontés à des séismes compte tenu de l'emplacement géographique du Japon. Mais enfin, est-ce qu'on n'est pas en train non plus de créer trop d'anxiété aussi autour le risque? Il y a toujours des risques, mais enfin...
0: Ouais, enfin, regardez ce qui s'est passé cet été, Valère.
5: Oui, mais c'était... Effectivement, on était dans un enjeu sécheresse, incendie, risque plus que potentiel, risque réel chaque été. Ce que je veux dire, c'est que la remontée d'eau d'une nappe phréatique, il y a quoi, une chance sur 5 000 que ça arrive?
3: Pas du tout. J'étais en poste en Moselle il y a quelques mois. Je me rappelle d'inondations importantes qui ont eu lieu dans ce département. Aujourd'hui, il faut se dire une chose. Alors, ça peut créer de l'anxiété, mais je crois qu'en parler, je le répète, ça permet de dédramatiser. Nous avons des crises qui sont de plus en plus fréquentes, qui sont diversifiées, qui sont peut-être de plus en plus intenses et qui durent dans le temps. Donc, je crois qu'il faut aussi faire. Il faut surtout s'y préparer, bien savoir quels sont les risques et surtout comment faire pour faire face aux risques et comment on se relève.
0: D'accord.
3: Parce que la résilience, c'est rebondir. L'étymologie du mot, c'est
0: alors,
3: rebondir.
0: On va y revenir dans un court instant, colonel, parce que ça, Elsa Volinsky et vous, hein, vous avez très envie de nous parler
4: de parler
0: ça.
4: De la résilience.
0: Mais juste avant, moi, j'aime bien, je suis très concrète. Je voudrais savoir ce qu'on met dans le petit kit. Hein,
2: oui, parce que alors vous dites qu'il faut un petit kit d'urgence préparé à l'avance au cas où il nous arriverait quelque chose, si on devait par exemple évacuer. On a vu beaucoup d'évacuations cet été. On met quoi dans un kit d'urgence? Qu'est-ce qu'on doit avoir chez nous tout près?
0: Et dans un court instant, Pierre Fabin, notre vétérinaire, nous dira aussi ce qu'on fait de nos animaux de compagnie. Colonel, c'est à vous.
3: Alors, dans le kit d'urgence, on met des produits de première nécessité. Mm-hmm. C'est pour tenir, en gros, pendant 3 jours environ. Donc, un petit stock d'eau. Ça veut dire 6 litres d'eau par personne. Alors, dans un sac, ça commence à faire beaucoup.
4: Ouais.
3: De l'alimentation non périssable. Un petit nécessaire de toilette. Les médicaments, ça c'est important pour les gens qui suivent des traitements. Une petite trousse de secours, quelques pansements, un petit désinfectant. Et puis aussi ces papiers, les papiers d'identité, doubles en tout cas. Donc tout ce qui va permettre de tenir...
4: Une boîte de sardines, petite conserve.
3: Voilà, une radio. Alors,
4: je suis très sardine, Valère.
2: Radio, oui, très important.
4: Alors, la radio, la fameuse radio qu'on vous offre, hein, d'ailleurs, profitez-en toute la semaine.
3: La radio à pile.
4: Inscrivez-vous sur ici.fr.
3: À pile, et on précise bien à pile, parce que c'est bien d'avoir des radios rechargeables, mais s'il y a une coupure d'électricité, on ne va pas pouvoir recharger ni le portable, ni la radio. On prend quand même un chargeur de secours avec soi. Voilà, ce sont vraiment des choses de première nécessité qui vont permettre de tenir quelques jours.
4: On va vous parler dans un instant aussi de l'étymologie de ce mot résilience, hein, grâce à Elsa Wolanski qu'on entend un peu à tort et à travers en ce moment avec le colonel Boulanger qui reste évidemment avec nous. Mais pour l'heure, on va s'écouter Zazie, peu importe, sur ICI. Il est midi 23 et nous, on est ensemble jusqu'à 13h.

0: Peu importe, on a compris. Jusqu'à 13h.
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0: Il est midi 26, on est en direct jusqu'à 13h dans votre nouveau rendez-vous quotidien qui s'appelle On vous doit bien ça. On est en train de parler de cette fameuse journée de la résilience dont nous sommes fièrement partenaires sur Ici. On essaie de mesurer, de se dire comment gérer les risques auxquels on est exposé en cas de catastrophe naturelle ou industrielle. Et on a une auditrice qui a traversé une sacrée épreuve. Elle s'appelle Virginie. Alors Virginie, à cause des incendies cet été, elle a été évacuée 5 fois en allant de famille en amis et elle n'était pas du tout préparée. Hein, chère Virginie, bonjour et bienvenue.
2: Bonjour, merci.
0: Ça va aujourd'hui Virginie ?
2: Oui, ça va bien, merci.
0: Donc vous, une sacrée épopée, hein, ça a été très dur pour vous cet été Virginie. Et vous êtes partie, si je puis dire, en tongs avec une petite robe d'été et votre fils sous le bras. Vous n'aviez pas pensé que ça allait durer, quoi ?
2: Non, pas du tout. Non, j'étais persuadée que ça allait être maîtrisé très rapidement et que d'ici 24-48 heures, j'étais rentrée. Donc, oui, je suis partie, en effet, sans effet personnel. Et voilà, comme si tout allait bien.
0: Et le plus dur, je crois, c'est l'après. Donc, quand vous êtes rentrée chez vous, comment ça s'est passé pour vous ?
2: Eh bien, je suis rentrée chez moi au bout de 10 jours. Hein.
0: Ouais.
2: En effet, par chance, tout est intact chez moi et j'ai pas eu ma maison brûlée.
0: D'accord.
2: Mais j'ai mesuré, en effet, que je n'avais rien pris et que j'aurais tout perdu, et même jusqu'au papier d'identité que je n'avais pas.
0: Eh oui, et c'est ce que disait le colonel dans ce fameux petit kit de survie, entre autres, les soins de premier secours, etc. Il faut les papiers d'identité, Audrazo.
3: Et donc Virginie, si c'était à refaire, là, est-ce que vous avez déjà prévu d'avoir quelque chose dans un coin pour au cas où ça vous arrive une nouvelle fois ces incendies ?
2: Mais oui, en fait, j'ai ma valise. Déjà, j'ai mis du temps en rentrant, j'ai mis du temps à enlever à défaire en fait ce que j'avais, le peu que j'avais emmené.
0: Mmh.
2: Et aujourd'hui, j'ai une valise de secours, comme je dis,
0: qui est prête. Où,
2: voilà, je la prends et je m'en vais.
0: D'accord, oui. Merci.
2: Voilà.
0: Ouais, non, mais merci, hein, merci, voilà, et on apprend de ses erreurs. On dit merci beaucoup, Virginie. Très rapidement, Elsa Wolinski, il vient d'où ce mot, résilience?
4: Non, justement, je me le disais, parce que cette journée nationale de la résilience, le mot résilience, il m'interpelle un petit peu. Quand même, je suis allée regarder la définition dans Larousse, c'est aptitude d'un individu à se construire et à vivre de manière satisfaisante en dépit des circonstances traumatiques. Et c'est le neuropsychiatre Boris Cyrulnik qui a popularisé ce concept en France, qui lui dit lui-même aujourd'hui que ce mot a été beaucoup détourné dans le développement personnel. Et il rappelle quand même qu'on peut pas demander à un blessé « soyez résilient ».
0: Exactement. Vraiment. On continue d'en parler dans un instant parce que c'est l'heure des actualités dans toutes vos régions grâce au 44 local de votre radio Ici. À tout de suite.
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14: Il est 12h33, chers amis.

0: ou industriel. Et c'est aussi un numéro sur lequel vous pouvez laisser des messages vocaux. C'est gratuit, c'est un WhatsApp comme l'a fait aujourd'hui Christine.
1: Salut Enora, salut l'équipe, c'est Christine, j'habite à Grenoble. Comme je prends souvent ma voiture pour faire des trajets, je cherche des personnes pour covoiturer et donc je me demandais s'il existait une solution pour trouver rapidement des personnes pour organiser des covoiturages près de chez soi. Merci beaucoup.
0: Merci à vous, surtout Christine, je suis en passion covoiturage moi personnellement. Ça c'est une question pour notre Valère Coréard, monsieur Bonplan.
2: Oui, bonne idée Christine, parce que le covoiturage... Deux avantages majeurs. D'abord, c'est économique, puisqu'on va avoir un petit revenu d'appoint ou qu'on va payer très peu pour partager un véhicule. Et ensuite, c'est écologique, parce qu'on est à plusieurs dans un véhicule plutôt que... Et ça, c'est beaucoup mieux. Ce qu'il faut savoir, c'est que ça marche pour les petites distances, mais aussi les longues distances. Donc, en effet, comme pour vous, les petites distances, c'est plutôt les trajets du quotidien. La difficulté, ça va être de trouver quelqu'un, trouver chaussures à son pied, en fait, quelqu'un qui habite pas trop loin, qui va à peu près au même endroit que vous et qui a à peu près les mêmes horaires que vous. Si vous utilisez les grosses plateformes de covoiturage, vous pouvez espérer trouver chaussures à votre pied, si j'ose dire. Et dans ces cas-là, c'est vraiment gagnant parce que ça peut vous faire une centaine d'euros d'économie par mois. C'est quand même pas rien.
0: Ah bah, par les temps qui courent, on adore. Hein,
2: un vrai petit revenu. Mais pensez à regarder, même si vous n'êtes pas dans une grande ville, parce que ça peut vraiment être un bon plan.
0: Absolument. Merci beaucoup, Valère Coiré. Et puis, je voudrais terminer avec notre cher colonel Jérôme Boulanger, le porte-parole de la sécurité civile. Hein, je vous le rappelle, nous sommes partenaires sur ici de cette journée de la résilience. Elsa Wolinski, en préambule, nous parlait de l'étymologie de ce mot. Vous aviez une précision à nous apporter, colonel, et pas des moindres.
3: Alors, c'est une précision qui permet de bien comprendre ce qu'est la résilience, finalement. C'est en physique des matériaux, ça décrit la capacité d'un matériau à retrouver sa forme initiale lorsqu'il a subi un choc. Finalement, en psychologie, c'est exactement ce que vous disiez tout à l'heure, c'est pareil. Et puis, au niveau collectif, effectivement, le concept de résilience, c'est la capacité d'une organisation à absorber un choc et à s'adapter, le mot est important, durablement.
0: Merci infiniment pour votre présence, colonel. Allez, on se revoit vite. Je vous trouve tellement sympa. Non mais merci, c'était très important ce que vous nous avez dit. Dans un instant, Pierre Fabin, notre vétérinaire, nous dira... Que faire, quoi faire de son animal en cas de catastrophe ou de drame. Et pour l'heure, c'est Renaud qu'on va écouter sur ici. Ça s'appelle Les Bétons. On ne s'en lasse pas de ce titre. À tout de suite.
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0: Laisse béton sur ici. Il est midi 38, chers amis. Ici, midi 13h.
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0: Et dans un instant, notre grande journaliste Elsa Wolinski nous parlera de cette loi intégrale qui sera votée et examinée ce soir aux alentours de 18h30. Mais pour l'heure, c'est Pierre Fabin qui

0: pas nous dire, on parlait de catastrophes naturelles, hein, malheureusement, de catastrophes industrielles également. Et Pierre Fabin va nous dire, qu'est-ce qu'on fait de son petit animal chéri dans ces moments-là?
1: Eh ben oui,
0: mais parce non, mais c'est vrai, ça a été... histoire atroce, Pierre.
2: Exactement.
0: Cet été, des gens qui ont dû, dans l'urgence, laisser, évidemment, à contre-cœur leurs animaux. Ça a donné des drames fous.
1: Effectivement, et c'était très compliqué pour nos animaux cet été. On l'a vu parce qu'en fait, il y a un truc tout bête, c'est que simplement nos animaux, ben, nous, on n'est peut-être pas à la maison quand on va être évacué, donc on laisse les animaux à la maison. Alors il y a un truc qui existe, c'est un sticker à mettre sur la porte, sauver nos animaux. J'ai des animaux à l'intérieur, donc collez un sticker.
0: Où le sticker ?
1: Oui, c'est des associations qui le font en général. Il y a YouCare qui les fait, par exemple. Mais vous pouvez juste mettre une affiche sur votre porte. Mm. Nous avons des animaux, tout simplement. Et il faut essayer d'anticiper un peu le transport de son animal. Donc le minimum vital, c'est la caisse de transport. Déjà, voilà, il vous faut une caisse de transport.
0: Bien
1: pour
0: sûr.
1: Tout le monde ne l'a pas, donc pensez à avoir une caisse de transport pour
0: il y en a des pas très chers, hein, sur plein de sites et tout.
1: Sites, on peut trouver ça à 10 euros.
0: Ah ouais, moi voilà. J'en ai, ça m'a coûté 15 euros.
1: Une caisse de transport solide, c'est-à-dire une caisse de transport en plastique.
0: Pas un sac.
1: Voilà, pas un petit sac qui va être emballé, pas un sac en osier ou genre de choses qui va peut-être se casser. Une caisse de transport solide, une laisse pour son chien, un peu de nourriture, les papiers de son animal, c'est important aussi parce qu'il faudra les refaire par la suite.
0: Comme pour les humains, les papiers.
1: Et très important, il faut que votre animal soit identifié. C'est obligatoire, c'est une obligation légale qu'on a. Mais si vous devez laisser votre animal, que votre chat il est dehors et que vous êtes évacué, ben, qui est-ce qui va le retrouver derrière votre chat? Et s'il est retrouvé par une association et qu'il est déplacé, comment vous allez le retrouver derrière? Donc il faut que votre animal soit identifié et que l'identification soit à jour, que ça soit relié à votre numéro de téléphone. Alors cet été, il y a eu plein d'élans de solidarité qui ont été mis en place. Il y a plein d'associations, notamment pour les chevaux, parce que quand on a un cheval, ça peut arriver aussi. Il y a une évacuation à cause du feu. Que va-t-il devenir du cheval? Heureusement, il y a des haras qui les ont accueillis. Mais ceux qui ont vécu la situation la plus compliquée, c'était les chats et les nouveaux animaux de compagnie qui ont dû être accueillis dans des centres.
0: Qu'est-ce que vous appelez par nouveaux animaux?
1: Les lapins, les oiseaux, les furets. Voilà, il a fallu les accueillir aussi dans les centres, dans les gymnases. Mais ces animaux sont un chien, ça s'adapte plutôt bien. Mais ces animaux sont très sensibles au stress. Et j'ai des collègues qui dans ces centres d'accueil. Mmh. Et on a eu, en plus des blessures des animaux déshydratés, beaucoup de pathologies dues au stress.
0: D'ailleurs, je peux vous demander, Pierre Fabin, on a parlé du kit d'urgence avec le colonel. Il y a un petit kit d'urgence à prévoir pour nos petits animaux?
1: C'est ce que je vous ai dit. Caisse de transport, laisse de secours pour le chien, un peu de nourriture, les papiers et les traitements de l'animal. Voilà. Okay. Il vous faut ces médicaments s'il a un traitement sur le long terme. N'allez pas chercher plus loin, c'est pas utile. Si vous avez ça derrière, il y a des gens qui vont, il y a des associations qui interviennent en général et qui prennent en charge les animaux. Et il y a une catastrophe dont je veux parler en plus de tout ça, parce que cet été tout le monde a bien été pris en charge, il n'y a pas eu de gros problèmes. Mais la catastrophe à prévoir, c'est notre incapacité à prendre en charge notre animal. Si nous, on doit être hospitalisé, si on ne peut plus s'en occuper, ou bien qu'il nous arrive quelque chose, qu'on décède, il faut toujours avoir un relais. Que ça soit...
0: Le prévoir en amont,
1: c'est ça. C'est-à-dire que si il m'arrive quelque chose, qui va prendre en charge mon animal? Il faut qu'il y ait quelqu'un de la famille qui soit prêt à le faire. Il faut contacter des associations autour de vous. Il y a même certaines communes qui mettent en charge des procédures. Pour ça, vous vous déclarez auprès de votre commune comme quoi vous avez un animal. C'est pas du tout dans toutes les communes, mais il y en a certaines qui le font. Donc renseignez-vous et trouvez une solution en amont, que ce soit avec une association, un proche ou avec votre commune même.
0: D'accord, merci beaucoup.
3: Et Nora, je vous laisse mes trois chats.
0: Oh non.
3: Je vous les laisse, mais ça...
1: C'est ça, voilà, c'est exactement ce qu'il faut. C'est, s'il arrive quelque chose à elle,
0: elle va il est très très gros, il va me coûter une tonne celui-là. Là,
1: moi, je vous trouverai la solution pour les croquettes à ce moment-là, il n'y a aucun problème. Mais voilà, mais il faut savoir s'il arrive quelque chose à Elsa, qui est-ce qui prend en charge. Et il y a des personnes qui sont seules. Voilà. Et on a des animaux parfois qui décèdent dans des appartements.
0: Ben
1: à
0: moi,
1: cause
0: je vais
1: de
0: les laisser à Pierre Fimba. Fabien, c'est
1: voilà, aucun problème. Avec plaisir.
0: Bruno et Brigitte, mes deux petits chats que j'embrasse, qui nous écoutent tous les midis. On est ensemble jusqu'à 13h. Dans un instant, Elsa Wolinski nous parlera de cette loi intégrale qui va être examinée et votée en fin de journée. Ça tombe bien parce que je vous regarde, Elsa, et vous savez ce qu'on va écouter? Tu es mon autre. Oh. Morane et Lara Fabian, parce que tu es mon autre, Elsa. À tout de suite.

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0: On vous doit bien ça. Midi 47, chers amis. Un petit quart d'heure à passer en votre joyeuse compagnie. Et vous êtes très nombreuses et très nombreux à réagir au 0810 055 056. Et nous avons Bruno. Bonjour Bruno.
2: Bonjour à toute l'équipe.
0: Bonjour. Qui nous appelle de Niort? Bienvenue Bruno. Comment allez-vous aujourd'hui Bruno?
2: Ça va, le temps est gris, mais on fait avec.
0: Et on écoute, on vous doit bien ça. Et le sourire,
2: voilà,
0: réapparaît. Alors, racontez-nous Bruno, que se passe-t-il?
2: C'est par rapport au kit de survie.
0: D'ailleurs, pardonnez-moi Bruno, je vous coupe, que le colonel en partant nous a dit, c'est pas un kit de survie, c'est un kit d'urgence. Voilà, je préfère le préciser.
2: Voilà. Donc moi j'ai bien retenu, bon je suis un ancien militaire,
0: ouais.
2: Par contre j'avais une question à lui poser, c'est vrai que les gens des fois sont réticents sur les DDM des boîtes de conserve, c'est-à-dire que quand ça a passé la date, on se dit ah c'est plus bon, moi personnellement je vais vous dire, tant que la boîte n'est pas abîmée, on peut la consommer, que ça soit un produit sec, un produit conserve, n'importe quand, on peut le consommer même un an ou deux ans.
0: Alors là, vous êtes en train de faire plaisir à Valère Coréard qui s'est redressé, cher Bruno, tant il est d'accord avec vous.
3: Oui, vous avez raison, et j'ai envie de rappeler une règle un peu basique, c'est que il faut toucher, regarder, sentir les aliments. C'est-à-dire qu'on peut aussi se faire confiance. Non, mais les spécialistes du gaspillage alimentaire le disent. Et c'est-à-dire qu'on peut aussi nous-mêmes détecter si un aliment est problématique. Ce qui veut dire que sur la DDM, la date de durabilité minimale, vous avez effectivement le temps.
0: D'accord.
3: C'est juste que ça va perdre un peu de goût ou des valeurs nutritionnelles.
0: Quand on est en train d'évacuer sa maison, je veux dire qu'on s'en fiche que le hareng est un goût de morue.
3: Attention aux poissons. Par contre, la DLC, la date limite de consommation, elle, on la respecte parce qu'il y a des bactéries qui peuvent se développer.
0: Vous êtes d'accord avec ça, Bruno? Et Bruno, vous aviez aussi à nous poser sur... est-ce qu'on emmène un petit réchaud? C'est ça que vous demandiez, c'est ça?
2: Voilà. Moi, je conseille aux gens, et c'est très important. Bon, le colonel a dit un peu ce qu'il fallait mettre.
0: Ouais.
2: Moi, je rajouterais une petite lampe torche.
0: Ah, et très bonne idée.
2: On ne sait jamais.
0: Tout à fait.
2: Ce qu'on appelle un petit couteau-ci. Alors un couteau-ci, c'est comme un opinel, sauf qu'au lieu que ça soit une lame fine, en fait c'est une lame crantée.
0: D'accord.
2: Ça permet de couper du bois. Par exemple,
0: pas mal.
2: Les gens sont en ville, bon ça c'est autre chose, mais quelqu'un qui se retrouve, dans la campagne ou autre chose, il a besoin de faire du feu, il peut couper des branches d'arbres, peut-être faire un feu, et puis il y a un petit réchaud qui est d'une marque de sport très connu, dont je ne dirais pas
0: mais
2: le nom.
0: Mais vous pouvez, parce qu'ici on dit ce qu'on veut.
2: Décathlon.
0: À fond la forme.
2: Voilà. C'est un petit réchaud en fait qui fait 60 grammes. Ça veut dire que c'est pas lourd.
0: Ça me fait peur, parce qu'il ne faut pas non plus partir comme une tortue avec toute sa maison.
4: Le colonel, en sortant du studio, disait attention, le réchaud, c'est vraiment très, très, très optionnel, parce que normalement, vous êtes pris en charge quand il se passe quelque chose.
2: Mais ce que je veux dire, c'est que si vous êtes pendant 3-4 jours avec des boîtes de conserve, les manger froides, c'est pas mal. Mais on peut avoir, surtout que si on emmène des bouteilles d'eau, on peut, si on emmène des sachets déshydratés, il faut de l'eau chaude.
0: Oui, c'est vrai, vous avez raison. Donc le petit réchaud, c'est pas mal. Ok. Merci Bruno, dis donc, pour ces bons plans. C'est ça qu'on aime dans l'émission. Vous aussi, donnez-nous vos bons plans au 0810 055 056. C'est le but de cette émission. Ça s'appelle On vous doit bien ça. On se retrouve dans un très court instant avec Elsa Wolinski qui nous parlera de cette loi intégrale nécessaire, chers amis. 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
0: C'est votre nouveau rendez-vous quotidien entre 12 et... Et il est midi 52, ça passe à une vitesse folle. Madame Elsa Wolinski, ma chère amie, oui, va nous parler de la loi intégrale.
4: Et alors, on va commencer en musique.
9: Résiste.
4: Et oui, aujourd'hui, Enora, c'est une chronique engagée. Partout, yes, en France, l'association World Weave Women demande aux femmes, justement, d'arrêter de travailler, de faire ce qu'elles doivent faire à la maison, de s'occuper des enfants, de faire mille trucs. Non, elles doivent se retrouver, être ensemble, être unies. Enfin, je dis aux femmes, celles qui peuvent, hein. Parce que tout le monde ne peut pas, évidemment, arrêter de travailler. C'est un mouvement pour l'égalité entre les femmes et les hommes. Dans le sillage des Islandaises de 1975, 9 femmes à l'époque sur 10 s'étaient arrêtées, paralysant le pays complètement. Alors évidemment, je pourrais lâcher ce micro et les rejoindre. Aujourd'hui, mon engagement passe par les mots. Effectivement, cet après-midi, c'est parce que c'est vraiment une grosse journée aujourd'hui, cet après-midi, les députés doivent voter sur la proposition de loi intégrale contre les violences sexuelles et sexistes faites aux femmes et aux enfants. 2 ans de combat pour qu'elle soit prise au sérieux, cette loi. Alors la loi intégrale, c'est pour prévenir les violences, les victimes, poursuivre les agresseurs, accompagner la reconstruction. Cela concerne l'école, la police, la justice, la santé et le travail. Derrière cette loi, il y a des vies, il y a des visages, il y a des prénoms. Liana, 11 ans, violée puis retrouvée morte. Shaina, 15 ans, poignardée puis brûlée vive, j'ai même du mal à le dire. Julie, 34 ans, tuée par son ex-compagnon. Jacqueline, 86 ans, poignardée par son mari. Au 3 octobre, nous toutes recensaient déjà 110 féminicides en France depuis le début de l'année. Et comment passer sous silence le scandale du 134 écoles maternelles et 50 écoles primaires. Parmi les faits dénoncés, des viols, des agressions sexuelles, des violences physiques sur nos tout petits. Je vous rappelle ces chiffres parce qu'ils sont très importants. Un enfant est victime d'un viol ou d'une agression sexuelle toutes les 3 minutes en France et 77% de ces viols ont lieu au sein de la famille. 15 ans que je manifeste. Avec vous, Enora d'ailleurs. 15 ans que je m'engage. Souvent, et vous le savez, Enora, on rentre en pleurs. Parce que sur le terrain, on rencontre des familles, des enfants, qui racontent ce qu'ils ont signalé, et surtout qui racontent qu'on ne les a jamais entendus. On repart à la maison avec leur visage, avec leur voix. Cet engagement que j'ai, il vient aussi de mon histoire, d'une mauvaise rencontre. Je sais ce que c'est, moi, d'être humiliée, d'être maltraitée. J'ai mis plus 10 ans même à m'en remettre. Les violences à travers tous les milieux sociaux, aucun ne nous en protège. Les pancartes vous semblent parfois drôles, inventives, insolentes. On les voit dans les journaux, on les voit sur les réseaux. Derrière ces pancartes, il y a des familles brisées et des victimes vivantes qui attendent une protection. Vendredi, ce texte a subi déjà 2 reculs majeurs. La garantie contre l'expulsion des victimes étrangères portant plainte pour violences sexuelles, supprimée par le RN et la droite. J'ai une pensée personnelle pour Aurore Berger, ministre chargée de l'égalité entre les femmes et les hommes, qui a soutenu ce recul au nom du gouvernement. Je ne savais pas que l'égalité, Madame la Ministre, s'arrêtait au passeport. Le congé payé pour porter plainte, consulter et chercher un logement, rejeté aussi par le RN et ses alliés. Moi, je ne veux plus crier les prénoms des mortes, je veux qu'on protège toutes les vivantes, sans condition évidemment. Vouloir un monde où on ne viole plus, où l'inceste ne détruit pas des vies, où le compteur des féminicides cesse de tourner, c'est pas être naïve, c'est juste refuser de se résigner. Au moment où je vous parle, il y a en ce moment même une minute de silence qui est faite justement au nom de toutes ces femmes qui sont mortes et aussi pour toutes ces femmes qui ne peuvent pas s'arrêter de travailler parce qu'elles n'en ont pas les moyens. Voilà.
0: Merci.
4: Musique. On finit en musique.
0: Merci. Merci Elsa Wolinski, quelle fierté de vous avoir à nos côtés dans cette émission. On vous doit bien ça. Quel billet important aujourd'hui, si vous avez la capacité, si vous avez envie d'aller aussi manifester aujourd'hui. Ça se passe partout en France à 18h30. Et si dans 3 minutes, vous avez envie de faire silence, nous, on le fera dans le studio. Libre à vous, chers amis, c'est important. On va accueillir le gagnant du jeu aussi. Elle s'appelle Mireille, parce que tout au long de l'année, je booste votre pouvoir d'achat. C'est 200 euros pour vous, chers amis, pour vous aider dans cette année difficile. On la rappelle, et c'est pour ça qu'on est là avec vous tout au long de l'année. On vous doit bien ça. Bonjour Mireille, vous appelez de Marseille.
9: Bonjour, oui, je suis ravie d'être avec vous.
0: Nous aussi, chère Mireille, on embrasse toutes les Marseillaises et les Marseillais. Il y a un très gros rassemblement aussi à Marseille aujourd'hui. Hein. Et vous savez quoi, Mireille ? C'est gagné ! Bravo ! Eh oui !
9: Alors là, vous me faites plaisir !
0: Eh bah, ben, tant mieux ! C'est fait pour ça. Et puis, vous repartirez également avec cette radio à pile qu'on offre toute la semaine dans le cadre, effectivement, de cette semaine de la résilience. Parce que c'est ces radios-là qui fonctionnent et pas celles qu'on branche. Bah oui, forcément, quand il n'y a plus d'électricité, ma bonne dame. Donc, vous repartez avec, voilà, tout ça. Ma chère Mireille, on vous embrasse très fort. Faites comme Mireille, inscrivez-vous sur le site ici.fr. Il y a une page dédiée. Merci à vous, ma chère équipe. Vous n'avez pas vu aujourd'hui, mais il y a eu plein de problèmes techniques. Ils ont mené d'une main de maître et de maîtresse. Donc, j'embrasse tout particulièrement Céline à la réalisation, Juju, Julien à la technique, Oumaïma au standard et Gwenaël à la préparation. Merci, merci chers amis. Pardon. Et puis, dans un instant, c'est le 13h. Moi, je vous dis à demain, chers amis. Je vous embrasse très fort. Dans un instant, je viens de le dire, le trésor de nos régions avec ma chère Marine Le Génie. Coucou Marine.
10: Bonjour Enora, bonjour à tout le monde. Ça fait plaisir de vous voir en vrai. On a des petits problèmes techniques, donc on est tous dans le même studio aujourd'hui.
0: Ça fait plaisir.
10: Et c'est sympa. Donc on va parler.
0: Belle,
10: oh là là, je retourne le compliment, incroyable.
0: On est folle.
10: On est à la radio, on se voit jamais. On découvre. L'acte 5 de la mobilisation lycéenne. Ouais. Aujourd'hui, on ira à Toulouse, on ira à Saint-Denis où Greta Thunberg est venue soutenir aussi les jeunes et à Laval où là, un directeur décide d'exclure les internes qui participent au blocage. Donc, vous voyez que ça passe mal dans certains coins avec la direction des établissements.
0: Merci Marine.
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0: Merci d'écouter la radio ici. Il est 13h. Les informations, Marine Le Génie.
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0: Marine Le Génie.
10: Bonjour à toutes et à tous, bienvenue dans le 13h de nos régions. Pour l'acte 5, je le disais, de la mobilisation lycéenne. Est-ce que les cortèges sont aussi fournis que pour l'acte 1? Il y a plus de 3 semaines, nous serons à Toulouse, nous serons également à Saint-Denis où Greta Thunberg est venue apporter son soutien et à Laval où la direction décide d'exclure les internes qui participent au blocage. Le jour d'après, à Aubagne, au collège Lacanal, les cours sont annulés aujourd'hui, donc après les tirs d'un élève de 14 ans sur le principal et une professeure, des professeurs qui sont dans l'incompréhension.
11: Il était effacé dans une classe de 30. Moi, il ne me posait pas de problème. Je ne l'avais pas remarqué en classe. C'est peut-être un peu ça aussi le problème.
10: Si les femmes s'arrêtent, le monde s'arrête. Une minute de silence est observée en ce moment à l'appel d'associations féministes pour dénoncer la charge mentale et les inégalités de salaire. Au programme également, les inégalités face à l'impôt, cette fois dénoncées par l'association Oxfam, le prix des carburants qui frôle les 3 euros sur l'île de Groix. Et puis nous parlerons résilience en cette journée nationale pour sensibiliser la population à d'éventuels risques majeurs, inondations, canicules, guerres. Et votre radio ici joue un rôle primordial. Voilà le programme du 13h de nos régions. On est ensemble jusqu'à 13h30. Quelques 200 lycées fermés aujourd'hui pour l'acte 5 donc de cette mobilisation lycéenne. C'est une décrue par rapport aux semaines précédentes selon le ministère de l'Éducation nationale. En revanche, selon l'organisation étudiante, cette fois 90% des universités sont fermées ou bloquées. Qu'en est-il sur le terrain à quelques jours donc du début des vacances de la Toussaint ? Bonjour Théo Cobel. Vous êtes à Toulouse pour ici, devant le lycée des Arènes, là où le cortège doit partir dans une heure. Est-ce qu'en effet, il est plus clairsemé que d'habitude, Théo ?
12: En tout cas, les manifestants, ils arrivent petit à petit. Le cortège va s'élancer dans une heure. On voit déjà les lycéens regroupés par petits groupes pour écrire et préparer les banderoles tout à l'heure. Ici, à Toulouse, là où je me trouve, c'est un peu le point de rassemblement. Il y a eu des actions ce matin devant plusieurs établissements de la ville. Et les jeunes convergent en ce moment même le plus souvent à pied pour rejoindre ce point de ralliement, donc devant le lycée des Arènes. Même si la matinée, il faut le noter, a été plus calme que lors des précédents actes à Toulouse. Moins de lycées bloqués, moins de monde aussi devant ceux où il y avait des actions. Je sais tout à l'heure, devant le lycée Déodat de Sévrac, qui est un des gros lycées qui mène la contestation ici dans la Ville Rose. Et les jeunes me disaient qu'ils étaient un peu déçus, même s'ils n'étaient pas vraiment étonnés de cette baisse un petit peu de la mobilisation, expliquant qu'il y a eu beaucoup de journées d'action, qu'il y a aussi la grève des professeurs aujourd'hui et que certains élèves n'ont pas cours également. Et puis il y a aussi le dispositif policier qui refroidit aussi certains lycéens pour rejoindre la contestation. En tout cas, tous ceux rencontrés me disent qu'ils seront bien présents pour cette grande manifestation cet après-midi à Toulouse devant le lycée des Arènes. De manifestation où les syndicats enseignants ont aussi appelé à rejoindre les lycéens et les lycéens qui nous disent qu'ils espèrent qu'il y aura autant de monde que lors de l'acte 4 la semaine dernière.
10: Merci beaucoup Théo Cobel en direct de Toulouse pour ici à Paris désormais où plusieurs lycées et universités sont bloqués depuis l'aube. La manifestation doit aussi s'élancer à 14h de la place d'Italie pour rallier les Invalides non loin de Matignon et du ministère de l'Éducation. Et parmi les jeunes qui manifestent en région parisienne aujourd'hui, il y a une figure plus connue que les autres. Greta Thunberg est venue ce matin devant le lycée Paul-Éluard de Saint-Denis, un des épicentres du mouvement. La militante écologiste suédoise de 23 ans apporte donc son soutien aux jeunes Françaises et Français.
13: Si une société délaisse sa jeunesse, pourtant porteuse d'avenir, c'est le signe qu'elle a renoncé. Il est temps que les jeunes se soulèvent, reprennent leurs droits et leur avenir en main, car ils sont exclus du débat. La police est extrêmement violente alors qu'elle est censée les protéger et défendre leurs droits. Que voulez-vous que les jeunes fassent ? Bien sûr qu'ils se révoltent, bien sûr qu'ils se soulèvent. On leur montre qu'ils ne sont pas une priorité. Alors que doivent-ils faire ? Abandonner ? Certainement pas.
10: Des lycéens qui exigent toujours, je vous le rappelle, la suppression de Parcoursup et un plan de 10 milliards d'euros pour les lycées. La mobilisation dure depuis 3 semaines maintenant, avec parfois des scènes de violence, malgré les appels au calme, notamment du président de la République hier. On apprend ce midi que 147 personnels de l'éducation nationale ont été blessés depuis le début de ce mouvement, selon les chiffres du ministère. Et les méthodes d'action sont donc remises en cause. Les blocages, par exemple, la direction du lycée Douanier-Rousseau à Laval n'en veut plus. Les parents ont reçu un mail de la vie scolaire menaçant d'exclusion les élèves de l'internat participant à ces blocages. Anna Régayer a rencontré les lycéens concernés.
14: Leslie est interne, elle participe au blocage, donc pour elle, c'est retour à la maison.
15: Du coup, il faut que je me lève à 5h chez moi, que je prenne mon bus à 6h20 et que je rentre chez moi. Il est 19h30, quoi, donc ça me fait une journée vraiment longue pour ensuite retourner en cours, parce que je retourne quand même en cours le lendemain et c'est de la fatigue, beaucoup.
14: Une méthode qu'elle trouve injuste.
15: Si je suis interne, c'est pour une raison, quoi, donc c'est ça, en fait, on paye pour être hébergé, pour finalement, on nous héberge pas, quoi.
14: Mais ça ne la démotive pas, elle reste mobilisée.
15: J'estime que c'est quand même important de revendiquer ses droits et que je continue à le faire, même s'ils nous mettent un petit peu des bâtons dans les roues, quoi.
14: Lucie n'est pas interne, mais elle ne comprend pas la décision de la direction.
16: Dans un lycée où, justement, tous nos blocus sont pacifiques, où on pose aucun problème, elle fait tout pour nous empêcher de parler.
14: Interdire l'internat aux lycéens qui participent au blocage, Maxime y voit une stratégie de dissuasion.
17: Mine de rien, les internes, c'est une bonne partie des personnes qui sont là pour bloquer. Je trouve que c'est une forme de répression envers nous quand même. Ça nous empêche de nous exprimer.
14: Contacter la direction du lycée Douanier-Rousseau n'a pas souhaité répondre à nos questions.
10: Un reportage Anna Régayer, ici Mayenne. Quant aux organisations syndicales, dont le Mouvement National Lycéen, elle dénonce cette pression exercée sur les élèves et leurs familles et exige le retrait de cette mesure.
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10: À Aubagne, c'est le jour d'après, après le choc de la fusillade. Les questions, pourquoi un élève de 3e a ouvert le feu dans son collège avec un fusil de chasse, blessant le principal et une professeure aux jambes. Le garçon de 14 ans et ses deux parents sont en garde à vue après la découverte d'armes au domicile familial. Et on en sait plus, David Di Giacomo, sur les raisons de son passage à l'acte.
18: Oui, cet élève présenté comme perturbateur ne supportait pas les remarques des enseignants et du personnel encadrant du collège. Un sentiment de persécution à son égard qui semble expliquer au moins en partie son passage à l'acte. Un collégien déjà convoqué à plusieurs reprises dans le passé par le CPE, le conseiller principal d'éducation, pour des problèmes de comportement. Son père devait d'ailleurs rencontrer l'équipe de direction prochainement parce que son fils avait été vu ces derniers jours en train de mettre des poubelles devant l'établissement, sans doute pour tenter de le bloquer. Quand il est entré hier matin dans son collège armé d'un fusil de chasse, il n'avait pas de cible précise au moment d'ouvrir le feu, mais il assure qu'il ne voulait pas s'en prendre aux élèves. Ses parents ont été placés en garde à vue hier pour tenter de mieux cerner les motivations de leur fils de 14 ans. Son père, ancien militaire, est un ex-tireur sportif. Plusieurs armes ont été saisies à son domicile.
10: Précision signée David Di Giacomo pour ICI. La loi intégrale contre les violences sexistes et sexuelles à l'heure du vote. Après 6 jours de débat, les députés se prononcent. Aujourd'hui, l'adoption ne fait guère de doute. Cap ensuite sur le Sénat plus conservateur, avec la crainte pour les défenseurs de cette loi intégrale d'un détricotage des principales avancées obtenues. Bonjour Amélia Matar.
19: Bonjour.
10: Alors, vous faites partie du collectif World with Women et je le disais en titre, en ce jour de vote à l'Assemblée, vous appelez les femmes à suspendre leurs activités, si elles le peuvent bien sûr aujourd'hui. Pourquoi cet appel ?
19: Parce qu'aujourd'hui, on est dans une société qui reste profondément inégalitaire et on pense que la mixité est véritablement la condition d'un futur meilleur pour toutes et pour tous, pour la planète, pour la paix, pour l'avenir, contre toutes les violences. Et donc, on s'inspire du mouvement islandais de 1975 qui a appelé les femmes à s'arrêter et 90% d'entre elles, à l'époque, se sont arrêtées en 1975 pour réclamer effectivement plus de mixité et notamment au niveau des instances de décision.
10: Et ça doit passer par des lois comme la loi intégrale qui arrive aujourd'hui à l'Assemblée.
19: Ça passe effectivement par des lois. On est totalement favorable et on fait partie du collectif qui soutient cette loi qui est fondamentale pour les femmes et contre les violences. Ça passe aussi par une mobilisation massive. Il faut taper fort pour réussir à se faire entendre et faire advenir des changements profonds. Donc c'est pour ça qu'aujourd'hui on est mobilisé dans plus de 20 villes en France, dans près de 40 pays aussi. C'est un mouvement international. Pour qu'on aille vers un monde beaucoup plus égalitaire.
10: Et pour celles qui ne peuvent pas, parce que toutes les femmes ne peuvent pas suspendre leurs activités comme ça, il y a eu donc cette minute de silence symbolique.
19: Oui, une minute de silence symbolique à 13h. Il y a un geste collectif aussi en ligne que vous pouvez toujours faire, même s'il est 13h10. Il est encore temps de vous mobiliser en ligne, sur les réseaux sociaux, de rejoindre World with Women, nos comptes Instagram notamment, et de participer à cette mobilisation aussi en ligne.
10: Merci beaucoup Amélia Matar, membre du collectif World with Women, qui aujourd'hui rejoignent également le mouvement de la jeunesse et des manifestations lycéennes. Également au programme de l'Assemblée aujourd'hui, un gros morceau, l'ouverture des débats sur le budget 2027 qui ravive les critiques de la gauche sur la contribution des plus fortunés. Et l'association Oxfam France met un sujet sensible sur la table, la justice fiscale. Autrement dit, est-ce que chaque foyer paie une contribution à sa hauteur au ratio de ses moyens ? Pour l'association, la réponse est non. Alors, elle attaque en justice l'État pour inégalité des contribuables devant l'impôt, en espérant obtenir le même résultat que lors de l'affaire du siècle en 2021. Plusieurs associations, dont Oxfam, avaient fait condamner l'État pour inaction climatique, Mathilde Dehimi.
20: Pour faire condamner l'État, Oxfam s'appuie sur ses propres rapports, mais aussi ceux de l'INSEE ou de la Cour des comptes. L'ONG pointe l'absence de données précises sur les plus fortunés qui jouent sur des mécanismes fiscaux toujours inscrits dans le projet de budget. Cécile Duflot, la déléguée générale de Oxfam France.
21: Il y a une partie des ultra-riches qui n'ont quasiment pas de revenus. Des contribuables soumis à l'IFI, donc l'impôt sur la fortune immobilière, qui payent 0 euro d'impôt sur le revenu. Il y a un hic. Ce hic, il est qu'aujourd'hui, il y a des dispositions qui sont utilisées pour vivre sur des sociétés exonérées de l'impôt sur le revenu.
20: Payer un impôt à la hauteur de ses moyens, c'est pourtant l'un des cadres fondateurs de notre Constitution. restitution, principe dévoyé selon Cécile Duflo et source des mobilisations actuelles.
21: Les 23 milliardaires qui étaient milliardaires au moment de l'élection d'Emmanuel Macron, en 9 ans, ils ont doublé leur fortune. C'est le résultat très clair de choix fiscaux. À l'époque, l'idée c'était le ruissellement, c'est-à-dire les plus riches vont s'enrichir mais ça va dégouliner sur tout le monde. Bah, pas du tout. La tension sociale, elle est très liée à cette inégalité. Quand un milliardaire paye en proportion de ses revenus moins qu'une infirmière, on attaque les fondements de la République. Et c'est pour ça qu'on fait ce procès.
20: Le gouvernement a 2 mois pour répondre à Oxfam avant que l'ONG ne saisisse le tribunal administratif de Paris.
2: Mathilde Dehimy, donc, sur cette plainte d'Oxfam France pour injustice fiscale.
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2: On reviendra sur cette cyberattaque hier qui a déréglé les frigos de centaines de supermarchés et de plus petits commerces. Les pertes se chiffrent en dizaines de millions d'euros. À suivre également, nous irons sur l'île de Groix, face à Lorient, en Bretagne, où les carburants dépassent les 2,90 euros. Et puis ce mardi 13 octobre, c'est la journée nationale de la résilience, consacrée à la connaissance des risques autour de nous, comme les inondations ou les incendies. Comment réagir face à une situation d'urgence? On vous aide à avoir les bons réflexes, comme allumer votre radio, ici par exemple. Des glaces fondues, du jus absolument partout, des produits surgelés jetés, les mêmes scènes hier dans des centaines de supermarchés. Après une cyberattaque d'ampleur dans la nuit de dimanche à lundi, des pirates ont ciblé des systèmes frigorifiques faisant passer la température de moins 20 à 50 degrés. Les pertes atteindraient des dizaines de millions d'euros pour des grandes surfaces type magasin U, Intermarché ou encore Leclerc. Mais de plus petites structures ont aussi été touchées, comme le marché des terres à Passe-Goulaine, c'est près de Nantes. Thierry Maréchal, le propriétaire des lieux, raconte.
22: On a eu un dérèglement de vitrines avec des yaourts, de la charcuterie, de la viande qui sont censés produire du froid entre 3 et 5 degrés et qui se retrouvent de façon mécanique entre 15 et 20 degrés avec un phénomène d'emballement non maîtrisable, non contrôlable. On a une perte sèche très impactante sur l'ensemble de nos produits, viande, charcuterie, crèmerie, fromage. On applique effectivement le principe de précaution et tout est détruit. On n'a même pas la possibilité, avec la fragilité des produits, de faire bénéficier des banques alimentaires, alors que vous connaissez le contexte actuel, on peut pas prendre le risque de faire ce genre de choses. Et donc, c'est une perte sèche qui va directement à la globale, effectivement. Pour les produits, c'est environ 15 000 euros. Et concernant la perte d'exploitation, pour les 3 jours et demi à venir, elle se situe sur une valeur à peu près équivalente entre 15 000 et 18 000 euros. Les deux confondus, sur un modèle économique d'un magasin de 300 mètres carrés, on est effectivement proche de 35 à 40 000 euros de perte sèche.
2: La perte d'exploitation dont Thierry Maréchal parle, c'est les produits frais qu'il ne pourra pas vendre dans les jours qui viennent, le temps que les producteurs avec lesquels il travaille puissent le réapprovisionner. Un témoignage au micro ici, Loire-Océan. Ce petit rappel, la campagne annuelle de vaccination contre la grippe saisonnière et le Covid-19 démarre aujourd'hui. L'enjeu, on le rappelle, c'est d'améliorer le niveau de protection après une épidémie de grippe très sévère l'hiver dernier. Calendrier, public concerné, remboursement, tous ce qu'il faut savoir est sur ici.fr. Le prix du gasoil, bientôt un peu moins cher à la pompe, c'est en tout cas la promesse de Sébastien Lecornu avec le déblocage de 10 millions de barils de pétrole du stock stratégique annoncé la semaine dernière pour faire donc baisser le prix du gasoil de 12 à 18 centimes dès le 1er novembre. Sur l'île de Groix, au large de Lorient, où la seule station-service flirte avec les prix de la capitale, près de 3 euros le litre, l'annonce d'une baisse est plutôt bienvenue, mais encore insuffisante, surtout pour les habitants les plus âgés, Nina Pavan.
23: André vient de terminer ses courses à Intermarché.
24: Bon, moi, c'est du gasoil. Le dernier coup que j'ai fait était 2,92.
23: L'annonce d'une baisse est bienvenue, mais pas suffisante selon ce retraité.
24: Bah, ce n'est pas une baisse énorme. Hein. Entre 12 et 18 centimes, ça ne va pas faire grand-chose. Hein. Bah, ça sera compliqué parce qu'ici, c'est beaucoup plus cher. Hein. Oui, tout est plus cher ici, de toute façon. 30% au moins.
23: Marie-Zelle a depuis longtemps réduit ses déplacements.
25: Le carburant à 3 euros, on hésite à venir faire des courses, on vient moins souvent. Quoi.
23: L'île de Groix, c'est un petit territoire, mais pour beaucoup d'habitants âgés, il est impossible de prendre le vélo à la place de la voiture.
25: C'est pour ça qu'on voit beaucoup plus de voitures électriques sur l'île maintenant, automatiquement. Mais si l'électricité augmente, ce sera kiff-kiff bourrico. Et il faut pouvoir investir aussi dans une voiture électrique. Donc on s'arrange pour tout faire à la fois. Quand je vais au bourg, je vais à la pharmacie, je vais aux journaux, je vais au pain... Une fois par semaine.
23: Ça fait qu'on s'isole du coup.
25: Voilà,
23: c'est ça,
25: automatiquement. Ouais.
23: Marie-Zelle ne pourra pas profiter de cette baisse à la pompe qui concerne le gazole. Elle espère le même geste du gouvernement pour les véhicules à essence.
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20: C'est la journée nationale de la résilience aujourd'hui pour mieux se préparer, s'adapter aux risques majeurs du monde actuel. Crise climatique, inondations, catastrophes industrielles aussi comme Lubrizol à Rouen, on s'en souvient, guerre, accident nucléaire, mais aussi nouvelles menaces qui font l'actualité type cyberattaque, sabotage, drone. Et le service civique s'adapte à ces nouveaux risques. Ce dispositif qui s'adresse aux jeunes de 16 à 25 ans, étudiants, demandeurs d'emploi ou décrocheurs et qui permet à 80 000 jeunes de travailler chaque année dans une institution, un service public pour une mission d'intérêt général dans le contexte actuel, donc pour renforcer leur résilience. Une formation aux crises majeures est lancée dans 9 départements pour commencer. Aurélien Colli était à Calais hier pour les premiers ateliers.
4: Sierra Alpha de Leader Secours.
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6: Comment communiquer par radio? Que faire en cas d'évacuation d'urgence? Comment gérer une inondation, un accident industriel ou une attaque terroriste? Voilà le genre de questions abordées pendant 3 jours par cette nouvelle formation.
4: Quand vous entendez cette sirène, il va falloir vous informer, savoir s'il faut fuir le lieu où vous êtes. Des fois, c'est mieux de rester à la maison et de se calfeutrer.
6: Dans la salle, ils sont une vingtaine, tous volontaires, comme Océane, en service civique dans une école de Calais.
7: On a conscience, on commence à prendre conscience justement de tous les risques qui sont autour de nous. C'est vrai qu'on en parle, mais on ne sait pas forcément comment on pourrait agir.
6: Au programme aussi, désormais, les nouvelles menaces, des cyberattaques aux campagnes de désinformation, en passant par les actes malveillants. Tom fait son service civique à la sous-préfecture de Boulogne-sur-Mer.
8: On est surtout une génération qui évolue dans un contexte qui soit politique ou climatique, qui se dégrade assez rapidement. Ça peut être du sabotage, des cyberattaques, une panne généralisée à grande échelle. Donc il faut que nous, en tant que citoyens, qu'on soit mieux préparés et mieux informés aussi.
6: Les citoyens alertent pour aider plutôt que de peser. Une culture du risque que l'Agence du service civique veut maintenant renforcer en formant 5000 jeunes cette année avant de généraliser aux 80 000 volontaires qu'elle encadre tous les ans.
20: Un reportage d'Aurélien Colli à Calais. Si on imagine une panne d'électricité géante, plus d'internet, un téléphone à 0%, on rappelle qu'une radio branchée sur ICI et des piles, c'est le bon réflexe à avoir. Éric Ménassy, bonjour.
26: Oui, bonjour.
20: Vous êtes maire de Trèbes, en charge de la gestion des crises à l'AMF, l'Association des maires de France. On poursuit cette discussion autour de la journée de la résilience avec vous. Vous allez nous éclairer sur la façon d'adapter nos comportements, de développer une culture du risque, car vous dites que les maires doivent constamment se préparer à l'improbable et à l'impensable.
26: Oui, c'est bien ça. En fait, je crois qu'avant tout, il faut accepter une réalité. Cette réalité, c'est une réalité climatique. Nous sommes au cœur d'un climat qui change. Mm-hmm. Et cette réalité nous impose de nous adapter.
20: Donc, vous parlez des inondations. Vous avez été, vous, dans votre commune de Trèbes, dans l'Aube, victime d'inondations. Est-ce que vous pouvez nous donner des exemples concrets de préparation des habitants? Qu'est-ce que vous avez mis en place depuis?
26: Écoutez, malheureusement, nous avons été victimes de pas mal de crises, oui, à Trèbes, notamment un attentat terroriste.
20: On reviendra également sur l'attentat, oui, effectivement.
26: Des inondations, des incendies. En fait, je crois qu'aujourd'hui, la première des missions que nous avons, c'est l'acculturation des populations. Expliquer à nos populations qu'en cas de risque inondation ou un risque majeur, il y a des comportements individuels à privilégier. Et ensuite, je crois que le rôle des maires, c'est aussi et surtout l'aménagement du territoire, hein, plus tard, de faire en sorte que chaque territoire et chaque spécificité territoriale puisse s'adapter à une réalité climatique. Nous savons pertinemment que l'arc méditerranéen est un territoire extrêmement vulnérable aux risques climatiques et nous avons l'impérieuse nécessité, mais les maires le savent, de pouvoir nous adapter.
20: Qu'est-ce qu'il y a comme exemple concret d'adaptation, par exemple, pour ces épisodes Cévenol auxquels vous faites référence?
26: Écoutez, je vais prendre l'exemple de ma commune, c'est l'exemple que je connais le mieux. Nous sommes traversés par 3 cours d'eau. C'est à la fois une richesse touristique, esthétique, environnementale, mais c'est aussi une vulnérabilité. L'un de ces cours d'eau, c'est le fleuve Aude, qui dans sa traversée urbaine, lorsqu'il y a une inondation, était devenu un danger majeur. Aujourd'hui, la doctrine a changé par rapport aux cours d'eau. Pendant des années, la doctrine était de pouvoir corseter les cours d'eau pour que l'eau parte le plus vite possible et le plus loin possible. Aujourd'hui, nous avons totalement changé notre fusil d'épaule et les travaux qui ont été réalisés à Trèbes sont des travaux d'élargissement du fleuve sur sa rive droite, de façon à ce que lorsqu'il y a une inondation, l'eau puisse s'étaler et de par cet étalement, nous gagnons en réduction de vitesse et surtout nous gagnons en réduction de hauteur d'eau.
2: Voilà un exemple très concret. Vous l'évoquiez tout à l'heure, vous avez dû vous aussi réagir à l'impensable en 2018 quand un terroriste a fait irruption dans un supermarché Super U de Trèbes. Des attaques à Trèbes, à Carcassonne qui ont fait 4 morts, 15 blessés. Le terrorisme qui sort des grandes métropoles et frappe partout, ça vous avez dû y faire face également. Comment ?
26: Écoutez, on n'est jamais préparé à ça. Hein. Très honnêtement, vous subissez les événements du mieux que vous pouvez. C'est un épisode horrible que nous avons traversé tous ensemble. Je crois qu'aujourd'hui, au travers de cet exemple, il y a 8 ans maintenant, un peu plus de 8 ans, vous l'avez dit, le terrorisme sort des villes et peut frapper partout. Au travers du groupe de travail que je co-préside avec le maire de Mandelieu, mon collègue Sébastien Leroy, une mission que nous a confiée David Lisnard. Nous essayons de partager nos expériences respectives avec Sébastien Leroy et faire le tour de France de nos collègues maires pour expliquer, non pas d'une manière dogmatique, mais essayer de sensibiliser nos collègues à l'impérieuse nécessité de se former à la gestion de crise. Ouais. Parce que la crise, c'est avant tout une décharge émotionnelle et les maires ont besoin d'être préparés à ça.
2: Les conflits, les crises climatiques sont des sujets qui vous inquiètent aussi, évidemment, auditeurs, auditrices qui nous écoutez. Et certains d'entre vous s'adaptent. Éric Ménassy, je vous propose d'écouter un témoignage recueilli dans un de nos 50 isoloirs ici.
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2: L'opération Dites-le ici, donc 50 isoloirs répartis sur tout le territoire aux couleurs de votre radio, vos espoirs, vos craintes, vos attentes à plus de 6 mois de la présidentielle. On écoute aujourd'hui donc en cette journée nationale de la résilience, Victor qui habite Metz, il a une 20aine d'années et il s'inquiète de la situation internationale et des conflits armés, on l'écoute.
9: Quels sont les sujets les plus importants pour vous en ce moment ? Que ce soit en positif ou en négatif.
11: Les sujets les plus importants en ce moment, qu'il faut parler et que les gens négligent assez, c'est la guerre. Donc moi je pense qu'il y aura certainement une, je dirais pas peut-être forcément une troisième guerre mondiale, mais en fait il faut se préparer. Donc moi si j'ai un conseil à vous donner, c'est préparer donc des sacs de survie, parce que si en 2026 voire 2027 on part en guerre, il faut se préparer, que ce soit mentalement ou physiquement. Donc, préparer des vivres, un sac de secours, en fait. Si là, du jour au lendemain, on doit partir au front, il faut un sac de secours et apprendre à se débrouiller solo, parce qu'en fait, ça va être la fin, quoi.
2: Voilà le témoignage de Victor dans un de nos isoloirs. Ici, Éric Ménassy, maire de Trèbes, en charge de la gestion des crises à l'AMF. Que vous inspire ce témoignage de Victor ? C'est-à-dire que la population se prépare de plus en plus ?
26: Je crois que nous avons une population en règle générale qui est dans une grande souffrance, parce que il vous suffit d'allumer un téléviseur pour avoir un florilège de mauvaises nouvelles, et je comprends que notre jeunesse soit extrêmement inquiète de toute cette actualité nationale et internationale.
2: Et en tant que citoyen, comment peut-on faire ? Vous pouvez nous parler de ce kit urgence qui a été mis en place par le gouvernement. Qu'est-ce qu'il contient, ce kit ?
26: Ce kit contient un nécessaire de survie pour un épisode qui devrait contraindre des populations à rester cloîtrées chez elles sans électricité, sans énergie. Moi, j'ai plutôt envie de vous délivrer des messages positifs. Vous savez, les 36 maires de France ont l'habitude d'être confrontés à cette réalité du quotidien et à cette souffrance de nos concitoyens. Alors moi, je n'ai pas la prétention de vous donner des grandes leçons existentielles, mais simplement de partager avec vous une réalité du quotidien au travers de nos missions respectives. Vous savez, être maire aujourd'hui, c'est un véritable engagement, c'est un sacerdoce. Hein. On recueille un petit peu tous les maux de notre société. On a le pouls d'une souffrance de la jeunesse, d'une souffrance de nos travailleurs, parfois de nos retraités. Et je crois que avant de danser de grandes idées, nous essayons modestement avec les maires de France de travailler sur notre territoire en essayant d'améliorer le quotidien de nos concitoyens, et Dieu sait que c'est une tâche bien difficile.
2: Merci beaucoup Éric Ménassy, je pense qu'on va terminer avec ce message un peu plus optimiste. Merci d'avoir été l'invité du 13h de nos régions sur cette journée donc nationale de la résilience dont ICI est partenaire. Je rappelle que vous êtes en charge de la prévention des risques à l'AMF. Le réseau ICI vous accompagne tout au long de cette journée avec des reportages, des invités en situation de catastrophe réelle. Le réseau de Radio ICI joue un rôle capital, on le rappelle, pour relayer les consignes officielles des autorités. Vous retrouvez un dossier complet sur ICI.fr. On termine avec un mot de foot. Le PSG s'est envolé pour Manchester au nord-ouest de l'Angleterre. Demain à 21h, deuxième journée de poule unique de Ligue des Champions. Les Parisiens défient Manchester City, leader actuel de Première Ligue anglaise. Le double champion d'Europe qui se retrouve avec un calendrier dantesque pour quelques jours. Manchester City mercredi et mardi prochain, le 20 octobre. Paris accueille le FC Barcelone, un classique européen qui rend fou les supporters. Le match affiche complet, mais la revente de billets flambe, puisque pour obtenir un ticket, écoutez bien, il faut débourser entre 459 et 1500 euros, Bruno Salomon.
12: Oui, et tout cela se passe sur la plateforme de revente du Paris Saint-Germain, un club qui depuis plusieurs années gère aussi donc le marché secondaire de sa billetterie avec le système Ticketplace. Là, les abonnés qui ne veulent pas ou ne peuvent pas venir au match déposent leur billet, c'est le fan qui fixe le prix de vente. Le PSG, lui, gère la transaction et prend une commission. Pour chaque match, c'est environ 8 à 10 000 tickets qui sont proposés à la revente, et après, c'est le jeu de l'offre et de la demande. Là, pour Barcelone, il y a énormément de demandes donc, et les vendeurs montent les prix. 495 euros le ticket en virage Boulogne, limite sous le toit du Parc des Princes. On va même jusqu'à 1500 euros en bord de pelouse en présidentiel Borély. Quand les prix sont trop élevés, le club envoie un mail d'avertissement aux fans trop gourmands, car comme nous l'a indiqué un responsable, le but est que le Parc des Princes ne présente aucun siège vide un soir de match. Question de standing.
2: Bruno Salomon, car le PSG depuis 2017 sur une série de 194 matchs à guichet fermé. Manchester City, ce sera donc mercredi et mardi prochain, le 20 octobre. Paris accueille le FC Barcelone. Et puis ce soir, Lille se déplace à Londres face à Arsenal. C'est la fin du Trésor de nos régions. Merci de nous avoir suivis. L'après-midi se poursuit en musique sur ICI.
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1: Ici Héros a repéré un rendez-vous très convivial du côté de l'étang de Thau. C'est le café du livre de la médiathèque Stéphane Hessel de Loupian. Un mercredi tous les deux mois, les lecteurs se retrouvent pour partager leurs découvertes, leurs coups de cœur et découvrir aussi de nouveaux romans. Vous pouvez présenter un bouquin que vous avez aimé. Vous pouvez aussi vous contenter d'écouter les échanges et ainsi vous constituer une liste de livres à lire. L'ambiance est sympa, on prend un café, on papote, c'est chaleureux, c'est gratuit. Rendez-vous ce mercredi à 18h. À la médiathèque de Loupian, toujours, notez ces ateliers créatifs proposés aux enfants pendant les vacances pour fabriquer des guirlandes de petits monstres en pompons. Eh ben oui, Halloween est dans l'air. Et cerise sur le pompon, les gamins pourront repartir avec leurs guirlandes. L'atelier est ouvert à partir de 4 ans, en présence d'un parent. Ce sera les 20 et 27 octobre, de 14h à 16h. Ne tardez pas à vous inscrire auprès de la médiathèque.
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0: Francis Cabrel sur votre radio ici Héros. Autrefois, quand on n'était pas d'accord, on se provoquait en duel et ça finissait souvent mal, comme dans votre petite histoire du jour, Léopoldine Dufour.
1: Vous connaissez sans doute la rue Aristide Olivier, près de la gare de Montpellier. Mais savez-vous qui était ce fameux Aristide avec deux L à Olivier ? C'était un journaliste né à Marseille qui commença sa carrière à Paris et l'acheva tragiquement à Montpellier. On se remet dans le contexte. On est en juin 1851, sous la présidence de Louis-Napoléon Bonaparte. Une période politiquement tendue. Royalistes et démocrates sont en conflit permanent et règlent leurs comptes par journaux interposés. Aristide Olivier est arrivé à Montpellier en 1848 pour être rédacteur en chef du journal Le Suffrage Universel. C'est un fringant et beau jeune homme de 24 ans, bouillant et enthousiaste. Il avait le trait piquant, la phrase fière et hardie, écrira-t-on à son sujet. Et la polémique qu'il engage avec l'Écho du Midi s'envenime rapidement. Charles-Louis Escande, le rédacteur-chef du journal légitimiste, qualifié de Sancho Panza royaliste, provoque son confrère républicain en duel. Un combat sur le pré, voilà le meilleur moyen de résoudre les conflits avec noblesse. En tout cas, c'est ce qui se faisait à l'époque. Il se trouve que le fameux Escande est en fait un petit bonhomme malingre et bossu. Alors voilà notre Aristide Olivier bien ennuyé. Il ne peut décemment pas affronter en combat singulier ce nabo qui franchement n'a aucune chance. Il annonce alors qu'il affrontera le premier volontaire qui sera prêt à défendre le point de vue politique d'Escande. Et c'est un aristocrate de 29 ans, Fernand de Ginestou, officier de cavalerie, qui relève le défi. 21 juin 1851, nos duellistes se retrouvent face à face sous les arbres du domaine de la Valette, au bord du Lez, encadrés par leurs témoins. Vêtus de noir, coiffés d'un haut de forme, les protagonistes vont s'affronter au sabre d'infanterie. Si Ginestou a fait un peu d'escrime, Olivier avoue en souriant que c'est la première fois de sa vie qu'il touche une arme.
2: « Je regrette de faire votre connaissance en un pareil moment »,
1: lui dit le militaire.
3: « J'aurais dû arrêter le duel. »
1: Fébrile, il se jauge du regard, tente une passe et en deux minutes à peine, le combat est fini. Olivier, en se jetant sur Ginestou, s'est empalé sur son sabre. Les deux jeunes gens s'écroulent simultanément. Ginestou, blessé au poumon, mettra 6 mois à récupérer, mais Aristide Olivier, le cœur transpercé, est mort sur le coup. Mort pour avoir voulu défendre ses idées avec une autre arme que sa plume.
4: Mourir pour des idées, l'idée est excellente. Moi, j'ai failli mourir de ne l'avoir pas eu.
1: Sa disparition dans de telles circonstances provoqua beaucoup d'émotions à Montpellier, faisant d'Aristide Olivier un martyr de la gauche. Une souscription fut lancée pour élever un monument à sa mémoire. Une statue aux yeux ardents et doux, signée Auguste Préau, que vous pourrez voir au cimetière Saint-Lazare de Montpellier.
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0: I Just Might, Bruno Mars dans la playlist DC Hero. Merci de nous écouter. Dans 5 minutes, les infos en France et dans le monde en 90 secondes. Et dans moins de 2 minutes, Niagara.
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1: Très bon début d'après-midi avec votre radio locale. Ici Hérault, il est 14h. L'information en France et dans le monde en 90 secondes.
2: Un rassemblement sans prise de parole est prévu ce soir à 18h à Aubagne pour permettre à celles et ceux qui le souhaitent d'exprimer leur solidarité avec la communauté éducative et les élèves du collège Lacanale. Hier, un élève de 3e a ouvert le feu avec un fusil de chasse blessant le principal de l'établissement et une professeure. Nos collégiens et ses parents sont en garde à vue. 214 lycées sont fermés à la mi-journée en plein acte 5 de la mobilisation lycéenne, selon le ministère, qui dénonce par ailleurs des violences très préoccupantes contre les personnels de l'éducation nationale. 147 ont été blessés depuis le début du mouvement. Le ministère qui ne précise pas la nature de ces blessures ni les auteurs de ces violences. Côté syndicat, on annonce près de 90% des facs bloqués aujourd'hui. Les manifestations sont en cours dans plusieurs villes de France. Le cortège parisien s'élance en ce moment. Des lycéens accompagnés par 6 syndicats de l'éducation nationale qui appellent les personnels du secteur à la grève. Cet accident impressionnant à Marseille, un bus a percuté un tramway. Ce matin, 3 personnes ont été blessées, une passagère choquée. Vous avez la vidéo sur ici.fr. La campagne annuelle de vaccination contre la grippe saisonnière et le Covid-19 a commencé aujourd'hui pour protéger les populations les plus fragiles. Vous avez tous les détails là aussi sur notre site ici.fr. Et puis Léon XIV a quitté le Vatican en début d'après-midi pour l'hôpital Gemelli de Rome où il sera opéré d'un nodule pulmonaire, annonce du Vatican dans un communiqué.
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0: Ces derniers mois, nous avions un pied sous canicule, l'autre sous la pluie. Là, ça y est, on profite d'une météo agréable dans l'Hérault. Bon, c'est quand même dommage que ça arrive le 13 octobre et qu'on soit 6 degrés au-dessus des températures maximales moyennes pour la saison. Et ouais, il fait 25 à Ganges et 26 à Clermont-l'Hérault aujourd'hui. Demain, le soleil continue de briller de mille feux. La douceur monte encore d'un cran. On parle même de chaleur par endroit. Le matin, à Lodève et Bédarieux, il va faire 16 degrés. L'après-midi, là où il fera le plus frais, c'est à Béziers, avec 23, à Montpellier 25 et Lunel 26. Jeudi et vendredi, on devrait rester sur ces bases-là, du beau temps, avant le possible retour des entrées maritimes par la suite.
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0: Bienvenue sur votre radio ici Hérault à 14h30. Votre agenda se remplit grâce à Léopoldine Dufour qui vous dit où et quand sortir. Et puis d'ici là, trois chansons françaises à la suite. Ça commence par Alain Souchon dans moins de 2 minutes. Très très bon mardi avec ici Hérault.
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1: On a beaucoup parlé des pompiers cet été. Voici l'occasion d'aller à leur rencontre. Dimanche prochain, les sapeurs-pompiers de Pignan vous ouvrent les portes de leur caserne et organisent plein d'activités pour vous faire découvrir leur métier. Déjà, vous pourrez voir les véhicules d'intervention et faire un tour à bord d'un camion feu de forêt. Les gamins vont adorer, d'autant que Marcus, le pompier dalmatien de la Patte Patrouille, sera de la fête.
2: Marcus, à l'aide !
3: Je suis tout feu, tout flamme.
1: Il y aura des démonstrations de manœuvres incendie, de secours à la personne, une initiation aux gestes qui sauvent et même un parcours sportif. Et les pompiers en profiteront pour faire une collecte pour l'œuvre des pupilles. Tout ça va se passer dans le parc du château de Pignan, à deux pas de la caserne. Ah tiens, au fait, il y a même un concours de dessin pour les enfants qui doivent dessiner un camion de pompiers, écrire « Sapeurs-pompiers Pignan » dessus et déposer leur chef-d'œuvre au plus tard vendredi à la caserne. Sortez vos crayons de couleur rouge et rendez-vous dimanche à Pignan.
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0: Le plus grand succès d'Alain Chamfort, Manu Reva sur votre radio ici Héro. Dans moins de deux minutes, Lerita Mitsuko, les histoires d'A. Et puis moi, je vous remercie beaucoup de nous écouter. Il est bientôt 15h, alors tenez-vous prêts pour les infos en France et dans le monde en 90 secondes. Ils arrivent.
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1: Merci de passer votre après-midi à l'écoute d'Ici Hérault. Il est 15h. L'information en France et dans le monde en 90 secondes.
2: Plusieurs organisations étudiantes et lycéennes appellent à rejoindre la mobilisation des Gilets jaunes prévue ce samedi. Pour l'heure, c'est l'acte 5 de la mobilisation lycéenne. 200 établissements sont fermés pour la journée. Selon le ministère concernant les facs et les universités, 90% sont bloqués ou fermés selon l'Union étudiante. La militante écologiste suédoise de 23 ans, Greta Thunberg, est venue apporter son soutien aux jeunes ce matin devant le lycée Paul-Éluard de Saint-Denis. Le parquet national antiterroriste se saisit de l'enquête à Aubagne où un collégien de 14 ans a tiré à plusieurs reprises dans son établissement au fusil de chasse, blessant le principal du collège et une professeure. Lui et ses parents sont en garde à vue. Plusieurs armes ont été saisies au domicile familial. Un rassemblement est prévu ce soir à 18h dans la ville des Bouches-du-Rhône. Le Conseil supérieur de la magistrature n'est pas pour la réintégration de Rachida Dati. Il a rendu aujourd'hui un avis défavorable en raison, je cite, de sa mise en cause dans une procédure pénale en cours. L'ex-ministre sollicitait sa réintégration dans son corps d'origine. Vers la liquidation judiciaire pour la fonderie de Bretagne, site industriel du Morbihan qui emploie encore 224 personnes. Aucune offre sérieuse de reprise n'a été validée, annonce le ministre de l'Industrie. Le tribunal de commerce de Lorient devrait mettre l'usine de Codan en liquidation judiciaire dès jeudi. Et puis les Enfoirés vous donnent rendez-vous cette année à Strasbourg pour l'enregistrement de leur spectacle au profit des restos. La billetterie est ouverte depuis ce matin pour les concerts prévu du 12 au 18 janvier.
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1: Ces derniers mois, nous avions un pied sous canicule, l'autre sous la pluie. Là, ça y est, on profite d'une météo agréable dans l'Hérault. Bon, c'est quand même dommage que ça arrive le 13 octobre et qu'on soit 6 degrés au-dessus des températures maximales moyennes pour la saison. Et ouais, il fait 25 à Ganges et 26 à Clermont-l'Hérault aujourd'hui. Demain, le soleil continue de briller de mille feux. La douceur monte encore d'un cran. On parle même de chaleur par endroit. Le matin, à Lodève et Bédarieux, il va faire 16 degrés. L'après-midi, là où il fera le plus frais, c'est à Béziers, avec 23 à Montpellier, 25 et Lunel, 26. Jeudi et vendredi, on devrait rester sur ces bases-là, du beau temps avant le possible retour des entrées maritimes par la suite.
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0: Born on Blondes, WhatsApp, et ben WhatsApp, WhatsApp, sur Ici Héro, dans moins de 2 minutes, c'est 3 chansons françaises à la suite. Dites-moi, faut que tu m'aimes et corps à corps. Il y a de l'amour dans l'air sur votre radio Ici Héro.
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1: Ici Hérault a repéré un rendez-vous très convivial du côté de l'étang de Thau. C'est le café du livre de la médiathèque Stéphane Hessel de Loupian. Un mercredi tous les deux mois, les lecteurs se retrouvent pour partager leurs découvertes, leurs coups de cœur et découvrir aussi de nouveaux romans. Vous pouvez présenter un bouquin que vous avez aimé. Vous pouvez aussi vous contenter d'écouter les échanges et ainsi vous constituer une liste de livres à lire. L'ambiance est sympa, on prend un café, on papote, c'est chaleureux, c'est gratuit. Rendez-vous ce mercredi à 18h. À la médiathèque de Loupian, toujours, notez ces ateliers créatifs proposés aux enfants pendant les vacances pour fabriquer des guirlandes de petits monstres en pompons. Eh ben oui, Halloween est dans l'air. Et cerise sur le pompon, les gamins pourront repartir avec leurs guirlandes. L'atelier est ouvert à partir de 4 ans, en présence d'un parent. Ce sera les 20 et 27 octobre, de 14h à 16h. Ne tardez pas à vous inscrire auprès de la médiathèque.
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0: Le 45 tours s'est vendu comme des petits pains. C'était chacun fait ce qui lui plaît sur votre radio ici Héros. Dans moins de 2 minutes, France-Galles et à 16h, la France, mais en version info pour tout connaître de l'actu nationale et internationale. Très très bon après-midi avec ici Héros.
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1: Bonne journée, vous écoutez votre radio locale. Ici Hérault, il est 16h. L'information en français dans le monde en 90 secondes.
2: Un rassemblement sans prise de parole est prévu tout à l'heure à 18h à Aubagne pour permettre à celles et ceux qui le souhaitent d'exprimer leur solidarité avec la communauté éducative et les élèves du collège La Canale. Hier, un élève de 3e a ouvert le feu avec un fusil de chasse, blessant le principal de l'établissement et une professeure. Le collégien et ses parents sont en garde à vue. Plus de 200 lycées sont fermés à la mi-journée en plein acte 5 de la mobilisation lycéenne, selon le ministère de l'Éducation, qui dénonce par ailleurs des violences très préoccupantes et avance le chiffre de 147 personnels blessés depuis le début du mouvement. Côté syndicat, on annonce près de 90% des facs bloqués aujourd'hui. Les manifestations sont en cours dans plusieurs villes de France. 5000 manifestants à Strasbourg, 7500 à Rennes ou encore 1000 à Reims. Plusieurs organisations étudiantes et lycéennes appellent à rejoindre la mobilisation des Gilets jaunes ce samedi. Cet accident impressionnant à Marseille, un bus a percuté un tramway ce matin. 3 personnes ont été blessées, une passagère choquée. La vidéo est sur ici.fr. La campagne annuelle de vaccination contre la grippe saisonnière et le Covid-19 a commencé aujourd'hui pour protéger les populations les plus fragiles. Vous avez les détails sur ici.fr. Et puis Léon XIV a quitté le Vatican en début d'après-midi pour l'hôpital Gemelli de Rome, où il sera opéré dans l'après-midi donc d'un nodule pulmonaire, annonce le Vatican. À son départ, le pape américain, âgé de 71 ans, a salué les journalistes et les curieux par la fenêtre de sa voiture.
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1: La météo est bien agréable dans l'Hérault ce mardi. C'est juste dommage que ça arrive le 13 octobre et qu'on soit donc 6 degrés au-dessus des températures maximales moyennes pour la saison. Il fait 25 à Ganges et 26 à Clermont-l'Hérault aujourd'hui. Demain, le soleil continue de briller de mille feux. La douceur monte encore d'un cran. On parle même de chaleur par endroit. Le matin à Lodève et Bédarieux, il va faire 16 degrés. L'après-midi, là où il fera le plus frais, c'est à Béziers avec 23 degrés, à Montpellier 25 et Lunel 26. Jeudi et vendredi, on devrait rester sur ces bases-là, du beau temps avant le possible retour des entrées maritimes par la suite. Sur les routes du département, c'est pas encore le pic de circulation, mais il y a quelques ralentissements, notamment à Montpellier autour du rond-point de chez Paulette, et puis sur l'avenue de la Liberté, votre trajet peut être rallongé d'environ 10 minutes.
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1: Merci de nous écouter. On est ensemble jusqu'à 19h. Sophie Adnaud, l'astronaute française, est redescendue sur Terre il y a 5 jours. Ici, Hérault choisit de rester en apesanteur avec Calogero.
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0: Calogero sur votre radio locale. Vous êtes en apesanteur, la tête dans les étoiles, les pieds dans les roues.
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0: Merci beaucoup d'écouter Ici Héros en ce jour de Saint-Géraud. Sachez que Saint-Géraud était comte d'Aurillac au 9e siècle et comme il n'y a pas de hasard, la SBH, l'équipe de rugby biterroise, rencontre Aurillac ce vendredi. Ça devrait être serré parce que les deux équipes n'ont que 4 points d'écart au classement en Pro D2. Ici Héros, c'est avant tout de la musique, bonne de préférence, et des nouveautés comme celle d'Ella Langlais, Choosing Texas.

0: chanteuse et parolière de country et la langue anglaise sur votre radio ici, Hero. Vous connaissez le retour vers le futur, découvrez retour vers le passé avec Vivian Cuguillère, il papote avec vous le temps d'une minute.
1: Retour en 1971 avec Pierrette de Jacou, histoire incroyable. Bonjour Pierrette.
2: Bonjour.
1: Bon, alors qu'est-ce qui s'est passé cette année-là? Racontez-moi.
2: Alors en 71, j'attendais un bébé, j'attendais un gros garçon, un gros garçon. Aux surprises, il est arrivé deux petites filles.
1: Ah mince!
2: Deux belles poupées. Et là, ça a été vraiment la surprise. Mon mari, le papa, donc, qui voulait évidemment un garçon, ça c'est tous les papas, c'est ça. Eh bien, voilà, deux petites filles qui sont arrivées. Et eh bien, c'était, pour moi, un vrai bonheur.
1: Alors vous aviez déjà choisi un prénom de garçon, et là, forcément, il a fallu improviser, quoi.
2: Eh bien, voilà. Alors, je vais vous raconter une anecdote aussi. Nous avions choisi un prénom de garçon, ou Christophe ou Rodolphe. Prénom de fille, c'était Karine, et puis on n'avait pas choisi autre chose. Et ben, figurez-vous que mes gendres s'appellent Christophe et Rodolphe.
1: Non.
2: Oui.
1: Est-ce qu'après il y a eu garçon ou il y a eu que deux filles au final?
2: Non, il y a eu que deux filles.
1: D'accord, vous êtes arrêté là.
2: On a eu deux garçons. Aussi.
1: Ouais, parce qu'après si on se retrouve avec deux garçons puis de nouveau deux filles, oh là là, bim.
2: Tout à fait.
1: Eh bien, vous passerez le bonjour à toute la famille. Alors, on va faire un bisou de la radio ici, Héro.
2: Merci.
1: À bientôt, Pierrette, et merci pour cette belle histoire.
0: Une jolie histoire suivie d'une jolie chanson, si c'est pas l'après-midi parfaite, ça.

0: Dead or Alive, le groupe est originaire de Liverpool en Angleterre, alors on va s'en éloigner un petit peu pour leur laisser la pluie. Nous, on va garder le soleil et éventuellement écouter un peu de Mistral dans moins de 2 minutes.
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0: Mistral gagnant version enfoirée avec Vanessa Paradis qui est en concert vendredi au Zénith de Montpellier. Comme ici Hero vous réserve toujours les meilleures places, on vous offre vos invitations demain à 8h20. Là, c'est l'heure du reportage de Virginie Vives chez les cochons.
1: Là, vous voyez des cochons là ?
2: Ah oui, les petits !
3: C'est nos animaux et personne ne les connaît mieux que nous.
1: Dudu, tu viens pas manger ? Allez, la grosse.
2: Elle va se vexer si vous dites la grosse. Hein.
1: Ouais,
2: on dit une femme enveloppée. On
1: Elle
2: dit
1: est un peu feignante.
4: Virginie et vous.
1: Allez.
2: Okay. Le décor de l'éleveur est assez dingue. Sa maison, rénovée en partie seulement, surplombe ses 8 hectares de terrain. On comprend bien l'appellation « élevé en plein air ». Ses 50 cochons ont vraiment de la place ici. Plusieurs enclos découpent l'espace en enfilades. Celui des truies, des mères, des mâles et la vigne de madame sur la droite. Juste devant moi, un très grand poulailler fabriqué maison comme le reste.
1: On ne le vend pas, c'est pour nous les œufs. On s'en fait pour nous, on en donne à notre famille.
3: On sent l'odeur là, du matin de la rosée.
1: Ouais.
3: Il y a des oiseaux, des coqs, on est juste idyllique quoi. Et tu te lèves à quelle heure le matin toi ?
1: Moi là, en ce moment c'est 6h30, 7h, ça se lève pas avant. Mais après je fais les papiers, les livraisons, en fait j'ai de la charcuterie.
3: On a fait 20 mètres, on a déplacé les seaux de granulés. Portail en bois qui l'ouvre.
1: Donc ça c'est le parc des mers, faites attention au fil à pas vous casser la figure. Ouais. Ça c'est les truies, les futures truies que je sélectionne. C'est une race du roc pur ça.
2: Donc ça c'est une dame.
1: Voilà, on le voit, vous voyez la vulve, là-bas c'est Dudu, c'est une femelle aussi.
2: Attention, pas la vulve, c'est là, c'est ce que tu me montres là ?
1: Tout à fait.
2: Oui, ok, ah, d'accord.
1: C'est ça. Les mâles, ben, y a le, normalement on appelle ça le sexe, là, le pistil, on le voit au milieu, et ils ont des testicules
2: des boules
1: assez
2: au cucu.
1: Prédominantes.
2: Ah, ils ont le cucu qui n'est pas au même endroit que le zizi. Enfin, les boules qui sont pas au même endroit que le sexe.
1: Ils ont derrière, on ira voir si vous voulez. Mais c'est vrai que c'est particulier sur les cochons.
2: Ah, mais c'est hyper drôle.
1: On les verra.
2: Parce que si vous mettez les trucs pas au même endroit, ça c'est rigolo.
1: Si vous voyez la taille. Et en plus, vu la taille que c'est, on serait mal barré, non ?
2: Ah oui ?
1: Ah oui, oui.
2: Ah, bon,
1: on sera embêté pour marcher.
2: En fait, elles s'en foutent complètement de nous.
1: Ah oui, hop, c'est l'heure de la nourriture, de manger. Donc, mais après, quand ils ne connaissent pas, du moment que je suis par là, ils sont. Après, c'est pas farouche, c'est très curieux, c'est très gentil.
2: Ah, c'est gentil, c'est pas bête et méchant.
1: Non, pas du tout.
2: Ah oui, et donc il y en a une sur une espèce de petit renfoncement parce que c'est de la boue au sol, mais de la boue sèche.
1: Je fais des boches pour l'été, parce que l'été fait trop chaud. Donc je suis obligé de faire des boches pour qu'ils se rafraîchissent.
2: Un boche ?
1: Des boges.
2: Ah, boges.
1: C'est une boge.
2: Bah oui, je connaissais pas. La boge est une sorte de piscine creusée dans la terre.
1: Il faut mettre dans l'eau, dans la boue, et la boue, en même temps, ça évite d'avoir des parasites, les tiques ou autres. Et en plus, ça les rafraîchit. Et contre le soleil, ça fait un peu comme une crème solaire.
2: Et ça, pour le coup, ça veut dire que ça, quand t'es en bâtiment, ils ont pas ça naturellement ?
1: Ah non, mais en bâtiment, ils ont pas de problème de soleil et de tiques.
2: Oui, t'as raison.
1: Voilà. Mais bon, après, c'est la promiscuité, fait que les cochons sont trop serrés. Alors, ils développent la codophagie, ils se mangent la queue. C'est pour ça qu'on coupe les queues en bâtiment. En bâtiment,
2: parce qu'ils
1: s'embêtent, un cochon, ça a besoin de toujours s'occuper. Toujours s'occuper, s'amuser.
2: Ah.
1: C'est curieux, ça n'arrête pas. Et dans un bâtiment, il y a des murs, du béton, des cailles bottis où les excréments et l'urine tombent.
2: Ouais.
1: Mais ils n'ont rien d'autre. Alors, des fois, ils mettent des jouets et tout ça, mais quand il y en a 15 sur 20 mètres carrés.
2: Sortir 15 Sophie la girafe.
1: Donc au bout d'un moment, ils viennent là et il y a quelque chose qui dépasse, la queue, ils la mangent. Ils se broient un peu les oreilles parce qu'ils s'embêtent. Ils s'embêtent. Du coup, ils sont obligés de faire ça. Et moi, ici, il n'y a pas besoin. Si elles ont envie de gratter, de se frotter ou de manger un truc.
2: C'est flippant de te dire que tu bouffes ton pote parce que tu t'ennuies quand même.
1: C'est les animaux, hein, c'est primaire. Hein.
2: Ouais,
1: ils ne bouffent pas par pour le manger, en fait. Par, agacement,
2: ennui.
1: Par ennui. Ils vont grignoter tout ce qui dépasse.
2: Certains font des mots croisés et d'autres boulottent la queue de leur voisin. Chacun ses plaisirs.
0: Je ne vous demanderai pas ce que vous choisissez entre la première et la deuxième option, Virginie, mais j'ai déjà hâte de vous retrouver demain pour le troisième épisode. Sinon, c'est aussi dispo sur le site ici.fr et l'appli ICI.
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0: Nouvelle association d'Axel Red et Renaud. Ils ont écrit ce morceau ensemble. Il s'appelle Chanter pour elle. Et c'est une nouveauté sur votre radio ICI Héros. Très bon mardi avec nous.

0: Axel Red, Chanter pour elle, c'est sorti il y a 2 semaines. Vous écoutez ici Héro, il est 16h32, c'est l'heure d'un point sur la circulation. À Montpellier, rue d'Alco, une voie est bloquée. Vous êtes donc quasiment à l'arrêt à proximité de l'hôtel du département. Par conséquent, juste à côté, sur l'avenue de l'Odève, vous êtes aussi au ralenti. Et puis, de manière plus classique, votre trajet est rallongé de 15 minutes sur l'avenue de la Liberté. Vous avez la tête dans le guidon, la tête dans le volant, mais les vacances arrivent. Justement, pendant les vacances de la Toussaint, Lucille vous propose un petit truc.
1: Bonjour, ici Héro. 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
0: Et nous, on aimerait beaucoup faire le plein d'idées de sortie. Vous nous faites part des événements que vous organisez au 04 67 58 6000. Ça se passe sur WhatsApp et il vous suffit juste de faire un petit vocal.
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0: Sinon, pour les vacances, pourquoi pas un petit tour dans le Loir-et-Cher avec Michel Berger.

0: Très bon après-midi avec Ici Héros et Pascal Obispo.
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0: Vous avez des traumatismes, j'ai des traumatismes, tout le monde a des traumatismes. Il paraît que l'humour est plus fort que les traumas. Alors écoutez ça, c'est Fred Ballard, l'humour en tube.
3: Je me rappelle quand j'avais l'âge de ma fille et que ma mère, elle a su que j'étais victime de harcèlement scolaire. Je me rappelle ce que ma mère m'a dit. Ma mère m'a dit, écoute-moi bien, il n'y a pas de victime dans cette famille, est-ce que tu m'entends? Si on te tape, tu le tapes.
4: Voilà, alors non, c'est pas la solution la plus saine pour se sortir des griffes d'un harceleur. La violence ne résout rien, mais parfois, nos parents ne sont pas nos meilleurs conseillers. Hein. Les réactions des mamans poules manquent parfois de nuances.
3: Et tu le tapes fort. Sinon c'est moi je te tape. Ouais, et vous savez ce qu'elle fait dans la vie ma mère? Elle est psychologue. Et ma mère déteste que je fasse cette blague sur scène. Elle me dit, arrête de faire ça, tu vas me faire perdre des clients, tu vas me faire perdre de la crédibilité. Et à chaque fois, je dois rappeler ma mère à l'angle, écoute-moi bien, il n'y a pas de victime dans cette famille, est-ce que tu m'entends?
4: Voilà, bon, chacun sa façon de digérer les traumas de l'enfance. Entre Eddie King et sa maman, la résilience passe par l'humour taquin, mais

0: surtout pas par la psychologie. Chacun sa méthode pour traverser les épreuves de la vie. Quentin Ratieuville, porteur de deux maladies génétiques invalidantes, a choisi l'autodérision.
1: Je comprends que ma silhouette vous interpelle. Moi, c'est pas une cigogne qui m'a livré dans un beau paquet sur le bas de ma porte. Non, moi, c'est livré à Chronopost. Mon livreur, il était 17h32, il était censé finir à 17h30. Il m'a acheté en mode second poteau pavard. Il a chopé le colis, il a balancé direct depuis le camion. Merde, la vitre.
0: Alors, tous ceux qui ont reçu des livraisons non conformes aux produits commandés ont compris que Quentin Ratieuville revient de loin, mais qu'il a réussi à transformer sa bizarrerie génétique en épopée comique. Donc ça se confirme, l'humour sauve de tout.
2: Et la musique aussi, Runaway, One Republic. Runaway.

0: of Lonely Heart sur votre radio ici, Héro. Merci de nous avoir choisis. À 17h, vous retrouvez toute l'actu locale.
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0: 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Et comme on est de bonne humeur, comme on est sympa, on vous donne une petite idée de sortie. Et c'est ce week-end au Palais des Congrès de la Grande Motte pour le Salon du Livre. Une vingtaine d'auteurs est attendue avec des visages familiers du grand public et de la scène littéraire. Par exemple, Guillaume de Tonquédec, Nathalie Saint-Cric, Pascal Bataille, Daniel Picouli aussi qui sera notre invité demain soir. De la littérature au polar, de la BD au livre jeunesse, chacun pourra trouver son univers, échanger avec les auteurs et repartir avec une dédicace. C'est de 10h à 18h au Palais des Congrès de la Grande Motte tout ce week-end.

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1: Merci beaucoup d'écouter Ici Hérault, il est 17h. Les infos, Salah Hamdaoui. Entre 7 et 8 000 personnes dans les rues de Montpellier cet après-midi.
2: Et c'était pour l'acte 5 du mouvement lycéens et étudiants, en l'occurrence commencé mi-septembre. Ils étaient entre 2 et 600 à Béziers ce matin selon les sources. Samedi, rebelote, nouvelle journée de mobilisation avec presque tous les syndicats et les gilets jaunes qui ont annoncé qu'ils entraient dans la danse, alors que le ministre de l'Éducation table, dit-il, sur un essoufflement des lycéens. Eux se préparent déjà pour ce rendez-vous de samedi, Clémentine Proutot.
3: Oui, les lycéens que j'ai rencontrés sont déterminés à aller jusqu'au bout. Les annonces du gouvernement ne répondent pas du tout à leurs revendications. 3000 enseignants remplaçant en urgence dans les classes et une plateforme pour déposer leurs revendications. En gros, rien de concret, m'a dit une élève du lycée Jean Monnet. Ça ne change rien aux bâtiments qui fuient, aux classes surchargées, au manque de chauffage l'hiver et à la chaleur l'été. Alors pour elle, pas question de s'arrêter là. La manifestation cet après-midi, c'est passé dans le calme avec des jeunes qui chantent, qui dansent avec une batucada. Certains se sont mobilisés pour la première fois grâce aux assemblées générales organisées dans les lycées. Mais pour grossir les rangs, il faut que les travailleurs descendent eux aussi dans la rue. C'est l'appel lancé par une représentante de Révolution Permanente. À voir si cet appel sera entendu le 17 octobre.
2: Le tribunal administratif a rejeté le recours pour demander l'annulation des élections municipales à Montpellier. C'est Rémi Gaillard, éliminé dès le premier tour, qui avait déposé ce recours à la tête de la liste Yes We Clown. L'humoriste a fait valoir qu'il y a eu des problèmes dans la distribution de sa propagande de campagne et que donc il avait été lésé, mais pas assez pour que ça change le résultat, estimé le tribunal. Rémi Gaillard compte aller devant le Conseil d'État. La campagne de vaccination contre la grippe et le Covid vient de commencer en Occitanie. Près de 2 millions de personnes ont reçu un courrier pour les inciter à le faire. C'est gratuit. Il s'agit des plus de 65 ans et des patients plus jeunes, mais à risque, atteints notamment de maladies chroniques. Si on prend que l'exemple de la grippe, dans la région, 55% des plus de 65 ans se sont fait vacciner l'hiver dernier. Dans l'Hérault, c'est encore moins, 57%. C'est un pourcentage qui augmente chaque année, mais l'objectif est d'atteindre 3/4 de la population.
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2: Alors quand on voit la météo, on ne pense pas obligatoirement à la grippe, Maud, non ?
1: Eh ouais, exactement, j'allais même vous donner une petite info. On est 6 degrés au-dessus des températures maximales moyennes pour la saison. Je le dis avec le sourire, mais ça ne me fait pas du tout rigoler en réalité. Il fait 25 à Ganges, 26 à Clermont-l'Hérault aujourd'hui. Et puis demain, le soleil continue de briller de mille feux, la douceur monte encore d'un cran. On parle même de chaleur par endroit. Le matin à Lodève et Agde, je vais y arriver, il va faire 16 degrés. L'après-midi, là où il fera le plus frais, c'est à Béziers avec 23, à Montpellier 25 et Lunel 26. Jeudi et vendredi, on devrait rester sur ces bases-là, du beau temps avant le possible retour des entrées maritimes par la suite. Et puis sur la route à Montpellier, rue d'Alco, une voie est bloquée. Vous êtes donc quasiment à l'arrêt à proximité de l'hôtel du département. On m'indique environ 35 minutes de bouchon. Par contre, c'est quand juste à côté, sur l'avenue de l'Odève, vous êtes aussi au ralenti. Et puis de manière plus classique, votre trajet est rallongé d'une vingtaine de minutes sur l'avenue de la Liberté.
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1: Je vous souhaite de passer une très bonne fin d'après-midi avec nous. C'est Texas sur votre radio Ici Hérault.

0: I don't want a lover sur votre radio ici Hero.
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0: Merci d'écouter ici Hero, on est mardi.
3: Salut everybody tout le monde, ça y est, c'est mardi, c'est bientôt le week-end.
0: Bientôt le week-end, encore 3 jours avant ce week-end, mais plus que 3 minutes avant de gagner vos places de ciné. Juste avant, Céline Dion vous offre une nouveauté. Bonjour, pardon, merci.

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1: Le film Avengers Endgame redevient le numéro 1 des films les plus lucratifs de tous les temps grâce à sa ressortie il y a 2 semaines. Il cumule plus de 2,925 milliards de dollars de recettes dans le monde et ça correspond à peu près au budget annuel DC Heroes. Et donc on peut se permettre de vous offrir 2 places de cinéma pour aller voir Avengers Endgame ou autre. 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

0: sur votre radio ici, Héro. Il y a du soleil dehors, mais nous, on a envie de nous enfermer au ciné, n'est-ce pas, Laurent ?
1: Oui, bonjour.
0: Bonjour, comment vous allez ?
1: Très bien, très bien.
0: Est-ce que ça va mieux depuis que vous avez gagné vos deux... Ah, dites-moi.
1: Je profite de ma semaine de vacances et je fais quelques petits travaux dans ma maison.
0: Ah, qu'est-ce que vous faites comme travaux ? On veut tout savoir, là.
1: Une démolition, en fait, pour refaire une terrasse en bois.
0: Et est-ce que ça vous permet de libérer vos émotions ? Parce que vous savez que maintenant, il y a des salles comme ça où on paye pour casser des trucs.
1: Oui, mais c'est vrai que quand on a fini et quand on avance, finalement, on se vide bien physiquement. Ça fait du bien.
0: Oui, c'est assez libérateur. Bon, écoutez, super. Mais bon, à la fin de la journée, un petit ciné, ça fait pas de mal quand même.
1: Tout à fait. C'est pour ça que quand j'ai entendu cela, j'ai sauté sur l'occasion.
0: Ah, bah vous avez bien fait parce que c'est vous qui gagnez les deux places. Et est-ce que vous savez ce que vous allez voir ?
1: Mais j'ai bien envie d'aller voir Avengers, j'ai pas encore vu.
0: Ah bah vous allez augmenter ces fameuses recettes qui sont déjà de plus de 2 milliards de dollars, c'est pas mal.
1: Je sais pas. C'est bien, c'est bien.
0: Laurent, quelle est votre radio locale préférée ?
1: Ici Héro, et je l'écoute tous les jours et elle m'accompagne vraiment tout le temps et ne changez rien parce que franchement c'est une superbe radio.
0: Ah bah c'est trop chouette, alors là ça nous fait grave plaisir. Merci beaucoup Laurent, on change rien et moi je peux vous dire que dans moins de 2 minutes sur votre radio Ici Héro que vous écoutez tous les jours, et bah vous écoutez l'arrière-petit-fils du créateur des Opinel, vous allez voir qui c'est.
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0: Benjamin Biolay sur Ici Héros. Il est 17h23, c'est le moment de découvrir les gros titres de l'actu musicale. Salut Émilie Mazoyer.
1: Salut tout le monde. Émilie, au rapport pour votre dose quotidienne d'actualité musicale. La moitié la plus souriante du duo Simon et Garfunkel, Paul Simon donc, souffle aujourd'hui 85 bougies. Ah, c'est bouleversant de beauté, hein, Simon et Garfunkel, mais c'est aussi un sacré bazar. Hein. 4 séparations, 3 réconciliations, le tout émaillé de dizaines de vacheries. Aujourd'hui, il ne s'adresse même plus la parole. C'est donc sans Garfunkel, mais avec ses 12 Grammy Awards, quelle star, que Paul Simon fête son 85e anniversaire ce mardi. Le plus gros groupe de rock de France, Indochine, cherche son nouveau bassiste.

68 ans, Marc Héliard, qui tenait la basse d'Indochine depuis 1992 et qui a composé notamment ce tube que vous entendez, Little Dolls. Marco, donc, a décidé de quitter Indochine pour prendre sa retraite et se consacrer à ses proches. Il a partagé un message très touchant sur les réseaux sociaux, remerciant Nicolas Sirkis et le groupe et le public dont les sourires, dit-il, lui ont donné une formidable énergie pendant 34 ans. Bonne route, Marco! Après un immense succès en France, son premier album, triple disque de platine, 400 concerts complets et 5 victoires de la musique, l'éblouissante Zao de Sagazan est en train de faire craquer les Allemands. Elle joue dans leur série préférée. De la cinquième saison de la série événement Babylone-Berlin, Zao de Sagazan y joue et y chante à merveille. Elle a vu ses statistiques de streaming exploser en Allemagne. Félicitations madame, ou gut gemacht, comme on dit là-bas. La semaine dernière à Ibiza, DJ Mag, le magazine qui fait autorité chez les rois des platines, a remis le prix du meilleur DJ de la planète à David Guetta. Pas du tout blasé, alors que c'est la sixième fois de sa carrière qu'il est couronné. Guetta est aussi l'artiste français le plus écouté de la planète, devant Jul, DJ Snake et Daft Punk.

Et puis ce soir, c'est un autre David qui est l'invité de Décibel. David Hallyday, entre 2-3 concerts et sa tournée Requiem pour un fou, il s'est laissé le temps de sortir un livre, Live Sessions, paru le 9 octobre dernier. Il en discute donc à partir de 19h avec Émilie Mazoyer. Et puis lui, on aimerait bien le voir un peu plus, notamment au concert de Céline, Jean-Jacques Goldman.

0: Il ne nous parlera pas d'elle, alors moi je vais vous parler de ce que vous pouvez faire dans le département les prochains jours. Dès que vous organisez un événement, vous nous envoyez un vocal WhatsApp au 04 67 58 6000, c'est le numéro de votre radio ici Héros et Émilie l'a composé.
1: Bonjour, ici Héros, je suis Émilie à Agnan. Je vous informe que nous organisons au domaine des Conquêtes une canimarche samedi 17 octobre. Donc rendez-vous à 9h au domaine des Conquêtes à Agnan. Nous ferons un petit pot d'accueil, puis on part sur une balade d'à peu près 4,5 km avec nos compagnons à quatre pattes. Je serai à vos côtés avec mon petit chien Plume pour vous présenter le domaine, tout ce que nous mettons en place pour la préservation et le développement de la biodiversité. Et cette jolie promenade s'achèvera sur une dégustation d'une sélection de vins du domaine. Nous proposons également un jus de raisin naturel et du jus de raisin sans alcool. Donc vous pouvez vous inscrire à cette canimarche qui est gratuite au 07 49 51 03 62. À très vite.
0: Merci beaucoup Émilie, à très vite.
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0: Avant de nous rendre à Agnan dimanche, c'est vendredi, c'était le 16, donc je vous dis des bêtises. Avant de nous rendre à Agnan vendredi, direction le Cambodge avec Kim Wilde, bon mardi avec Isiro, on va s'en sortir avec les jours de la semaine.

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3: Si vous avez fait des colos quand vous étiez jeune, vous avez peut-être été traumatisé par cette chanson, comme c'est le cas pour moi. Mais aujourd'hui, on va tâcher de rendre la rando agréable. En tout cas, ce qui est sûr, c'est que dimanche, la marche à pied est mise à l'honneur à Saint-Martin-de-Londres pour la fête de la randonnée. Et pour en discuter, François Bon est avec nous. Bonjour François.
4: Bonjour Maude. Bonjour chers auditeurs, chères auditrices.
3: Alors nous sommes le 13 octobre. Pourquoi vous organisez la fête de la randonnée en automne? Moi, je pensais que c'était plutôt un sport d'été à la base.
4: Non, c'est plutôt... C'est un sport qu'on pratique surtout à l'automne et au printemps. Okay. C'est les deux saisons favorites là, pour pratiquer notre activité préférée. En général, on évite l'été chez nous dans l'Hérault parce qu'il fait trop chaud. Et puis l'hiver, on

0: Je vais vous poser une question sur votre balade préférée. Donc, c'est dans les bois.
1: Alors, plutôt les Hauts-Languedocs. Là, j'ouvris une publication récemment sur les gorges de Colombières, à Colombières-sur-Orbe, dans les Hauts-Cantons, dans la vallée de l'Orbe. Une très belle randonnée sportive. Mais on a une chance incroyable dans notre département, où qu'on aille, dans toutes les directions, tous les points cardinaux. Vous pouvez aller sur le plateau du Larzac, le cœur des Hauts aussi, qui est fantastique, avec la plaine viticole. On a la chance d'avoir trois beaux sites d'exception. Je pense au lac du Salagou, je pense au cirque de Navacelle, je pense à Saint-Guilhem-le-Désert. Donc il y a vraiment de beaux endroits et de beaux sites pour pratiquer la randonnée chez nous.
0: Et j'ai découvert l'autre jour, grâce à l'escapade de François Nicolas, qu'un tout nouveau chemin de rando avait été créé dans le Biterrois récemment. Il s'agit du chemin de la Tour de Valros. Comment vous décidez de la création d'un nouveau sentier ?
1: Alors, en collaboration avec les collectivités territoriales, les mairies, les communautés de communes, on crée environ 3-4 nouveaux circuits par an. Alors, c'est un processus qui est assez long, qui est assez compliqué, parce qu'il faut consulter les propriétaires privés, les autres utilisateurs de la nature aussi, je pense aux chasseurs, bien sûr. Donc, il y a beaucoup de concertations en amont. C'est un processus qui peut durer 2-3 ans facilement.
0: Ah oui, quand même.
1: Et bon, il faut aussi techniquement définir le bon sens de cheminement, gérer un peu des problèmes de sécurité, possiblement des aménagements particuliers. Et puis après, une fois que le chemin est tracé, qu'on a trouvé le meilleur endroit pour bénéficier d'un point de vue, pour aller voir du patrimoine, il faut après équiper le sentier. Donc on va le panoter, on va mettre un panneau d'entrée, des panneaux un peu partout aux endroits où possiblement on pourrait se perdre. Et enfin, on va mettre du balisage. On a un code de balisage à la Fédération qui est assez connu maintenant. Donc, pour les circuits la journée, c'est du balisage jaune. C'est balisé dans les deux sens par rapport à la sécurité. Donc, tout ce travail, en fait, qui est fait par notamment, alors, bien sûr, avec les collectivités, mais par les bénévoles de la Fédération, ça prend un certain temps. Donc, il faut être patient. Et on a 150-160 circuits labellisés FF Randonnée dans le département.
0: Et donc, dimanche à Saint-Martin de Londres, pas de référendum, alors on ne va pas pouvoir voter pour décider d'un nouveau sentier, c'est ça que vous me dites ?
1: Alors, sur la fête de la rando, c'est un peu particulier parce que c'est des circuits qui sont spécialement conçus pour la journée. Alors là, par exemple, sur de la randonnée traditionnelle, vous allez pouvoir randonner sur trois itinéraires, je pense autour du Pic Saint-Loup, puisqu'on est à Saint-Martin de Londres, en plein territoire du Grand Pic Saint-Loup. Donc, le tour du Pic Saint-Loup, c'est un territoire emblématique, enfin un circuit emblématique, le sommet des Monts Pelirins. Donc là, vous allez pouvoir faire le tour. Et puis deux autres circuits, c'est le circuit le plus difficile, il fait 20 km environ. Et après vous avez deux autres itinéraires, donc les chemins de Roussière qui est aussi intéressant, il va dans le sud de la commune et vous allez découvrir le domaine départemental de Roussière. Et aussi on a fait ouvrir spécialement pour la journée le site archéologique de Cambousse.
0: Donc
1: un archéologue qui sera là et qui va pouvoir vous renseigner. Le site sera ouvert pour tous les randonneurs qui feront ce circuit. Et pour la famille, vous avez aussi dans la fonte terminale, c'est une source dans les bois, donc c'est un petit circuit qui est plus adapté à la famille, donc qui fait, de mémoire, 8 km donc, pour la petite journée.
0: Ok, écoutez, la 44e fête de la randonnée, c'est dimanche à Saint-Martin-de-Londres, vous avez intérêt à enfiler vos meilleurs souliers. Merci François Bon d'être venu nous parler de l'un des plus vieux sports du monde, la rando. On vous laisse retourner à la Fédération Française de Randonnée, à pied, évidemment.
1: Merci à vous.
0: La nouveauté de Charles Doré maintenant sur Ici Hero, ce n'est ni une balade avec un seul L, ni une balade avec deux L, mais un morceau sur son hypersensibilité.

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1: C'est le numéro que vous avez tapé sur votre téléphone. Francine, bonjour.
2: Bonjour.
1: Jusqu'à dimanche, c'est la foire internationale de Montpellier dont le thème est le Canada cette année. Alors pour moi, le Canada, c'est les longues routes avec des ours qui traversent au milieu et le couple improbable entre Justin Trudeau et Katy Perry. Pour vous, c'est quoi, Francine, le Canada ?
2: Ah ben oui, mais pour moi, c'est une large plaine comme ça qui me fait envie. Et puis, j'aime bien les produits aussi. Voilà.
1: Notamment les produits à manger, j'imagine.
2: Ah oui, oh oui, oh oui.
1: Oh oui, Francine, ouh là là.
2: Maintenant. Oui, oui.
1: Où je sens la gourmande là qui va aller se régaler à la foire.
2: Eh ben oui.
1: Est-ce que vous avez déjà goûté alors des spécialités du Canada ?
2: Non, pas encore.
1: Ah bah alors ça ne saurait tarder, dites.
2: Le sirop d'érable, les trucs comme ça,
1: oui.
2: D'accord, mais puis les accompagnements. Mais vraiment, la cuisine canadienne, non, je ne saurais pas dire, non.
1: Bon, bah écoutez, vous allez pouvoir découvrir ça, vous allez vous régaler. Est-ce que vous savez avec qui vous allez vous y rendre ?
2: Ah bah avec mon époux.
1: Ah bah voilà. Bah on ne sait pas si ça vous fait plaisir, hein. On dirait que c'est un peu par obligation, là.
2: Ah non, pas du tout.
1: Ah oui, parce que là, s'il nous écoute, il va faire la tête ce soir.
2: Non, il n'est pas loin. Non. Il sait très bien que nous faisons tout ensemble et on aime bien et on a les mêmes goûts pour beaucoup de choses.
1: Bon, bah très bien. Allez, bah écoutez, profitez bien à la foire de Montpellier. Rappelez-moi juste avant, quelle est votre radio locale préférée à tout hasard ?
2: Ah ben, ici, Héros, hein, forcément.
1: Eh ben, forcément. Bah là encore, on dirait que vous êtes obligé, mais bon, c'est pas grave. Je vais pas me vexer.
2: Ben non, pas du tout. Mais non, il y a rien de ça. Au contraire, forcément, elle marche toute la journée. Forcément, on n'écoute que ça, hein, voilà.
1: Bon, ça y est.
2: Forcément, on voulait dire ça, hein. Ça voulait pas dire qu'on était obligé, hein. Non, pas du tout, hein. On se lève jusqu'au soir, ben, il y a toujours le fond de la radio qui marche.
1: Bon. Vous savez comment nous réconcilier. Ouais. On voit que vous avez l'expérience des disputes, Francine. Merci beaucoup. Non, je vous disais, on voit que vous avez l'expérience des disputes. Vous savez comment nous réconcilier, Francine.
2: Ah, mais bien sûr. Non, mais c'est pas. C'est vrai ce que je dis, quoi.
1: Eh ben, je vous crois.
2: C'est le petit forcément qui vous gênait, mais absolument pas, au contraire.
1: Bon,
2: super. C'est dans le bon sens que je le dis. C'est dans le bon sens.
1: Merci beaucoup, Francine. Dans moins d'une minute sur votre radio ici, Héros. Rien que pour vous, un classique de Daniel Balavoine.
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0: Daniel, on va te laisser là, c'est l'heure de l'actu locale, désolé.
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0: Vous écoutez Ici, Hérault, et vous avez bien raison, il est 18h. Les infos, Salah Hamdaoui. Le recours de Rémi Gaillard pour faire annuler les élections municipales à Montpellier est rejeté.
2: À la tête de la liste Yes We Clown, l'humoriste a été éliminé dès le premier tour et selon lui, c'est parce qu'il y a eu des problèmes dans la distribution de sa propagande de campagne et donc il a été lésé. Pas assez pour que ça change le résultat, a estimé le tribunal administratif, d'autant qu'il jouit d'une forte notoriété. Incompréhension de Rémi Gaillard.
3: J'ai envie de vous dire que ça me fait rire. Alors, jaune aussi, mais pas que. Parce que je crois qu'aujourd'hui, tout le monde le voit. Hein. C'est une tartufade. Quand on voit les motivations, c'est quand même fou, en fait. C'est-à-dire, ils remettent en cause, par exemple, les attestations qu'on a fournies. Et c'est pas le plus drôle. Hein. En gros, on a fourni environ 1000 attestations. Et ça veut dire quoi? Ça veut dire que 1000 personnes seulement étaient concernées. Non, c'était un échantillon. Autre chose, on me dit, oui, il y a eu des défaillances potentielles, mais vous avez de la notoriété, vous avez créé un compte Instagram qui avoisine les 40 000 abonnés, et vous auriez pu pallier aux défaillances de l'État. En gros, c'est ce que je comprends. Ils osent absolument tout.
2: Rémi Gaillard annonce du coup qu'il va aller devant le Conseil d'État. Il se trouve que aujourd'hui, toujours, le tribunal administratif a annulé l'élection du conseiller municipal de Montpellier et conseiller métropolitain Rani Slimane de la France Insoumise. Lui aussi va contester cette décision devant le Conseil d'État. Rani Slimane était employé par la commune de Montpellier à la date du scrutin, ce qui le rend inéligible selon le code électoral, a fait valoir le tribunal administratif. Aujourd'hui, c'était l'acte 5 du mouvement lycéen, commencé mi-septembre. Entre 7 et 8 000 personnes ont défilé dans les rues de Montpellier. Cet après-midi, c'est stable par rapport à la précédente manifestation. À Béziers, c'était ce matin, ils étaient entre 200 et 600, selon les sources. Et puis samedi, alors que commencent les vacances scolaires, les lycéens ont prévu de rejoindre les gilets jaunes dans les manifestations contre la vie chère.
0: Contrairement à ce que la météo peut laisser penser, la campagne de vaccination contre la grippe et le Covid vient de commencer en Occitanie.
2: Près de 2 millions de personnes ont reçu un courrier pour les inciter à se faire vacciner. C'est gratuit, il s'agit des plus de 65 ans et aussi des patients plus jeunes, mais à risque, atteints notamment de maladies chroniques. Alors, si on ne prend que la grippe par exemple, dans la région, comme dans notre département, un peu plus de la moitié de ces plus de 65 ans s'est fait vacciner l'hiver dernier. Ce pourcentage doit augmenter, nous dit François Mangin-Lecreux. Il est le directeur général de l'ARS, l'Agence Régionale de Santé.
4: Alors on peut mieux faire. L'objectif au niveau national, ce serait qu'on atteigne au moins 75% des plus de 65 ans qui soient couverts par le virus contre la grippe. On peut mieux faire aussi pour vacciner notamment nos publics dans les établissements d'hébergement pour les personnes âgées dépendantes, donc nos EHPAD. On est à 80% à peu près de vaccination, mais l'objectif c'est 100% pour ces publics. On peut mieux faire aussi sur la vaccination des soignants. Moi j'espère de tout cœur qu'on progresse sur ce sujet. Donc voilà, chaque année on progresse un petit peu, donc c'est pour ça que pour nous c'est important de refaire ces campagnes. Aujourd'hui tout est fait pour que la vaccination soit très librement accessible. Vous pouvez bien sûr vous faire vacciner chez votre médecin traitant. On a depuis cette année des stocks d'ailleurs qui pourront être constitués dans les cabinets libéraux. Et puis vous avez la possibilité de vous faire vacciner en pharmacie. C'est plus de 70% de la vaccination qui aujourd'hui se fait en pharmacie, voilà, sans prescription médicale préalable. Donc voilà, notre objectif c'est d'essayer de rappeler à la population que c'est la clé finalement de la réduction de la circulation virale qui chaque année nous impacte beaucoup dans notre fonctionnement collectif, comme évidemment dans l'état de santé de la population.
2: L'aide de 1000 euros pour les professionnels qui veulent acheter un vélo cargo électrique est prolongée par la métropole de Montpellier, mesure adoptée en conseil ce matin. C'est valable jusqu'à fin 2028. C'est une subvention pour encourager à être moins polluant, notamment pour le dernier kilomètre des livreurs en ville. Le footballeur de Montpellier, Victor Dzodik, prolonge jusqu'en 2030. Victor s'affirme de semaine en semaine comme un élément prometteur pour l'avenir du MHSC au poste de gardien. S'est félicité son club formateur. C'est une étape supplémentaire dans ma jeune carrière, a réagi le joueur âgé de 20 ans, qui compte saisir chaque opportunité, dit-il, pour grappiller du temps de jeu et pour performer.
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2: Oh, pas besoin d'aller aussi loin pour trouver du soleil, Maud.
0: Ah, je vous confirme, on profite d'une jolie météo, mais il faut préciser qu'on est quand même 6 degrés au-dessus des températures maximales moyennes pour la saison. Il aura fait jusqu'à 26 degrés à Olonzac aujourd'hui. Demain, le soleil continue de briller de mille feux. La douceur monte encore d'un cran. On parle même de chaleur par endroit. Le matin, à 7 et Bédarieux, il va faire 16 degrés. L'après-midi, là où il fera le plus frais, c'est à Béziers avec 23, à Montpellier 25 et Prades-le-Lez 26. Jeudi et vendredi, on devrait rester sur ces bases-là. Du beau temps avant le possible retour des entrées maritimes par la suite. Sur la route à Montpellier, ça coince dans le coin d'Odysseum, avenue du Mondial 98, avenue Pierre Mendès France et avenue Albert Einstein. Entre le rond-point de La Vérune et celui de Rieux-Coulon aussi, il y a beaucoup de circulation, comme souvent à 18h05.
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0: Francis Cabrel, Les Murs de Poussière sur votre radio ici Hérault. Très bon mardi avec nous.

0: Francis Cabrel sur votre radio locale.
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0: Vous allez vous balader sans avoir mal aux pieds grâce à Ici Héro. D'abord une escapade dans le département juste avant 18h15 et puis des idées de sortie un peu après parce que mine de rien, les vacances approchent. Donc Grand Prince, on va vous trouver 2-3 trucs à faire. Christophe Maé, il n'y a que de l'amour chez toi, c'est tout beau tout neuf, c'est sur Ici Héro.

0: L'inimitable Christophe Maé sur votre radio ici Héros.
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0: À pied, à vélo, à cheval, on parcourt l'Hérault chaque jour à 18h15. C'est l'escapade de François Nicolas.
3: Avec aujourd'hui un joli village viticole de la vallée de l'Hérault, doté d'un édifice rare. Le village, c'est le Pouget. L'édifice rare, le dolmen de Gaillardet. Bonjour Fabienne Barrère-Ellul.
4: Oui, bonjour.
3: Notre guide dans la vallée de l'Hérault. Avant d'aller au dolmen du Gaillardet, petite carte postale du Pouget, on retourne au temps du Moyen-Âge.
4: Ah oui, c'est un village moyenâgeux qui a tout le charme de ces villages vignerons avec son promontoire qui est devenu célèbre à travers le film de Jean-Baptiste Durand, Chien de la casse, où l'on voit tous ses copains qui sont le soir en train de discuter sur le plan fortifié du village. Cette histoire du Moyen-Âge, elle s'est développée autour de l'abbaye d'Agnanes, des Guillaume de Montpellier et le Pouget, c'est aussi une plaine vigneronne avec un superbe point de vue sur la vallée de l'Hérault.
3: Vous l'avez dit, le Pouget a servi de décor au tournage d'un film doublement césarisé il y a 2 ans. Je parle bien sûr donc du Chien de la casse de Jean-Baptiste Durand avec Raphaël Quenard. Meilleur premier film pour Jean-Baptiste Durand, meilleure révélation masculine pour Raphaël Quenard, c'est la classe.
4: Ah, on a été très très fiers de voir cet enfant du pays qui a tourné pendant le Covid, qui avait peu de moyens et qui tournait au Pouget en faisant appel à la solidarité des habitants. Et puis le succès de quelqu'un qui est doué, qui pose un regard, qui aussi le regard de son enfance. Il a grandi à Montpérou, Jean-Baptiste Durand. C'est quelqu'un qui a un amour incommensurable pour cette vallée.
3: On voit quelle partie du village dans le film, quelle partie du Pouget?
4: On voit le centre ancien avec ses ruelles et puis il y a la plaine, hein, il y a la campagne aux alentours. Il y a cette photo très connue maintenant où ils sont tous les trois avec le chien dans un champ, cette lumière un peu rasante. Et puis le village du Pouget, bien entendu, on en voit dans le Chien de la casse une vie quotidienne. Il faut aussi le voir avec l'œil du patrimoine et de l'histoire, parce que c'est vraiment un village qui a beaucoup, beaucoup à dire autour de sa spectaculaire fontaine, notamment la fontaine du Griffe, que l'on devine dans le film, qui est le point de départ idéal pour découvrir le village.
3: Alors vous parliez de patrimoine, s'il y a bien un édifice, un seul à voir au Pouget, c'est le dolmen du Gaillardet. Qu'a-t-il de si spécial?
4: C'est une chambre funéraire qui est datée de 2000 ans avant Jésus-Christ. On est quand même là dans un univers où les traces d'habitat montrent à quel point cette vallée était déjà fertile et alimentée en eau et pouvait permettre à une civilisation rurale de se développer.
3: Pour découvrir ce dolmen du Gaillardet, on s'y prend comment ?
4: Il faut avant tout penser qu'il est à 2 pas du village, mais qu'il va falloir viser la ferme du dolmen pour le rejoindre, qui est également un lieu où on peut venir se balader en famille les dimanches après-midi et découvrir en même temps une vie de la ferme.
3: C'est tout l'intérêt de l'escapade, vous faire découvrir des petits coins sympas de l'Hérault, comme aujourd'hui au Pouget, grâce à notre guide en vallée de l'Hérault, Fabienne Barrère-Ellul. Merci à vous Fabienne.
4: Merci beaucoup et puis à très vite en vallée de l'Hérault.
0: Et puis 2 rendez-vous à venir au Pouget, musette et bicyclette ce samedi, visite guidée du village médiéval le 8 novembre au matin. 1 rendez-vous à venir sur ICI Héros, les Spice Girls.
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0: Et Grégor, le nouvel album de Mylène Farmer sort dans 15 jours. Sur votre radio ici, Hero, dans moins d'une minute, c'est une nouveauté américaine que vous entendez.
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0: Mister Know It All, Monsieur Je Sais Tout sur votre radio ici, Hero. Et là, on a Madame Je Sais Tout sur une expo qui se déroule à Saint-Mathieu-de-Tréviers.
1: Bonjour, ici Hero. Les Vendémiaires Art Contemporain vous invitent à un voyage unique au cœur de la cosmogonie andine où se croisent déracinement, spiritualité et conditions des peuples amérindiens. Du 26 septembre au 25 octobre, de 15h à 19h, plongez dans l'univers de Walter Barrientos, peintre et graveur péruvien installé en Occitanie. Son exposition fantôme puise son inspiration dans ses origines et son enfance de berger nomade. Une expérience artistique et humaine à découvrir absolument à la galerie Jean Bonal à Saint-Mathieu-de-Tréviès.
0: Merci beaucoup pour votre vocal, Inès. Vous aussi, vous nous transmettez vos événements sur WhatsApp au 04 67 58 6000.
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0: Très bonne fin de journée. Je suis avec vous jusqu'à 19h et on part à l'aventure.

0: Il est 18h32, vous retrouvez Vivian Cuguillère tout de suite qui vous raconte tout ce qu'il se passe dérolleté à la télé.
1: Dans les écrans d'ici aujourd'hui, on va patiner. Direction Vegapolis, grâce à un documentaire dispo sur France.tv qui suit des jeunes qui vont très souvent à la patinoire de Montpellier, la patinoire la plus fréquentée de France. Alors on découvre surtout qu'on n'y va pas que pour patiner.
2: Ok, ça tourne.
3: Action !
1: Musique, laser, machine à fumer, bienvenue à Vegapolis. Le doc suit les aventures, les histoires d'amour, le quotidien de Noah, de Morgane et de sa bande.
4: Mais du coup, avec lui, c'est bel et bien fini et grâce à la machine noire, merci.
5: De rien. Non, c'est pas à cause de moi.
4: En vrai, t'en as fait un peu partie, tu sais. Parce que genre, je passais beaucoup plus de temps avec toi et tout. Donc en fait, j'étais en mode, ouais, à tous les coups, tu me trompes avec Nao.
5: Ah mais oui, t'as
4: ouais. Ah ouais, en plus, tu préfères faire des trucs avec Nao, genre en mode pote et tout. Et j'ai fini par dire, non mais c'est bon, nanana.
5: J'aime pas les gens comme ça. Tu sais, t'es avec un mec et il t'interdit tout.
4: Mais même avant la première séparation, il m'interdisait d'aller à la patinoire. J'ai dû lui faire une scène pour pouvoir y aller le vendredi matin.
5: Du coup, tu fais quoi la fin de semaine?
4: Patin, patin, patin, patin, et sans oublier...
5: Patin.
4: Patin.
5: Le seul truc qui serait bien, c'est... Non, si on serait payé à patiner.
4: On serait riche. Moi, j'ai peur de vieillir. De plus pouvoir venir à la patinoire parce que j'aurai un travail et tout.
1: La peur de vieillir, ça revient souvent dans le reportage et de ne plus pouvoir venir surtout.
5: En soi, oui. C'est pour ça que moi, c'est bien que mes CV, ils sont un peu refusés des fois. Hop, CV refusé. Mais oh, super dommage. Oh, je vais devoir continuer à aller à la patinoire.
4: Les jours de ma vie.
6: Mais la patinoire, il n'y a que des charreaux. Il y a tout le monde qui pécho.
7: Ouais.
6: Ouais, il y a tout le monde. Ils viennent pour se pécho.
7: Ouais.
6: Mais du coup, en vrai, c'est cool. Ça donne une ambiance. Dans la patinoire, c'est pas tant patiner. Parce que, genre, sinon, c'est chiant. Mais c'est plus l'ambiance qu'il y a.
7: Ouais. Genre, l'ambiance qu'on met, nous.
6: Oui.
7: Parce que sans nous, il n'y a pas d'ambiance.
6: Oh, de fou.
1: De fou. Et puis, alors là, il y a un groupe de jeunes qui arrive.
8: C'est des vrais anciens, eux. Ils sont là depuis l'époque.
1: Bon, ils ont même pas 18 ans, les anciens.
8: Oui, ils patinaient, j'étais pas là encore. Je connaissais même pas l'existence de la patinoire.
9: Je pense là, ça va être un nouveau cycle. Il y aura des nouveaux qui vont venir.
8: Ouais, ouais, comme d'habitude, il y a des nouveaux qui vont venir et les anciens, ils vont partir.
9: Ah, c'est ça. Et après, il y a ceux qui arrivent à rester, qui restent.
8: Ouais, ceux qui arrivent à rester, ils restent. Ils se font plaisir ici.
1: Vegapolis à la patinoire de Montpellier, la patinoire la plus fréquentée de France. Un documentaire à voir sur la plateforme France.tv.
0: Et Florent Pagny, la dernière chanson du monde, c'est à écouter sur Ici Héros.

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1: Une reine a composé ce numéro. Bonjour reine.
2: Bonjour.
1: Comment vous allez aujourd'hui?
2: Oh, très bien, mais le temps qu'il fait, on va bien.
1: Ah, bon, bah. Vous êtes baladée, il paraît, aujourd'hui.
2: Ah, oui.
1: Où est-ce que vous êtes allée?
2: Oh, mais non, alors, j'habite Lorraine, je vais dans la garrigue, je marche.
1: D'accord.
2: Voilà.
1: Ouais, vous prenez.
2: Même des asperges souvent.

0: Je vous en ai content.
1: Oh.
0: Ouais, de nouveau qui pousse, c'est pas normal, hein.
1: Ouais. Ah bah de toute façon, là, c'est ce que je disais dans la météo, on est déjà 6 degrés au-dessus des températures de saison. Enfin là, ma bonne dame, il n'y a plus de saison. Hein.
0: Non, il n'y a plus de saison, hein, ça c'est sûr. Hein.
1: Ça, c'est clair. Mais en parlant d'asperges, d'ailleurs, moi je voulais vous demander, parce que là, il est 18h44, moi j'ai pas encore mon repas de ce soir qui est prévu. Vous allez manger quoi, vous?
0: Alors, nous, on a mangé, donc, on a acheté des acras de morue.
1: Ouais.
0: Et une salade. Bon, le soir, il ne faut pas trop manger.
1: Ouais, c'est sûr. Après, on dort mal.
0: Voilà.
1: Ok, bon bah écoutez, peut-être acras de morue, peut-être. C'est vrai que j'adore la salade, donc je vais peut-être me pencher sur cette solution très sérieusement.
0: Salade ou alors même du céleri, tout ça. Hein,
1: ouais, tout ça.
0: Ouais.
1: Ok, bon bah merci beaucoup Reine pour ce petit conseil. Écoutez, moi je vous envoie vos places pour Chantal là-dessous, puis on fait comme ça. Hein.
0: Mais vous envoyez comment?
1: Bah ça c'est Hélène qui va vous le dire, mais probablement par la poste, par mail, un truc. Mais les pigeons voyageurs, nous on essaie de se limiter, hein, ça coûte cher avec le carburant et tout là en ce moment. Non. Bon, vous voyez ça avec Hélène et moi vous me dites juste quelle est votre radio locale préférée puis on sera quitte.
0: Ici Héro, bien sûr.
1: Et bah voilà, bah parfait. Allez, c'est Genesis maintenant sur Ici Héro.

0: De la Starac sur ici Hérault, Vianney. L'actu en France et dans le monde arrive à 19h. Avant ça, Théo Catala blablate un peu sur la musique locale.
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2: Mathilde Bonamy est originaire de Montpellier, où elle a joué sur l'esplanade à l'occasion de la fête de la musique en juin 2026. Pour nous faire patienter d'ici son premier album, elle a récemment sorti son single « Le vent me porte ».

0: Mathilde Bonamy, Le Vent me porte.
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0: arrive à la fin de cette émission qui a été réalisée par Nicolas. Merci Nico. Et puis Hélène était au standard. Merci Hélène. Il me reste juste quelques secondes pour vous rappeler que la foire de Montpellier, c'est jusqu'à dimanche. Là-bas, le thème, c'est le Canada. Mais vous retrouvez aussi votre radio ici, Héros, avec un studio pour les journalistes, un plateau où vous pouvez faire la météo. La foire de Montpellier, c'est jusqu'à dimanche.
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0: Merci d'avoir choisi Ici Héros pour votre fin de journée, il est 19h. Les infos en français dans le monde avec Marine Logeni.
2: Des tensions et des débordements en fin de manifestation à Paris et dans les cortèges nantais et lyonnais cet après-midi. L'acte 5 de la mobilisation lycéenne s'achève ce soir. 480 000 manifestants selon les syndicats, 161 500 selon le gouvernement. À Toulouse, ils étaient environ 10 000, des lycéens, des étudiants, mais aussi des enseignants. Et les jeunes se donnent déjà rendez-vous dès ce samedi pour se joindre à la mobilisation des Gilets jaunes du 17 octobre. Théo Cobel.
3: Sur l'une des banderoles, le message est clair. 17 octobre, mobilisons-nous. Paul est lycéen en première à Gaillac, dans le Tarn, et il sera dans l'un des cortèges ce samedi.
4: Bien évidemment qu'on sera là. C'est un mouvement solidaire pour tout le monde et c'est aussi nos revendications. C'est comme ça qu'on se fait entendre.
3: Marine aussi sera dans l'un des cortèges pour cette lycéenne toulousaine. Le mouvement citoyen lui rappelle les Gilets jaunes, elle qui avait 10 ans à l'époque.
5: Après 10, mes parents étaient aux Gilets jaunes, c'est à notre tour, il faut se lever pour nos droits, c'est notre France.
3: Des jeunes aussi qui l'assurent, même si les vacances débutent ce vendredi, ça ne sera pas un frein. Orlanais est étudiante dans la ville rose.
6: Moi j'ai manifesté à Lyon.
7: Pas à Toulouse.
6: Et bah non, comme ça sera les vacances, bah on rentre chez nous. Le mouvement il s'arrête pas parce que nous on travaille plus. Enfin, forcément, bah faut continuer même en vacances et même si on peut pas bloquer nos lycées, bah on peut quand même bloquer la route.
3: Des jeunes qui ont surtout le sentiment d'avoir donné une impulsion et qui espèrent désormais que leur mobilisation va faire boule de neige et permettre à ce mouvement du 17 de prendre de l'ampleur.
2: Théo Cobel, ici Occitanie, journée de mobilisation résumée en images sur ici.fr. Un rassemblement en cours à Aubagne en soutien à la communauté éducative après les tirs d'un collégien de 14 ans sur le principal et une professeure de son collège. Le parquet national antiterroriste s'est saisi de l'enquête aujourd'hui. Plusieurs armes ont été saisies au domicile familial, dont des armes de chasse. Le Conseil supérieur de la magistrature s'oppose au retour de Rachida Dati dans la profession. Le CSM s'est réuni ce matin pour statuer sur le cas de l'ancienne ministre de la Justice qui souhaite donc retrouver un poste de magistrate. Yannick Falt.
8: C'est un avis défavorable que rend le Conseil supérieur de la magistrature sur le poste qui était en jeu pour Rachida Dati, non pas dans une juridiction, mais au ministère chargé de mission à l'international sur la question du numérique et des mineurs. Une opposition que l'instance chargée de se prononcer sur les nominations de magistrats justifie par deux arguments. Un, ce retour dans la profession est incompatible avec la mise en cause pénale de Rachida Dati. L'ancienne ministre attend son jugement donc dans le procès pour corruption au Parlement européen qui s'est terminé il y a deux semaines. Mais son nom apparaît également dans d'autres affaires. Et puis, deuxième argument, le poste envisagé a été créé pour elle sur mesure, sans possibilité de candidater pour les autres magistrats, comme le veut la règle. Un feu orange du CSM, mais pas totalement un feu rouge. C'est désormais à Gérald Darmanin de trancher, mais en général, le ministre de la Justice suit les avis du Conseil supérieur de la magistrature. Si toutefois le garde des Sceaux passait en force, Rachida Dati serait bien réintégrée, mais sans affectation.
2: Yannick Falt, l'Assemblée nationale adopte à l'unanimité ce soir la proposition de loi intégrale contre les violences sexistes et sexuelles. Elle doit maintenant être adoptée par le Sénat. Loi insuffisante pour le collectif Nous Toutes, qui regrette notamment que toute une partie de la population soit exclue du texte, notamment les femmes étrangères. Impossible de les rater, une vingtaine de marques chinoises sont présentes au Mondial de l'Auto de Paris qui a ouvert ses portes au public ce matin, un record, et leurs stands connaissent déjà une forte affluence, Raphaël Ebenstein.
9: L'effet curiosité, Stanislas, vendeur sur le stand de Link & Co, une marque chinoise encore peu connue, le ressent à plein.
10: Il y a quand même énormément de gens qui sont arrivés. Beaucoup de gens curieux des voitures chinoises aussi et de ce que les Chinois ont à proposer.
9: Certains visiteurs se sont renseignés avant de venir, comme Philippe, impressionné par les modèles électriques de Aion, tout juste commercialisé en France.
11: On voit qu'ils ont pensé aux consommateurs. À l'arrière, c'est plus confortable qu'une voiture européenne. Les finitions sont meilleures. Je pense que maintenant, ce sont les constructeurs européens qui doivent s'inspirer des consommateurs. constructeur chinois.
9: Romain se montre plus réservé, propriétaire d'une Mercedes Classe A de 2014. Il a des doutes sur la fiabilité des voitures chinoises.
7: Ce qui m'intéresse aussi, c'est de voir la qualité des voitures au bout de quelques années, parce que je ne suis pas vraiment le genre de personne à acheter de nouvelles voitures tous les 5 ans, c'est plutôt tendance à les faire vivre au maximum. Donc ouais, ce sont des choses qui ont tendance à plutôt me refroidir un petit peu.
9: A l'inverse, Célestin n'hésiterait pas s'il avait le budget pour une voiture neuve.
12: Honnêtement, là tout de suite, je me balancerais sur une chinoise. J'ai un fait pour les BYD, surtout au niveau de leur design.
9: Plutôt SUV ou plutôt...
12: Plutôt SUV parce que j'ai des enfants.
9: Mais comme la plupart des visiteurs, il repartira du mondial de l'auto sans avoir signé de bon de commande.
2: Raphaël Ebenstein, soirée de Ligue des champions de foot. Ce soir, Lens reçoit le Sporting Portugal. Le match est en cours. Lille se déplace à Londres pour affronter Arsenal. Le coup d'envoi, c'est à 21h. Et puis les Enfoirés vous donnent rendez-vous cette année à Strasbourg pour l'enregistrement de leur spectacle 2027 au profit des Restos du Cœur. La billetterie est ouverte depuis ce matin pour des concerts prévus donc du 12 au 18 janvier.
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2: Le temps pour demain, le matin, quelques gouttes de pluie de la Nouvelle-Aquitaine et de la région Midi-Pyrénées jusqu'aux Alpes et au Jura. En cours de matinée, des éclaircies se développent et deviennent largement majoritaires l'après-midi. Les températures minimales sont comprises entre 7 et 10 degrés sur le tiers nord, 10 à 15 sur les deux tiers sud. La douceur se maintient en journée avec des températures maximales qui s'échelonnent de 18 à 23 degrés sur la moitié nord du pays, 22 à 27 degrés pour la partie sud.
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14: Salut à toutes, salut à tous et bienvenue dans Décibel, votre rencard musique. Tous les soirs, c'est en direct, c'est jusqu'à 20h. Et notre mission dans la vie est de s'occuper amoureusement de vos petites oreilles. Croyez-moi, ce soir, vous allez être gâtés. Au rayon anniversaire, on se fera un petit Simon et Garfunkel. Alors, lequel des deux fête son anniversaire aujourd'hui? Vous le saurez à la fin de l'émission. Il y a un énorme suspense. On va aussi jouer au Blind Test. Le thème de ce soir de notre Blind Test, c'est les chansons qui parlent du vieillissement, des coups de vieux. Si ça vous inspire, parce que c'est en train de vous arriver, ou bien ça vous est arrivé et vous rigolez maintenant que vous êtes vieux et que vous n'en avez plus rien à faire. Bref, n'hésitez pas à participer avec nous au Blind Test. C'est Alexandra qui vous attend. Au standard, le numéro 0810 055 056, 0810 055 056, a gagné ce soir un très très beau bouquin qui concerne notre invité, David Hallyday. David Hallyday, Live Sessions, des photos prises par Marcel Hartmann et des textes dans lesquels David Hallyday se raconte et raconte surtout son rapport avec les chansons. Ça vient de sortir aux éditions de La Martinière. C'est un magnifique bouquin que nous vous offrons donc ce soir au Blind Test. Et c'est une infime partie de l'actualité foisonnante de David Hallyday qui est notre invité. Il sera là dans moins de 10 minutes. Pour démarrer l'émission, je vous donne des nouvelles de Asaf Avidan, le rocker israélien qui fait des tubes, mais qui sauve des vaches aussi. Et je tenais à vous le dire, Asaf Avidan s'est installé dans le sud-ouest de la France, dans l'Aude très exactement, et il a ouvert le Different Pulses Sanctuary, donc le sanctuaire Different Pulses. Different Pulses, c'était le nom d'un de ses albums. C'est un refuge pour animaux, alors il y recueille des vaches, des chiens, des ânes, des chevaux, plein d'animaux qui ont été soit abandonnés, soit des rescapés de l'industrie agroalimentaire, du sport ou encore des loisirs. Vous savez, les petits ânes sur lesquels on fait monter les enfants. Bon, bah, au bout d'un moment, ils sont fatigués, les petits ânes. Alors, soit on les zigouille, soit ils vont chez Asaf Avidan pour les plus vénards d'entre eux. Il s'est aussi engagé, Asaf, avec l'association PETA pour faire la promotion du cuir vegan. On peut être un rocker extrêmement bien sapé sans utiliser la peau des animaux, nous dit-il. Le cuir vegan, c'est l'avenir. Et One Day Reckoning Song, c'est la chanson d'Asaf Avidan qu'on écoute maintenant. À l'époque, il était avec son groupe The Mojos et il était remixé par Wankelmuth.

0: Raph Avidan, qui en plus de sauver des animaux, prépare un concert quand même assez exceptionnel, je dois dire, avec l'orchestre L'Amoureux, qui est un grand orchestre avec qui notamment les Rita Mitsouko avaient joué. Asaf Avidan jouera avec l'orchestre L'Amoureux pour deux dates à la scène musicale tout près de Paris, les 18 et 19 novembre prochains. Si vous êtes à Lille ou à Tours, sachez que vous pourrez aussi voir Asaf Avidan en concert classique, plutôt formation rock, sans l'orchestre.
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0: Elle est autrice, compositrice et chanteuse. Elle s'appelle Adèle Castillon et c'est un petit peu la star du moment. Elle est montée sur scène avec Big Flo et Oli il y a quelques jours. Ils sont fans et ils ne sont pas les seuls artistes à la soutenir. Adèle Castillon annonce un nouvel album qui s'appelle Rebelle et qui sortira le 20 novembre prochain. Et je ne vais pas vous la présenter, Adèle Castillon, parce qu'elle le fait très bien elle-même dans cette chanson où elle vous raconte tout. Tous ses débuts, ça s'appelle « C'est tout moi » et c'est le coup de cœur de Décibel ce soir.

0: c'est tout elle. Normalement, vous avez tout pigé sur Adèle Castillon, son nouvel album Rebelle. Oui, c'est re entre parenthèses, vous choisissez quoi. Ça sortira le 20 novembre. Restez dans le coin, les amis. David Hallyday arrive. Entre la réédition de son album Requiem pour un fou avec en bonus la version live, la version concert, justement la dernière partie de son immense tournée Requiem pour un fou, et puis le beau bouquin sorti aux éditions de La Martinière, les live sessions, on va avoir plein de trucs à se raconter. David Hallyday arrive, à tout de suite.
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5: Et a grandi à Montpellier. Il est aussi à l'aise en chant qu'en rap. Il fait de la musique depuis plus de 15 ans et il travaille à côté de ça dans la communication. Il a sorti au début de l'année 2026 son album X and Love chapitre 2, dont est issu le titre Incandescent.

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2: David Hallyday est de retour, les amis, puisque sa tournée Requiem pour un fou reprend au mois de novembre. Salut David.
3: Salut.
2: Bienvenue dans Décibel. Oh, vous connaissez la maison hein, maintenant, mais ça fait plaisir
3: un
2: quand même.
3: Un petit peu.
2: Ça fait plaisir. Requiem pour un fou, on révise.
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0: savait qu'elle allait être énorme, cette tournée, David. Mais là, 500 000 spectateurs, plus de 100 dates sur 2 ans, quasiment 100 000 albums vendus. C'est une surprise, une heureuse surprise que ce soit aussi énorme.
1: Je t'avoue, ça fait 40 ans que je fais ça. Et à chaque fois, c'est des surprises quand ça fonctionne comme ça. Je suis toujours assez... Oui, parce qu'on vit dans un monde où t'as bien vu, on n'a aucune garantie
0: de rien.
1: Donc je suis assez émerveillé à chaque fois que ça fonctionne comme ça. Et là, je suis doublement heureux parce que ça touche à quelque chose qui m'est cher et à la transmission et tout ça. Donc ça me fait doublement plaisir, ouais.
0: C'est clair. Alors oui, il faut rappeler pour celles et ceux qui n'ont pas eu le petit mémo, ce Requiem pour un fou, c'est un spectacle, un concert dans lequel il y a à la fois tes chansons à toi et les chansons de ton père, Johnny. Que tu as réorchestré, refait. C'est peut-être bête comme question, mais tant pis, je me lance. Ton papa, il est plus là. Chanter ses chansons tous les soirs, ça te fait plus de bien ou ça te fait quand même de la peine?
1: Non, ça me fait pas de peine du tout. Non, ça me fait du bien. Non. Il y a une charge émotionnelle qui est très forte, mais c'est ce que moi je recherche dans la musique, ce que j'ai toujours cherché dans la musique. J'ai toujours été piocher des choses, des fois qui font un peu mal, c'est vrai. Mais j'aime ressentir des choses. Enfin, c'est pour ça que je fais ce métier. C'est pour ça que je compose des chansons et que je fais ça. Donc, je recherchais quelque chose de différent et ça pouvait pas être plus fort que ça, on va dire, de toucher à ma famille, à ce qu'on m'a laissé, à ce que je laisse à mes enfants et tout ça. C'était une grosse charge émotionnelle, mais c'était top en même temps.
0: Et c'est pas fini, puisque donc cette tournée, elle reprend. C'est la dernière partie. A priori, je sais pas. T'es sûr ou pas?
1: Non, je suis sûr. Il faut fermer la. À un moment donné, il faut fermer la parenthèse. J'ai envie de retourner en studio, recomposer des chansons et tout. Non, il faut finir la parenthèse. C'est pas une fin en soi, mais c'est sur cette tournée là.
0: Oui, 2 ans, plus de 2 ans. Donc novembre, décembre 2026, les amis, si vous voulez voir ce Requiem pour un fou sur scène, David Hallyday donc, et son band, hein, parce que c'est full band, ça rigole pas, il y a du monde sur scène. En plus, on les voit dans le bouquin dont on parlera tout à l'heure. Donc au mois de novembre, à Mâcon, Orléans, Troyes, Tours, Clermont-Ferrand, Limoges, Bordeaux, Narbonne et Pau. Et en décembre, à Toulouse, Aix, Roanne, Albertville, Grenoble, Laval, Rennes, Angers et Caen. Ensuite, direct en studio.
1: Ouais, pratiquement, ouais. Bah, je vais fêter un peu Noël, mais après, oui, direct. Ouais, direct. J'ai déjà commencé d'ailleurs à mettre des idées, plein de trucs. Mais ouais, je vais pas attendre, je vais tout de suite bosser, ouais.
0: Ah, ça, c'est une bonne nouvelle. Et donc, cet album, Requiem pour un fou, sachez, les amis, que sa réédition est disponible. Alors, vous avez une réédition de CD, l'album et en bonus, le live, le fameux concert dont nous parlons, qu'on va d'ailleurs écouter maintenant. On va écouter un petit extrait. Et puis, il y a carrément le top du top pour Noël. Là, c'est le coffret. J'aime bien. Ça, c'est old school, David.
1: Ah, c'est
0: moi,
1: ça.
0: Ouais,
1: c'est
0: on se comprend. Mais non, ouais, mais parce que j'en ai marre, moi, des trucs qui sont que sur. Oui, mais vous pouvez streamer fort. Je suis pas là pour streamer. Streamer fort, moi je veux acheter des objets. Et donc là il y a un coffret, donc avec des photos du live, le t-shirt collector, l'album, le live, c'est tout beau, c'est parfait pour Noël. Moi ça me fait bien plaisir, bravo. Écoutons ce live, tu ne m'as pas laissé le temps, en version live, c'est une de tes chansons signature. Est-ce que les gens chantent parfois plus fort que toi?
1: Ah ouais, et ben surtout quand tu fais des zéniths ou des arénas, c'est clair qu'il y a du monde et j'aime bien les faire chanter des fois, j'aime bien.
0: Ils chantent bien, ouais, ils chantent juste.
1: Franchement, ça le fait.
0: Avec le cœur. Tu ne m'as pas laissé le temps. Version Requiem pour un fou. Si vous le voulez chez vous, ce live, il faut acheter la réédition de l'album. Il est disponible. Il vient de sortir.

0: Avec PM pour un fou, le live qui est disponible avec la réédition de l'album. Et alors, en souvenir toujours de cette tournée, qui n'est pas terminée, on le rappelle, encore novembre-décembre, enfin bon, on touche à sa fin. Il y a ce bouquin incroyable sorti aux éditions de La Martinière, photographe Marcel Hartmann, qui a suivi la tournée pendant des mois.
1: Depuis le début, avant la première date, il y a plus de deux ans, il a commencé à faire ses photos et à... Il y a deux ans et demi. Il est fantastique. C'est un très bon photographe. Il a fait beaucoup de musique, beaucoup de cinéma, du sport aussi. Il a vraiment l'œil. Il a un œil vraiment très cinématographique.
0: Oui, c'est
1: donc,
0: ça.
1: Et donc, au début, je voulais le faire pour moi et la famille, en fait.
0: Genre un album souvenir.
1: Un album souvenir. Je lui ai dit, fais-moi un truc, comme ça, je peux garder. Et finalement, il m'a montré une V1. Je lui ai dit, il faut peut-être le sortir, en fait.
0: Merci, oui.
1: Non, mais même pour les gens qui sont venus, ceux qui n'ont pas pu venir, aussi, puissent s'imprégner de ce qu'on a fait, des bons moments, tout ça. Donc finalement, on le sort.
0: Ouais, donc on te voit toi beaucoup sur scène, les musiciens, les coulisses aussi. Puis il y a des textes où tu racontes, et ça c'est hyper intéressant, ton rapport à chaque chanson. Et ça c'est chouette parce que on t'interroge souvent évidemment, alors sur ta vie, ton œuvre, mais les chansons, là c'est vraiment, il y a deux pages par chanson et je trouve que c'est super super fouillé, intéressant.
1: C'est un peu dans les coulisses, un petit peu. Il y a des histoires un peu rigolotes sur certains titres
0: aussi.
1: mais il y a aussi un peu par rapport à la période, par rapport à la préparation. Donc il y a plein de choses. Franchement, il a fait un super bon boulot. Je suis très très fier de ce qu'il a fait.
0: Il s'appelle Marcel Hartmann, le photographe, et le bouquin Live Session au pluriel, donc aux éditions de La Martinière, et les textes avec Thibaut Geffrotin. Et alors j'ai une question, pareil, ça peut paraître un peu naïf, mais tant pis, je me lance. C'est quoi ton rapport avec ta beauté? C'est-à-dire, quand on est sur scène, parfois, on peut être un peu moche quand on crie, ou quand on est tordu, ou etc. T'y penses quand on te prend en photo, ou pas du tout?
1: Non, heureusement, parce que sinon, je ne voudrais pas sur le sujet.
0: Non, mais on peut y penser.
1: C'est pas très élogieux la plupart du temps. Bah, tu sais, le rapport qu'on a avec soi-même, c'est jamais génial, quoi. Donc, en ce qui me concerne, en tout cas, c'est pas vraiment. Et puis, le truc, c'est que sur scène, ce qui te sauve, c'est que t'es un peu possédé pendant deux heures.
0: Tu ne penses pas
1: à tous ces trucs-là.
0: Première page, on dirait vraiment que t'es en transe.
1: Des fois tu t'oublies et en fait tu deviens quelqu'un d'autre. La scène, ça fait ça la plupart du temps. C'est un truc un peu qui est hors du commun. Tous ceux qui font de la scène le savent de quoi je parle. Mais c'est heureusement je me pose pas ces questions. Alors des fois ils m'ont présenté des photos, j'ai dit, alors ça tu me la jettes immédiatement.
0: Ça nous
1: rassure. Il y a beaucoup de déchets, mais je vais on n'est pas maso non plus, on va pas mettre on va mettre des trucs quand même.
0: Elles sont canons.
1: Qui représentent une énergie et ce qu'on a tous vécu pendant cette période. C'est ce que je voulais illustrer à travers ces photos, quoi. Il a très très bien fait.
0: Live Session, le photographe Marcel Hartmann et David Hallyday sur scène, c'est disponible. Restez dans le coin, les amis, puisque on a encore plein de trucs à se raconter avec David, et notamment son questionnaire des choix cornéliens. Ça va être bien.
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3: On a beaucoup parlé des pompiers cet été. Voici l'occasion d'aller à leur rencontre. Dimanche prochain, les sapeurs-pompiers de Pignan vous ouvrent les portes de leur caserne et organisent plein d'activités pour vous faire découvrir leur métier. Déjà, vous pourrez voir les véhicules d'intervention et faire un tour à bord d'un camion feu de forêt. Les gamins vont adorer, d'autant que Marcus, le pompier dalmatien de la Patte Patrouille, sera de la fête.
4: Marcus, à l'aide !
5: Je suis tout feu, tout flamme.
3: Il y aura des démonstrations de manœuvres incendie, de secours à la personne, une initiation aux gestes qui sauvent et même un parcours sportif. Et les pompiers en profiteront pour faire une collecte pour l'œuvre des pupilles. Tout ça va se passer dans le parc du château de Pignan, à deux pas de la caserne. Ah tiens, au fait, il y a même un concours de dessin pour les enfants qui doivent dessiner un camion de pompiers, écrire « sapeur-pompier Pignan » dessus et déposer leur chef-d'œuvre au plus tard vendredi à la caserne. Sortez vos crayons de couleur rouge et rendez-vous dimanche à Pignan.
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0: Et c'est David Hallyday qui est avec nous ce soir. Il s'apprête à repartir en tournée au mois de novembre. C'est la suite et la fin de la tournée Requiem pour un fou, dans laquelle il reprend ses plus grands succès et ceux de son papa Johnny.

0: c'est l'heure du questionnaire des choix cornéliens, David. Donc il faut choisir. C'est aussi simple que ça. France ou États-Unis?
1: Aujourd'hui, France.
0: Rock ou country?
1: Bien la country, quoi. Mais bon, mon ADN, c'est quand même le rock.
0: Jazz ou classique?
1: Jazz ou classique? Ah là là, c'est dur. Je vais dire jazz.
0: Ok, c'était dur? Attends,
1: c'est
0: la prochaine.
1: C'est très dur, ouais.
0: Batterie ou guitare?
1: Batterie.
0: Ah, bah c'était facile. Ah, mais pourquoi c'était aussi facile?
1: Parce que c'est mon premier instrument, je suis batteur à la base, donc il n'y a pas photo, quoi, pour moi.
0: Donc batterie forever. Direct.
1: Forever, okay. Yes.
0: Frites ou potatoes?
1: Potatoes.
0: Un homme bien, un homme de goût. Je te propose de passer une journée dans la peau de quelqu'un d'autre. Tu choisis un homme ou une femme?
1: Ok. Wouh! Alors, dans la peau de quelqu'un d'autre. Ok. Il y en a certains, je ne voudrais surtout pas être dans leur
0: oui,
1: peau.
0: Oui, c'est ça. Donc, tu peux faire une liste aussi ou tu ne veux pas y aller?
1: Oui, j'oserais même pas y aller. Eh bien, écoute. J'irai dans une journée dans la peau de ma femme pour voir comment je suis vraiment, en fait.
0: Ah, pour te voir ta tête au réveil?
1: Pas nécessairement, parce que je peux la voir. Mais voir si je suis. Pourquoi elle m'aime autant, en fait.
0: Ah, c'est beau.
1: Je voudrais voir.
0: Beatles ou Nirvana?
1: Nirvana.
0: Je claque des doigts et tu peux devenir virtuose d'un instrument.
1: Mm-hmm.
0: Tu choisis lequel?
1: Eh bien, j'étais. Écoute, le violoncelle.
0: Oh, waouh!
1: Ouais.
0: Il paraît que c'est l'instrument qui se rapproche le plus de la voix humaine.
1: Et j'adore la manière dont ça vibre contre ton corps et tout. C'est un instrument de fou. J'adore.
0: C'est quoi le pire? Ne pas voter ou ne pas trier ses déchets?
1: Ne pas voter.
0: Tu préfères conduire vite ou chanter fort?
1: Je peux faire les deux en même temps ou pas? C'est un peu dangereux, non?
0: C'est ça.
1: C'est un peu dangereux.
0: On peut se laisser
1: chanter fort.
0: Embarquer. Ouais. Chanter fort. Ouais, ouais. Ok. Si tu dois écouter une chanson, une seule, en boucle jusqu'en 2027, c'est laquelle?
1: Bon, c'est dans pas longtemps.
0: Ça va, on est en octobre. Oui.
1: On est en octobre. Une chanson.
0: Ouais, mais en boucle. Hein.
1: Loser de Tame Impala.
0: Très cool. Tu préfères chanter en français ou en anglais?
1: J'adore chanter en anglais. J'ai chanté ta première partie de ma carrière en anglais.
0: Oui.
1: Et je me suis mis au français. C'est bizarre de dire ça sur le tard. Enfin, sur le tard, ça fait longtemps maintenant. C'est en 2000.
0: Bah, c'est 2001. Ouais. Mais c'était loin d'être tes premières tentatives.
1: Ouais, ouais, non, exactement. Et maintenant, j'ai pris le pli. J'adore chanter en français.
0: Ok, je suis directeur artistique. Enfin, non, je suis directrice artistique
1: d'ailleurs.
0: Et je te propose un duo avec Beyoncé ou Céline Dion, ou Rosalia, ou Patti Smith, ou Brigitte Fontaine.
1: Ouais.
0: Tu choisis qui?
1: Patti Smith.
0: Patti Smith, tu vois, tu préfères le rock en fait.
1: Bah, je te l'avais dit, je t'ai prévenu.
0: C'est vrai, dès la première question.
1: Je dis ça parce que j'ai jamais chanté. J'ai chanté avec Céline Dion déjà.
0: C'était bien.
1: C'était super. Ouais, c'était au Canada, dans une émission de télé. On a chanté une chanson de Queen. The Show Must Go On. Et avec elle, et c'était vraiment top. Donc voilà, Patti Smith, parce que j'adore.
0: Bon, et comme tu avais déjà fait un duo avec Céline Dion, et que le duo pour Patti Smith, on l'attend, on se le prépare, je te propose.
1: Une idée.
0: C'est ça. Qu'on écoute ton nouveau duo avec Pascal Obispo.
1: Ouais, avec mes potes.
0: Ça vient de sortir. Ceux qui restent, on découvre, et puis on débriefe après. David Hallyday est l'invité de Décibels.

0: ami depuis très très longtemps, même juste avant qu'il commence. On s'est rencontrés juste avant sa carrière. Et on est resté potes depuis. Et il m'a appelé, il me dit, tiens, je fais un album de duo. Ça te plairait de venir chanter avec moi et tout. Donc j'ai tout de suite accepté. Je dis oui, parce que la musique, c'est ça, en fait. C'est vraiment un échange, quoi. Et lui, il a été dans un groupe aussi à ses débuts. Moi, j'ai commencé en groupe. Donc il y a cette espèce de, encore une fois, cette transmission, de parler de la même chose, de vibrer, d'avoir les mêmes passions. Et c'est toujours sympa de faire un projet comme ça. La chanson était bien. J'ai fait, j'étais pas très inquiet de ce côté-là. Donc je dis, allez, on fait ça ensemble, et on s'est bien marré, c'était sympa.
1: Ceux qui restent, Pascal Obispo et David Hallyday. Quand je dis que t'en as pas fait des caisses, des duos, c'est vraiment vrai. J'ai fouillé dans la discothèque de Radio France.
0: Tu peux fouiller, hein.
1: Il y a Angoun, qui a chanté Garde-moi avec toi, t'es sur l'album d'Angoun. Ouais. Et sinon, il y a Florent Pagny et toi sur une reprise de Queen.
0: Ouais.

0: donne envie de gagner un match de foot. C'est incroyable cette chanson.
1: Ouais, bah, je pense que ça peut marcher. C'est vraiment une très bonne.
0: Ça marche.
1: Il y a du potentiel.
0: Oui, il y a du potentiel dans cette petite chanson. C'est une vie qu'on imagine solitaire. Surtout qu'aujourd'hui, chacun, enfin en tout cas, pas mal d'artistes ont leur home studio. Donc est-ce que oui, la camaraderie, tu parlais de ta relation avec Obispo, est-ce qu'il y a camaraderie avec d'autres musiciens, alors aussi connus que toi ou peut-être moins, mais en tout cas, est-ce que c'est une part importante justement parce que t'as pas de groupe à proprement parler étant un artiste solo?
1: Non, c'est vrai. En fait, moi, j'aime bien cette solitude en même temps parce qu'elle me permet de réfléchir, d'expérimenter sans avoir les paires d'oreilles derrière moi qui peuvent dire des choses. Il me faut un peu de calme et puis voilà. Et donc j'aime bien cette solitude. Elle me sert. Moi, j'ai appris à m'en servir en tout cas, et elle me fait pas peur du tout. Je suis quelqu'un à la base d'assez solitaire, donc je me sens bien là-dedans. Mais après, c'est vrai qu'une fois que j'ai composé un titre, il faut que je le partage. Enfin, il faut que quand j'aime bien le titre, il faut que je demande des avis. Donc j'appelle d'abord la famille proche.
0: Ta famille, mes enfants, ma femme.
1: J'appelle quelques potes aussi dans la musique. Je dis qu'est-ce que t'en penses et tout. Je leur fais écouter à donf le truc. Et j'aime bien, mais parce que c'est ça la musique en fait. C'est vraiment un véhicule de partage. Et on peut pas tout faire tout seul par contre. Tu vois, donc je fais beaucoup de. Voilà, je compose tout seul. Je joue pratiquement tout sur mes albums.
0: Ouais.
1: Je le chante. Après, il me faut quand même un repère. Il me faut quand même des avis. Tu vois ce que je veux dire?
0: Mais ça arrive assez tard.
1: Dans ton coin,
0: dans ton processus.
1: Ça arrive une fois que le titre est presque fini,
0: ouais,
1: on va dire.
0: Ça.
1: Donc je fais écouter et de voir. Je dis voilà. Et j'aime bien les observations. J'aime bien les commentaires. J'aime bien les avis différents et tout. J'aime bien. Ça me nourrit en fait. Donc on peut pas faire tout seul. Et c'est vrai que je fais une grande partie parce que j'ai besoin de ça. Mmh. Mais après, il faut que je partage. Et je pense beaucoup aussi à la scène. Quand je fais un titre, j'ai dit comment est-ce que je peux le voir sur scène. Donc, dans ma tête, j'imagine plein de trucs, des scénographies. J'imagine est-ce que ça va avec le titre. Donc tout ça, c'est des trucs mélangés que j'aime bien. Mais il me faut quand même des proches à côté pour écouter et me donner leur avis. Je peux pas, je serais incapable de faire un truc tout seul,
0: complètement seul,
1: jusqu'au bout et le sortir, tu vois. Ça serait compliqué. Non.
0: Est-ce que tu vas refaire l'acteur? Parce que ça a drôlement bien marché.
1: Là.
0: Hein. Ardennes, réalisé par José Dayan, 4 millions de téléspectateurs en décembre dernier sur France 2.
1: Ouais, alors écoute, on a eu de la chance. J'ai pu tourner deux épisodes, le 2 et le 3, qui sortiront, je pense, à fin de l'année, en tout cas un d'entre eux, fin de l'année.
0: C'était plaisant, ça?
1: Ouais, j'adore tourner. Et puis José Dayan, je me suis vraiment fait à José Dayan. Elle est exceptionnelle. Franchement, il n'y en a plus beaucoup des comme elle. Moi, je m'entends très bien avec elle et on a un peu les mêmes goûts. Elle a une culture, mais c'est assez ahurissant, quoi. Toutes les périodes, elle est assez fantastique et on s'entend bien. Voilà. Et puis, il y a aussi d'autres projets aussi à venir, peut-être. On verra.
0: Télé, ciné.
1: Donc, on verra. C'est en développement, comme on dit dans le jargon.

0: Très bien. Work in progress.
1: Work in progress, dude.
0: Eh bien, David, tu reviendras nous en parler,
1: j'espère. Avec plaisir. Bah, avec plaisir, ouais.
0: Et merci beaucoup. Et
1: merci
0: bonne
1: à
0: tournée.
1: Toi.
0: À la prochaine.
1: Merci. Salut à tous.
0: David Hallyday, Requiem pour un fou en tournée en novembre-décembre. Après, il faudra attendre la suite.
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6: La chanteuse Célie Simona vient de Montpellier. En puisant dans ses origines espagnoles, elle crée une musique 100% méditerranéenne, à mi-chemin entre chant et poésie. Elle commence tout juste sa carrière, mais elle a déjà collaboré avec le chanteur Bnis sur ce morceau, Viens ici.

0: Célie Simona, viens ici.
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4: Et il est temps de jouer au blind test. Le livre Souvenir de la grande tournée de David Hallyday, live session par le photographe Marcel Hartmann, est à gagner ce soir. Et pour jouer avec nous, il y a Odile. Bonsoir Odile.
5: Bonsoir.
4: Bienvenue dans Décibel. Comment ça va Odile?
5: Eh ben ça va, un petit peu stressé, mais ça va.
4: Oh mais non, il faut pas. Alors.
5: Mais non, il faut pas.
4: Odile. J'ai un bon plan. En fait, quand on participe au blind test de Décibel, on gagne automatiquement. Donc, Odile, c'est gagné. Bravo.
5: Ouais.
4: Mais oui, mais oui. Ça commence bien. Delphine, c'est la même chose. Bonsoir, Delphine.
6: Bonsoir. Oui, on nous met à l'aise, Émilie.
4: Oui, on n'est pas stressé, hein. C'est vrai, on est à la cool.
6: Toujours un plaisir.
4: Ceci dit, ce soir, il y a quand même un petit enjeu parce que je vous rappelle que aujourd'hui c'est la journée nationale de la résilience avec la Croix-Rouge, mais c'est carrément la semaine de la résilience. Et donc tous les jours, on vous rappelle parce qu'on vous aime, eh bien qu'une catastrophe est vite arrivée. Non, c'est vrai, c'est terrible, mais en gros, faut être prêt. C'est-à-dire que si on se dit pas dans un coin de notre tête, bon, un jour on pourrait avoir la même journée plus d'électricité, plus de téléphone, plus d'internet, il faudrait pouvoir se débrouiller. Si on se le dit pas un peu, le jour où ça nous arrive, on n'est pas bien. Donc on a décidé d'en parler toute cette semaine sur votre radio, vous donner des bons plans, des idées, un petit sac à préparer au cas où. Et puis, on a décidé de vous offrir une radio qui pourra vous servir, puisque en cas de catastrophe, naturelle ou pas naturelle, c'est par la radio que vous allez pouvoir avoir toutes les infos. Donc on vous offre une radio. Mais là j'en ai qu'une à vous offrir ce soir. Donc Delphine, Odile, il y en a une de vous deux qui va gagner. Et c'est celle qui marquera le plus de points.
6: On a prévu un petit réchaud et tout au cas
4: au cas où.
6: Tout ça,
4: voilà, un petit réchaud, deux trois conserves.
6: Voilà.
4: J'ai écouté le docteur Kirzek, le docteur d'ici, il a dit aussi il faut de l'eau, un peu des médicaments, une lampe torche, très important la lampe torche.
6: C'est vrai, c'est important, mais qui marche pas, qui a des piles.
4: Oui, qui a des piles. Oui, alors beaucoup de piles, ça c'est important. Voilà. Et puis là on est pas mal.
5: Bon,
4: et aussi
5: on est à la campagne, alors on est quand même pas mal.
4: Ça c'est bien.
5: On est bien.
4: Mais il a oublié un truc d'ailleurs, docteur Kirzek, je pense que c'est parce qu'il est médecin. Il disait oui, il faut des conserves, tout ça, du poisson, des légumes. Et j'ai dit, et un bon sauciflard. Parce que moi, je peux tenir 6 mois sur du saucisson. Franchement, vous m'enfermez 6 mois s'il y a du sauce à manger tous les jours. Ah, je ne sais pas dans quel état je ressortirai, mais je serai heureuse.
5: Et puis, vous parlez avec une agricultrice, donc c'est d'autant
4: c'est vrai
5: plus important.
4: Oh là là. Mais trop bien, bravo. Oui, on adore. Donc, Odile et Delphine, chacune, le livre de David Hallyday, ça, c'est gagné. Et maintenant, on joue pour la radio. C'est parti. Première chanson sur les gens qui prennent de l'âge, mais qui en font des jolis tubes. Dites-moi, mesdames, Odile, Delphine, qui chante ça?
6: Cabrel, non,
4: c'est pas Cabrel. Alors, c'est pas la version.
6: Qui
5: le vieux
4: oui.

0: cette version tout en violon de Quand j'étais chanteur, Michel Delpech. Alors, c'est Delphine qui a trouvé ou c'est Odile?
1: Oui, c'est ça. Oui,
0: c'est Delphine. Bravo Delphine. Et bonne idée, Cabrel, ça aurait pu être lui vu l'intro toute douce à la guitare.
1: C'était l'intro, en fait, c'était tout doux.
0: Mais oui, c'est ça. C'était bien Michel Delpech. On continue sur le même thème. On part en Angleterre.
1: Beatles,
0: oui, bravo. Will you still love me when I'm 64? Les Beatles qui demandent si la vie sera aussi belle quand ils auront 64 ans. Ben, pour les deux qui restent, ils ont largement dépassé les 80 et j'ai l'impression que tout va bien. On continue, mesdames?
1: Oui.
0: On a un point pour Delphine. Ah non, on a deux points pour Delphine.
2: C'est moi qui ai dit les Beatles.
0: Ah, non, c'est Odile. Mais oui, c'est Odile. Ça, c'est un oui. Partout. Un partout. Oh là là. Bon, alors la radio va se gagner sur le prochain extrait. C'est la dernière réponse. Odile, Delphine, dites-moi qui chante ça.
1: Ouais. Alain Souchon. Delphine,
0: ouais. Alain Souchon.

0: Victoire d'Odile, félicitations.
1: Ah, c'est parce que j'ai dit prénom. Ah d'accord, c'était moi, oui.
0: Non, je crois que c'est Odile qui a dit en premier.
1: Parce qu'en fait, elle n'a pas dit le prénom avant, c'est pour ça.
0: Ah oui, mais alors, parce qu'en fait, Odile, elle est nouvelle, et en fait, je me rends compte que j'ai pas dit, moi, c'est un peu ma faute. J'ai pas dit qu'il fallait dire son prénom, oh là là, je suis désolée.
1: Ah, d'accord, c'est pour ça que bah, j'ai pas dit directement.
0: Bon, allez, vous avez gagné toutes les deux. Vous avez gagné toutes les deux. Allez, allez.
1: Bon, c'est obligé, Olivier,
0: mais oui. Non, mais et, si demain, il y a un tsunami, et ben, s'il y en a une de vous deux qui n'a pas de radio, moi, je vais me sentir mal. Vous avez gagné toutes les deux.
1: Voilà.
0: Voilà. Je vous embrasse comme je vous aime, Delphine et Odile. Revenez. Pardon, je vous ai coupé le sifflet sans faire exprès, excusez-moi. Donc je vous embrasse et je vous remercie beaucoup. Et à la prochaine, vous revenez jouer quand vous voulez.
1: À bientôt.
0: Merci beaucoup. Allez, sur le coup de vieux, les meilleurs, en tout cas en ce moment, c'est Big Flo, Oli et Julien Doré. Et c'est parti.
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0: trentenaire et de Quadra. Big Flo et Oli en tournée des Zéniths et des Arénas partout en France. Ils seront lundi et mardi à l'Accor Arena à Paris, puis à Nice, à Lyon, à Marseille, à Toulouse ou encore à Amiens, Le Mans, Montpellier, Narbonne. Ça n'arrête pas, il y a une trentaine de dates.
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0: Nous sommes le 13 octobre. Aujourd'hui, Paul Simon, la moitié de Simon & Garfunkel, souffle 85 bougies. Si vous croisez Paul Simon, ne lui dites pas qu'il est la moitié de Simon & Garfunkel, puisque c'est un petit peu comme les Thénardier. Ces deux-là, entre dispute et réconciliation, aujourd'hui, ils ne s'adressent même plus la parole. Mais écoutez, c'est pas grave. Sans Garfunkel, mais avec 12 Grammy Awards, Paul Simon fête son 85e anniversaire. Et nous, on réécoute avec bonheur la chanson du film Le Lauréat, Mrs. Robinson.

0: c'est bien quand c'est l'anniversaire de Paul Simon. On écoute de belles chansons et c'est terminé pour ce soir, Décibel. On revient demain avec Charlotte Cardin. On adore Charlotte Cardin, quelle québécoise, quel talent. Mais c'est vrai qu'elle est québécoise. Bref, merci à l'équipe de l'émission, Julien Moulet, Antoine Greffin, Alexandra Sackberg, Vincent Thévenet, Thierry Boffa, Mélodie Chaïb. À demain avec Charlotte Cardin.
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0: Éric Bastien arrive avec Yapak Paris.

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2: Salut, bonsoir et bienvenue sur ICI. Je ne sais pas si vous êtes prêts comme moi à voyager, à vous évader, mais c'est ce qu'on va faire pendant une heure. C'est ce qu'on fait d'ailleurs chaque soir dans cette émission. Il n'y a pas que Paris dans la vie. On ira se balader en région Occitanie, en Champagne-Ardenne et en Provence grâce aux initiatives positives qui marchent en France. Mais aussi cette émission, c'est un parcours de vie à travers nos villes, nos régions, nos villages, avec un invité chaque soir qui se raconte. Et aujourd'hui, c'est assez particulier. Oui, c'est particulier aujourd'hui puisque c'est la première fois que je reçois quelqu'un qui n'est pas né en France, qui n'est pas française, qui est canadienne. Je reçois Linda Lemay. C'est passionnant. On va découvrir aussi comment elle perçoit notre pays, vu d'ici, surtout vu de là-bas. Elle est née dans un petit village, vous allez l'entendre, une artiste que l'on adore, une carrière francophone exceptionnelle, maintes fois récompensée chez elle, mais aussi chez nous, en France. Elle est actuellement en tournée, importante tournée, avec Jean-Félix Lalanne, qui l'a conduit un petit peu partout en France. Elle sera à Bergerac le 16 octobre, là dans 3 jours, à Bourges, le 20, à La Baule, le 25, à Lille, le 9 novembre, c'est sa ville préférée, à Marseille, le 8 novembre, et puis le climax, c'est le Casino de Paris, le 21 décembre. Bonsoir Linda Lemay.
3: Bonsoir, comment ça va?
2: Moi c'est toujours un plaisir de vous voir, j'ai la chance de vous rencontrer de temps en temps comme ça dans nos studios. Et vous savez, je vous le disais avant l'émission, toujours ce sourire, cette jovialité.
3: Oh ben je vous retourne le compliment parce que c'est vrai que chaque fois qu'on se rencontre, on a tous les deux le sourire, on doit se faire du bien.
2: Il paraît que nos deux contrées sont cousins, c'est ce qu'il dit en tous les cas.
3: Ben souvent, oui, hein. C'est vrai que quand je suis débarquée ici la première fois, je me suis sentie à la maison assez rapidement. Bon, il y a eu un petit dépaysement au départ, mais sinon, oui, voilà.
2: Alors, retraçons un petit peu ce parcours qui nous conduira jusqu'à cette belle tournée aujourd'hui. Évidemment, ce sera un survol. Vous êtes né à Portneuf. Alors, une trentaine de kilomètres de Québec?
3: C'est à une trentaine de minutes de Québec, c'est ça, donc en voiture. C'est donc à Québec que j'ai vécu toutes mes premières fois, mais c'est vrai que Portneuf, c'est un tout petit village au bord du fleuve Saint-Laurent. Ouais. Fleuve magnifique dont j'ai toujours besoin. D'ailleurs, j'ai écrit sur ce fleuve-là souvent dans mes chansons. J'ai toujours envie de revenir près de mon fleuve pour me ressourcer.
2: Vous avez une enfance extraordinaire qu'on vous envie parce que tout va bien, les parents sont là, je crois qu'il y a du terrain, il y a de l'espace, il y a de la nature, il y a des crapauds.
3: Oui, il y a des crapauds, j'aimais ça. Moi, quand mon père venait juste de finir de tondre le gazon, je me couchais dans le gazon qui sentait tellement bon. Puis là, je trouvais des petits bébés crapauds.
2: Oh,
3: ça fait partie de mes beaux souvenirs de vie.
2: Vous revoyez justement cette rosée sur le gazon frais coupé par votre papa, c'était dans votre maison, quoi.
3: Ben, je pense que ça, c'est un de mes premiers souvenirs de
2: olfactif,
3: vie. Oui, mais ça m'a marqué. Il y a une image que j'ai de mes petits pieds. Je devais avoir, je sais pas, moins de 5 ans, ça c'est sûr. Et comme j'étais la première réveillée à la maison.
2: Ah, vous réveillez tout le monde, il paraît.
3: Oui, je sais, j'appelais ma mère, je disais, maman, est-ce que je peux me lever? Ça a bien changé depuis. Et puis, je sortais dehors, donc, laissant tout le monde dormir dans la maison. Et là, il y avait cette rosée sur le beau gazon frais coupé et mes petits pieds dedans. Donc, c'est une image extraordinaire de bonheur pur.
2: Alors, Linda Lemay, c'est une belle enfance, il y a une piscine à la maison, ça c'est super pour les copains. On parle toujours des grands espaces au Canada, au Québec, dans cette province. Du coup, vous aussi, je crois qu'il y avait des bois, des forêts. Vous avez fait des cabanes, comme tous les gamins.
3: Exactement, j'aimais ça, faire des découvertes, puis m'évader dans les bois qui étaient autour de nous. Il y avait des petits bosquets, puis on s'inventait des refuges, puis des camps dans le bois, comme on dit chez nous. Donc, on se faisait des armes, puis on s'imaginait des rivaux. On s'amusait beaucoup.
2: Vous
3: donc,
2: aviez une
3: dans
2: entrée
3: les arbres.
2: Secrète, il paraît.
3: Oui, une entrée secrète, pour pas que ça paraisse qu'il y avait un genre de camp à l'intérieur de ça. Puis je grimpais dans les arbres pour faire le guet, donc j'avais la chance d'être très souple. Donc, même si les branches étaient espacées, je pouvais monter très, très haut. Donc, c'est des souvenirs impérissables.
2: Une enfance agréable, l'école très sympathique. Allez, j'avance un peu dans le temps, Linda Lemay. On est aux alentours de la 6e. Vous avez 10-11 ans. Un souvenir particulier, parce que puisqu'on parle de nature, vous écrivez un poème un peu sur la nature, d'ailleurs, sur l'environnement. Vous le faites lire à un enseignant. On a tous des souvenirs des enseignants qu'on a eus.
3: Oui.
2: C'est un peu lui le premier déclic, parce qu'il vous dit c'est bien, lâche pas l'affaire, en gros. Hein.
3: Oui, j'étais très, très timide, moi, quand j'étais petite, dans ma bulle, complètement, tout le monde me disait « Oh, elle est dans sa coquille », ils trouvaient ça un petit peu spécial. Mais par l'écriture, on dirait que j'ai trouvé la façon de communiquer et j'ai osé aller montrer donc un de mes premiers poèmes à un professeur de catéchèse en 6e année, j'étais toute jeune. Et ce professeur-là, effectivement, m'a félicité, il a dit « Non, t'as un vrai talent, faudrait que tu développes ça ». Et ça m'a vraiment touché beaucoup. C'est comme si, ah, je suis capable de me démarquer, moi, la petite effacée. Et ça m'a donné confiance en moi.
2: Bah, donc, plus que confiance, parce que vous écrivez votre première chanson, la fameuse chanson que vous relisez encore parfois avec votre sœur. Vous avez 9 ans. Hein.
3: 9 ans, oui. Ça, c'était un petit peu un hasard que je me lève avec cette idée-là d'écrire une chanson. Mmh. C'était une idée commune que j'avais avec ma sœur Diane, qui est ma grande, grande complice, qui travaille encore avec moi aujourd'hui. J'ai voulu écrire une chanson, puis c'est drôle parce que quand je me la rechante, cette chanson-là, aujourd'hui, je me dis, mon Dieu, que ça annonçait bien ce qu'elle allait venir. Oui, parce que ça s'appelait Papa, es-tu là? Quand on connaît le succès de Le plus fort, c'est mon père, on se dit,
2: c'est sur scène, d'ailleurs, vous faites sur scène.
3: Oui, exactement. Une chanson qui ne quitte jamais mes spectacles. Oui. Mais donc, cette chanson-là, Papa, es-tu là? Ça racontait l'histoire d'un papa qui était absent, d'une mère qui était souffrante et qui était en train de mourir, le papa qui ne réapparaissait toujours pas. Donc, le vrai drame, c'était quelque chose qui me faisait peur de perdre cette belle stabilité que je vivais. Une enfance extraordinaire avec des parents qui s'aimaient, une ambiance très paisible dans la maison. Ah, donc, voilà, ça annonçait bien le genre de chanson que j'allais écrire.
2: Toutes choses qui sont comme des signes, finalement, et on comprend encore mieux ce process, finalement, ce mécanisme de progression, parce qu'il y a ça. C'est plutôt pas mal accordé. c'est une guitare, je crois que c'est le père d'un petit copain, un petit amoureux à vous, qui s'intéressait peut-être plus à vous que son propre fils.
3: Oui.
2: Et qui vous offre une guitare.
3: Oui, le papa d'un de mes premiers amoureux, un de mes premiers chums, comme on dit, j'étais vraiment en amour avec ce gars-là.
2: Ah, bien sûr.
3: Et puis, le père, à un moment donné, revenait d'un marché aux puces et il y avait une guitare, un peu tout croche, la guitare, mais il m'a donné ça en cadeau et il n'avait pas idée du cadeau qu'il est en train de me faire.
2: Il a changé.
3: Ben oui, il a changé ma vie. Il m'a donné cet instrument qui m'accompagne depuis des décennies et qui fait en sorte que je peux créer tout ce qui me passe par la tête.
2: Alors, il y a le poème, il y a la première chanson à 9 ans, il y a la guitare qui n'est pas super bien accordée, mais c'est normal, vous êtes toute jeune. Et puis, il y a ça aussi.
3: Oui.
2: Les églises, parce que c'est un de vos premiers jobs, vous êtes sacristine, c'est-à-dire vous faites le ménage dans les églises, quoi.
3: Exactement, j'étais bedeau, moi j'aime bien le terme bedeau, je trouve ça drôle.
2: On va découvrir pas trop.
3: Ça veut dire sacristain, sacristine.
2: Ah d'accord,
3: bedeau. Et voilà, donc j'étais bedeau à l'école, c'était une de mes... à l'église, c'était une de mes premières jobs, comme on dit. Et donc je lavais les planchers de l'église à Portneuf en écoutant du Dire Straits, puis je préparais les messes, donc l'église n'a aucun secret pour moi.
2: Mais
3: et
2: surtout,
3: j'ai eu la chance de chanter.
2: Il y avait le micro.
3: Il y avait le micro. Ouais. Donc, quand il n'y avait personne dans l'église, ben moi, j'allais allumer le micro. Puis là, j'entendais ma voix avec l'écho. Puis
2: c'est
3: là, je me sentais importante. Puis c'est la première fois que j'ai osé chanter dans un micro. Donc, dans cette église à Portneuf. Une église, aujourd'hui, qui n'est plus une église, qui vient d'être rachetée et qui va devenir une salle de spectacle.
2: Mais c'est fou.
3: Oui, c'est fou. Fou raide. Ouais.
2: C'est dingue ce que vous racontez.
3: Incroyable.
2: Là. Ouais. Bon, restez bien avec nous. Je sens qu'on va apprendre plein de choses déjà, des expressions, j'adore. Mais surtout, voilà, les églises, la guitare, le micro, le poème. C'est parti pour Linda Lemay. À quel moment elle découvre la France? Vous allez le savoir dans un instant en restant avec nous sur ICI. On va se balader, Linda, vous l'avez compris, dans toute la France. On va passer en revue les idées de celles et ceux qui consacrent leur vie à vivre sur notre petite planète bleue tout en vivant en adéquation avec les ressources qu'elle nous offre. C'est ce que vous faites chaque jour, Benoît Prospero. Et aujourd'hui, on va juste prendre une douche.
0: On adore prendre des douches. Ah ben si, quand même, c'est super agréable. Ben oui, sauf que le problème, c'est que techniquement, les systèmes de douches qui existent depuis l'ère industrielle nous imposent de consommer des quantités d'eau pharaoniques. En France, en moyenne, c'est 60 à 80 litres d'eau par douche, ce qui en fait le premier poste de consommation en eau et le deuxième en énergie après le chauffage. Bref, rester sous la douche, c'est cool, mais c'est pas compatible avec les ressources que nous offre la planète. Et donc, l'idée nous vient de ICI Occitanie. On vous présente Simon Buoreau, fondateur de Ilia. Et l'idée, c'est une douche cyclique. Alors, c'est quoi une douche cyclique? Eh bien, en fait, c'est une douche avec deux modes. D'abord, le premier.
1: Il y a un usage d'hygiène. Dans la douche, c'est fait pour se laver, se savonner, se shampooiner, etc. Dans cette phase de la douche, l'eau ne va pas être recyclée. Ça va être comme une douche normale. Par contre, dès qu'on veut rester sous la douche pour se détendre, écouter de la musique, profiter, se relaxer...
0: Ah ben oui, il se passe quoi à ce moment-là? Eh bien, l'idée est là, justement. On active le deuxième mode.
1: À ce moment-là, on peut activer le mode cyclique Et là, on a de l'eau qui est recyclée.
0: C'est-à-dire, concrètement, Simon.
1: En fait, c'est un peu comparable à un bain. Dans son bain, on va être dans plusieurs centaines de litres d'eau juste à se prélasser. Dans la douche cyclique, on n'utilise que 5 litres d'eau pendant autant de temps qu'on le souhaite.
0: Voilà, donc en clair, soit on est en mode normal, celui que l'on connaît tous, soit une fois qu'on est propre, on active le mode cyclique et là, on peut se doucher pendant 1000 ans. C'est toujours les mêmes 5 litres d'eau. Et vous allez me dire, oui, mais cette eau, elle est vraiment propre. Est-ce que cette eau qu'on récupère, elle est nettoyée un minimum quand même?
1: On a différents niveaux de filtration. Le premier, il va être au niveau de la bonde, là où normalement l'eau est évacuée. C'est là qu'on va aspirer l'eau pour la recycler. Et on a une crépine, un filtre qui va permettre de retirer les cheveux, les poils, les particules les plus grosses. Un autre filtre mécanique plus fin qui va retirer les plus petites particules dans l'eau, et puis de la désinfection avec de l'UV pour tuer les virus et bactéries.
0: Ah ben voilà, au final, jusqu'à 70% d'économie d'eau et d'énergie. On avance quand même un petit peu, bah oui. Est-ce que vous savez comment est née l'idée? En regardant le film Demain de Cyril Dion et Mélanie Laurent. Vous imaginez quand même si à chaque fois que l'on crée quelque chose, on se posait la question, est-ce que ce que je vais fabriquer est en adéquation avec les ressources que nous offre la planète? Peut-être que le monde pourrait être... une merveille. Merci Simon Buoro, cofondateur de ILIA, et merci ici Occitanie.
2: Merci beaucoup Benoît Prospero, restez bien avec nous. Linda Lemay ne va pas tout de suite prendre sa douche. Elle va rester avec nous jusqu'à 21h la tournée. C'est en ce moment, on découvre aussi sa France, cette France qui va arriver à elle. Vous allez le découvrir dans la deuxième partie de cette émission dont il n'y a pas de Paris dans la vie. Restez bien avec nous.
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2: Et les Bee Gees avec Tragédie sur ICI.

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2: Et c'est Linda Lemay, votre invitée qui nous vient de Québec, plus précisément de Portneuf, où elle a grandi, où elle est née d'ailleurs. Linda Lemay, votre invitée ce soir, son parcours, sa France qui se dessine sur votre radio ici. Une France qu'elle rencontre actuellement en chanson avec une grande tournée, d'immense tournée aux côtés de Jean-Félix Lalanne. On va en parler bien évidemment ce soir. Alors avant de parler de la tournée, c'est marrant parce que quand vous étiez gamine, c'est pas Jean-Félix, mais c'était Francis que vous aimiez particulièrement.
3: Exactement, mais Jean-Félix était sur l'album que j'écoutais. Ah. En fait, c'était un triple album. Il y avait trois longs jeux dans le coffret que j'écoutais à répétition et qui a vraiment guidé ma façon d'écrire quand j'écoutais les chansons de...
2: Ce côté très poétique qui va devenir finalement votre signature.
3: Exactement, parce que Francis osait utiliser des mots qui frappent fort et une poésie très intime. Et je lui ai un petit peu piqué cette façon de faire. Ça a été à l'origine donc de mon style d'écriture, ce qui est devenu mon style d'écriture depuis.
2: Linda, la télévision peut-être, ou les livres, vous donnent quelques images de la France quand vous êtes gamine, mais les histoires de papier d'une usine...
3: Ben, mon père travaillait dans une usine de papier fin. Et je me rappelle que moi, j'étais très très fan. J'avais une grande grande idole, je pense que les gens le savent ici, c'était Johnny Hallyday.
2: Ah, attendez, allons-y. Il suffit un jukebox ici, Linda.
3: Ça me donne toujours le même frisson, c'est fou raide. Donc, on ne peut avoir qu'une idole comme ça dans une vie.
2: La France, c'est Johnny.
3: Ouais, moi, pour moi, la France, c'était Johnny. J'ai jamais eu l'ambition de voyager, de découvrir d'autres pays. Mais la France, c'était spécial parce que pour moi, la France, c'était Johnny Hallyday, c'était sa musique. Ouais. C'était le rêve de découvrir un pays, mais pour venir à la rencontre de mon idole. Et quand j'allais... là où mon papa travaillait, donc à l'usine de papier fin, il y avait des gros camions où est-ce qu'il ramassait donc des papiers pour les récupérer et tout ça.
2: Les recycler.
3: Ouais. Et je trouvais des saluts les copains, je trouvais des Paris Match. Et là, il y avait plein de posters de Johnny et tout ça. Donc, j'allais fouiller dans
2: la France s'invitait chez vous.
3: Oui, exactement.
2: Génial.
3: Alors, je faisais des collections de toutes sortes de photos de Johnny et je tapissais ma chambre avec ces visages de Johnny. Je pensais jamais qu'un jour, j'allais pouvoir réaliser ce rêve de mettre les pieds en France et de rencontrer mon idole.
2: On en parlera tout à l'heure. Alors justement, la France, vous allez participer à un concours, un festival de chansons. Vous avez environ 20 ans, 22 ans. Vous gagnez le premier prix. Alors c'est drôle parce que finalement, je crois que ce premier prix vous permet de faire 4 voyages en France. Et c'est comme ça que vous arrivez une première fois. La première fois, c'est évidemment Paris. Vous arrivez à l'aéroport.
3: Oui.
2: Et très vite, vous allez à Saint-Malo.
3: Donc Saint-Malo, ça a changé ma vie. Parce que j'arrivais là, j'étais une parfaite inconnue. Bien évidemment, j'étais au tout début de ma carrière. Et je faisais la première partie de Claude Léveillé dans un festival de la chanson québécoise à Saint-Malo, dans la cour du château. J'ai passé la semaine à me promener dans les rues de Saint-Malo, à adorer cette ville qui me rappelait beaucoup la ville de Québec, à manger des crêpes. Et donc, j'ai fait le spectacle, mais ce à quoi je m'attendais pas, c'est de découvrir que j'avais un vrai public qui adorait le style de chanson que je créais et qui était là et qui m'a fait un triomphe incroyable. Le lendemain du spectacle, j'ai vu une belle critique dans le West France. Ouais. Bref, ça a complètement changé ma vie. Je me suis dit, OK, mais la France même.
2: Alors, ça
3: a été la découverte de ça.
2: Quand on réfléchit, c'est Jacques Cartier, c'est la ville corsaire. Jacques Cartier, c'est un Malouin qui a contribué à ouvrir la voie de la colonisation française au Canada, qui a remonté comme ça le Saint-Laurent jusqu'à Montréal. C'était, si je ne me trompe pas, c'était au début du 16e siècle. Ça compte tellement Saint-Malo, je peux le dire.
3: Oui,
2: vous êtes fait tatouer Saint-Malo sur votre bras gauche.
3: Ben, je suis allée il n'y a pas très longtemps à Saint-Malo, puis on y retourne aussi souvent qu'on peut. Mais c'est vrai que la dernière fois que je suis allée, j'avais invité ma plus jeune aussi, Ruby, qui a 20 ans, à venir profiter de Saint-Malo avec moi. Je voulais lui faire découvrir cette ville incroyable. Et on s'est fait tatouer toutes les deux, mais elle, quelque chose qui signifiait vraiment quelque chose pour elle. Et moi, sur mon poignet, je me suis fait tatouer Saint-Malo Thinking. Parce que quand je suis stressée aujourd'hui, c'est ce que je répète toujours à mes proches. Je me dis non, Saint-Malo Thinking. Arrête de capoter, là. Soit dans l'insouciance que tu avais dans ton corps, dans ton esprit quand tu étais à Saint-Malo, que tu n'avais rien à prouver à personne, que tu étais une parfaite inconnue. Ouais. Fais les choses pour les bonnes raisons, c'est-à-dire pour la passion, pour le bonheur du partage. Et ça me ramène toujours à cette réalité-là, puis au bonheur que j'ai vécu à Saint-Malo.
2: Et la Bretagne, parce que Saint-Malo, c'est Dinard, c'est Cancale, c'est la Bretagne, c'est l'océan.
3: C'est tellement. Puis moi, je suis une fille d'eau. Donc, quand on est au bord de l'eau.
2: Saint-Laurent, hein.
3: Et voilà, c'est ça. Ça m'inspire. Donc, au chaque fois que je veux écrire des chansons, on dirait que j'ai besoin de plonger mon regard dans l'eau.
2: Alors, il y a d'autres destinations, parce que je l'ai dit, ce concours vous permet de vous balader un petit peu en France. Il y aura la truffe de Périgueux, je crois que vous allez au festival, donc vous découvrez Périgueux.
3: Découvre Périgueux, donc je me rappelle, ce sont de très beaux souvenirs, on côtoyait plein d'artistes, donc c'est très très inspirant. Ouais. J'ai adoré ce moment à Périgueux, où est-ce que j'avais chanté dans un concours, donc la chanson Drôle de mine, que je fais encore aujourd'hui en spectacle. Ah. C'est une des premières chansons qu'on fait avec Jean-Félix Lalanne sur scène.
2: Il y a Digne-les-Bains également, ça c'est les Alpes de Haute-Provence, vous y passez aussi à ce moment-là.
3: Oui, il y avait des ateliers de chansons auxquels j'ai participé, c'était Romain Didier qui animait tout ça, donc j'ai appris énormément à Digne-les-Bains, puis je me rappelle que quand je suis arrivée à Digne-les-Bains, je me sentais très dépaysée, je trouvais tellement ça beige.
2: Voilà, la couleur beige.
3: Oui, ben
2: la France est beige.
3: Oui. Oui, mais même à Paris, je me rappelle que ça m'avait marqué. Tous les édifices qui étaient très beige un petit peu partout. Et puis à Digne-les-Bains particulièrement, avec les volets fermés et tout ça, je me sentais comme dans un film. Là. Je me sentais vraiment loin de la maison chez moi, puis j'ai adoré faire cette découverte.
2: On va découvrir que plus tard, vous ne verrez plus la France en beige. Et ça, on le verra d'ici 21h. Vous allez aussi à ce moment-là progresser, rencontrer vos idoles. Je crois que du côté de Montreux, alors là, on n'est pas en France, vous allez rencontrer Charles Aznavour.
3: Oui.
2: On est au début des années 90 et à ce moment-là, vous participez à un spectacle qui rend hommage à...
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2: N'est pas choisi par hasard. Hein,
3: c'était un hommage à Charles Trenet au Festival de Jazz de Montreux. J'ai eu la chance d'être invitée à participer à ce grand festival-là. J'y étais invitée pour chanter deux chansons de Charles Trenet et une des miennes. Je me sentais timide parce que je me sentais pas comme une vraie chanteuse. Moi, je me disais, moi, je suis une autrice, compositrice, interprète. J'arrive avec des choses que je propose, des choses qui me sortent du cœur. Donc, quand il a fallu que je chante des chansons de Trenet, c'était impressionnant pour moi. Je me disais, est-ce que je vais y arriver? Alors, je l'ai fait à ma façon, avec la guitare, comme si c'était moi qui avais écrit les chansons. Mmh. Et quand je suis arrivée avec ma chanson La Visite, parce qu'on chantait donc deux chansons de Trenet et une des miennes, quand je suis arrivée avec La Visite, j'ai vu les deux grands Charles, parce qu'au côté de Charles Trenet, au premier rang, il y avait Charles Aznavour, ça je ne savais pas, et ils m'ont applaudi à tout rompre, et ils ont voulu me rencontrer après, donc ça a vraiment changé ma vie, ça aussi.
2: Linda, je vous emmène en Champagne-Ardennes à présent. Avec Ici, ça entreprend qui ne s'est pas brûlé en sortant un plat du four ou en retirant une marmite du feu quand on cuisine, ça nous est tous arrivé. Catherine Quicandon, aujourd'hui, elle a une solution.
5: À La Grand-Ville, à moins de 10 km à l'est de Charleville-Mézières, on aime les cocottes. Alors oui, peut-être celle-ci, mais surtout celle de Romain Dubal, le créateur de la cocotte française. Mais qu'est-ce donc cette entreprise, Romain ?
6: Alors la cocotte française, c'est une société qui conçoit et commercialise des cocottes en fonte émaillée innovantes, avec une particularité de poignée qui ne monte pas en température. Donc c'est un produit qui est fabriqué essentiellement dans les Ardennes, à 80% dans les Ardennes et en partie dans les Vosges.
5: Une cocotte donc 100% française, imaginée par deux amis, dont Romain, ingénieur en métallurgie, passionné de fonderie et de cuisine. Mais concrètement, comment ça marche ?
6: On a développé un concept de film d'air en fait, qui vient refroidir la poignée en inox qui est en contact avec la cuve en fonte et ça refroidit la poignée pendant la cuisson. C'est la combinaison de la matière et de notre film d'air qui refroidit par convection naturelle la poignée.
5: Une invention brevetée, bien sûr, qui en plus de préserver nos petites mimines quand on sort la cocotte du four, allège son poids. La cocotte française est compatible tout feu, gaz, électrique, vitrocéramique, induction, four et même barbecue et bras zéro. Elle passe au lave-vaisselle et elle est sans pifasse. Son émaillage triple couche permet aussi de vous garantir votre cocotte à vie. Il aura fallu 12 mois à Romain pour créer et développer sa cocotte. Celle-ci arrive sur le marché fin 2024 et depuis, cela marche plutôt bien. Même très bien.
6: On est implanté dans différents points de vente. On vient d'être référencé par un gros faiseur sur le marché du retail en France, qui a 140 points de vente sur le territoire. Et là, on commence à se développer à l'international grâce à nos agents commerciaux.
5: Cocorico. Il existe maintenant plusieurs modèles, ronds, ovales, il y a même une sauteuse, plusieurs couleurs, noir, blanc, rouge et bleu. Et vous pouvez même la personnaliser avec un décor, un logo ou un motif de votre choix qui sera mis directement sur le couvercle pendant l'émaillage. Le prix ? À partir de 239 euros, un budget certes, mais toujours moins que les concurrents directs sur le marché. Plus d'infos sur lacocottefrançaise.fr. Merci à Yannick Cusier d'ici Champagne-Ardenne pour cette idée qui ne brûle pas les doigts. Ici, ça entreprend près de Charleville-Mézières avec la cocotte française, une cocotte pratique pour nos cuisinières.
2: Oh là là, je vais pas me gêner pour demander à Linda Lemay dans quelques minutes ce qu'elle aime comme plat français, surtout pas l'andouillette. Ça, je sais qu'il n'y en aura pas ce soir. Hein, c'est vrai, vous n'aimez pas ça du tout.
3: Non, je trouve pas que ça sent bon.
2: La tête de veau, peut-être.
3: Non plus.
2: Je sais. Vous avez vu, j'ai tapé juste.
3: Quand même.
2: Non, j'avais effectivement vu tout ce qu'il ne fallait pas que je serve. Et c'est l'heure de dîner. Linda Lemay, votre invitée sur ICI. On va découvrir sa France gastronomique aussi, peut-être dans une poignée de secondes. Restez avec nous. Il n'y a pas que Paris dans la vie avec Linda Lemay, invitée exceptionnelle ce soir sur ICI.
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2: Et c'est aujourd'hui la 5e édition de la Journée nationale de la résilience qui se tient tout au long de l'année d'ailleurs et comme point d'orgue ce 13 octobre, totalement en cohérence autour de la Journée internationale de la réduction des risques de catastrophe de l'Organisation internationale des Nations Unies. 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
5: Ici Héros a repéré un rendez-vous très convivial du côté de l'étang de Thau. C'est le Café du Livre de la médiathèque Stéphane Hessel de Loupian. Un mercredi tous les deux mois, les lecteurs se retrouvent pour partager leurs découvertes, leurs coups de cœur et découvrir aussi de nouveaux romans. Vous pouvez présenter un bouquin que vous avez aimé. Vous pouvez aussi vous contenter d'écouter les échanges et ainsi vous constituer une liste de livres à lire. L'ambiance est sympa, on prend un café, on papote, c'est chaleureux, c'est gratuit. Rendez-vous ce mercredi à 18h. À la médiathèque de Loupian, toujours, notez ces ateliers créatifs proposés aux enfants pendant les vacances pour fabriquer des guirlandes de petits monstres en pompons. Eh ben oui, Halloween est dans l'air. Et cerise sur le pompon, les gamins pourront repartir avec leurs guirlandes. L'atelier est ouvert à partir de 4 ans, en présence d'un parent. Ce sera les 20 et 27 octobre, de 14h à 16h. Ne tardez pas à vous inscrire auprès de la médiathèque.
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7: Et j'ai la chance, vous avez la chance de partager cette soirée avec Linda Lemay. On découvre comment elle-même a découvert la France. Son troisième album d'ailleurs, rappelons-le, éponyme, Linda Lemay a été enregistré en France. Album live, sorti en 1999, véritable décollage de sa carrière en France. Il sera classé numéro 1 des ventes disque de platine, comme les suivants d'ailleurs, du Coq à l'âme, titre assez français d'ailleurs, ainsi que les Lettres rouges quelques temps plus tard. Elle sera la Carquefou le 24 octobre en tournée à Reims, le 3 novembre à Orléans, le 15 novembre, et puis au Casino de Paris le 21 décembre pour une série de concerts avec Jean-Félix Lalanne. Elle est votre invitée ce soir sur Ici. La France vous reconnaît, parce qu'il y a une victoire de la musique au début des années 2000, aussi en 2003, si
8: oui,
7: vous ne me trompez pas.
8: Ben oui, aux victoires, je suis allée chanter aussi souvent donc, de mes chansons lors de ce bel événement des victoires de la musique. On m'a accueillie à bras ouverts, et quand j'ai reçu le prix de l'artiste féminine de l'année, j'arrivais pas à y croire. T'sais, dans ma tête, j'étais encore la petite fille de 9 ans qui écrivait sa première chanson, « Papa, es-tu là? » Et tout à coup, je me démarque, mais pas chez nous, en France.
7: C'est
8: donc
7: génial.
8: C'était un gros, gros cadeau de la vie, ouais.
7: Linda, vous dites, j'adore la France.
8: Oui, j'adore la France.
7: Qu'est-ce que ça veut dire, j'adore la France? Qu'est-ce que vous adorez chez nous, alors?
8: Ben, c'est l'accueil, en fait. C'est vrai que quand on se sent bien quelque part, qu'on est accueilli avec beaucoup de chaleur, avec beaucoup d'humour, plein de sourires, les gens sont gentils avec moi, les gens sont heureux d'entendre mes chansons, ce qui est ma plus grande fierté. C'est vrai que, je veux dire, mes plus belles créations, ben c'est mes deux filles, bien évidemment, mais ce sont mes chansons. Sinon, c'est ce que j'aime faire, c'est ce que j'aime créer, c'est ce que j'aime partager. Et quand j'arrive avec des nouvelles chansons ici, les gens sont toujours au rendez-vous, sont curieux d'entendre les nouvelles histoires que j'ai à leur raconter. Donc, pour moi, c'est un bonheur de mettre les pieds ici et de voir tous ces gens-là.
7: Mais au niveau des lieux, on dit toujours c'est super le Canada, faut y aller, ils sont super sympas et tout. Et vous comprenez pas d'ailleurs comment on a cette fascination nous Français pour le Canada, pour le Québec.
8: Oui,
7: parce que vous vous dites ici, mais attends, en France ils sont tout quoi.
8: Ben c'est parce que je me promène moi en tournée depuis maintenant des décennies à travers la France, et chaque fois que je vois un des paysages que vous avez,
7: qu'est-ce qui vous vient là?
8: Ben je sais pas, mais même quand je suis en train, je me dis mais pourquoi ils nous disent qu'ils ont pas de grands espaces, qu'ils ont pas de forêt. Je veux dire, moi il me semble que c'est vrai que c'est peut-être plus petit que chez nous, évidemment, mais vous avez tout. vous avez tout dans le même territoire, que ce soit les montagnes, que ce soit les grands espaces, que ce soit des lacs. Bon, ben, vous en avez moins que chez nous. D'accord, mais ceux que vous avez...
7: Il y a le lac d'Annecy, je crois. Vous le connaissez, le lac d'Annecy.
8: Le lac d'Annecy, c'est extraordinaire. J'ai vécu des choses extraordinaires. Des balades sur... Oui, à Annecy. À Annecy, il y avait... j'ai appris à faire du ski nautique, il me semble. C'est sur le lac...
7: Vous me regardez comme si je le savais. Je ne sais pas, moi. Si vous me dites, je vous crois.
8: Mais c'est ça. J'ai eu la chance de vivre des moments extraordinaires, donc dans des restos aussi, avec Marc Véra, par exemple.
7: Alors vous avez vécu une belle histoire avec Laurent Gérard. Je sais que Laurent, il adorait Marc Véra, ils se connaissent.
8: Oui.
7: Que ce soit Laurent ou d'autres, vous avez découvert cette gastronomie française.
8: Oui, et moi j'aime tout ce qui se mange et je suis curieuse de nature. Donc oui, j'aime pas la tête de veau.
7: Ouais.
8: Et j'aime pas l'andouillette parce que ça, c'est une odeur qui me revient pas. Ouais. Mais sinon, je veux dire, je suis prête à tout goûter.
7: Alors, je sais que vous adorez les petits bouchons lyonnais.
8: Ah, et oui, j'ai mangé des tripes, j'ai mangé des couilles de mouton, j'ai mangé tout ce qui se déguste, et j'ai bien bu aussi.
7: Vous avez bu, je suis obligée de lire avec modération, mais c'est vrai qu'on a des bons vignobles ici. Hein.
8: Oui, et ça fait 2 ans que je ne bois plus aucune goutte d'alcool.
7: D'accord.
8: Mais disons que j'ai tout goûté ce que j'avais envie de goûter auparavant, donc oui, je suis une...
7: C'est l'objet d'une autre émission.
8: Oui, voilà.
7: Si je vous parle de la Méditerranée, du sud de la France, il y a des images comme ça qui vous viennent, des villes, des endroits que vous avez visités.
8: Oh mon Dieu, nommez-moi des villes, parce que moi je suis nulle en géographie.
7: Le sud de la France, ça peut être Nice, ça peut être Marseille, Nice. Ça peut être Saint-Tropez.
8: C'est sûr que moi, quand je suis allée pour la première fois à Digne-les-Bains, on était passé par Nice avant, alors ça fait partie des première ville que j'ai connue en France, et évidemment que ça fait rêver. Là je me sens totalement dépaysée, et je viens d'y retourner encore il n'y a pas tellement longtemps.
7: Ben voilà.
8: Et je redécouvrais la beauté de ces lieux-là. J'ai envie de prendre des vacances, parce que souvent, quand je vais à Nice, ben, c'est pour chanter.
7: Bordeaux,
8: j'adore le théâtre Fémina, Bordeaux, les bons vins, évidemment, je me rappelle.
7: Vous revenez au vin, vous voyez. Hein?
8: Ben oui, mais attention, c'est parce que ça a tellement accompagné mes tournées.
7: Ben, je comprends.
8: Moi, partout où est-ce que j'allais, je goûtais des vins qu'on me faisait découvrir. Et ça faisait partie de mon bonheur de faire de la tournée, d'ailleurs.
7: Je vais vous donner des plats. Et vous allez me dire si vous les connaissez, si vous avez déjà dégusté, et si vous êtes capable de les associer à une région.
8: Oh mon Dieu, je ne serais pas bonne là-dedans.
7: Le Quinaman. Vous voyez ce que c'est, le Quinaman?
8: Non.
7: C'est un dessert breton, très gras.
8: Ok.
7: Le camembert, vous avez déjà goûté le camembert?
8: Oui.
7: C'est la Normandie, ça.
8: C'est la Normandie. D'accord. Mais c'est
7: la Normandie.
8: Sûr que... Non, moi, j'aime les fromages qui puent, j'aime les fromages qui coulent. Donc, c'est sûr que j'en ai mangé de toutes sortes à travers la France.
7: Est-ce que vous avez déjà goûté la truffade en Auvergne?
8: J'ai probablement goûté, mais de là à savoir que ça s'appelait comme ça...
7: La tartiflette en Savoie.
8: La tartiflette, ça oui.
7: La raclette,
8: oui, évidemment.
7: Ouais, la soca, Nice, vous parliez de Nice. La soca, c'est la base de pois chiches. C'est une des spécialités comme la salade niçoise.
8: Ah oui. Oui, la dernière fois, je pense que j'y avais goûté.
7: Saucisse de Toulouse. Enfin voilà, chaque région, chaque ville a sa spécialité. C'est pareil chez vous, d'ailleurs?
8: Ben, non, pas autant qu'ici.
7: Non, pas autant qu'ici. Bon, en tous les cas, vous aimez nos montagnes, vous aimez les lacs, vous aimez Annecy, vous venez de l'évoquer.
8: Oui.
7: Mais il y a une ville quand même que vous adorez particulièrement en France. Et les artistes sont très nombreux à aimer cette ville, c'est le nord de la France.
8: C'est Lille.
7: Mais oui.
8: Ben oui, évidemment,
7: oui.
8: Parce que je pense que tous les artistes qui passent par Lille sont ravis parce que non seulement le lieu est extraordinaire, les gens sont enthousiastes, mais partout dans la ville. Mais quand on se retrouve, par exemple, au Sébastopol, qui est ma salle de spectacle préférée en France, ben c'est sûr que le toit veut lever tellement il y a de l'ambiance en dessous. Le public est tellement extraordinaire, le public est en feu. Et c'est le fun quand on fait des spectacles et qu'on est nourri par les réactions du public. Il faut dire que ça dépend des salles. T'sais. Il y a des salles où est-ce que les gens sont très confortables, que le son est tellement doux qu'on ressent moins l'enthousiasme du public. À Lille, le public est tellement chaud que ça ferait exploser n'importe quelle salle.
7: Et vous y serez le 9 novembre.
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0: Voilà un extrait, entre autres, de ce beau spectacle aux côtés de Jean-Félix Salin, dont on va reparler. Vous pourrez l'applaudir un peu partout en France, au Théâtre Fémina de Bordeaux, vous l'avez dit, peut-être aussi à Toulouse. Je sais que vous appréciez la ville.
1: Oui.
0: Et que vous appréciez aussi les fruits de mer. Et ça, on peut en parler dans un instant, parce qu'on parlait de la gastronomie. Vous faites des pots, hein, de temps en temps.
1: Oui.
0: Mais oui,
1: exactement,
0: je suis au courant, je sais.
1: Vous savez toute ma vie.
0: Oh non, pas tout. En 2026, Linda, trouver un contrat en alternance dans une entreprise est un parcours complexe pour les étudiants, dans un contexte de baisse des aides publiques aux entreprises, de concurrence accrue et de critères de sélection plus restrictifs. Alors, dans nos initiatives sur ICI, un jeune homme a une idée pour le moins innovante. Robin Bernot l'a rencontré, il est aux côtés de Lucie Jalabert. Il vous raconte cette initiative hors du commun.
2: Pour décrocher une alternance, il passe une annonce dans un TGV entre Paris et Toulouse.
3: En vrai, je trouve ça très

0: recherche. Donc il me dit, ah, je sais pas, je suis pas habilité à répondre à cette question, donc je vous laisse demander à ma collègue. Donc je suis allé voir la collègue, elle dit, ah oui, y a pas de souci, venez me voir en voiture 14, 30 minutes à peu près après le départ.
1: La question que vous vous posez sans doute, est-ce que son téléphone a sonné après cette annonce?
0: Alors mon téléphone a sonné une fois, oui, effectivement, pour une boîte qui travaille avec des avocats dans l'IA, faut que je les recontacte.
1: Alors ici ça marche, mais vous, qu'en pensez-vous? Je suis allé en discuter avec Pablo, qui lui aussi est étudiant, il trouve que c'est une très bonne initiative, mais...
2: Et en même temps, ce que je trouve triste, c'est qu'on en soit là à devoir demander comme ça sur la place publique pour trouver une alternance. C'est-à-dire que vraiment c'est dur et que c'est compliqué aujourd'hui de trouver une alternance. Aujourd'hui c'est quasi impossible. Moi je connais des gens pareil qui devaient chercher une alternance et qui ont galéré. Et aujourd'hui la plupart du temps ça marche sur contact malheureusement. Ou alors tu te retrouves en alternance chez McDo ou chez Burger King et c'est pas le top quoi.
1: Mais alors Pablo, est-ce que tu serais capable toi de faire pareil pour trouver une alternance?
2: En vrai ouais, hein. Franchement si ça peut m'aider, ouais. Moi je cherche un stage du coup. Je suis en études de cinéma. J'ai la chance de connaître du coup des gens qui ont de la famille, qui sont dans le cinéma ou des choses comme ça. Ou même du coup dans mon école, avoir des profs qui peuvent me passer des contacts. J'ai cette chance-là, mais je sais que pas tout le monde l'a. Et j'espère trouver assez rapidement quelque chose qui me plaît.
1: Bon, il faut dire que ce type d'annonce reste marginal, puisque la diffusion d'un message personnel au micro d'un train dépend uniquement de la bonne volonté de l'agent présent à bord. Mais franchement, je pense que ça vaut le coup de tenter, non?
3: Bien sûr que ça vaut le coup. Merci beaucoup pour cette très belle initiative, Robin Bernot. Les belles initiatives se raconte ici, ça marche ici, on entreprend, c'est sur votre radio ici. Linda Lemay est avec nous jusqu'à 21h, il y a une tournée, il y a le Casino de Paris qui arrive le 21 décembre, elle part à votre rencontre, de toute façon elle connaît les Français mieux que vous, hein, finalement, et moi. Linda Lemay, ça va?
4: Oui, ça va super bien.
3: On continue le voyage?
4: Oh que oui, j'adore.
3: Encore des choses à se dire. Restez avec nous, on est ensemble jusqu'à 21h.
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3: Et un petit souvenir au cœur des années 90 avec La Rousseau, tu m'oublieras, sur ici.

0: jusqu'à 21h.
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2: Pas que Paris dans la vie, mais nous on a Linda Lemay. Quelle chance on a d'être avec vous depuis 20h. Elle est en tournée avec Jean-Félix Lalanne, duo intime qui se produit en ce moment partout en France autour de leur guitare. On va parler de ce spectacle, mais eux aussi on évoque ce parcours, cet amour pour la France depuis 20h. Elle sera notamment le 9 décembre à Besançon, notez-le, hein, et le 12 décembre à Béziers, près de Montpellier. Vous aimez la France au point que vous êtes prête à faire beaucoup d'heures de vol pour aller jusqu'en Nouvelle-Calédonie, qui oui. reste la France aussi.
3: Oui, mais je ne suis pas encore allée. Ça reste un rêve que je caresse parce qu'il y a encore des lieux que je n'ai pas pu visiter parce que mes filles étaient toutes jeunes. Mais là, comme mes deux enfants sont maintenant majeurs et qu'elles sont très occupées, peut-être même plus que moi, et ben là, ça va me permettre de peut-être aller voyager encore plus loin et découvrir.
2: Elles sont venues plusieurs fois, j'imagine?
3: Oui, mais elles sont venues plusieurs fois, mais souvent, ça se limitait à Paris.
2: Ah.
3: Et là, on a hâte d'avoir du temps pour découvrir les alentours.
2: Ah oui, parce que vous connaissez tellement bien maintenant.
3: Exactement.
2: Alors, on parle de la Nouvelle-Calédonie, collectivité française. Vous avez fait les Dom-Tom aussi? Vous avez fait la Martinique? Vous avez fait la Guadeloupe?
3: La Guadeloupe, j'y suis allée, mais c'était pas pour chanter. Mais j'adore ce lieu-là.
2: France,
3: donc, il faudrait que j'y aille pour chanter. Et je suis allée, aller de la Réunion. Ça fait partie de la France.
2: Bien sûr.
3: Et voilà. Ça, c'est sûr que c'est un rendez-vous que j'adore avec les gens de la Réunion. Donc, ça fait partie de mes lieux préférés.
2: Hein, sur ici.fr, on nous écoute à La Réunion, à la Martinique.
3: Je vous salue.
2: Je
3: vous dis que j'ai hâte de retourner Saint-Gilles et tout. Donc, vous me faites rêver chaque
2: Saint-Gilles,
3: fois.
2: Saint-Gilles, vous connaissez.
3: Oui.
2: Alors, il y a un lieu, puisqu'on parle de Paris, vous venez d'évoquer Paris, il y a quand même un lieu qui fait forcément partie de votre vie, c'est l'Olympia. Écoutez bien, si je me trompe, vous avez fait 67 fois l'Olympia.
3: Ouais.
2: Vous avez posé 67 fois vos souliers verts sur la scène de l'Olympia. Et rien que pour ça, du vert avec les souliers, mais vous, là, le bleu, blanc, rouge quand même.
3: Non, c'est vrai que j'ai eu cette chance-là. Ben ça, c'est grâce au public qui répond présent à chaque fois que j'annonce que je me produis à l'Olympia. Donc, c'est sûr que ça, c'est un rendez-vous à ne pas manquer. J'ai déjà hâte à la prochaine fois. Pour le moment, on prépare le Casino de Paris. Où est-ce que je me suis produite?
2: Décembre.
3: Je me suis produite beaucoup moins souvent sur cette scène-là. Donc, on va se faire plaisir avec Jean-Félix. Le 21 décembre, on va fêter Noël avec vous.
2: Alors, on parlait ça. Mais l'Olympia, c'est plus des souliers verts, c'est des pantoufles vertes.
3: Mais c'est vrai, quand
2: quand
3: je rentre à l'Olympia, c'est vraiment, je me sens à la maison, j'ai mes repères. Mais en même temps, je peux dire, oui, je me sens à la maison, mais quand je vois mon nom en lettres rouges sur la façade de l'Olympia, ça m'impressionne toujours autant. C'est comme, c'est très, très, très bon pour l'ego. Quand on pense à tous ceux qui y sont passés, des maîtres,
2: Beatles, Piaf,
3: de dire qu'on a notre place.
2: Pour penser à la gamine de 9 ans, la chanson, quand vous aviez 9 ans, quand vous étiez à Portneuf, et vous dites mon nom là, à l'Olympia de Paris.
3: Mais je me rappelle même que j'avais fait un premier démo à un moment donné, au début de ma vingtaine, mais je savais pas encore chanter. Moi, ça a été assez long avant que j'ose mettre ma voix de l'avant. Et quand j'ai essayé la première fois d'écrire, de m'enregistrer sur un petit démo, c'était tellement raté que j'avais fait une cassette avec une photo toute ratée. Et sur le dessus, j'avais écrit Linda Lemay à l'Olympia, mais c'était à la blague en pensant que jamais j'arriverais à réaliser un rêve comme celui-là.
2: Vous écoutez Johnny sans jamais penser que vous allez le rencontrer un jour.
3: C'est exactement ça. Et tous mes rêves se réalisent.
2: Tant d'autres. Alors, je parle de l'Olympia parce que la France vous reconnaît, il n'y a pas que la victoire de la musique. Vous êtes nommé en 2012 Chevalier des Arts et des Lettres, des insignes qui vous sont remises le 31 janvier 2012 à Paris par Charles Aznavour. Et puis il y a 2 ans, vous êtes élevé, comme on dit, officier du même ordre. Ce sera à nouveau à l'Olympia. L'Olympia, Linda, où vous fêtez vos anniversaires. Vous avez fêté vos 50 ans, je crois.
3: Oui,
2: là-bas.
3: C'est vrai. L'Olympia, on dirait que ça me fait penser à un des restos au Québec qui s'appelle le Novello à Boucherville, une belle petite ville, où est-ce qu'on dirait que j'y vais tout le temps pour célébrer à peu près tout et n'importe quoi, même pour souligner des événements malheureux. L'Olympia, c'est devenu le lieu où j'ai envie de tout vivre. Je m'attache aux endroits que j'aime, je m'attache au public que j'aime et j'ai toujours envie d'y revenir. Donc l'Olympia, c'est pas fini notre histoire.
2: Bon, vous me parlez de ce spectacle parce qu'on a donné toutes les dates. Vous êtes aux côtés de Jean-Félix Lalanne autour de nos guitares. C'est pas la guitare du papa du petit copain de l'époque.
3: Non!
2: Elle est un peu mieux accordée.
3: Et voilà.
2: C'est un projet intime, quoi, sympa, feutré.
3: C'est intime. On peut pas se cacher derrière une grosse orchestre. Mais quand on a Jean-Félix Lalanne, le virtuose des virtuoses de la guitare à côté de moi, j'ai besoin de rien d'autre. On dirait que toutes les nuances sont là. Et on n'est que deux guitaristes sur scène, mais il y a sur scène au moins 9 ou 10 guitares. Alors, ça change de son. Il y a toutes les dynamiques qui sont là. On se promène dans mon répertoire de chansons, des très, très anciennes chansons. On
2: en ressort. Le plus fort, c'est Mon père, La fille de Clément, De tes rêves à mes rêves, puis il y a l'album à fleurs de corde. Enfin, c'est tout ça.
3: Hein. Et voilà, jusqu'aux plus récentes, ouais. Et même des chansons qui ne sont pas encore endisquées, comme on dit chez nous. Donc, et qui
2: sont endisquées, pas... en de plus, endisquées.
3: Okay. C'est ça. Donc vraiment, on fait le tour du répertoire, on se fait plaisir, et quand c'est revisité par la guitare de Jean-Félix, ouais. Ben, ça renouvelle complètement les orchestrations. On reconnaît les chansons, on se sent bien dedans, mais en même temps, c'est comme si on les redécouvrait. Moi, ça me fait cet effet-là, ouais. Et ça me transporte totalement.
2: Vous parliez du Casino de Paris, c'est le 21 décembre, vous dites, oui. On va passer Noël avec les Français. Les Français, vous les rencontrez depuis des années, hein, vous rencontrez les visages, vous savez, vous les connaissez par cœur.
3: Oui.
2: Un Noël en France, vous avez déjà fait, du coup? Parce qu'on parle toujours Noël au Québec, il y a la neige, il fait froid, c'est génial.
3: Je pense que pas encore, parce que mes filles sont toujours ouais. Au Québec, puis ça, c'est quelque chose
2: de très... Le 21 décembre, c'est quasi Noël. Hein.
3: Oui, c'est vrai. Mais non, pour le moment, c'est vrai que je retourne toujours au Québec pour fêter ça. Ouais. Alors que là, le 21 décembre, moi, je considère qu'on va déjà être rendu à Noël. Et dans mon cœur, c'est vraiment un réveillon qu'on va se faire le 21.
2: Oui, alors, dites-moi, le 21, d'accord, mais le 11?
3: Le 11...
2: Vous ne me voyez pas venir avec le 11, avec votre histoire du chiffre 11.
3: Oui.
2: Vous avez fait un truc complètement fou il y a quelques années, oui. C'était 11 albums
3: oui.
2: En 1111 jours.
3: C'est complètement
2: ça
3: fou.
2: Ça va vous, sinon, en ce moment? C'est de la folie, ça.
3: Oui, mais je pense que je venais de perdre mon papa en 2017, oui, oui. Puis oui. C'est vrai que suite à ça, j'ai comme été très consciente de la fragilité de la vie, puis du fait que quand on a envie de faire quelque chose aujourd'hui, qu'on sent qu'on est capable de réaliser quelque chose de grand, ben faut pas s'empêcher de le faire, faut plonger, faut pas attendre le bon moment parce qu'on sait pas s'il y aura un bon moment demain. Donc c'est un petit peu ça, cette urgence là que j'avais de vouloir tout livrer ce qui m'habitait comme ouais. Chanson en 3 ans.
2: Et
3: je
2: l'ai fait. Bravo, hein.
3: Je me suis rendue au bout du 11e album qui s'appelle Le baiser de l'horizon, qui est comme un hommage à oui. Ses parents qui m'ont donné la vie, qui m'ont donné plein de bonheur et qui m'en donnent encore.
2: Le Casino de Paris le 21 décembre, la tournée en ce moment, on a donné plein de dates, 67 fois l'Olympia, mais quel plaisir d'avoir Linda Lemay. Vous y retournez quand, à Saint-Malo?
3: À Saint-Malo, le plus tôt possible. Je ne sais pas si c'est sur la liste, d'ailleurs.
2: Non, regardez, de toute façon, on ne va pas louper.
3: Mais parce que moi, pour savoir je suis où demain, il faut que je regarde sur lindalemay.com parce que je ne sais pas mon horaire par cœur.
2: Vous réveillez parfois la nuit dans votre hôtel et en vous disant c'est génial, Nice, et vous réalisez que vous êtes à Bordeaux? Ça vous arrive, ça?
3: Non, pas vraiment.
2: Non?
3: Une fois que je suis dans une ville, je sais que j'y suis, mais la veille, ça veut pas dire que
2: parce
3: je vais
2: que
3: savoir
2: restez,
3: où je suis le lendemain.
2: Vous mangez une salade, vous repartez le lendemain. Donc
3: non, c'est ça, ça va très très vite. On pourrait se tromper de ville, mais quand j'y suis, j'apprécie d'être dans la ville qu'on a choisie.
2: Est-ce qu'il y a des villes où vous êtes passé rapidement, vous avez dit, il faut que je revienne. Un jour, quand je serai en France, il faut que je découvre cette région.
3: Ben, la dernière fois, on s'en parlait tout à l'heure, la dernière fois que j'ai vécu ça, c'était à Nice. En fait, on était à Beaulieu sur mer
2: ouais,
3: et je me disais, il faut à tout prix que quand je reviens avec mes filles, qu'on vienne ici et qu'on se prenne quelques jours de vacances. C'est le paradis
2: sur terre. La promenade des Anglais, c'est super.
3: Ben oui, mais c'est ça, c'est complètement fou. Puis on aime l'eau, toutes les trois filles.
2: Il y a Cannes, festival.
3: Puis il y a Cannes aussi,
2: ben oui.
3: C'est ça. Ben,
2: il y a
3: plein de beaux lieux. Monaco, je ne suis jamais allée. Donc,
2: c'est pas loin, Villefranche-sur-Mer, Monaco, la frontière italienne.
3: OK, non, c'est ça. Il y a plein. Puis on dirait que plus ça va, autant quand j'étais jeune, je rêvais pas de voyager, autant ma carrière m'a amené à voyager beaucoup. Et là, j'ai développé ce goût-là du voyage. Et mes filles font en sorte que je voyage encore plus. Ma grande en particulier, qui est en Allemagne, qui fait du trapèze volant. Et maintenant, si je veux la voir, je dois voyager pour aller la voir en spectacle et l'applaudir.
2: En plus de votre tatouage Saint-Malo, il y a un tatouage sur le cirque, en clin d'œil à
3: oui.
2: Fille. Je vais vous faire un quiz.
3: Okay.
2: J'en fais pas souvent, mais je vous fais un quiz France ou Québec.
3: Okay.
2: Voilà, forcément. Donc vous allez devoir choisir. On y va?
3: Oui.
2: Allez, c'est parti. Pour l'amour, vous êtes plutôt France ou Québec?
3: France.
2: Pas bien. L'humour?
3: L'humour France.
2: Pas mal. La cuisine? Pas beaucoup parlé pour
3: la cuisine France.
2: Oh là là.
3: Non, je suis désolée. Mal, hein. Non, mais je suis désolée pour le Québec.
2: La musique?
3: C'est ma première réponse franche. La musique, ben là, c'est le Québec parce que c'est là que je crie le plus.
2: Eh oui. Faire la fête. France ou Québec?
3: Faire la fête France, parce que c'est souvent en tournée, puis je suis souvent en tournée en France.
2: Écrire une chanson?
3: Québec.
2: Ah oui.
3: Ouais, sur le bord de mon lac des Piles en Mauricie.
2: Et boire du sirop d'érable? Plutôt en France ou au Québec?
3: Oh, c'est Québec, puis avec du beau sirop d'érable frais fait dans une cabane à sucre.
2: Dernière question. Pour vieillir, pour les dernières années?
3: C'est le Québec.
2: Ah, vous me dites avec de l'émotion.
3: Oui.
2: C'est marrant, ça.
3: Oh, mais je suis attachée à mon Québec. Moi, j'y reviendrai toujours.
2: D'ailleurs, vous n'avez jamais vécu en France, hein. C'est ce qu'on
3: disait. Non, j'ai pas de pied à terre en France. J'en ai jamais eu.
2: Ça aurait pu acheter un petit pied à terre, un petit truc.
3: Oui, mais ça aurait servi à rien parce que de toute façon, je revenais à mes filles qui m'attendaient au Québec. Alors, ça m'aurait pas servi à grand chose d'avoir un pied à terre ici.
2: Enfin, beau voyage, hein.
3: Oui, merci.
2: C'est sympa, hein.
3: Merci
2: sympa.
3: Pour l'accueil.
2: C'est moi qui vous remercie, Linda. C'était un plaisir. Je rappelle donc toutes ces dates. Le 3 novembre à Reims, on aura donné plein un Florange à la Passerelle. Ça, c'est le 12 novembre. Marseille, on en parlait tout à l'heure, au Silo. Ce sera le 8 décembre à Avignon. Mm-hmm. Voilà, une autre belle région, le Vaucluse, le 14 décembre. Et puis, il y a Saint-Grégoire, il y a Tours, il y a Bourges, Biarritz, Bergerac, La Baule, superbe.
3: Ouais, j'adore.
2: Grande baie, plus grande baie d'Europe. Et le 21 décembre, ce sera le Casino de Paris. Merci, Linda Lemay.
3: Merci.
2: Comment on se dit au revoir du côté de Portneuf?
3: On se dit bye.
2: Et bye-bye.
3: Bye-bye.
2: Tellement simple, en fait. Je sais pas pourquoi je me prends la tête. Bye, Linda Lemay.
3: OK, bye, là.
2: Ici.fr pour écouter l'émission. Passez une belle soirée. Salut.
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2: Can't Stand Losing You, c'est signé de Police et c'est sur Ici. Belle soirée.

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1: Passez une excellente soirée, merci d'écouter ici les 21h. Années 80 de la bonne musique, c'est tout de suite avec Laurent Petit-Guillaume.
2: Bonsoir à tous, merci d'être déjà fidèles à notre rendez-vous quotidien 21h-22h, 7 jours sur 7, 100% années 80. Et ce soir, ça commence comme ça.

0: Des heures hindous, Étienne Dao.
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0: Une chanson écrite presque à la va-vite, juste à la fin de l'enregistrement de son quatrième album pour nos vies martiennes. Étienne est à Londres. Un de ses musiciens anglais, David Monday, lui fait écouter une mélodie au piano. Ah bah, il est emballé. Il écrit le texte en une nuit, l'enregistre le lendemain. Un titre qui évoque le désir de s'évader, de plonger dans un univers nocturne. C'était en 1988. L'année d'après, c'est Boris Bergman qui écrit un texte génial pour Eddie Mitchell, Lesh Bud Blues.

Europe Afrique. Rick James a été une énorme star dans les années 70-80 aux États-Unis. On dit même que son côté sulfureux sur scène, provocateur dans ses chansons, faisant souvent référence au sexe, a influencé ne serait-ce que Prince. Eh oui, c'est malheureusement ses débordements dans la vie qui lui valurent d'être emprisonné quelques années après le succès, entre autres, de ce Super Freak, sorti en 1981 et devenu un classique de la funky music. Beaucoup plus cool, beaucoup plus sensuel, élégant, classe, 1985, énorme succès, Slave to Love, Bryan Ferry.

0: c'était Nothing's Gonna Stop Us Now. Starship, le groupe américain pur et dur, issu de Jefferson Airplane, autre référence pour les amateurs de rock californien qui aimeraient tant écouter en boucle ce genre de musique dans une voiture décapotable entre Los Angeles et San Francisco. Bon, Nothing's Gonna Stop Us Now fut numéro 1 aux États-Unis en Angleterre, c'était en 1987. Restons chez nos amis anglais, tout de suite Tok Tok, Such a Shame.
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0: C'était Jeanne Masse avec Sauvez-moi.
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0: Et ça, c'était bien avant Me Too, hein. On est en 1986, Jeanne Masse est déjà une méga star. Elle coécrit ce texte fort sur les violences conjugales, sur une musique de son fidèle compositeur faiseur de tubes, Romano Musumara. Elle se charge même de la réalisation du clip vidéo et le titre devient un de ses plus grands succès. Il figure sur son deuxième album intitulé Femme d'aujourd'hui, qui se vendra à l'époque à plus d'un million d'exemplaires. Autre légende, autre tube, tout de suite, c'est Gabi au Gabi, Alain Bachung.

légende entrée dans l'histoire de la musique américaine dans les années 70, notamment grâce à l'album Rumors, vendu à plus de 40 millions d'exemplaires, un record. Little Lies, qu'on vient d'écouter, figure sur leur 14e album studio, Tango in the Night, et c'est un des grands tubes de l'année 87. La même année, on entend beaucoup à la radio le On the Beach de l'anglais Chris Rea.

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1: C'était 100% années 80. Et si vous avez passé un bon moment, bah on se retrouve demain dès 21h. Je compte sur vous. La suite, c'est 100% chansons françaises. Allez, passez une belle fin de journée sur ici, votre radio. Il est 22h.
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3: Tout le monde se demande qui est cette femme fatale dont Marc Lavoine chante les yeux revolver. Eh ben voici la réponse.
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3: Pendant des décennies, le chanteur a brouillé les pistes, évoquant un amour de jeunesse pour protéger son jardin secret. Mais Marc Lavoine a enfin lâché la vérité. Ce n'était pas une petite amie, mais bien sa mère, Micheline. Elle lui répétait souvent « Si tu avais des revolvers à la place des yeux, je serais déjà morte. »

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2: Imaginez l'un des plus gros vendeurs de disques français dont personne ne voulait.
0: 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Johan Guérin.
2: En 1981, Jean-Jacques Goldman a 30 ans et toutes les maisons de disques lui ferment la porte. Son rêve, rester dans l'ombre et écrire pour les autres. Mais personne ne veut de ses chansons. Son directeur artistique, Marc Lombroso, finit par lui dire « Voici, personne ne veut tes morceaux, chante-les toi-même ». Goldman finit par céder et enregistre « Il suffira d'un signe ». Un titre fou de 6 minutes, inspiré par la révolution en Iran, avec une guitare martelante.

0: Il faudra 8 mois de patience avant que le titre trouve son public et le propulse au sommet des ventes.
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2: Nous sommes sur les rives du lac des Vieilles Forges, dans le parc naturel régional des Ardennes. Bonjour Coralie Tullier.
3: Bonjour.
2: Chargée de mission zone humide pour le PNR des Ardennes. Les zones humides, c'est quoi? C'est les marécages?
3: Alors oui, ça peut être des marécages, ça peut être aussi des tourbières, ça peut être des prairies humides, ça peut être des bords de lacs comme ici, ou des bords de rivières, et on peut trouver également des marécages ou marais.
2: Pourquoi ces zones humides sont-elles si importantes et pourquoi il faut les protéger?
3: Les zones humides, ce sont des milieux essentiels car elles rendent des services inestimables à l'homme et à son écosystème. Et donc, tout d'abord, ce sont des éponges naturelles, donc, c'est-à-dire qu'elles interviennent dans la régulation de la quantité d'eau. Donc elles se gorgent d'eau en période pluvieuse pour la restituer ensuite progressivement. Et elles atténuent ainsi les inondations. Et donc elles permettent également d'alimenter les nappes phréatiques. Ce sont également un support à une biodiversité riche. Donc l'eau est la source même de la vie sur Terre. Et donc il n'est pas étonnant que ces écosystèmes riches et complexes offrent des conditions de vie favorables à de nombreuses espèces de plantes et d'animaux. Donc bien que les zones humides ne représentent que 5 à 10% du territoire, elles abritent 30% des espèces rares et en danger.
2: Parmi ces espèces, qu'est-ce qu'on a?
3: On peut citer les amphibiens, donc les grenouilles, les crapauds, les tritons, les salamandres. On a également énormément d'oiseaux d'eau, donc les grandes aigrettes, le héron cendré. On peut avoir également des libellules, des demoiselles, des insectes aussi aquatiques comme le géris, qui est appelé également communément l'araignée d'eau.
2: Et donc on prend l'importance de les protéger, ces zones humides. Quelles sont les actions mises en place?
3: Le PNR, depuis le lancement de la mission zone humide en 2017, donc le PNR a entrepris de référencer l'ensemble des zones humides présentes sur son territoire. Donc à savoir que le PNR comprend 92 communes et occupe 1170 km². Donc cet inventaire sur le terrain a duré 4 ans et a permis d'identifier plus de 1500 zones humides, et ce qui représente environ 8000 hectares, soit 7% du territoire du parc. Donc à la suite de cet inventaire, un programme d'action a été rédigé, et donc ces actions sont par exemple la création de mares, la prise en compte des zones humides dans les documents d'urbanisme, donc pour éviter par exemple de construire en zone humide, ou encore l'amélioration du fonctionnement de la zone humide, donc par le comblement de fossés de drainage, ou encore la restauration de la continuité écologique.
2: Et puis il y a un aspect aussi qui n'est pas négligeable, c'est l'aspect pédagogique pour les grands et les petits.
3: Tout à fait, donc un autre enjeu de la mission, c'est la sensibilisation des scolaires et du grand public, donc au travers des rendez-vous avec le parc et d'interventions auprès des élèves, donc de CM1, CM2 et 6e. Et donc nous avons également réalisé une exposition sur la thématique des zones humides avec les élèves de BTS du lycée agricole de Saint-Laurent. Et donc elle est disponible gratuitement sur demande et peut être prêtée aux écoles ou aux collectivités.
2: Et si on veut en savoir plus, bien sûr, on peut se connecter au site internet du parc naturel régional des Ardennes. Merci Coralie Tullier, chargée de mission zone humide pour le PNR des Ardennes.
3: Merci à vous.
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4: Caroline Oscari, cadre de production audiovisuelle et accessoirement présidente de l'association Levrac, café de Champnétrie.
5: Les Limousins sont formidables. Stéphane Pigato.
4: Une enfance plutôt classique, mais avec un bagage d'immigration, d'un côté l'Italie et de l'autre la Croatie.
6: Votre première envie dans la vie, c'était d'être traductrice internationale. Est-ce que c'est ce côté fille d'immigrée qui vous a donné cette envie d'être traductrice?
4: C'est effectivement ce bagage fait d'immigration qui m'a ouvert les yeux sur le monde. Et puis, en bonne belge que je suis, j'ai évidemment lu Tintin. Et ça m'a confirmé dans l'idée d'ailleurs, de voyage.
6: Premier voyage, entre guillemets, premier départ aux États-Unis pour apprendre l'anglais.
4: Voilà, donc à 17 ans. Un regard à la fois critique et admiratif de ce que sont les États-Unis. J'ai fait le tour des États-Unis. Voilà.
6: Et comme ça ne vous suffisait pas et que vous êtes pour le rapprochement des peuples, Caroline, vous avez décidé de faire la même chose cette fois-ci, mais en Russie.
4: J'ai entamé des études de philologie slavistique à l'université l'Université libre de Bruxelles à l'époque, à l'issue desquelles j'aurais dû me rendre effectivement à Moscou. Et puis, ben, l'histoire en a décidé autrement, puisqu'en 1991, je ne peux pas partir en URSS, et donc je suis obligée de revoir mes plans.
6: Alors, qu'est-ce qui se passe à ce moment-là dans la tête de la jeune Caroline ?
4: Je décide de quitter la Belgique pour une formation plus professionnalisante, information et communication, et j'atterris à Bordeaux.
6: Et là, vous travaillez dans l'audiovisuel ?
4: À l'issue de mes études en information et communication, je suis recrutée à France Télévisions, donc sur le site de Bordeaux, France 3. Puis, ben, un jour, j'en ai eu marre de la ville. Ça faisait très longtemps qu'on rêvait de vivre autre chose et de redonner du sens à nos vies. J'ai été mutée, effectivement, à la station de Limoges.
6: Aujourd'hui, donc, à Champnetterie, avec le Vrac.
4: Voilà.
6: Cette épicerie, enfin, plus qu'une épicerie, un vrai lieu de vie au centre du village. Comment vous est venue l'idée et l'envie d'ouvrir ce lieu, ici, à Champnetterie ?
4: Alors, c'est effectivement l'aboutissement, on va dire, le couronnement de toute une vie d'engagement et de désir de solidarité, de main tendue vers l'autre, qui date, effectivement, de mon adolescence. J'ai été très soucieuse très vite des injustices et des inégalités territoriales. J'ai souhaité effectivement donner à Champnetterie un lieu de vie, un lieu de rencontre, un lieu où tout un chacun pouvait s'exprimer librement, un lieu de vie, un lieu de joie.
6: Si on se replonge un petit peu dans le temps et qu'on rencontre la jeune Caroline de 18 ans, des envies de voyage à travers le monde plein les yeux, qu'est-ce qu'elle penserait de la un peu plus vieille Caroline d'aujourd'hui qui vit en Limousin?
4: J'étais en plus très citadine, voilà, très avide des bars, des cafés, des théâtres, du cinéma. Je me dis qu'on peut aussi voyager en rencontrant toutes ces riches personnalités locales qui font aussi la richesse du territoire. Je pense que c'est vraiment l'aboutissement d'un cheminement, de réflexion, de désir, de goût, de... Non, je ne changerai rien. Je pense qu'il y a une forme de cohérence entre ce que j'étais à 18 ans et ce que je suis aujourd'hui.
6: Champnetterie jusqu'au bout, quoi.
4: Champnetterie à fond.
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7: Bonjour à toutes et tous, bienvenue dans Affaires Classées, le podcast. Je vous emmène faire un petit tour deux siècles en arrière. Nous sommes dans la soirée du 1er mai 1827. Un paysan de Barcus rentre de la célèbre foire d'Oloron. Il est abattu par un inconnu. Question, qui lui en voulait donc ? Réponse dans un instant.
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7: Chaque année, le 1er mai, la ville d'Oloron-Sainte-Marie organise sa traditionnelle foire au bétail. Un rendez-vous inspiré des grandes foires d'antan et qui attire plusieurs milliers de visiteurs depuis le XIVe siècle. Ce lundi 1er mai 1827, Dominique, un habitant de Barcus, l'a passé, comme beaucoup, dans la capitale du Haut-Béarn. Rentrant seul, à pied, il est 22h lorsqu'il parvient à l'entrée d'un petit pont dit de Choco, à une courte distance de sa maison d'habitation. À peine pose-t-il le pied sur l'ouvrage qu'une soudaine lueur déchire la nuit. Une lueur doublée d'une détonation. Pas de doute, Dominique vient d'essuyer un coup de fusil. Blessé, le fermier tombe en criant « À l'aide ! À l'aide !» Au loin, il y a un homme qui court le long du ruisseau, enjambant une barrière. Pas de doute, c'est l'agresseur. Marianne, une jeune servante occupée à ses prières, entend les hurlements plaintifs de cet homme qui appelle au secours. La bonne dame s'empresse d'alerter le maître de maison, l'instituteur et quelques paysans qui accourent afin de porter assistance au malheureux. Blessé à la poitrine et au bras gauche. Dominique Etchegoyen est transporté à son domicile où le médecin vient lui prodiguer les soins que son état grave nécessite. Au petit matin, le maire de Barcus se rend à son chevet. Il lui demande de décrire en détail ce qui s'est passé. Dominique est formel. L'obscurité l'a empêché de reconnaître l'agresseur qui semblait posté au loin, en embuscade. Les gendarmes de Mauléon rappliquent. À leurs yeux, c'est une vraie tentative d'assassinat. Les blessures de Dominique sont graves. Il aurait bien pu y passer.
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10: L'enquête criminelle débute. Dominique jure qu'il ne se connaît aucun ennemi. Ses affaires sont saines et il est, dit-on à l'époque, de bonne mœurs. Les soins appliqués du docteur Alcat et sa constitution robuste lui vaudront une incapacité totale de travail de 20 jours. Mais il se rétablira de ses plaies, fort heureusement. À Barcus, l'affaire jette un émoi certain dans la population, à tel point que les rumeurs les plus folles circulent. Certains disent Dominique Etchegoyen décédé, quand d'autres désignent déjà le nom de l'assassin présumé. Dans leur procès-verbal, les gendarmes rapportent en effet que des soupçons insistants circulent sur la personne du premier voisin de la victime, un certain Etcheoun, du nom de la maison basque qu'il occupe ici, identifié comme étant Pierre Topet, né au village en 1786. Les gendarmes vérifient. Topet traîne la réputation d'être un mauvais sujet, un repris de justice aussi. À peine quadragénaire, il sort de la prison d'Eis où il a purgé 5 années de prison pour des violences graves sur l'ex-amant de sa femme. Et selon la rumeur, il ne rêvait que d'une chose, se faire justice lui-même et expédier en enfer celui qui l'a envoyé derrière les barreaux, un certain Egiafal, qui a passé lui aussi la journée du 1er mai à la foire d'Oloron. À Barcus, la clameur publique ne parle que de lui. C'est Topet, alias Etcheoun, le suspect, point final. Certains habitants affirment qu'il a guetté le retour de son rival en se postant aux aguets. Trompé par l'obscurité régnant dans ce chemin creux et sinistre, il se serait trompé de cible, tirant par erreur sur Etchegoyen. Le scénario est séduisant, en apparence.
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10: Les gendarmes ne voient pas qui en voulait au malheureux Etchegoyen. En revanche, la piste menant à Etcheoun semble beaucoup plus fructueuse. Ces derniers temps, par jalousie ou par haine, toutes les occasions étaient bonnes pour chercher querelle à son rival. Une voisine affirme qu'Etcheoun lui a demandé si Egiafal avait bien l'intention de se rendre à la foire d'Oloron. Étonnante curiosité sur l'emploi du temps de son ennemi juré. Mieux encore, le métayer d'Etcheoun affirme qu'il était bizarrement absent de sa maison la nuit du drame. Et ses enfants, ses propres enfants, le confirment. D'ailleurs, personne ne l'a revu depuis. Pour les gendarmes, les soupçons s'accumulent. Plusieurs villageois rapportent qu'Etcheoun se cacherait dans les bois, sur les sommets de la Roue. Pourquoi diable pareille fuite s'il n'a rien de se reprocher ? Bizarre. Au tribunal de Saint-Palais, le procureur du roi, M. de la Régoyenne, discerne dans cette cavale comme un aveu de culpabilité. Il délivre donc un mandat d'arrêt contre le fugitif dont tout le monde parle, mais que personne ne voit. Il faut dire qu'en Soule, la personnalité de Pierre Topet, alias Etcheoun, laisse peu indifférent. Doué d'une âme ardente, d'une susceptibilité que beaucoup disent excessive, l'homme a connu une jeunesse orageuse. Fâché avec ses parents, sa jalousie l'a conduit à suspecter l'infidélité de son épouse et à asséner un coup de hache au visage de son amant supposé, le fameux Egiafal. À l'époque, nombre de paysans basques s'expriment dans leur langue natale. Peu d'entre eux ont eu la chance d'aller à l'école, à la différence d'Etcheoun qui, lui, a appris le français qu'il parle à la perfection.
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10: Au Pays Basque, Etcheoun passe pour être un poète. Né en pleine période romantique, il est l'auteur de nombreux chants dramatiques, des poèmes émouvants, dont les vers racontent les principaux événements de sa vie, souvent tragiques, comme son mariage avec une fille de niveau social inférieur, Une union qui a déshonoré sa famille alors qu'il n'avait que 20 ans. Vexé, son père l'avait menacé de le déshériter. Couchant ses malheurs sur le papier, le jeune homme devint poète et écrivain. Quand son épouse le trompa, Etcheoun se mit à écrire sur le thème de l'amour trahi. Un sujet cher aux auteurs romantiques, mais ses écrits vont aussi se retourner contre lui. Alors qu'il est en cavale après les coups de feu tirés le 1er mai contre son voisin Etchegoyen, le poète se console en écrivant quelques vers. Planqué dans une cabane de berger, il compose un chant qui deviendra célèbre et dont voici le dernier couplet. Dans le village de Barcus, ne cherchez pas Etcheoun. Vous qui, désirant l'arrêter, êtes à sa poursuite, il compose des chants à Igelou, désignant ainsi le lieu de sa cache. Il n'y a pas de plus beau pâturage en Soule, conclut-il. Mais quand les gendarmes mettront la main sur ce poème, ils vont l'utiliser contre lui comme une pièce à conviction, à charge. Etcheoun est en effet interpellé 4 mois plus tard chez un notaire de Tardets alors qu'il s'apprêtait à signer un acte de vente par lequel il tentait de mettre sa propriété de campagne à l'abri de ses créanciers. Redoutait-il que la justice la confisque au cas où il serait reconnu coupable de la tentative d'assassinat sur Etchegoyen, son voisin, la nuit du 1er mai 1827.

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1: Son procès aux assises s'ouvre le 18 août 1828 dans les murs du Parlement de Navarre, à deux pas du château palois. Vu la personnalité de l'accusé, l'audience défraie la chronique judiciaire. Ce n'est pas tous les jours, en effet, qu'on juge un poète écrivain. Face aux 12 hommes tirés au sort comme jurés, l'accusé a préféré s'habiller avec de misérables haillons. Lui qui est propriétaire de sa ferme, un luxe rare pour l'époque, il joue le pauvre. Une foule de dames élégantes se masse dans les rangs du public. Face à l'exposé de l'avocat général, M. Lamothe Duncan, Etcheoun ne varie pas. Il est innocent, voire persécuté. Ses malheurs datent de son mariage, clame-t-il, dans un français excellent. Et tandis qu'il purgeait une peine de prison, sa femme a, dit-il, continué à le tromper avec son rival, le sieur Egiafal. Une fois libéré de la prison d'Eis, Etcheoun trouva l'amant de son épouse installé dans son propre lit, régnant en maître chez lui. Il le mit certes à la porte, mais l'accusé poète peinait à calmer sa peine. « Scélérat, tu buvais mon vin, tu mangeais mes jambons, tu devrais être à ma place » lance-t-il plein de haine à Egiafal, qui est cité comme témoin à la barre de la cour d'assises. Pour l'accusation, ce récit de souffrance, de haine, illustre à merveille le mobile du crime. Le soir du 1er mai 1827, selon l'avocat général, Etcheoun voulait faire la peau à Egiafal et il l'a patiemment attendu, en guet-apens. Et c'est par erreur, parce qu'il faisait nuit, qu'il s'est trompé, faisant feu sur Dominique Etchegoyen, qu'il faillit bien tuer. En leur intime conviction, les jurés vont pourtant absoudre le poète sultan aux mille malheurs. Etcheoun est acquitté. Il rentre à Barcus le soir même.
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1: 1er mai, jour de foire, c'était ce rendez-vous avec l'histoire en 1827 du côté de Barcus. Je vous retrouve dans un prochain numéro à la rencontre de la Deuxième Guerre. La Deuxième Guerre mondiale et un épisode qui s'intitulera « Mort aux traîtres ». Nous sommes en février 45, les Allemands ont quitté le Béarn, le Pays Basque, et pourtant, on juge à Pau un traître qui a livré aux Allemands les deux frères du célèbre cancérologue Léon Schwarzenberg. De quoi s'agit-il ? Réponse dans un prochain numéro. À bientôt.
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0: 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Wikizef, petit guide à l'usage des étrangers du sud du péage d'Arras en vacances dans notre belle région.
1: Nous sommes de retour dans la famille. En ce moment, il fait beau, il fait froid. Ben, on est dans le nord, hein. Il y avait un indice. Hein. Et en plus, il y a un vent de voleur. C'est une situation que j'aime peu parce qu'en général, quand on dit « oh, il fait froid », on nous répond « ben non, il fait pas froid, c'est le vent qui est froid ». Je pourrais la taper, la personne qui me dit ça. Parce que la conséquence directe du vent froid, c'est qu'il fait froid. Du coup, avance et ferme votre gif. Donc, je résume, il fait froid, mais il fait beau. Il y a quelqu'un qui a allumé la lumière et d'un coup, vous voyez votre cousine enlever son manteau, tirer sur son col et pousser un soupir. Je sais pas ce que j'ai étouffe d'un coup. Et son mari de répond, qu'est-ce que t'as tes vapeurs de belle-mère? Ne paniquez pas, Wikizef est là pour vous aider. Je vous comprends, ça surprend. Bon, ce n'est pas très 21e siècle comme expression. Mais c'est celle qu'utilisait ma grand-mère quand elle avait une bouffée de chaleur. Ou quand elle remarquait que quelqu'un avait anormalement chaud. Cocteau, tête rouge, t'as des vapeurs de belle-mère ou quoi?
2: Définition.
1: Les vapeurs de belle-mère sont originellement les bouffées de chaleur dont souffre la majorité de la gente féminine lors du dérèglement hormonal conséquent de l'arrivée de la ménopause. Quand je parle des filles et de leurs soucis, en général, je préfère partir dans le médical par les temps qui courent, c'est plus sûr. Et puis c'est imagé, parce que dans l'esprit de ma grand-mère, que je rappelle est enterrée au cimetière de l'Est depuis les années 80, je replace dans le contexte. Hein. La ménopause atteignait essentiellement les belles-mères. Ou si vous préférez, si t'es belle-mère, t'es forcément ménopausée. Et je tiens à préciser qu'elle disait ça aussi aux hommes. Mais quand est-ce que ça peut vous arriver d'avoir des vapeurs de belle-mère, par exemple?
2: Exemple.
1: En écoutant le discours de Vladimir Poutine, en s'apercevant que son match Tinder, ben, c'est sa sœur, avec leur nouvelle mode de pas mettre la photo en plus. Et alternative à vapeur de belle-mère, il y a « j'ai chaud, je crois que j'ai une buée ».
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1: Mon linge pue. J'ai beau le laver, mais quand je le sors, il sent mauvais. J'ai changé de lessive, mais rien n'y fait. Les fringues, les serviettes, les draps, tout pareil. Alors, c'est apparemment lavé, c'est propre. Ça dégage une odeur de renfermé dans ce mouchlit de l'humidité, de moisi. Alors, j'ai demandé à ma maman le pourquoi du comment. Elle m'a demandé de me raconter comment je faisais. Moi, je fais tourner la machine la nuit pour profiter de l'électricité moins chère. Mais comme j'ai pas le temps le matin, je sors le linge en rentrant chez moi le soir. Et voilà. Je vous raconte pas ce qu'elle m'a mis. Laisser le linge dans le tambour, même une heure de trop, ça favorise la stagnation de l'humidité et la prolifération des mauvaises odeurs. Alors, en hiver, c'est vrai, c'est tentant de remettre à plus tard la sortie du linge, surtout là, aujourd'hui, il y a du vent, il pleut, mais la chaleur résiduelle, associée à une ventilation quasi nulle, ça transforme le tambour fermé en serre à bactéries. Même le synthétique qui sèche plus vite, ça n'y échappe pas. Alors, dès la fin du cycle, chez moi, il me joue la truite de Schubert, il faut sortir les textiles immédiatement, les secouer énergiquement pour les détasser, c'est comme ça qu'on dit, et les installer sur l'étendoir en les espaçant au maximum. L'aération du linge, ça empêche la prolifération des bactéries, et c'est ça qui donne ces mauvaises odeurs. Merci ma maman.
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0: avec On jettera nos montres.
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3: Des maths la Bretagne, c'est l'heure de la bonne idée 100% pur beurre. Vous avez envie de voir Céline Dion en concert et de faire une bonne action? Alors écoutez bien la bonne idée qu'ont eu les bénévoles du festival Belles Étoiles à passer dans le 35. Pour résorber une dette de 90 000 euros, ils organisent une grande tombola afin de vous faire gagner deux places pour le concert de Céline à la Défense Arena, pardon pour les oreilles, le 12 septembre. 2,50€ le ticket et une probabilité non négligeable de gagner puisque, spoiler alerte, il y a moins de participants qu'à l'euro million. Donc si vous gagnez, bah trop bien, bravo, vous pourrez aller vous égosiller sur j'irai où tu iras. Mais si vous perdez, rassurez-vous, vous aurez fait une bonne action en aidant l'association. Le festival de musique Belles Étoiles, lancé en 2025 à Passé près de Rennes, avait été un beau succès, il y avait carrément eu le groupe Superbus. Malheureusement, même si la fréquentation était au rendez-vous, ça n'a pas été suffisant pour que les comptes soient à l'équilibre. Alors pour que le festival reparte sur une base saine, il faut que la dette soit épongée au plus vite, d'où cette tombola. Vous pouvez y participer en cherchant Tombola Belles Étoiles sur Google. Vous tomberez sur le site de la plateforme Hello Asso qui gère l'opération. Le tirage au sort aura lieu ce vendredi soir. Il vous reste donc moins de 3 jours pour participer. Faites vite, je croise les doigts pour vous. Reste dans le monde des festivals avec le chiffre du jour. Le festival du film insulaire de l'île de Groix a fêté sa 25e édition la semaine dernière. Happy birthday et à demain pour une nouvelle bonne idée.
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1: On sait qu'on est Lorrain parce qu'on est grenat à la vie, à la mort.
2: Bien sûr, évidemment.
1: Je la croise à la librairie La Pensée Sauvage, avenue de Nancy à Metz. Un charmant repère d'amoureux de livres de nature et de poésie.
2: Pas très loin du stade Saint-Symphorien.
1: Exactement. Amoureux de livres de nature et de poésie, donc je m'étais perdu.
2: Oui.
1: Elle entre dans la boutique, je lui demande son prénom, persuadée de lui avoir déjà signé un livre. Anne-Marie, elle lâche du bout des lèvres. Elle m'assure que je ne lui ai jamais rien signé, elle s'en souviendrait, et je comprends vite que son après-midi serait plus belle si je daignais lui lâcher la grappe. C'est ma fâcheuse habitude de parler aux inconnus. Mais c'est con, j'ai pas envie de lui lâcher la grappe parce que je pressens le bon millésime.
2: Oui.
1: C'est que la dame a de l'allure et de la conversation. Alors je pousse un tout petit peu le taillage de bavette en lui demandant si ça va. Attention, un vrai ça va, hein.
2: Oui.
1: Pas le gant de toilette tiède de politesse constant à tout bout de champ, sans jamais écouter la réponse.
2: Oui, non, puis un vrai, c'est toujours oui, de toute façon.
1: Un vrai ça va, intéressé, une main de fer dans un gant de téflon.
2: Oui.
1: Et c'est là qu'elle me cueille en répondant qu'elle a enterré son mari la semaine précédente.
2: Oh.
1: Ah ben, me voilà bien.
2: On
1: si je m'excuse, je concède avoir gaffé.
2: Oui.
1: Or, j'y suis pour rien dans le décessus mentionné.
2: A priori.
1: Alors, je demande à Anne-Marie si elle a été heureuse avec son mari et aussi comment ce mari s'appelait. Tout ceci est vrai. Hein.
2: C'est délicat, non, c'est vrai.
1: Oui, bien sûr. Il s'appelait Norbert et il a consacré toute sa vie au sport. Supporter du FC Metz devant l'éternel, il a été enterré avec un maillot grenat floqué du nombre 33, son année de naissance. Le foot était tout pour lui, précise Anne-Marie. Et lorsque je lui demande si Norbert a pu aller au stade jusqu'au bout, elle s'exclame, évidemment, à la fin c'était dur pour lui à cause de la maladie et à cause des résultats du club. Alors je me suis demandé combien sont-ils en Moselle à indexer la santé ou la courbe de leur morale sur les résultats de leur club de cœur. Pour combien de vrais supporters la météo dépend d'un point arraché à Jean Bouin, La Beaujoire ou Raymond Coppa. J'ai laissé Anne-Marie à ses livres, à sa nature et à sa poésie, songeant qu'on peut aimer sans condition les bouquins, sa femme ou l'équipe de foot de sa ville. Et je me suis laissé espérer qu'un instant entre les rayons chargés d'ouvrages, Norbert avait pointé le bout de son nez.
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3: Bonjour, je m'appelle Gérard Monange et la bibliothèque est devenue mon lieu préféré pour partager ma passion pour le jeu d'échecs. Dame prend F7, échec et mat.
4: Comment vous est venue la passion des échecs, Gérard ?
3: Quand j'avais 17 ans, je me suis arrêté devant la vitrine d'un magasin de jouets et j'ai vu un jeu d'échecs. Et ce jeu d'échecs a été pour moi un phare, puisqu'il m'a permis de réaliser mon métier, c'est-à-dire d'être professeur d'éducation physique.
4: Ce qui est marrant, entre guillemets, dans votre histoire, c'est que vous avez été prof de sport, et là, maintenant, vous êtes mis à apprendre les échecs dans cette bibliothèque.
3: Le hasard a voulu que Colette m'a fait découvrir d'abord l'éco-quartier Ginko où j'habite et j'ai découvert la bibliothèque de Bordeaux-Lac. Ce lieu m'a plu et j'ai rencontré un joueur d'échecs et c'était le début de cette merveilleuse aventure.
4: Une formidable aventure qui marche hein, parce que vous avez eu beaucoup d'élèves depuis. Comment vous expliquez ce succès, Gérard ?
3: Alors je crois que je vois le jeu d'échecs différemment. Un enfant n'est plus dans une cour d'école, il est devant un échiquier, il va raconter son histoire. L'échiquier, c'est une toile. Et chaque coup, chaque déplacement de pièce va peut-être faire un chef-d'œuvre. Où l'enfant écrit son histoire, ce n'est plus la cour de l'école, c'est une réponse à leurs problèmes, c'est une magnifique peinture que tout le monde est capable de composer. Le jeu d'échecs, c'est la vie. Tout ce qu'il découvre sur le jeu d'échecs, il va le découvrir et il aura les meilleures réponses possibles. Et sa route sera la plus belle possible.
4: Donc Gérard, vous avez commencé les échecs à 17 ans. Maintenant, vous avez 80 ans. Qu'est-ce qu'on peut vous souhaiter ?
3: Continuer de pouvoir apporter ma passion à tous ces joueurs. et rien ne pourra m'empêcher de continuer de faire encore un bout de chemin et d'aider tous ces jeunes.
4: Et en plus, on le rappelle, vos ateliers sont totalement gratuits.
3: Oui, vous êtes les bienvenus et n'oubliez pas que avant de commencer une partie, vous avez les mêmes pièces que votre adversaire. Il n'y a ni vainqueur ni vaincu. Croyez en vous.
4: Eh bien, merci beaucoup, Gérard.
3: C'est moi qui vous remercie de m'avoir tendu le micro. Je souhaite à tous les mordus, les fans de ce jeu, de venir me voir, de passer.

0: les profs. Ils disent faut savoir convertir, mais ça sert à rien quand on est grand en fait.
1: Dans n'importe quel métier, il faut savoir les maths. Convertir, si il faut, parce que ça se trouve, à un moment donné, l'occasion elle va venir, tu vas pas savoir et ça va être compliqué. Et moi, je préfère les maths que le français.
2: Moi, je me dis, c'est comme toutes les autres matières, plus tu sais de choses et tu es bon en maths, français, grammaire, plus tu auras plusieurs métiers à ta disposition.
3: J'ai jamais trop aimé les maths, mais je sais que je pense que ça va beaucoup servir.
4: En fait, les maths, c'est une des premières matières à être inventée. Les maths, c'est la base de l'école.
5: Pour payer quelque chose, il faut se servir des maths pour, par exemple, compter les pièces, les billets, etc. En fait, les maths, il y a beaucoup de choses qui servent à beaucoup de choses. Il y a des choses où tu vas jamais t'en servir en mathématiques, quoi. Par exemple, la géométrie, tu t'en sers que dans quelques métiers. Tu vas pas t'en servir dans tous les métiers du monde.
1: On était parti à Cultura et j'avais pris des sous, mais j'avais mal compté. Donc, j'ai demandé à ma mère de payer parce que j'avais pas assez. Mais du coup, faut compter tout. Faut compter les centimes et les euros et tout ça.
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1: L'auteur du livre que je vous présente aujourd'hui dans Toujours à la page les a tous interrogés. Ce père de famille qui, après avoir tué femme et enfant, s'inquiète du sort de sa chienne. Ce japonais cannibale interpellé au bois de Boulogne ou encore ce membre de la Société de protection des oiseaux soupçonné d'être un tueur en série. Jacques Poinaz fut commissaire de police, chef adjoint de la brigade criminelle de la police judiciaire de Paris, également chef de l'unité de coordination.

0: de lutte antiterroriste. Cet Ardéchois de naissance témoigne de sa carrière dans « Le temps des aveux », « Le réfrigérateur du japonais cannibale » et autres récits de la brigade criminelle, un livre paru chez Mareuil Éditions. Le retour sur 13 des enquêtes les plus marquantes de sa carrière avec, en ligne de mire, à une époque où l'ADN n'était pas encore la reine des preuves, l'obtention des sacro-saints aveux. Des aveux qui viennent ou non, et qui dissimule parfois une partie de la réalité, qui laisse aussi souvent l'enquêteur avec un sentiment de frustration. Jacques Poinas.
1: Oui, de la frustration, parce que les aveux ne sont pas toujours totalement sincères, ou complets, ou indiscutables. Il y a souvent une fragilité de l'aveu, puisque lorsqu'on a des aveux, on se projette déjà dans le procès et la preuve devant les assises pour les homicides. Mais ces histoires, c'est aussi ce basculement de la personne qui avoue, et souvent, même si le policier avant tout est content d'avoir résolu une affaire, parce qu'une affaire criminelle est toujours un poids pour les policiers, mais il y a également parfois un peu de, sinon de pitié, du moins de tristesse de voir un homme qui parfois avait une vie jusque-là normale et qui bascule dans le monde de la prison pour une longue peine.
0: Mais quelle perception vous avez de ça quand vous êtes face à quelqu'un qui n'est pas un criminel aguerri et qui bascule pour des raisons qui paraissent en fait futiles, si on y pense bien?
1: Alors, je crois que ça reste un mystère de l'homme, un mystère de l'humanité. Comment comprendre que quelqu'un qui a jusque-là eu une vie parfaitement banale, d'un seul coup, pour des raisons difficiles à imaginer, passe à des actes terribles?
0: On voit la grande diversité des affaires que vous avez traitées. C'est d'autant plus agréable à lire qu'effectivement, on ne sait jamais où vous allez nous emmener à chacune des histoires. Comment vous avez fait la sélection?
1: J'ai pris celles qui sont restées dans ma mémoire, je dirais, qui m'ont laissé un sentiment, soit de satisfaction, soit d'échec, ou comme celles qui se passent en Ardèche, où je reviens pratiquement dans mon village natal pour enquêter sur une affaire d'explosifs dans la communauté de l'ex-tueur de l'Ardèche, Pierre Conti. Mais souvent aussi parce que ce sont des affaires qui ont quelque chose de particulier, parfois de presque burlesque, parfois de troublant, comme ces adolescents qui, pour donner un alibi à leur ami, inventent un stratagème un peu diabolique. J'ai essayé de montrer que la réalité est souvent plus surprenante que la fiction même.
0: Et c'est sans doute ce qui est le plus fascinant dans chacune des histoires que nous confie Jacques Poinas. Et ce qui est captivant, c'est ce récit au plus proche du travail de l'enquête et les impressions, les réflexions que partage l'auteur avec nous au fil de chacune. Alors si vous êtes fan de faits divers, jetez-vous sur Le temps des aveux de Jacques Poinas, paru aux éditions Mareuil.
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3: Tom Aubry, salut Tom.
4: Salut Quentin, bonjour à tous.
3: Qu'est-ce qu'on raconte comme histoire aujourd'hui?
4: Aujourd'hui, je vais vous raconter l'histoire du super-héros de la culture française.
3: Ah bah, ouvrons le livre, hein. Allez, c'est parti.
4: La raison, 125, André Malraux et la Côte d'Azur. Alors notre territoire a accueilli des grands noms, tels qu'André Malraux, le premier ministre de la Culture. Et saviez-vous qu'il a vécu un temps dans les Alpes-Maritimes?
3: Alors, pour ceux qui ne le connaissent pas, qui était André Malraux, en plus d'être ministre de la Culture?
4: Alors André Malraux est né à Paris en 1901. C'est un écrivain, un aventurier et un homme politique. Et en 1933, son roman La Condition Humaine lui vaut le prix Goncourt. Mais bon, l'Europe s'embrase. Il va s'engager dans la guerre civile espagnole, ainsi que dans la résistance française contre l'occupation nazie.
3: Et qu'est-ce qu'il est venu faire sur la Côte d'Azur?
4: Eh bien, en 1940, lorsque la France perd la guerre, André Malraux est fait prisonnier, mais il réussit à s'évader. Dans sa fuite, il écrit à De Gaulle pour lui proposer de continuer le combat, mais le résistant chargé de transmettre ce courrier est arrêté par la police, et pour éviter que la lettre soit découverte, il va la manger.
3: Ah, il va carrément manger le papier.
4: Eh oui, et ne recevant aucune réponse, Malraux croit qu'il a été écarté par De Gaulle pour des raisons politiques. C'est donc en janvier 41 qu'il s'installe à Roquebrune-Cap-Martin, dans une villa magnifique, où il restera jusqu'à l'automne 42, avec un passage à la villa Les Camélias à Cap d'Aille. Lors de son séjour au bord de la mer, il va d'ailleurs reprendre contact avec des écrivains installés dans la région, tels qu'André Gide et Roger Martin Dugard.
3: Ouais, finalement, c'est un peu un refuge au soleil pour lui, la Côte d'Azur. Hein.
4: Oui, sauf qu'André Malraux ne va pas rester sans rien faire. Il joue un rôle important dans la résistance, et après la guerre, il est nommé par le général de Gaulle pour devenir le tout premier ministre des Affaires culturelles. Il va contribuer à rendre la culture accessible au plus grand nombre, et on connaît aussi son discours de 1964 avec son fameux
5: « Entre ici, Jean Moulin, avec ton terrible cortège !»
4: Mais André Malraux, ce n'est pas que des discours, car chez nous, la Villa Arson, le musée Chagall, Fernand Léger et la Fondation Mag sont encore aujourd'hui les quatre principaux monuments de cette politique culturelle. Cet homme aura marqué le XXe siècle et les Alpes-Maritimes. Et c'est bien sûr
3: une bonne raison d'aimer la Côte d'Azur,
4: en plein dans le mille.
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6: Laetitia Ribeiro est biographe familiale. Pourriez-vous l'accueillir chez vous et lui raconter votre vie? Laetitia Ribeiro, légende ici.
7: Bonjour, je m'appelle Laetitia Ribeiro, j'ai 50 ans, je suis née au Mans et j'ai grandi à Parigny-l'Évêque. Ma particularité, je suis biographe familiale, j'écris des récits de vie pour les personnes qui souhaitent laisser une trace, et donc je suis biographe à Encre d'Humanité.
8: Écoutez-moi.
7: Qu'est-ce qu'être biographe familiale? Eh bien, c'est raconter des histoires de vie, accompagner des personnes en fait qui ont le souhait de laisser une trace, de témoigner de leur histoire, soit pour eux, soit pour leurs enfants, en fait léguer un petit peu leur récit de façon à ce qu'il se perpétue dans les générations à venir. Comment est-ce que je procède? Donc la plupart du temps, je me rends au domicile des personnes. C'est avant tout une rencontre humaine et mon travail, c'est à la fois de les guider dans le récit de leur vie, mais aussi de comprendre et de percevoir les émotions, les silences pour pouvoir écrire tout cela. Qu'est-ce que l'écriture permet? Alors, au-delà effectivement du récit, l'écriture, elle permet parfois de s'alléger. Hein. J'ai aussi cette particularité d'être biographe accompagnante. L'écriture permet parfois de témoigner, mais aussi de s'alléger. L'écriture, elle permet de revisiter son histoire, faire un peu parfois le bilan ou l'avancée. Elle peut permettre une avancée, en tout cas, sur ce qui a été vécu. Si j'ai fait pleurer des gens, ce n'est pas moi qui fais pleurer les gens. Ce sont souvent leur histoire et l'émotion que ça peut dégager effectivement de raconter son histoire, mais c'est souvent aussi à la lecture de ce que j'ai pu écrire, en fait. Les gens disent souvent que c'est particulier de se relire, de se voir écrire, et que c'est une expérience qui est à la fois extrêmement émouvante, et à la fois c'est singulier. Les personnes, à la fois, ont l'impression d'avoir écrit leur récit, puisque l'idée, c'est vraiment de les rencontrer, et de pouvoir, effectivement, écrire au plus près de ce qu'ils sont. Donc ça, chaque fois, en fait, les gens me disent que c'est un cadeau émouvant, mais un cadeau réciproque surtout.
9: C'est ma vie.
7: Est-ce qu'on est bien en Sarthe? Je suis revenue sur mes terres natales, donc c'est que c'était important et qu'on y vit bien. Pour moi, c'est important, que ce soit dans la biographie ou au fond d'être revenue en Sarthe. Pour moi, il y a quelque chose de l'histoire de ses racines, de savoir d'où on vient, de savoir où l'on va. Oui, on y vit bien en Sarthe. Voilà, c'était Laetitia Ribeiro, biographe à Encre d'Humanité. J'ai été très heureuse de vous parler de la biographie, de la découverte de la biographie. Et comme j'ai coutume de dire, il faut écrire son histoire, puisque chaque histoire mérite son encre.

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2: Installée à Rivesaltes, dans les Pyrénées-Orientales, la boutique laboratoire showroom Les Givrées Haute Glacerie propose une approche originale de la gourmandise. Des pâtisseries en trompe-l'œil entièrement glacées.
3: Bonjour et bienvenue chez Les Givrées Haute Glacerie à Rivesaltes.
2: Merci de nous accueillir, Dominique, ici dans un univers de pâtisseries glacées.
3: C'est de la pâtisserie glacée, donc avec des caramels coulants, des pralinés, tout en restant dans de la glace avec des produits locaux au maximum. Donc c'est une boutique laboratoire showroom.
2: Et là, vous m'emmenez où?
3: Alors là, je vais vous amener voir mon époux, car c'est lui l'artiste, c'est lui qui crée tout ça.
2: On peut rentrer? Bonjour Xavier, c'est vous le créateur de tout ça?
4: C'est bien moi, oui, voilà.
2: Donc votre métier, c'est pâtissier à la base?
4: Pâtissier, oui, exactement.
2: Glacier?
4: Glacier, c'est une création de ma part, voilà.
2: Comment vous avez eu l'idée de vous spécialiser dans la pâtisserie glacée?
4: C'est que le réchauffement climatique, je pense, ça m'est venu comme ça à l'idée. Tiens, pourquoi pas faire une création de pâtisserie glacée? Tout nouveau, nouvelle création, voilà.
2: Vous aviez envie, vous, de desserts un peu frais, de la fraîcheur?
4: Oui, c'est ça, exactement. C'est par rapport au bord de mer aussi, que de côté rafraîchissant, réconfortant, pour se faire plaisir au bord de plage, par exemple.
2: Vous visez une clientèle grand public, mais aussi des professionnels?
4: Exactement, oui, c'est ça, oui. Les restaurations, la clientèle particulière aussi.
2: Dites-moi, ça sent très très bon, là, dans ce laboratoire. Vous avez travaillé quoi, juste avant notre arrivée?
4: J'ai travaillé le chocolat, voilà, oui. Oui, je travaille le chocolat, je suis en train de faire des chapeaux. Pour le CLAC, c'est un événement ici à côté, et on fait des chapeaux de leur logo, en fait c'est un chapeau factice, en revêt de chocolat.
2: Alors, dans votre laboratoire, bon, évidemment, il y a des appareils de pâtisserie,
4: oui,
2: ça c'est sûr, et il y a aussi, j'imagine, des appareils à glace.
4: Voilà, nous avons ici devant nous une sorbetière. À côté, nous avons un pasteurisateur où je fais maturer mes glaces, où je cuis mes glaces, je fais maturer 24 heures. Ici, nous avons une cellule de refroidissement.
2: Ah, il y a quoi dedans?
4: Voici les petits chapeaux.
2: Ah, les petits chapeaux.
4: Voilà, oui.
2: D'accord. Ils vont rester longtemps, là?
4: Ils vont rester, ils vont rester 2 heures pour que ça soit bien, bien glacé. Et après, ça va partir en boîte et en décoration, puis en boîte.
2: Alors, ici, ça, c'est la partie production.
4: Et nous allons dans la salle à côté. C'est la salle ici, emballage et finition.
2: Alors, on va faire une petite dégustation.
4: Oui, bien sûr, oui.
2: Xavier, vous avez fait de grandes maisons, vous?
4: C'est Monsieur Ducasse, à Paris et à Londres. J'ai pas mal baroudé, oui. Et beaucoup aussi travaillé sur la Côte d'Azur, oui.
2: Alors là, Dominique, vous avez sorti quoi?
3: Alors là, c'est une mangue fruit de la passion, sur une petite guimauve à la vanille.
2: Alors c'est incroyable, parce qu'on dirait vraiment le fruit qui est dans l'assiette.
3: C'est exactement ça. On va la couper en deux.
2: C'est vraiment un trompe-l'œil.
3: Vrai trompe-l'œil.
4: Alors à l'intérieur, c'est un sorbet à la mangue, un sorbet au fruit de la passion, un caramel coulant parfumé au gingembre et à la vanille, et un petit biscuit de coco. Tout ça déposé sur une guimauve à la vanille de Madagascar.
2: C'est trop trop bon, bravo hein.
4: Pas trop sucré.
2: Et vous l'avez breveté?
4: Oui, nous avons déposé notre marque, oui, exactement, oui. Les Givrées.
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5: Oh, ce vin-là, il est ben trop bon pour la modurer.
6: En Berrichon dans le texte.
5: À modurer le vin, ça veut dire y rajouter de l'eau. Je vous avoue que je connaissais pas ce mot-là, puis que je l'ai trouvé dans mes livres. Je vole souffler au grand maître des chevaliers du PSU à Mentoux, vu que là-bas, les gars, ils s'engageront à ne jamais couper d'eau un vin de qualité. 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Par chez nous, les ch'ti vins, il y en a plus. 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Blascandi, Georges Blanchard. Si par hasard, la souée vous amène par chez nous, jabio dégraissé, ou rentrez jamais au ch'ti domaine, beuvez plutôt lieu du fossé. Le bourgeois, il vous recevrait avec jouet, vu qu'il est plus barlot que méchant. Mais, je vous préviens, il vous ferait bouer du vin de marchand. Oh, si le vieux Noé se routant de sous nache, n'avait pu goûter que ce jus-là. Je connaîtrais encore que le vin de Parche et je dirais point de mal du Nord. Ouais, qui est pourtant bon à valouer et qu'on dit pour ben exigeant. Oh, c'est plus fort que moi. Je peux pas boire du vin de marchand. C'est épais, ça saoule et ça tache le fond du verre et devient noir et bleu. Quand que ça pendait à la moustache, on croyait voir goûter du sang de bœuf. Pour moi, bon gens, voilà ma consigne. Gardez le corps solide et sain, buvez surtout du vrai vin de vigne, du vin de chez nous, du jus de raisin. Et le pays connaîtra la joie en nous montrant son vrai penchant. Le jour qu'on n'y donnera plus à boire du vin de marchand.
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6: Je rêvais d'avoir une maison à la campagne. Cette maison, c'est comme si j'y étais née. C'est ma maison de famille.
7: Ma maison s'appelle l'Ostao de la Mar.
8: C'est une maison un peu envoûtante.
9: Eh bien, vous voyez, des livres et trois fenêtres qui me donnent le paysage du pays, comme si c'était trois tableaux.
10: Ils ont vécu ici.
11: Thibaut Gaudry.
12: Alain Delon, vous l'aviez rencontré sur un tournage ?
13: Non, je l'ai rencontré dans la rue. Mais on a fait un film ensemble qui était Jeff et qui était un film qu'Alain désirait faire avec moi, donc ça a été aussi une rencontre.
14: En 1968, deux stars du cinéma français sont réunies pour la première fois à l'affiche de Jeff, un film qui ne restera pas dans les mémoires, contrairement à la grande histoire d'amour qui est en train de naître depuis quelques semaines. Mireille Darc et Alain Delon ne se quittent plus.
15: Alain Delon enchaîne les films, dont Jeff et Madly, sur lesquels il a comme partenaire l'égérie de Georges Lautner, Mireille Darc. Ils tourneront 8 films ensemble. Nouveau coup de foudre qui scellera une histoire d'amour qui le marquera à jamais. Il dira de Mireille, près de 40 ans plus tard, lors de sa disparition, « Elle était la femme de ma vie, ma moitié ».
14: 2 ans plus tard, alors que Delon est à Marseille pour tourner Borsalino et que le couple cherche un coin de soleil et de tranquillité, l'ami et agent de l'acteur, Georges Baume, leur fait découvrir Aix-en-Provence où il habite. Ils sont sous le charme et ne tardent pas à s'installer dans un hôtel particulier du quartier Mazarin, le plus ancien de la ville.
16: Pourquoi tu t'en vas ?
17: Parce qu'on est deux.
16: Je comprends pas.
17: Facile à comprendre. Un jour ou l'autre, il n'en restera plus qu'un de nous deux.
16: Faut mieux que je m'en aille avant.
17: On finira par se tirer dessus.
14: Dans l'hôtel de Boisgelin, aux belles pierres ocre, construit en 1650 et classé monument historique, ils louent le vaste rez-de-chaussée qui leur permet de profiter de l'adorable jardin avec son imposante fontaine à vasque. Ils y font même percer une porte dans l'un des murs afin de pouvoir sortir discrètement et éviter les éventuels groupies ou paparazzi. Et flâner dans les rues ou aller déjeuner aux Deux Garçons, la plus célèbre brasserie de la ville.
18: Tu sais où tu m'aimes ?
16: Sûr.
18: Même après que tu m'auras fait l'amour.
16: Ça dépend de toi.
14: Ils y mènent une vie paisible, en famille, dans cette ville qui est encore une belle endormie, qu'une polémique va réveiller un peu. Alain et Mireille aimeraient bien pouvoir se baigner au saut du lit et faire construire une piscine. Une faute de goût majeure pour les habitants du quartier et les défenseurs du patrimoine. Une polémique qui en créera une autre. Mireille Darc aime bronzer au bord de sa nouvelle piscine en tenue d'Ève, conduisant un voisin, dont la vue donne sur le jardin, à déposer une main courante pour offense aux bonnes mœurs. Une protestation qui n'empêche pas l'actrice de continuer à lézarder nue sous le soleil aixois.
18: Je voudrais encore un peu de champagne.
16: Sommelier ?
18: Parce que vous avez besoin du sommelier pour me servir. Et doucement, le champagne c'est fragile. C'est mon père qui m'a appris ça.
16: Ah oui ?
18: Tiens. Vous n'avez pas besoin du sommelier pour me tenir la main ? Vous ne voulez pas coucher avec moi en plus, là, tout de suite sur la banquette ?
14: Ils passeront 5 ans dans ce lieu dont la beauté laisse interdit, comme le dit Mireille. Et aujourd'hui, il n'y a aucune plaque pour rappeler aux nombreux touristes qui se baladent sur la jolie place des Quatre Dauphins que cet hôtel particulier a abrité l'une des plus fameuses idylles.
19: C'est un mot qu'elle m'a écrit, il doit y avoir 40 ou 35 ans, ou 35 ou 40, peu importe, qui résume à lui seul tout ce qu'est Mireille. Et c'est un mot que j'ai toujours avec moi depuis ces 40 ans et qui m'aide à vivre. Mon amour, il est 3 heures du matin et je n'arrive pas à dormir. Je pense à toi qui as tellement de mal à vivre. Je t'ai donné, tout. Et j'ai simplement besoin d'un peu de calme et de tendresse et d'un sourire le matin parce que la vie est là et qu'il faut remercier le ciel d'être l'un en face de l'autre et de s'aimer.
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1: Être prévu de faire des crêpes 100% Lorraine. Jérôme Prodhomme vous prouve que quand c'est Lorrain, eh ben c'est Fabien.
2: On va parfois chercher ailleurs ce qu'on a sous les yeux. Et ça marche aussi pour la bouffe. Regardez les voûtes, par exemple. C'est quand même autre chose que les crêpes rachitiques qu'on nous sert ailleurs, que ces blinis tout petits, là, qu'on achète en paquet avant de les tartiner avec je ne sais quoi. Non, les voûtes, c'est la Lorraine comme on l'aime, gourmande, généreuse. Avec peu de choses, finalement, on se fait plaisir. On peut même y ajouter sa pâte. Alors, pour les nouveaux Lorrains qui m'écoutent, les voûtes, ce sont des crêpes typiquement lorraines, épaisses d'un bon centimètre, dont la tradition se perd un peu, d'ailleurs, mais dont le simple mot rappelle à pas mal de Lorrains les soirées chez mes mères, avec la pluie dehors et la famille bien au chaud, une bonne odeur aussi. On peut les tartiner, on peut même les garnir hein, dans la version sucrée en ajoutant des fruits, par exemple quand on fait couler la pâte dans la poêle, des brimbelles, des mirabelles qu'on a sorties du congélateur où elles ont été précieusement déposées cet été. La recette des vôtres, elle est tellement simple que je pourrais m'y mettre aussi. Hein. Alors il faut 200 g de farine, plutôt de la T55, 300 ml de lait, 50 g de maïzena, 2 gros œufs ou 2 œufs moyens et un jaune, 35 g de sucre vanillé, ça fait 2 grosses cuillères à soupe, un demi sachet de levure, une pincée de sel et puis de l'huile pour les cuire. Alors, certains mettent aussi dans la pâte un peu de goutte, hein, genre de la mirabelle ou du kirsch. Ensuite, c'est pas compliqué, on mélange la farine, la pointe de sel, le sucre vanillé, la levure, la maïzena, on tamise pour éviter les grumeaux, on ajoute le lait puis les œufs, on mélange évidemment puis on laisse reposer 2 heures avant de se lancer dans la cuisson à l'huile. Hein. Des vôtres chaude, servie minute sur l'assiette quand tout le monde parle fort, bah ça, c'est un plaisir typiquement lorrain et c'est fin bien. Et la recette est sur ici.fr.
1: Et vous savez quoi? Moi j'ai envie de me régaler avec vos recettes. N'hésitez pas à nous envoyer votre recette de vôtre sur les réseaux sociaux. Ici Lorraine, il est 6h42, vous écoutez Ici Matin Lorraine avec Noël qui approche. Vous avez peut-être envie de faire plaisir à votre chien. Qu'est-ce que vous pourriez lui offrir? Réponse dans un instant avec Pierre Fabin.
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3: J'écrivais déjà quand j'étais punie au lycée, parce que j'avais quand même une scolarité un peu chaotique. Quand j'étais punie au lycée, on me demandait de faire des rédactions. Pour moi, c'est une bonne nouvelle.
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5: C'est une signature que l'on reconnaît au premier coup d'œil. Illustratrice, autrice de BD, la Vésulienne Sophie Lambda s'est imposée en quelques années dans nos librairies. Sophie, à la Haute-Saône, cette terre, qu'est-ce qu'elle représente pour vous?
3: Oui, moi je viens de Haute-Saône. En plus, c'est une partie de la Franche-Comté. C'est pas forcément la partie de la Franche-Comté de laquelle on parle le plus. On parle beaucoup du Doubs, on parle beaucoup du Jura, du marché de Noël de Montbéliard. Mais la Haute-Saône, on est un peu les oubliés. Et moi, c'est une région qui m'est chère, c'est là que j'ai grandi, c'est là que j'aime revenir régulièrement. Et voilà, c'est chez moi.
5: Et malgré cet attachement, le déclic de la création n'est pas arrivé tout de suite. Il a fallu attendre, je crois, la trentaine pour que l'écriture s'impose un peu comme une évidence, Sophie.
3: J'écrivais déjà quand j'étais punie au lycée, que j'avais quand même une scolarité un peu chaotique. Quand j'étais punie au lycée, on me demandait de faire des rédactions. Pour moi, c'est une bonne nouvelle. Donc, je pense que j'aimais déjà écrire, mais je m'étais pas rendu compte que je pouvais le faire pour le plaisir, que je pouvais potentiellement en faire un métier. Donc, c'est arrivé tard quand j'ai vraiment ressenti le besoin de raconter une histoire, celle que j'ai racontée dans ma première BD, qui était une espèce d'urgence à écrire. Mais voilà, c'est arrivé tard et je pense qu'on m'a pas assez peut-être à l'école, encouragé à le faire.
5: Aujourd'hui, vous, Sophie Lambda, vous ne rentrez plus dans les cases, vous les dessinez, vous explorez de nouveaux formats, comme des carnets de voyage, pour exprimer notamment une soif d'indépendance qui définit son quotidien, c'est ça un peu, non?
3: Je fais ce format qui me ressemble, j'adore le carnet de voyage, mais celui que je fais, il est un petit peu différent, parce qu'il y a de la BD dedans, et c'est directement inspiré par des voyages que je fais, qui sont toujours très différents, des fois je pars avec des groupes, des fois je pars toute seule, des fois je vais rejoindre des amis, des fois je pars complètement à l'arrache, des fois je suis très organisée. C'est toujours très différent et moi c'est des aventures que j'adore raconter. Donc là j'ai le deuxième que j'ai envoyé à l'imprimeur qui va arriver d'ici 2 mois, que j'ai vendu sur ma boutique en pré-vente, sophielambda.com. Et puis voilà, là j'espère en 2026 refaire de la bande dessinée, de la vraie bande dessinée, un peu comme la première que j'ai sortie, Tant pis pour l'amour. Ma priorité, c'est de garder d'être indépendante, d'être autonome, de compter principalement, c'est pas pour ça que je ne sais pas demander d'aide, mais je compte principalement sur moi. J'ai toujours voulu cette indépendance et ne pas compter sur quelqu'un d'autre pour vivre. Aujourd'hui, ma priorité, c'est vrai que c'est de continuer à voyager, de continuer à pouvoir bouger tant qu'on le peut, que ce soit au niveau de la santé et financièrement. C'est un luxe et c'est une chance de pouvoir faire ça.
5: Une femme libre au parcours inspirant, à retrouver d'ici 2 mois d'ailleurs avec son nouveau carnet de voyage et en 2026 pour sa prochaine bande dessinée aussi, c'est l'objectif. Merci Sophie Lambda d'être intervenue au micro ici Belfort-Montbéliard.
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6: C'est la Camille Minute, votre chronique de la joie et de la bonne humeur. Aujourd'hui, on va parler des red flags. Alors, c'est quoi un red flag ? Un red flag, c'est littéralement un drapeau rouge. Dans la vraie vie, ça veut dire attention, danger. Fuis, cours, ne réponds pas à ce message. Le red flag, c'est le petit signal que ton cerveau voit, mais que ton cœur ignore, en disant « Non mais ça va, je gère, on va gérer ». Le red flag, c'est pas encore une catastrophe, c'est l'annonce de la catastrophe. C'est le teaser du film d'horreur. Il dit « Je suis pas jaloux ». Par exemple, si le mec il dit « Je suis pas jaloux », mais il connaît l'heure de ta dernière connexion avant tout le monde, il est jaloux. Okay ? Si elle te dit « Ah mais moi je suis très cool », mais qu'elle fouille dans ton téléphone, même quand il est éteint, elle est pas cool. Un red flag, c'est pas un défaut, c'est un avant-goût du problème. C'est quand quelqu'un te dit « Ah, moi je suis comme ça » et que toi, au lieu de partir, tu réponds « Ah bah parfait, non, fuis, cours !» Bref, les red flags, c'est simple. Si tu te dis « Ça va sûrement passer », eh ben ça passera pas. Voilà, c'est aussi simple que ça. Alors maintenant, ce que je vais faire, c'est que je vais vous lister, parce que l'être humain va toujours trop loin, des red flags vraiment exagérés, des red flags qu'on voit sur les réseaux sociaux qui sont vraiment... ça va beaucoup trop loin. Une fois, j'ai vu une vidéo, il y a une nana, elle a sorti. Moi, j'ai un red flag. Mon red flag, c'est les mecs qui tiennent la barre du métro dans le métro. Donc maintenant, en fait, faut choisir entre tomber par terre ou être célibataire. Il y a un mec, il a dit, une fille qui finit son assiette, c'est un red flag. Frérot, elle a juste faim. Hein. C'est pas toxique, c'est la dalle, ça s'appelle. Après, il y a des red flags. Il y a quelqu'un qui dit, moi, mon red flag, c'est quelqu'un qui met son réveil à 6h du matin, même le week-end. Excuse-le d'être pauvre, hein, il veut bosser, ce monsieur-là. Il y a quelqu'un qui a dit, moi, mon red flag, une personne qui aime l'eau plate. Donc en fait, si t'aimes pas les bulles, t'es toxique, quoi, t'es dangereux. J'ai vu aussi, mon red flag, c'est quelqu'un qui répond trop vite au message, ou trop lentement. Le bon timing, c'est jamais bon, quoi. Il y a un mec, il a dit, moi, mon red flag, c'est une fille qui dit, on verra. C'est pas un red flag, ça. C'est une promesse honnête. Et j'espère qu'elle le verra pas, le mec. Hein. À ce rythme-là, respirer va devenir un red flag. Bientôt, il aspire par le nez, c'est un red flag. Les gens, ils veulent plus une relation, ils veulent un CV sans défaut. Et même là, ils trouveront un red flag dans la photo. Avant, on cherchait l'amour. Maintenant, on cherche la faute. C'est bien ça le problème.
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1: Sur Dijon, pas de chichi chez Duclos Maillard. On pense vite quartier et vin de Bourgogne. Un amour du terroir partagé par la clientèle. En voici la preuve avec Jeff, client fidèle chez Duclos Maillard.
2: Ça fait un an que je vais régulièrement ici. J'ai aménagé dans le quartier déjà. Et puis c'est vrai qu'ici, on est bien accueillis. Et on trouve des vins à des prix corrects, notamment parce qu'ils mettent quand même plus l'accent sur le produit que sur le marketing pour la boutique, par exemple. Moi et ma compagne, on est amateurs de vins. Et puis ici, on achète essentiellement des vins de Bourgogne.
1: Qu'est-ce que vous avez bu récemment ici qui vous a bien plu, qui vous avait été conseillé alors?
3: Le Bourgogne Chardonnay bio.
1: Oui.
3: Voilà, le château de Chemilly, ouais.
1: Qu'est-ce qui vous a plu dans ce vin?
2: Il est vraiment bien rond, puis il se rapproche d'un vin de très grande qualité de vin blanc de Bourgogne, quoi. Et puis il est à 25 euros.
1: Ah oui. Effectivement.
2: Oui.
1: Bonjour messieurs, dames.
4: C'est pas mal, c'est assez élégant. Pour les fêtes, ça irait bien avec tout ce qui est viande blanche et tout, puis le chapeau. Mais il y a aussi le Montclis. J'aime bien le Montclis rouge 2022.
5: Alors, c'est dans les 25 euros.
2: Je pense que je vais faire un mixte
5: ouais,
2: de quelques-unes des bouteilles que vous avez évoquées.
5: Donc,
2: le Côte de Nuit Village,
5: deux comme ça,
2: deux Chorey-les-Bonnes et,
5: ouais,
2: et deux Montélis rouge 2022, s'il vous plaît.
5: Le Chorey, faudra bien le placer parce que c'est un 2023 et les deux autres, c'est les 2022. Donc le Chorey, vous le mettrez avant ces deux vins-là.
2: Ah oui.
5: Il faut savoir aussi les placer parce que si on met les vins trop prononcés devant les vins qui sont un petit peu plus légers et qui ouvrent le tiroir, la bouche, quoi, et ben les autres, on peut pas les savourer.
1: S'ouvrir le tiroir, ça c'est vrai que j'avais jamais entendu, hein, et c'est l'expression qui sent le terroir à la cave Duclos Maillard Lutzenhove à Dijon.
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6: À Brassimpouille, au cœur de la Chalosse, un témoignage de la préhistoire, le musée de la Dame. Des grottes, un archéoparc, un musée, un site exceptionnel. Notre guide, son directeur Benoît Ducam.
7: À Brassimpouille, tout commence avec la reprise des fouilles en 1981, ce qui va en fait amener la création du premier espace muséographique. Donc là, on est en 1980, c'est vraiment le tout début du début. Quelques bonnes années après, en fait, à partir de 2002, que va être créée la Maison de la Dame, qui va être en fait le nouvel espace muséographique du site de Brassimpouille, autour duquel va se greffer l'archéoparc, qui est la partie extérieure du site sur laquelle ont lieu les ateliers, les animations, en ce moment notamment beaucoup d'ateliers avec des scolaires. Et depuis deux ans maintenant, s'est rajouté à ce complexe le site archéologique des grottes du Pape qui se visite également sur Brassimpouille.
6: Si on remonte aux origines, quand a-t-on commencé les recherches ?
7: Le site de Brassimpouille, en fait, il a été découvert en 1880, c'est-à-dire 100 ans avant finalement ce qui a lancé le musée aujourd'hui, avec à l'époque non pas des archéologues au sens où on entend aujourd'hui, mais plutôt des amateurs ou des érudits, puisqu'on est au tout début de l'archéologie, qui vont s'intéresser au site de Brassimpouille, et parmi eux, entre autres, Édouard Piat, qui découvrira en 1894 la Dame de Brassimpouille.
6: Cette fameuse Dame de Brassimpouille, c'est une statuette.
7: Alors voilà, la Dame de Brassimpouille, c'est une petite statuette en ivoire de mammouth qui est considérée aujourd'hui comme le plus vieux visage représenté de l'histoire de l'humanité. Et c'est une statuette qui a été, qui est datée, estimée. Alors, on est toujours en permanence en train de préciser les datations. Elle aurait été sculptée à peu près il y a 29 000 ans.
6: Est-ce dire que nous avions des peuplades qui vivaient là, à Brassimpouille, dans la préhistoire ?
7: Brassimpouille, finalement, on a la chance d'avoir des grottes qui se sont créées naturellement il y a plusieurs dizaines de milliers d'années. Et finalement, les hommes préhistoriques qui passaient dans la région, puisqu'on est toujours sur des tribus nomades, vont profiter de l'opportunité de cette petite cavité, vont s'installer dedans, et pendant plus de 20 000 ans, des tribus vont passer et agglomérer en fait des restes de leur activité, qui ont été découvertes du coup à partir des années 1880 et jusqu'à aujourd'hui encore, puisque on est toujours sur un chantier de fouilles à Brassainpouille.
6: C'est la communauté de communes Coteau et Vallée du Leuil qui gère le site, ouvert toute l'année, sauf en hiver, à part pour les groupes et sur réservation. Renseignements préhistoire-brassainpouille.fr. 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
3: Complètement gaga avec Olivier Glin. Alors, bonjour Olivier, on parle d'eau aujourd'hui ?
2: Vouille, sagassouille. Bonjour les amis, aujourd'hui on va voir des mots comme on en trouve nulle part ailleurs. Chez nous, dans le Parler Gaga, on a des termes pour tout. Et pour patauger dans l'eau ou la gadoue, on n'a pas un mot, mais trois. Bassouiller, gabouiller et gassouiller. Oui, trois verbes pour exprimer le bonheur de tripoter de la flotte ou de barboter dans la boue liquide. Et, comme on est généreux hein, quand même, on ne s'est pas arrêté là. Et on a même des noms qui vont avec. On appelle ça des déverbaux, car ces noms viennent des verbes. On a la bassouille, la gassouille et la gabouille. Ces mots sont employés dans la Loire, mais également dans le Lyonnais et le Beaujolais, et puis de façon plus générale dans une bonne partie de la région Rhône-Alpes. Voici une maxime qui nous est donnée par Jean-Baptiste Martin. T'as beau gabouiller la bassouille, t'en feras pas rien des œufs à la neige. La plupart du temps, c'est juste remuer l'eau, éclabousser, patauger. Bref, faire ce que les mamans, elles y trouvent à redire quand les enfants reviennent avec le pantalon trempé. Et s'il y a des gens qui aiment bien gassouiller, ce sont bien les enfants. Les matrues, il n'y a pas besoin de faire grand-chose pour leur faire plaisir. Tu sors une petite bassine, tu mets un peu d'eau au fond et c'est parti pour la gassouille. C'est que ça peut gassouiller jusqu'à l'évaporation totale. La gassouille, c'est révélateur de la personnalité profonde des gens. Hein. Comme le dit l'adage, dans la gassouille, il y a deux sortes de gens. Ceux et ceux qui y tombent et ceux et celles qui t'y poussent. Bon, la nage n'existait pas hein, jusqu'à aujourd'hui, mais mieux vaut tard que jamais. Ou alors celui-ci, d'adage. Quand t'as les pieds dans la gabouille, c'est pas le moment de chercher tes pantoufles. Et oui, chez nous, la gassouille, c'est souvent un souvenir d'enfance. Mais entre nous, on est tous encore un peu des garagnas, hein. On y aime bien parfois encore. Quel plaisir de gassouiller un peu.
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1: Je marche à côté d'une jeune femme qui est habillée vraiment très rétro.
2: Bonjour.
1: Bonjour. C'est très joli votre tenue.
2: Merci beaucoup.
1: Vous me parlez un peu de votre inspiration ?
2: Oui, en fait, je m'inspire énormément de la mode des années 20, 30 aux années 60. Et j'aime porter donc des pièces d'époque et des pièces aussi de belle qualité avec de la bonne matière. Donc on en parle justement à l'instant.
3: On parlait de l'importance des belles matières et elle me parlait de son manteau qui est en laine et cachemire et qu'elle avait trouvé pour quelques euros au fripe.
1: Et puis, si je peux me permettre, il y a aussi un côté par conséquent très féminin.
2: Oui, aussi. Ouais. Bah, j'aime énormément tout ce qui touche à la féminité. Je trouve que c'est quelque chose de très beau. De ne pas en avoir honte, en fait. Je pense qu'il y a une espèce de honte de la féminité qui s'est développée. Je l'ai remarqué très tôt, même quand j'étais au collège. Et simplement, les choses féminines étaient vues comme moins bien, comme moins intéressantes, moins intelligentes. Et on va dire que le vêtement n'est pas une personnalité à proprement parler, mais le vêtement sert à sublimer. Et la féminité, je trouve qu'elle sublime tout le monde, même parfois les hommes aussi.
1: Et vous ?
3: Moi, je pense que la féminité, moi, avant, j'ai jamais porté de pantalon avant mes 20 ans. Donc au collège, j'étais souvent assez moquée. Bon, je pense qu'on a eu un peu le même parcours, mais j'étais souvent assez moquée parce qu'on me disait que soit j'essayais de faire trop fille, soit j'essayais de faire un peu nunuche, etc. Il y avait un peu cette haine de tout ce qui touchait aux filles. C'était souvent un peu décrié. On disait, ah, mais ça, c'est un truc de fille. Et du coup, il y avait cette tendance à vouloir être pas comme les autres filles et à vouloir se démarquer. Et du coup, maintenant, c'est bien quand on est adulte de pouvoir l'assumer et puis de trouver des copines aussi où on peut l'assumer.
1: Oui, oui, aussi.
3: Ça aide beaucoup.
1: Est-ce que pour terminer, on pourrait tenter une petite description ?
2: Bien sûr. Alors, je porte un très long manteau marron avec un béret assorti, une robe longue à carreaux marron également, avec une ceinture en cuir toujours marron, une chemise ancienne à col, alors je ne sais pas si on la voit bien, mais blanche, des gants...
1: Dentelle.
2: Oui, dentelle.
1: Des gants magnifiques.
2: Des gants, je crois, qui datent des années 70, marron et beige, chaussures aussi des années 70, marron, un maquillage, donc un rouge à lèvres couleur brique, et les yeux assortis dans des tons marrons également.
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1: Itinéraire bis, cette semaine, nous sommes à Tonnerre et aujourd'hui, je me suis arrêtée à l'atelier Terre, 6 rue de la Bonnetterie, tout près du port de Plaisance. Vanessa Akoka, bonjour.
4: Bonjour.
1: Merci de nous accueillir dans ce superbe lieu, l'atelier Terre. Vanessa, c'est quoi ?
4: C'est un atelier de poterie et boutique aussi, où on fabrique des poteries utilitaires, de la vaisselle, et on vend sur place.
1: On fabrique, vous n'êtes pas toute seule.
4: Et non, je suis avec Philomène Petitjean, et nous sommes donc un quatre mains pour fabriquer toutes ces réalisations.
1: C'est-à-dire quatre mains, expliquez-moi Vanessa, ça veut dire quoi ?
4: Ça veut dire que ensemble, on part du morceau de terre et on fabrique ensuite toutes nos céramiques, du plat à gratin, aux marmites, aux théières, aux saladiers, ensemble, et on les décore ensemble. Il y a vraiment c'est vraiment un mélange. C'est-à-dire que si l'une tourne, l'autre peut décorer, ou inversement, voilà, toutes les étapes sont faites à quatre mains. Mais ça reste toujours, de toute manière, des pièces uniques, et même quand on fait le même décor, c'est toujours un décor à main levée, donc toujours unique à chaque pièce.
1: Vous avez des décors très originaux. Moi j'adore parce que ici, dans cette boutique atelier, il y a énormément de couleurs.
4: Oui, bah en fait c'est notre métier de tous les jours. Donc on a choisi de faire des choses plutôt gaies, plutôt colorées. On a cherché beaucoup des couleurs joyeuses et voilà, on en fait. On s'inspire de plein de choses, de la nature. C'est parfois un peu naïf, c'est parfois très graphique. Voilà, floral. Il y a plein de décors différents.
1: Qu'est-ce qui vous plaît dans ce métier ?
4: Toutes les étapes. Je trouve que c'est un métier. Au départ, très physique quand on travaille l'argile, parce qu'on travaille des poids de terre, on doit pétrir, on doit malaxer la terre. Et puis ensuite, on passe au décor, où c'est beaucoup plus délicat. Et donc, ce que j'aime dans ce métier, c'est la variété des étapes. Puis la matière, la terre, c'est vraiment formidable.
1: Alors, vous ne restez pas qu'à Tonnerre, vous faites avec Philomène plusieurs salons. L'accueil du public face à vos poteries, c'est

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1: Bonjour Julie, bonjour tout le monde.
2: Lucie, vous commencez avec une affirmation ce matin.
1: Il n'y a pas de rue à la boule.
2: Bah pourtant on roule bien quelque part.
1: Bah oui, mais il n'y a pas de rue. Il y a des avenues, il y a des boulevards, il y a des allées, mais il n'y a pas de rue. C'est une bizarrerie de la ville.
2: Ah, mais est-ce qu'on sait pourquoi ?
1: On le suppose. Déjà, il faut savoir que si on se penche sur la définition, une avenue est censée être végétalisée, donc bordée d'arbres et de verdure, ce qui n'est pas le cas d'une rue. Alors, je ne suis pas allée faire le tour de toutes les rues de la Baule pour vérifier si on voit bien des arbres, mais je suppose que c'est en majorité le cas. Ce qui est certain, c'est que les personnes qui ont tracé les voies cherchaient à vendre des parcelles ou des maisons à des personnes plutôt aisées, des gens qui avaient des pépettes, quoi. Des gens qui venaient des grandes villes et qui seraient fiers de donner leur nouvelle adresse. Notre résidence balnéaire se situe avenue des Érables, avenue des Ibis. C'est quand même plus chic que de dire rue. Donc, pas de rue à la Baule. Et je suis allée voir chez les voisins si cette particularité a pu déteindre. Et figurez-vous qu'à Pornichet, il n'y a qu'une seule rue.
2: Quoi ?
1: Ben oui, vous avez bien entendu, cette rue s'appelle la rue d'Alsace. Et figurez-vous que c'est même pas une rue. Non mais on marche sur la tête, hein. La rue d'Alsace, c'est une impasse qui s'appelle rue. Alors qu'à côté, il y a des avenues qui devraient s'appeler rue. Bon bref, je suis en train de tout mélanger dans votre tête. En gros, ce qu'il faut retenir, c'est qu'à la Baule, il n'y a pas de rue. Il n'y a que des avenues, des boulevards et des allées. À Pornichet, il n'y a qu'une seule rue. Et les autres sont aussi des avenues et des boulevards. Tout ça pourquoi ? Ben parce que c'est plus classe.
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1: On a tous nos petits défauts. Alors, est-ce que la gourmandise en est un ? Je vous laisse méditer là-dessus. Mais moi, je vais vous parler du caramel.
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1: Et pas n'importe lequel. Le Graal des douceurs sucrées. Et puis en plus, c'est de chez nous. Donc autant en parler. Le caramel au beurre salé. Pourquoi je vous en parle ? J'en sais rien, sûrement parce que j'ai une envie de caramel. Alors, vous allez être contents. Le mot est simple. On change le C en K. Ça donne caramel en breton. On ne peut pas faire plus simple. Par contre, on va parler du caramel au beurre salé. Donc, ça se dit caramel amande sale. Rien que d'en parler, j'en salive. Leur pot de caramel amande sale, c'est un pot de caramel au beurre salé. Caramel amande sale. Amande, le beurre salé. Parce que, encore une fois, vous le savez, le beurre doux, ça sert juste pour le bricolage, hein, pas pour la cuisine. Donc, leur pot d'amande sale pour un pot de délicieux caramel au beurre salé.
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1: Et puis un autre nom de famille au menu du petit cours d'aujourd'hui, et rien à voir avec le caramel, c'est le roux, rouxelle ou rouzic. Le lien commun, c'est le mot breton rouze, qui veut dire tout logiquement une personne rousse ou aux cheveux roux. Lié au rouze, la couleur rousse, donc rouze à rouze était donné comme surnom à ceux qui avaient une crinière rousse. Et par déformation ou mauvaise écriture dans les registres d'état civil, c'est devenu roux. Le roux, par francisation. Mais à l'origine, dans notre langue, c'est rouze. Comme rouzic, c'est le nom donné au pays de Châteaulin, aussi par rapport à la couleur des costumes tenant au roux. Donc, une bise, comme chaque jour, au roux, rouzic, roussel, et à demain. Ken varroas, pugur varroas, vos deis roas. Demain, il fera jour à nouveau.
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3: Le principe des petits bonheurs, c'est d'aller au petit bonheur, donc au hasard, faire des rencontres avec le micro ici à la main, le tout à l'improviste, sans rendez-vous, sans se présenter. Alors, je vous en ai trouvé un en Savoie. Nous sommes au pied du massif de la Chartreuse.
4: Oui.
3: C'est à vous cette maison ?
4: Oui.
3: On est à Saint-Jean-de-Coux ici, c'est
4: oui,
3: ça ?
4: Oui, le hameau de Côte-Barrière.
3: Côte-Barrière.
4: Oui.
3: Et alors, cette maison, je l'ai déjà repérée.
4: Ah bon ?
3: Parce que derrière les vitres, on voit plein de coupes, de trophées divers et variés.
4: Bah oui, parce que je suis un ancien motard, champion de France de la montagne en 1983. Et là, actuellement, je roule en moto ancienne. Je fais des démonstrations avec une 2,5 TZ de 86.
3: Et donc je suis passé plein de fois, il n'y avait personne. Et là, vous êtes en train de sortir une moto du garage.
4: Voilà, donc c'est la moto d'une copine que je vais passer au contrôle technique. C'est pour ça que je n'ai pas trop le temps, mais j'ai 5 minutes.
3: Oui, parce que là pour le coup, ce n'est pas une moto de compétition celle-là.
4: Non, ce n'est pas une moto de compétition, c'est une moto classique, une 125 Suzuki. Voilà, donc je m'appelle Monsieur Gomez Manuel. J'ai été motociste pendant 45 ans. Et j'ai fait de la compétition pendant 12 ans en championnat de France la montagne, et dont j'ai eu le titre en 1983.
3: Motociste, ça veut dire quoi ?
4: J'ai un magasin de moto.
3: Une passion depuis toujours ?
4: Oui, depuis l'âge de 15-16 ans, dans la moto, et j'ai toujours fait que ça.
3: Bon, maintenant, vous n'êtes plus un perdreau de l'année ?
4: Non, parce que je suis retraité depuis 3 ans.
3: Voilà. Et vous roulez encore à moto ?
4: Bien sûr, oui. Je roule en moto dès que j'ai l'occasion, quoi. Et là, j'ai fait un mécanicien au Bol d'Or pour un équipage. Et j'ai fait les 24 heures de Barcelone aussi en tant que mécanicien.
3: D'accord.
4: Voilà.
3: Et là, des motos, il y en a plein le garage ?
4: Non, j'ai plus rien. J'ai que mes deux motos de course, mais je peux pas vous les faire voir. Elles sont dans la remorque du camping-car et du coup, il faut que je sorte tout. Faudrait que...
3: Et parce que vous tournez toujours ?
4: Bien sûr, je fais des démonstrations. J'étais au Thunder Race Classic en 2024, 2025. C'est au circuit Paul Ricard. J'ai roulé avec des grands champions, c'est le Christian Saron, Giacomo Agostini, puis tous ceux que j'oublie, quoi.
3: Des démonstrations de quoi ?
4: De vitesse, sur le circuit du Paul Ricard. Au Castellet.
3: Sinon, là, aujourd'hui, vous ne faites plus de moto au quotidien ?
4: Si, j'ai une moto pour rouler tous les jours, hein, mais bon, je dois faire 500 km par an parce qu'on n'a pas le temps. On est retraité, on n'a pas le temps.
3: Ah oui, c'est ça. Bon, et sur la route, vous astiquez un peu ?
4: Oh, ça m'arrive, mais en faisant attention au radar comme celui qui est là.
3: Hein. Oui, alors, la nationale, celle qui amène de la route des échelles là, jusqu'à
4: Chambéry. Voilà.
3: Et donc là, il y a un radar tourelle, là, on le voit bien depuis chez vous.
4: Ouais, bien sûr. Donc là, avec des trucs comme ça, on fait attention. Voilà.
3: Bon, merci de m'avoir accordé un petit peu ce temps. Juste cette question, parce que finalement, c'est ça qui m'amène.
4: Oui.
3: C'est quoi le dernier petit bonheur de Manuel ?
4: Là, ça va être encore au Bol d'Or là, cette année, faire le Bol d'Or en tant que mécanicien, puis avoir des amis de partout. Voilà. Et ça, il n'y a pas de souci. Parce qu'on m'appelle encore tous les jours, j'ai un renseignement de demande.
3: D'ailleurs, ça sonne, on vous entend à la radio.
4: Voilà, ça sonne.
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5: Bonjour Louise, bonjour à tous.
6: Le foot féminin a décidément conquis la Suisse.
5: À ça, depuis qu'ils ont accueilli l'Euro cet été, on a l'impression que c'est eux qui ont inventé le foot féminin. Hein. En tout cas, ils se sont sérieusement penchés sur ce phénomène étrange, à savoir des humains de sexe non masculin qui courent après une baballe en essayant de marquer des buts. Pour eux, ça semble tellement extraordinaire qu'ils en ont profité pour mener une expérience. Faire réaliser aux hommes la performance des footballeuses. Mmh. On dit comme ça, je sais, ça peut paraître étrange, oui. Vu que le foot masculin existe depuis bien plus longtemps, et que les mâles sont quand même des pionniers dans ce sport.
6: En fait, il est question d'égalité homme-femme dans cette expérience.
5: Eh ben oui. Vous aurez remarqué que ces dames jouent sur le même terrain que les hommes. Eh ben ça épate les Suisses. Faire jouer les filles sur des terrains aux mêmes dimensions que les garçons sans tenir compte des différences anthropométriques et physiologiques des deux sexes, non mais ça va ou bien ? Alors, ils ont sorti leurs scientifiques de leurs vacances pour nous dire que les femmes sont généralement plus petites et ont moins de masse musculaire. Donc, sur un terrain aux mêmes dimensions que les hommes, les femmes doivent courir davantage et fournir plus d'efforts.
6: Ils ont donc voulu rétablir l'égalité ou au moins la vérité, quoi.
5: Eh oui. Alors, leur idée, c'est faire jouer les hommes sur un terrain 20% plus grand et avec un ballon plus lourd. C'est un ballon l'équivalent du poids d'un ballon de basket et aussi des buts plus grands. Voilà comment les Suisses veulent rétablir l'égalité autour du ballon rond. Alors, dans ces conditions, les hommes ont fini épuisés avec l'impression de jouer au ralenti. Tout ça a donc permis aux Suisses de montrer que l'égalité des sexes, ok, mais question ballon, c'est pas possible. Ils viennent donc peut-être, malgré eux, de donner raison à ceux qui voient le foot féminin comme une version light du foot tout court.
6: Des drôles d'expériences hein, quand même qui sont menées en Suisse, mais peut-être pour la bonne cause ensuite. Merci David, à demain.
5: À demain.
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2: Bonsoir à tous et bienvenue sur ICI. Très bon début de soirée. Je suis très heureux de vous retrouver pour partager une heure autour de parcours, d'itinéraires inspirants avec une personnalité. C'est à travers les villes, les régions que nous retraçons chaque soir aussi tous ces mécanismes de construction. Et puis chaque soir, on se balade dans vos régions. On va à votre rencontre, on vous donne la parole. Ce sera encore une fois ce soir d'ici 21h, l'occasion de mettre en avant vos initiatives. Je reçois ce soir une femme au parcours extraordinaire, entrepreneuse franco-américaine, investisseuse, ambassadrice de la gastronomie française, fondatrice de D'Artagnan, entreprise américaine de gastronomie haut de gamme créée à New York, fille du chef étoilé André Daguin. Elle va développer la promotion de la gastronomie, de la culture gascogne dont elle est originaire aux États-Unis. Une aventure majeure et un héritage culinaire familial au cœur de Y'a pas que Paris dans la vie. Bonsoir Ariane Daguin.
3: Bonsoir, merci beaucoup de m'accueillir.
2: Oh là, accent, on peut pas le louper là.
3: Quel accent?
2: Ah là là, oui.
3: Alors je ne comprends pas de quoi vous parlez.
2: Mais je comprends, c'est moi qui ai un accent en fait pour vous.
3: Ouais.
2: Exactement, je suis d'accord. Je suis très heureux de vous accueillir, je suis très content que vous soyez avec nous parce que vous avez un parcours, je l'ai dit, extraordinaire, résolument positif et très inspirant. Alors pour comprendre, vous avez compris le mécanisme de cette émission, on remonte le temps pour comprendre comment vous êtes arrivé à construire tout ce que vous avez mis en place. Vous êtes né à Paris, Ariane, mais alors...
3: C'était une erreur.
2: J'allais le dire. C'est parce que vos parents étaient à l'école hôtelière à ce moment-là.
3: C'est ça. Oui. Je suis rentré très vite. Je pense que je marchais pas encore. Je devais avoir 8-9 mois.
2: Oui, parce que vous êtes arrivé après dans le Gers à 7 mois, 6-7 mois, quelque chose comme ça.
3: Ouais.
2: Vous regrettez que ce soit marqué Paris sur la carte d'identité
3: un
2: ou pas
3: peu,
2: J'imagine. Ouais. Bon, alors très rapidement, voilà, vos parents, on l'a dit, sont à l'école hôtelière. Votre histoire, elle commence à Hoche. Enfin, en tous les cas, voilà, sur cette belle région, le Gers, la Gascogne. Sans qu'on rentre dans le détail, quelles sont les images tout de suite qui vous viennent en tête quand on parle de cette belle région, qui est la vôtre?
3: Alors, pour moi, c'est mon enfance. Donc, c'est des terrains vallonnés où, avec mon cheval ou mon vélo, je partais galoper. Et avec les copains, on faisait les 400 coups dans la campagne. Hoche, c'est une petite ville. Donc, à vélo, on est à 5 minutes de la campagne de suite. Mais c'est aussi... c'est un peu le caractère de D'Artagnan, ben c'est ça, c'est aimer faire la fête, aimer manger, aimer boire, danser, chanter avec les copains, en parler après.
2: Il y a un bon état d'esprit, c'est convivial.
3: Être un peu grande gueule et raconter après les exploits.
2: Okay.
3: Et quand on fait des exploits, c'est un peu avec panache pour pouvoir en parler après, justement.
2: Alors, on va justement l'évoquer tout ça. Vous êtes issu de toute une lignée de restaurateurs, 7e génération, je crois, avec vous. Vos arrière-grands-parents avaient une auberge que vos arrière-arrière-grands-parents possédaient déjà.
3: À Saint-Jean-Poudre, oui.
2: J'allais vous demander où c'était.
3: Oui.
2: Territoire céréalier, viticole. Ça fait 7 générations.
3: Polyculture. C'est très important, la polyculture, parce que c'est l'avenir du monde de la polyculture, il faut retourner à la biodiversité, et le Gers et la Gascogne, c'est l'exemple de ça. Il y a deux générations, il y a même une génération où l'homme était dans les champs, il s'occupait du bétail et des champs, et la femme était près de la maison avec les jardins, les volailles, gaver les canards et les oies, s'occuper du cochon et des poules.
2: Vous avez une enfance qui est géniale, elle se passe dans l'hôtel-restaurant de vos parents, c'est là où vous grandissez, vous partagez cette enfance, je crois que vous avez des frères et sœurs, vous n'êtes pas toute seule.
3: Un petit frère et une petite sœur.
2: Et ben voilà. À quoi ressemblait l'hôtel-restaurant dans les souvenirs vous avez de votre enfance? Quelles sont les odeurs qui remontent comme ça?
3: Alors, bon, il y avait les endroits permis, les endroits interdits. On n'avait pas trop le droit de se balader dans le restaurant, pas dans le service.
2: Ouais.